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1: Allez, suivez-moi, je vous emmène dans une entreprise à Ernée. C'est l'ère du relookage, entreprise qui donne une seconde vie à nos meubles anciens. David Ozafel, le directeur des lieux, m'accueille dans les ateliers qui se trouvent dans les anciens locaux d'une célèbre entreprise ernéenne.
2: C'est les anciens locaux Panard, pour les gens qui connaissent en Mayenne.
1: Vous êtes une petite dizaine dans des locaux qui sont immenses. J'ai l'impression qu'on peut jouer à cache-cache ici, on s'amuserait comme des fous.
2: Ah, c'est sûr, complètement. L'avantage, c'est qu'il y a où se tourner.
1: Bon, il n'est pas caché, on le voit bien, il y a l'un de vos salarié qui est là.
2: Alexandre.
1: Alexandre. Bonjour Alexandre.
3: Bonjour.
1: Bon, qu'est-ce que vous êtes en train de faire là?
3: Là, je suis en train de reponcer un caisson de rangement. Donc, il y a tout ce qui est bouchage du Sainteau, je suis en train de le reponcer, de relisser.
1: Qu'est-ce qui vous plaît, vous, Alexandre, dans le travail du bois?
3: C'est la restauration, l'odeur du bois. C'est plutôt satisfaisant de pouvoir restaurer un vieux meuble qui date de très très longtemps, par exemple, et puis de le redonner vie, quoi.
1: Parce que ça fait longtemps que vous faites ça?
3: C'est depuis que j'ai l'âge de 16 ans, j'ai 40 ans.
1: Chaque meuble est donc nettoyé, parfois réparé, puis poncé, on l'a entendu. Ensuite, pour qu'il soit mis au goût du jour, il change de couleur. Avec David, nous allons dans une autre partie de l'atelier.
2: Voilà, on change de pièce. Donc là, vous êtes sur la partie cabine de peinture où il y a notre peintre Thomas.
1: On change d'odeur un peu parce que c'est vrai qu'on avait la bonne odeur du bois. Là, je vais pas dire que j'aime pas, mais c'est moins agréable au nez.
2: C'est moins agréable, mais c'est ce qui fait la beauté du travail. Et là, on est sur toute la finition de que ce soit meuble. Là, Thomas est en train de finir une chaise.
1: C'est quand même assez incroyable de regarder la métamorphose de certains meubles, parce qu'il y a des meubles, ils arrivent ici, c'est un petit peu le meuble de la grand-mère ou du papy.
2: Bien sûr.
1: Et vous en faites quelque chose très déco, très actuel.
2: Alors on en refait déjà quelque chose de très déco, et c'est surtout qu'on garde très important aussi la qualité de base, parce qu'en règle générale on travaille sur des meubles en chêne, en merisier ou autre essence de bois, donc il y a quand même une certaine qualité au point de départ.
1: On va se rapprocher de votre salarié qui est en train de peindre. Il a une cabine, il fait ça avec un pistolet, c'est plus facile qu'au pinceau.
2: Oui, et puis c'est Thomas, c'est notre Picasso, voilà, c'est la finition, c'est vraiment son dada, entre guillemets.
1: Non, il y a un Picasso mayenné, ça existe?
2: Ça peut exister complètement, c'est quelqu'un qui bosse très très bien.
1: Et là, ce sont des chaises qui sont en train d'être peintes.
2: Voilà.
1: Donc là, tout ça se fait sur l'ossature en bois. Et après, vous remettez l'assise.
2: Alors, on remet l'assise. On a un des salariés aussi qui fait que ça en termes de tapisserie. C'était une chaise paillée. Donc, on supprime le paillage. Et par la suite, il va y avoir une nouvelle garniture de chaises. Voilà.
1: Ah, donc ce sera du tissu alors plutôt?
2: Alors, du tissu, là, ça va être un sky. Mais on peut accorder plein de choses, que ce soit du tissu, du sky, de l'alcantara. D'une chaise ancienne, elle devient moderne et à la fois neuve également.
1: Et avec ces chaises, il y a évidemment une grande table qui a été peinte également par votre Picasso, puisque c'est son surnom. Et j'observe ça avec beaucoup d'attention. Ah ben, j'ai mis mon doigt, je crois que c'était pas sec en fait.
2: C'est pas grave. Oui, ça vient d'être terminé tout juste, donc faut faire attention au doigt.
1: Mais vous dites c'est pas grave, on voit quand même la marque de mon doigt.
2: Oui, non, c'est pas grave, on va le refaire après, vous souciez pas.
1: Et je vous rappelle que ce week-end, c'est un événement ici Mayenne, il y a le salon Maison et Déco à Espace Mayenne à Laval.
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4: Pour changer, je ne vais pas vous apprendre un mot, mais vous apprendre quelques subtilités pour écrire en breton. Et ensuite, place à un prénom pour changer aussi.
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4: Bon, c'est la journée du changement. Alors, je vous apprends chaque jour des mots. La pratique orale, c'est bien, mais l'écrit, c'est important aussi. Alors, dans l'alphabet breton, il y a deux ou trois petites choses à savoir. En premier, vous verrez une lettre que vous connaissez, mais que vous ne prononcez pas bien. C'est le C'H, qui sert à écrire le son RE, et donc pas CHE ni QUE, c'est RE. C'est un gros H aspiré. Pensez à un hangar, hein, voilà, comme ça va vous aider. Ensuite, une autre chose à savoir, pas de bol, le Q n'existe pas en breton, on ne parle pas de Q, mais à la place, nous avons le K, qui sert à remplacer donc le Q, mais aussi le C, et ça sert à faire le son que. Un K, tout simplement. Donc avec ça, vous ne devriez plus confondre C'H, c'est le H, le hangar, hein. Et si c'est un K, eh ben là, vous pourrez dire K. Ça paraît bête comme chou, mais c'est important à connaître pour pouvoir écrire, mais aussi lire et retrouver la bonne prononciation. À vous de répéter, ou alors écrivez-le quelque part pour vous en souvenir.
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4: Et pour changer des noms de lieux de famille, un prénom aujourd'hui qui est sûrement parmi les plus répandus, ou du moins dans le top des prénoms bretons, c'est Maël, avec sa variante Maëlan. Alors Maël, c'est un très vieux prénom, commun à d'autres langues celtiques. Maël, ça vient du Moyen-Âge, de l'époque du vieux breton, et ce nom était celui des princes ou des chefs de clan, à l'époque où la Bretagne était clanique, évidemment. Mais ce joli prénom est resté. Maël, c'est un prénom masculin, féminisé depuis peu, mais Maël, c'est le chef de clan, et dans Maëlan, eh bien là, on a une contraction de Maël et Tan, qui donne Maël Dan, et ensuite Maëlan, c'est-à-dire le chef de feu, donc au caractère bien trempé. C'est glissé en Maëlan. Voilà. Il est temps pour moi de vous laisser, de vous dire à demain, même heure, Canevarchoas.
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6: Alors on est sur le carré La Sauca, c'est pratiquement à côté des Rambles de Figueres. Et là nous sommes juste devant le fameux restaurant Duran, un restaurant emblématique de la ville de Figueres. Et nous avons rendez-vous avec la Louise qui va nous recevoir. C'est la sœur du patron, on va dire, qui est en voyage.
7: Allez, nous allons entrer dans cet établissement qui a l'air très très joli. Je vois déjà le buste de Dali.
6: Ah ben oui, puis c'était le restaurant de Dali. Et ce restaurant est connu pour ça, il venait manger là tous les jours.
7: Alors on peut voir effectivement ici à l'intérieur l'empreinte de Dali bien présente.
6: Oui, parce qu'on trouve des gravures, on trouve des estampes, comme on dit chez nous, et beaucoup de photos où on voit Dali avec les patrons. Voilà, donc je venais ici pour parler dans le restaurant, de ce qu'il représente et de ce qu'il est et de ce qu'il est.
7: On est ici, il paraît, dans le restaurant préféré de Dali.
8: Oui, c'est vrai. C'est vrai. Oui. Je vous montre la salle du restaurant, mais au petit coin ici, nous avons qu'on appelle les seillets. Ici, c'est la table où mangeait Dali avec des copains et des personnalités de la musique, de l'art, poètes, du monde de la culture. Ici, nous avons des photos avec Dali à Mandalay. Ce monsieur, c'est mon grand-père. Très amis d'Ali, parce qu'ils sont de la même
7: génération. Louisa, aujourd'hui, cette table, elle peut être réservée?
8: Oui, bien sûr, chaque jour. Il y a des personnes qui viennent dans la salle l'essayer. Et on réserve ici une table grande. Et après, là-bas, il y a pour 6-8 personnes.
7: On va quitter le cellier, Louisa, et on va se rendre dans la salle de restaurant avec des chaises qui ressemblent un peu à des trônes.
8: Oui, parce que ce sont des chaises typiques catalanes. Ça, c'est fait pour un carpintero.
6: C'est des chaises sur mesure, faites exprès, par un menuisier.
8: C'est aussi les lampes sont faites à mano. Il y a la fabrica en Mallorca. Il existe encore.
7: Louisa, qu'est-ce qu'on déguste? Quels sont les plats signatures du restaurant?
8: Bon, les plats très typiques, c'est les canards avec poire. C'est une recette de mon grand-père qu'il a fait beaucoup de fois à Salvador Dali. Aussi très typique, c'est le poulet avec cigale.
6: Poulet aux gambas.
8: Ça, on mélange la montagne, c'est le poulet, et après les mers, que c'est avec la langouste petite. Non?
6: Est-ce qu'on peut savoir quel était le plat préféré de Salvador Dali?
8: Surtout des produits d'ici.
6: Du terroir.
8: Oui, du terroir. Côtelette d'agneau. La soupe, les riz, un paella. Nous faisons aussi des petites viandes boules, des viandes hachées, comme ça, avec des sauces. Il aimait beaucoup la cuisine catalane. Prend pas d'alcool, rien d'alcool, rien du tout. Et pour les desserts, il fait toujours une infusion, c'est digestif.

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1: Ici à la souterraine, en passant devant le tiers-lieu, la maison d'à côté, peut-être que vous vous êtes déjà demandé ce que c'était avant. Eh bien, on a trouvé des personnes pour nous répondre. Annick et
2: Roger Boulevard.
3: Je remonte en 1946, où c'était avant un café-restaurant-pâtisserie. Les jeunes filles venaient avec leurs copains et ils mangeaient beaucoup des pâtisseries, notamment des bonnes brioches, qui étaient vraiment délicieuses. Les propriétaires de ce restaurant étaient assez âgés, c'était monsieur et madame Piton. Ils ont revendu leur commerce en 1952. C'est monsieur et madame Poti qui étaient bouchers de profession. Monsieur Poti et sa femme Alice ont repris donc le commerce. Alice tenait la boucherie plus le café qui était resté. Je suis arrivée quand ça a été revendu ici aux personnes qui ont fait la maison d'à côté en 2017.
1: Hein? L'actuel café, c'était là où il y avait le café avant ?
3: Non, pas du tout. Alors, l'actuel café d'aujourd'hui était l'ancienne boucherie. Quand les parents ils se sont mis à la retraite, les enfants n'ont pas repris la succession. Donc, c'est pour ça que ça a été revendu en 2017 pour devenir la maison d'à côté.
2: Ma sœur fréquentait Mademoiselle Poti, mais le reste, je ne pourrais pas vous en dire plus. Hein.
3: Ici, par contre, c'est que cette grande pièce où nous sommes, dans la maison d'à côté, c'était le café-restaurant-pâtisserie. En 1946, ça, c'était la grande pièce. Et c'était un lieu de rencontre.
2: Ça tenait à côté de la boucherie ou dans la boucherie ?
3: Ici, non, dans la grande salle. Parce que là où il y a le café actuellement, c'est la boucherie. C'était l'ancienne boucherie.
4: Bonjour ! Bienvenue à la maison d'à côté. Moi, je me présente, je m'appelle Elsa. Je m'occupe avec mes collègues de ce lieu. On est une coopérative et nous avons l'association Bocale Facelli qui est intégrée. On va proposer plein d'activités, la cuisine, le jardin. On invite les personnes à se retrouver autour d'un café, d'une boisson chaude ou froide. On a aussi des sirops. Et puis après, on va avoir des loisirs créatifs, l'apprentissage numérique, ce rendez-vous gratuit. Et on fait de la location d'espace, en gros.
5: Moi, je m'appelle Océane.
1: Océane, est-ce que c'est toujours un lieu où on vient prendre une pâtisserie avec les copains ?
5: Bon, on peut dire ça, oui, parce qu'on a le lycée qui est juste à côté, donc parfois les étudiants viennent ici avec leurs amis, leurs copains, donc oui. Il y a beaucoup de pâtisseries faites maison et elles sont excellentes.
1: Le goût pour le partage et les pâtisseries, ça perdure dans le temps.
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6: Bonjour à toutes et tous, bienvenue dans Affaires classées, le podcast. Nous sommes en janvier 1879. Le sympathique garde champêtre du village de Laguinge, en Haute-Soule, est poignardé de 5 coups de couteau dans une auberge. Les gendarmes arrivent et son meurtrier a disparu.
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6: Ces individus migrant en groupe d'un village à l'autre ont longtemps alimenté les conversations, les polémiques, les peurs au Pays Basque et au-delà. Les historiens situent leur arrivée dans le coin en l'an 1602. C'est le seigneur d'Urtubi à Urugne et le vicomte d'Etchaus à Baïgorry qui accueillirent en nombre ces descendants du peuple Tzigane ou Rome venus de Bohême grâce au sauf-conduit que le roi de cette contrée d'Europe centrale délivrait. Nombre d'entre eux vont finir par s'implanter en Soule ainsi que dans les pays de Cise et de Mix. Vivant à l'écart des villages, ils offraient leurs services aux villageois, bien contents de leur donner du travail contre très peu d'argent. Selon les saisons, ils étaient employés chez les paysans. D'autres œuvraient comme vanniers, empailleurs de chaises ou tondeurs de mulets. Leurs épouses fabriquaient des chapeaux, de la vannerie aussi. Elles ne tardèrent pas à susciter la curiosité, voire la peur, lorsqu'elle disait disposer de pouvoirs magiques, de remèdes naturels ou jurant prédire l'avenir en lisant dans les lignes de la main. Frappant à la porte des fermes, on les disait mendiants, voire chapardeurs. Dans les gendarmeries du secteur, les plaintes des villageois affluaient. Pour vol d'animaux, de victuailles ou de linge. Leur présence finit par agacer le préfet palois qui décide de lancer en 1802 une gigantesque rafle. 475 bohémiens sont arrêtés et jetés en prison dans l'attente de les expédier outre-Atlantique en Louisiane. Mais le projet du préfet tourne court et la plupart des rescapés de la rafle reviendra vivre au Pays Basque où ils désigneront leur propre roi.
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6: Il se nomme Pierre Aguerre. Il vit en Haute-Soule, dans le petit village de Laguinge, et partage son existence avec une femme, encore jeune, qu'il dit être son épouse, même si les registres d'état civil du secteur ne trouvent nulle trace de leur mariage. Chez les bohémiens, point n'est besoin de s'ennuyer avec les formalités. On est libre depuis des lustres, et la loi que l'on reconnaît, d'abord, est celle des traditions. La modeste masure qui lui sert de quartier général, à Laguinge, ne l'empêche toutefois pas de faire de fréquentes excursions ailleurs. Pour tondre les mulets, officiellement, comme il le clame à ceux qui l'approchent, et peut-être aussi pour tondre les bourses et les biens des paysans du secteur. Combien de fois, en effet, son premier voisin n'a-t-il pas déploré des vols d'objets agricoles ou d'animaux dans sa propre ferme ? Le dit voisin aurait bien aimé récupérer ses biens en signalant ses méfaits aux gendarmes de Tardets. Mais Aguerre traîne une sale réputation. Maintes fois condamné pour vol, violence, il pourrait bien se venger. Aguerre sait cultiver ses relations et, pour asseoir son autorité, il va lier amitié avec un homme influent au village. Le garde champêtre, un certain monsieur Iriard. Le brave fonctionnaire est au courant de tous les potins du village. Son goût immodéré pour la bouteille fait de lui un informateur facile, de premier choix. Ce 9 janvier 1879, Aguerre accoste le garde champêtre. Il l'invite sans peine à boire ensemble dans le premier cabaret venu. Les deux larrons y retrouvent le vieux Albex, un paysan du coin, et l'instituteur du village, qui a momentanément déserté sa classe. C'est alors parti pour une série de plusieurs tournées de vin.
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6: Dans le canton de Tardets, chacun sait que le garde champêtre, Iriard, est de ces muets à qui la picole alimente surabondamment les paroles. Ce soir de janvier, la nuit tombe tôt et la conversation s'éternise. Ivre à l'excès, Iriard dévoile toutes sortes de fâcheux secrets sur tel ou tel habitant du village. Ses amis, tout aussi ivres, en rajoutent. Soudain, Iriard explose de colère. Il menace ses acolytes de comptoir en ces termes.
8: « Pour un peu, je vous battrai comme on taille le lin !»
6: À peine a-t-il fini sa phrase que Pierre Aguerre, le roi des bohémiens, se retourne. Il lui assène 4, voire 5 coups de couteau en hurlant « Puisque tu le veux, c'est comme ça !» Celui qu'on surnomme le roi des bohémiens prend, sans attendre, la poudre d'escampette, sans doute en direction de son domicile. Dans le troquet, c'est la panique absolue. Le pauvre garde champêtre hurle de tous ses poumons. Il scande des mots de peur, conscient sans doute qu'il vit ses derniers instants. Quelques secondes suffiront pour qu'il s'effondre, baignant dans son sang. On accourt des maisons voisines, le médecin de Tardets arrive peu après, mais il est trop tard. Le malheureux Iriard accuse plusieurs plaies profondes. L'une d'elles a perforé l'abdomen, causant la libération d'une partie de ses intestins. Les gendarmes rappliquent à cheval. Avant d'expirer, Iriard réussit malgré tout à leur balbutier quelques mots, dont le nom de son meurtrier. On se lance aussitôt à la recherche d'Aguerre. Voyant de la lumière à l'intérieur de sa ferme, les gendarmes l'encerclent avec prudence. Qui sait si le roi des Bohémiens n'a pas encore quelques armes qu'il pourrait utiliser pour s'enfuir.
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6: Malin, Aguerre s'éclipse par la porte arrière de la demeure. Il marche à pas de loup avant de se blottir dans les broussailles, espérant tromper la vigilance des gendarmes et s'évanouir dans la nature, afin peut-être de se planquer plus tard en Espagne. Hélas, le bruit de ses pas sur les feuilles desséchées va le trahir. On le saisit avant de le coucher au sol sous la menace d'un fusil. Les gendarmes imaginaient qu'une telle posture lui ôterait toute envie de résistance. Que nenni ! La perspective de sombre lendemain réveille son audace. Aguerre tente les plus violents efforts pour se soustraire à ses gardiens. Usant de coups, de nouveaux coups de poing à dessein. Mais la vaillance des gendarmes aura raison de lui. Le voilà maintenant conduit à Tardets, où son interrogatoire commence. Et la première question qui se pose, pourquoi a-t-il tué Iriard ? Le roi des Bohémiens aurait fort bien pu être en proie à des remords, formuler des regrets au besoin. Pas un instant. Il livre une fable ingénieuse à ses yeux. À l'écouter, le garde champêtre l'a d'abord frappé avec un bâton, jeté à terre et menacé de mort. C'est pour se défendre et seulement pour cela qu'il s'est emparé d'un couteau qu'il range habituellement dans sa poche. Il avoue donc son forfait, sans hésitation, mais entendez-le bien, son seul regret est de ne pas lui avoir tranché la gorge. Iriard l'avait saisi au bras et serré si fortement qu'il n'avait pas le choix, dit-il. Hélas, pour Aguerre, cette jolie fable ne convainc personne. Les piliers de comptoir présents le soir des faits démentent formellement son récit. Et le médecin venu l'examiner ne trouve sur son corps aucune trace de plaie, de contusion ou d'ecchymose. Conclusion, Aguerre ment.
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6: Le procès du roi des Bohémiens s'ouvre à Pau le 21 février 1879. Une foule nombreuse a fait le voyage pour l'occasion. Des congénères venus du Pays Basque, des amis et aussi des proches du malheureux garde champêtre que chacun appréciait en Haute-Soule. Le procès d'un Bohémien n'a rien d'une première à la cour d'assises des Basses-Pyrénées, mais cette fois, on juge l'autoproclamé roi des Bohémiens. Âgé de 58 ans, il a le teint cuivré, l'air astucieux et même féroce, selon l'un des journalistes parisiens présents au procès. Les préjugés contre les Bohémiens ne manquent pas. Le président de la cour, par exemple, M. de Lagéry, pose en préambule, je cite, « qu'au milieu de la race noble et loyale des Basques vit la race maudite et dangereuse des Bohémiens ». Aguerre, selon les témoins, aurait été proclamé roi des siens à cause de ses innombrables méfaits. Il était si redouté en Soule que même le maire du village de Laguinge en avait peur. L'élu lui délivrait son certificat de bonne vie et de bonnes mœurs, non parce qu'Aguerre était vertueux, mais pour qu'il aille migrer ailleurs. Le procès vire au mauvais spectacle. Tantôt calme, Aguerre justifie sa royauté bohémienne et tente de lui donner quelque chose d'imposant. Tantôt en colère, il se dresse sur son banc. Saisissant la rampe des deux mains, il insulte, il menace les témoins qu'il dit être des suppôts du diable. Ses regards menaçants n'épargnent personne, pas même son avocat. Aucune émotion n'affecte son visage quand on lui présente les vêtements ensanglantés du défunt. Avec un tel client qui ne rêve que de représailles et de vengeance, la cour d'assises n'aura aucun état d'âme à envoyer le roi des Bohémiens au bagne, à perpétuité.
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6: Le roi des bohémiens, c'était ce nouvel épisode en podcast. Merci de l'avoir écouté. Dans un prochain rendez-vous, je vous emmènerai en 2018 du côté de Pau avec une intervention policière qui va faire couler beaucoup d'encre.
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10: À quoi servent les maths ?
11: Par exemple, si on est coiffeuse, pour faire payer ses clients, au lieu que de prendre une calculette, le faire de tête comme ça le plus rapidement, comme ça on n'utilise pas trop notre téléphone. Puis c'est intéressant les mathématiques.
12: Moi je trouve que ça sert à tout et à rien. Les profs, ils disent faut savoir convertir, mais ça sert à rien quand on est grand en fait.
13: Dans n'importe quel métier, il faut savoir les maths. Convertir s'il faut, parce que ça se trouve, à un moment donné, l'occasion elle va venir, tu vas pas savoir et ça va être compliqué. Et moi, je préfère les maths que le français.
14: Moi, je me dis, c'est comme toutes les autres matières, plus tu sais de choses et tu es bon en maths, français, grammaire, plus tu auras plusieurs métiers à ta disposition.
15: J'ai jamais trop aimé les maths, mais je sais que je pense que ça va beaucoup servir.
16: En fait, les maths, c'est une des premières matières à être inventée. Les maths, c'est la base de l'école. Hein.
17: Pour payer quelque chose, il faut se servir des maths pour, par exemple, compter les pièces, les billets, etc. En fait, les maths, il y a beaucoup de choses qui servent à beaucoup de choses. Il y a des choses où tu vas jamais t'en servir en mathématiques, quoi. Par exemple, la géométrie, tu t'en sers que dans quelques métiers. Tu vas pas t'en servir dans tous les métiers du monde.
18: On était parti à Cultura et j'avais pris des sous, mais j'avais mal compté. Donc, j'ai demandé à ma mère de payer parce que j'avais pas assez. Mais du coup, faut compter tout. Faut compter les centimes et les euros et tout ça.
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1: Me voilà devant le gymnase Honoré et Jean Fleury. Quartier Coubertin, quoi. Alors, il y a les gars de la ville, là, qui sont en train de nettoyer tout ça. Les rues. Bon, je vais aller les embêter un petit peu. Peut-être même essayer de conduire, aller savoir. Sur un malentendu. Bonjour. Je voulais savoir si je peux monter avec vous pour voir comment ça marche, votre petite machine.
2: On n'a pas, on a vraiment, vraiment pas le droit.
1: On met juste un petit tour.
3: Si vous voulez.
2: Oui, ok, d'accord.
1: Merci. Le volant est à droite.
3: Oui. Quand on n'est pas habitué, ça fait drôle la première fois, en fait.
1: Eh ben, il faudrait aller conduire en Angleterre.
3: Oui.
1: Comment ça marche, cette affaire?
3: C'est un joystick, c'est-à-dire qu'on fait descendre le joystick, les balais descendent, la machine démarre, on passe la vitesse 1, et puis voilà.
1: Alors, bon, les balais, ils nettoient, donc ça envoie de l'eau et tout.
3: Ça envoie de l'eau, puis après... ça ramasse toute la merde, si on peut dire comme ça, oui.
1: Voilà. Et ça la met où, toute la merde?
3: Ça la met dans la... Il y a une cuve à l'intérieur, ça la met tout à l'intérieur. Et après, quand on fait de matinée, on va vider.
1: Vous la videz où?
3: On la vide au jardin, le coq. Il y a une benne affrétée exprès pour...
1: Ah, d'accord.
3: Voilà.
1: Vous êtes en train de faire un gros bouchon.
3: Mais c'est le service public. Mais après, c'est les premiers à être contents quand c'est propre.
1: Je peux conduire?
3: Non.
1: Eh bien, il y a une autre petite voiturette. Tiens, on va aller le voir.
4: Bonjour.
1: Ah, c'est pas la même que celle de Jocelyn?
4: Non, parce que lui, c'est une balayeuse et nous, c'est une labeuse. Et il passe derrière nous.
1: Ah, ça y est, j'ai compris le truc. Je peux conduire?
4: Ah non, là, je peux pas, là.
1: Il y a un degré de conducteur. Il y a des conducteurs, ils conduisent les balayeuses et les autres, ils conduisent les laveuses.
4: Oui, parce que là, il faut passer un cassette. Parce que pour une balayeuse, il faut avoir le poids lourd et voilà.
1: Bon, Fabrice, il paraît que c'est vous le rigolo de la bande.
5: Peut-être. Vaut mieux rire au boulot que ça la gueule.
1: Moi, quand on a un Karcher comme ça dans les mains, on n'a pas envie parfois de donner un petit coup de Karcher de temps en temps, de faire des blagues, quoi.
5: On n'a pas trop le temps.
1: Bon, une petite blague vite fait sur un passant. Je peux essayer?
5: Non.
1: Oh, non. J'ai essayé de conduire, mais personne ne veut me prêter son matériel.
5: Non, c'est interdit.
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6: Adicia pour le monde. Eh oui, notre expression du jour. Est-ce ou est-ce entre Galliac et Rabastens en français? Bon, c'est assez simple à comprendre.
7: Oui, mais moi j'ai compris.
6: Ben oui,
7: être entre Galliac et Rabastens.
6: Voilà, cette expression, vous pouvez l'utiliser quand une personne a abusé d'un peu trop de vin, des billes, loubis. Qui, mais je dis le vin, mais ça peut être quelque chose d'autre. Notre alcool, dirait Tabé, qui sera à quelle personne entre Galliac et Rabastens.
7: Ouais, alors toujours avec modération, on est d'accord, mais c'est quand quelqu'un est un petit peu peut-être, voire beaucoup pompette.
6: Eh oh, vous m'avez entendu, ça. Vous avez compris. Ouais. Bon, le Mike qui buffait pas, il a le coup test. Il vaut mieux que cette personne ne souffle pas dans le ballon. À qui? Ouais. Pour revenir à l'expression, il y a à Bistodenaz, 20 kilomètres entre Galliac et Rabastens. Donc ça fait 20 kilomètres environ. La route est un peu sinueuse entre Galliac et Rabastens. Et surtout, elle longe le vignoble gaillacois, d'où l'origine de l'expression est entre Galliac et Rabastens.
7: Jaro, il y a d'autres expressions dans le même style?
6: Ben, Utsita Gascu, qu'est-ce qu'on disait, per exemple, cacargat à Madira? Littéralement, il a chargé à Madiran. Le vignoble de Madiran se situe en Gascogne, aux confins des départements du Gers, des Hautes-Pyrénées et des Pyrénées-Atlantiques. Aoué ou abé cargat à Madira, littéralement, donc avoir chargé à Madiran, c'est être ivre, tout comme être, Este beuet, et beuet du verbe beuet qui veut dire boire en occitan gascon.
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8: Ce sont les jumeaux les plus connus des Pays de Savoie, Philippe et Jean-Noël de Paris. Ils partent depuis des années à la rencontre des Savoyards, des Hauts-Savoyards avec leurs caméras. Et chaque jour, ils nous racontent leur anecdote croustillante dans la place du village. Et c'est Philippe qui est avec nous. Bonjour.
9: Bonjour Laurent.
8: Alors aujourd'hui, pour la place du village, comme vous, beau et fort, on va parler d'un jeune agriculteur passionné à Beaufort-sur-Doron.
9: Merci Laurent, je vous rends le compliment. Nous nous dirigeons dans le Beaufortin et plus précisément sur la commune de Beaufort et même le village d'Arèche. Et là, on s'arrête sur la route du Planet. On est à 1100 mètres d'altitude et on rencontre Rémi Gachet, un tout jeune agriculteur en Gaec, comme on dit, Gaec de l'Argentine. C'est le nom du torrent qui coule derrière la ferme. Et Rémi est associé dans la ferme avec sa maman et son frère. Il possède une quarantaine de vaches, toutes de race tarine.
8: Et les vaches sont encore à l'étable.
9: Eh oui, l'hiver est particulièrement long, nous dit Rémi. Et on vous rappelle qu'on est le 25 avril. Les vaches de Rémi sont rentrées depuis les premières neiges au début du mois de novembre et elles ne ressortiront qu'au début du mois de mai, soit 6 longs mois à l'étable. Et l'étable de Rémi a une particularité. Elle est toute récente. Elle possède carrément une baie vitrée, comme dans les beaux chalets de montagne, qui donne beaucoup de lumière et beaucoup de soleil aux bêtes. Source, nous dit-il, de bien-être, de bonne santé pour les bêtes.
8: Et puis là, il va vous décrire la particularité physique de la race tarine.
9: Évidemment, il les aime, ces vaches, et il nous rappelle que les tarines sont toujours les yeux fardés. Il nous dit que ce sont les plus belles vaches, on veut bien le croire. Il nous explique aussi que la couleur noire autour des yeux est une protection contre le soleil en montagne et qu'elles n'ont pas les yeux irrités. Autre particularité, elles ont toute la langue grise. C'est une caractéristique de la tarine. Et chez les tarines, toutes les extrémités sont noires ou grises, le bout des cornes, autour des oreilles, le bout du nez, le museau, la langue, on l'a dit, et même le bout des pieds, le bout des sabots est noir, nous dit-il.
8: Et à Beaufort, on pense forcément au fromage.
9: On reconnaît Laurent le gourmand ici, et oui, avec ce brûlé, Rémi fait bien sûr les bons fromages de Beaufort, un lait qui est transformé par la célèbre coopérative de Beaufort, juste à côté. On rappelle qu'il s'agit là d'un des meilleurs fromages de France, appelé le prince des gruyères. Et c'est incontestablement un lait qui est le mieux valorisé de toute la France. Rémi est également moniteur de ski pendant l'hiver, uniquement pendant les vacances, 15 jours à Noël, un mois en février, double actif pendant la saison. Il nous dit, voilà, vache le matin, ski la journée, vache le soir, sans oublier quelques descentes au flambeau. Et ce jour-là, il est 16h quand nous quittons Rémi. Rémi va attaquer le travail et nous, on sentait bien que les vaches avaient qu'une envie, c'était d'aller brouter l'herbe fraîche dehors, mais il était encore assez tôt pour le faire, il fallait attendre encore un petit peu.
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1: La dernière fois que vous y êtes allé, je suis sûr que vous aviez un kawé fluo et un petit goûter dans un sac en plastique préparé par maman. Avec plus de 80 oiseaux de proie et 30 espèces différentes, et surtout un spectacle où le seul effet spécial, c'est la nature elle-même, aujourd'hui, je teste pour vous la volerie des aigles. Nous sommes dans les ruines du château de Kilsheim, c'est juste sous le Haut-Königsbourg. Et je grimpe les derniers mètres à pied vers la volerie, où je suis déjà accueilli par Eric Renaud, le directeur du site, et une équipe de soigneurs passionnés, et quelques cris que j'entends au loin, assez impressionnants, d'oiseaux qui ont l'air quand même assez gros. Et on commence par les coulisses, derrière la zone qui est accessible au public. Et Alexandre, qui est soigneur, est équipé d'un gant en cuir sur tout le bras, et surtout, il est d'un calme absolu. Et je crois que c'est nécessaire. Et autour de nous, plein d'oiseaux. Et chacun d'entre eux est identifié, suivi, observé quotidiennement. Et j'apprends d'ailleurs que les oiseaux ne sont jamais forcés à voler. Ah non, non, non. Ils participent volontairement grâce à un entraînement basé sur la confiance et le renforcement positif. On les encourage, puis on leur donne des petites gâteries pour les remercier quand même. Et c'est ainsi qu'Alexandre me propose évidemment de tenir le gant. Oui, alors pas pour sortir la tarte du four, mais pour tenir, non pas un pigeon non plus, mais bel et bien un aigle, oui, qui passe tranquillement du gant d'Alex et au mien, voilà. Battement d'aile XXL, je sens les plumes sur ma face, oui, parce qu'il fait son petit poing, le petit bonhomme. Et heureusement que je suis accompagné, Et étonnamment, je n'ai pas eu trop peur, parce que le regard de l'aigle est si perçant que j'étais quelque peu fasciné. Même si mon bras, lui, l'était un peu moins. La volerie des aigles, c'est la première volerie créée en France. C'était en 1968. Et à l'époque, elle avait été créée surtout pour changer l'image qu'on avait des rapaces qui ont été longtemps persécutés. Allez, hop, le spectacle commence. Je m'installe dans les gradins et je constate que pas de musique spectaculaire. Juste une voix, des explications sur la vie et les comportements des rapaces. Et soudain... lointain dans le ciel au-dessus de nous, un vautour apparaît au-dessus des remparts, silence total. Et même les enfants arrêtent de parler, ça c'est pas mal. Le soigneur explique que certains oiseaux dépassent même les 2 mètres d'envergure. Et c'est grand 2 mètres, Et il demande au public de rester bien immobile pour faire un passage encore plus près de nos têtes. Alors j'applique, je reste immobile, et sauf que ma tête, elle continue de regarder l'oiseau au-dessus de nous, un peu comme au tennis. Mauvais réflexe. Et j'entends mon voisin qui me chuchote « Faut pas bouger !» Ah oui, en effet, parce que plusieurs rapaces s'élancent, chouette, aigle, pigargue, et on en prend plein les yeux. En tout cas, moi, j'ai retenu une chose, c'est qu'ici, c'est pas les humains qui regardent un show d'oiseaux, c'est plutôt l'inverse, c'est les oiseaux qui nous observent en train d'essayer de rester calme. Et ça, c'est tout un spectacle.
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2: Nicolas Dangle, gérant de l'entreprise Rêve en Van basée à Nexon.
3: Les Limousins sont formidables. Stéphane Pigato.
2: Ma première formation qui a été un DUT génie civil à Aigleton, ça a été un peu le tremplin et ça m'a boosté et motivé pour continuer dans ce sens-là. C'était plutôt le BTP et notamment les travaux publics. L'envie d'aller sur le terrain, de faire du chantier, des projets de construction.
4: Les études se poursuivent, vous passez vos diplômes, ensuite les jobs arrivent, donc là dans le BTP toujours.
2: Dans le TP tout de suite pendant 7 ans, 2 ans dans le Cantal et 5 ans sur la région bordelaise. Conducteur de travaux, donc c'est-à-dire que j'avais en gestion plusieurs équipes de travaux. Que ce soit de l'assainissement, du terrassement, des réseaux d'eau, des travaux routiers, gestion d'équipe on va dire. Entre 30 et 40 personnes, suivant le pic d'activité un peu de l'entreprise.
4: À cette époque-là, vous êtes plutôt heureux, bien dans votre boulot, bien dans votre vie, vous faites ce que vous aimez depuis tout petit.
2: Exactement, je fais ce que j'aime. Mais avec le temps, l'amplitude horaire devient importante, des chantiers de jour, des chantiers de nuit. Au bout d'un moment, il y a un semblant de ras-le-bol et l'envie de penser à autre chose et de prendre du temps peut-être pour soi.
4: Exactement. Vous prenez des sabbatiques et alors là, c'est voyage au bout du monde.
2: Tour du monde, ouais. L'envie, un billet aller pour le Pérou et puis on verra ce qui va se passer. Puis après, un passage en Asie et un grand stop en Océanie, notamment en Nouvelle-Zélande.
4: Et puis là, en Nouvelle-Zélande, vous trouvez du travail, vous restez un peu sur place pour visiter.
2: Pour visiter, du travail pour faire un peu d'argent, pour continuer le voyage et pour s'acheter un premier petit camion à aménager. Parce que voilà, la Nouvelle-Zélande, c'est un peu comme l'Australie, c'est deux pays qui sont connus un peu pour la van life.
4: Vous êtes avec votre compagne, c'est ça ?
2: Exactement. Ouais,
4: et tous les deux, vous n'y connaissez rien en aménagement de van. Donc vous achetez ce petit camion en Nouvelle-Zélande pour faire le tour de l'île, vous l'aménagez vous-même ?
2: Ouais, on l'aménage nous-mêmes, c'est-à-dire que la journée, on bosse et le soir, dans l'exploitation, on garde quelques outils, quelques palettes. Et puis, on bricole un bout de meuble, un bout de plan de travail pour faire un semblant de cuisine. Et puis voilà, c'est très sommaire, mais ça fait notre premier van aménagé, on va dire.
4: Donc là, vous faites le tour de la Nouvelle-Zélande, vous visitez, vous profitez. Et puis quand même, dans votre tête, vous vous dites, revenir en France, repartir sur les chantiers, j'ai plus envie, quoi.
2: Moins d'envie, surtout l'envie de changer et de faire autre chose. 3 mois sur la route avec notre petit camion. Allez, on va rentrer en Limousin et pourquoi pas lancer cette activité.
4: Et là, directement en rentrant, c'est-à-dire que vous savez avec votre compagne que vous allez rentrer en France et que c'est ça que vous allez faire?
2: L'idée, ouais, elle est concrète. Quand on atterrit en France, à l'été 2019, je sais que objectif début 2020, c'est de lancer une boîte d'aménagement de camions. Et janvier 2020, donc 6 mois après, création de l'entreprise Rêve en Van.
4: 3 mois après, c'est le Covid, c'est le confinement. Qu'est-ce qui se passe dans votre tête à ce moment-là? Vous réagissez comment?
2: À l'instant T, il y a forcément un moment de doute. Hein. Et puis en fait, avec le temps, confiné, donc création du site internet, se lancer sur les réseaux sociaux, aménager l'atelier.
4: Et c'est quoi de ce dont vous êtes le plus fier dans tout ce parcours?
2: J'avais un bon train de vie, j'avais un salaire correct, une voiture de fonction, etc. Enfin voilà, tout allait bien. Il y a des personnes qui n'y ont pas cru, qui m'ont dit non mais tu vas te planter. Aujourd'hui, de leur dire 6 ans après que je suis toujours là, je suis toujours en vie et que je m'éclate dans ce que je fais, je pense que c'est une petite fierté, ouais.
4: Voilà, mais le van, ce sera jusqu'au bout de votre vie, vous pensez?
2: Ouais, bon, on va essayer. Ouais. Après, peut-être que si on se revoit dans 10 ans, je serai sur autre chose, mais en tout cas pour l'instant, je vais y rester, ouais.
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1: Bonjour Julie, bonjour tout le monde.
2: Il y a un débat, Lucie, sur l'origine de la Loire. Je ne sais pas si vous qui nous écoutez, vous êtes au courant, mais c'est ce que vous nous racontez en tout cas aujourd'hui.
1: Oui, alors je parle bien du fleuve. Le plus long fleuve qui s'écoule entièrement en France. 1020 km de long. Fleuve légendaire, royal, qui a vu naître ses fameux châteaux. Fleuve sauvage aussi, puisque c'est l'un de ses surnoms. Est-ce que vous savez où la Loire prend sa source, Julie ?
2: Mais oui, carrément, je le sais, Lucie mieux sait qu'elle prend sa source au Mont Gerbier de Jonc.
1: Excellente réponse, bravo, c'est en Ardèche, dans le Massif central. Plus précisément, c'est une montagne, le Mont Gerbier de Jonc, très reconnaissable avec sa forme arrondie. C'est un ancien volcan qui semble avoir été posé là, comme ça, par un géant. La Loire prend apparemment sa source à environ 1400 mètres d'altitude. Et je dis environ parce que, encore une fois, il y a débat. Sur place, il y a trois sources différentes qui sont indiquées comme étant la source de la Loire. Il y a l'authentique source de la Loire, la géographique source de la Loire et la véritable source de la Loire. Les trois sont des filets d'eau ou au mieux des ruisseaux. Et là, c'est le moment de se souvenir de vos cours de primaire. Pour former un fleuve, il faut qu'il y ait une source, rejointe par d'autres sources affluentes, puis par des rivières affluentes, etc., etc., pour finalement que tout ça aille se jeter dans la mer. Mais alors, comment il peut y avoir une source géographique, une source véritable et une source authentique de la Loire ? Eh bien, parce que les propriétaires des terrains sur lesquels sont situées ces sources se sont chamaillés pendant longtemps pour savoir lequel était le propriétaire de la source de la Loire, question certainement d'argent et de tourisme.
2: Bah, bien sûr, aujourd'hui, Lucie, c'est fini quand même, les chamailleries, tout le monde s'est mis d'accord.
1: Bien sûr que oui, tout ça c'est terminé. Aujourd'hui, on parle des sources de la Loire. En fait, la Loire prendrait sa source dans la nappe phréatique sous le mont Gerbier de Jonc. Nappe phréatique qui fait jaillir non pas trois sources, mais une trentaine au pied du mont. Alors, il n'y a pas de source officielle.

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Le créateur et producteur du spectacle Gospel pour 100 voix, Jean-Baptiste Guyon. Le spectacle est en tournée dans toute la France jusqu'en 2027. L'occasion de parler de cette musique peu représentée dans les médias, alors que

0: Vu le taux de remplissage des salles de concert, vous adorez ça.
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0: Salut à toutes, salut à tous et bienvenue dans Décibel. Merci d'être avec nous. On est ensemble en direct jusqu'à 21h. L'actu musicale du jour, c'est l'anniversaire de Renaud. C'est notre coup de cœur pour la Maison Tellier. C'est le début de la semaine spéciale Eurovision. Vous le savez, votre radio ici est partenaire du plus grand concours de chant du monde. Et notre expert Laurent Petit-Guillaume viendra vous donner ses premiers pronostics et les derniers potins. Tout à l'heure, il est encore en France pour le moment, Lolo. Il partira pour Vienne mercredi, mais il sera tous les soirs de la semaine dans l'émission. Enfin, des nouvelles de Michel Polnareff. Ça fait jamais de mal et ça fait toujours plaisir. C'est à suivre dans Décibel. Mais d'abord, comme promis, gospel. Jean-Baptiste Guyon, bonsoir.
3: Bonsoir.
0: Bienvenue dans Décibel. Vous êtes le créateur et le producteur du spectacle Gospel pour 100 voix, comme son nom l'indique, sur scène. Une centaine de chanteurs, qu'ils soient choristes ou solistes, des musiciens live aussi, et une énorme tournée, quelques dates là avant les grandes vacances, et puis surtout ensuite à la rentrée et jusqu'en février 2027. Ce projet de mettre tous ces musiciens, toutes ces voix, ensemble sur scène, ça remonte à quand pour vous?
3: 15 mai 1998.
0: Ah, vous avez le jour précis.
3: Oui, c'était le 15 et 16 mai 1998 pour fêter les 150 ans de l'abolition de l'esclavagisme. Au départ, c'était un one shot, juste ouais. Une représentation, enfin deux représentations, puisque la première a été complète immédiatement.
0: Ouais, donc des concerts commémoratifs.
3: Commémoratifs. C'était, le principe, c'était de réunir toutes les chorales de gospel un petit peu des États-Unis, françaises, qui vivotaient chacune dans leur coin. Et puis de deux concerts, c'est devenu 10, c'est devenu 50, c'est devenu 100, c'est devenu 200, c'est devenu 500, c'est devenu 600. Et ça fait 28 ans que ça dure.
0: Incroyable. Bravo, bravo pour ce succès gospel pour 100 voix qui s'exporte dans le monde entier. Chez nos amis anglo-saxons, vous vous appelez 100 Voices of Gospel et vous êtes passé à l'équivalent de la France, un incroyable talent, mais en Grande-Bretagne, Britain's Got Talent.

0: The 100 Voices of Gospel, c'est donc Gospel pour 100 voix. La télé-réalité, télé-crochet anglaise a été bluffée. On voit dans les images, alors le son n'est pas terrible, vous m'excuserez, mais on a enregistré la télé. Mais le jury est en transe, le public est en transe. C'est incroyable, c'est un souvenir fort pour vous, comme ça, ces grands moments de télévision avec, avec les 100 voix.
1: Ouais, c'est un souvenir incroyable, surtout que ce qui s'est passé, ça ne s'était jamais passé dans l'émission de Britain Got Talent, c'est-à-dire on n'a pas eu un Golden Buzzer, mais deux Golden Buzzer.
0: Alors Golden Buzzer, ça veut dire quoi?
1: Vous savez, c'est quand on appuie et qu'on est qualifié directement pour la finale,
0: La demi-finale. On est intouchable, quoi.
1: Ouais. Voilà, on est intouchable et non seulement c'était très rigolo parce qu'ils se sont vraiment disputés Alexa Dixon et Simon Cowell, parce que Simon Cowell, le créateur de l'émission, qui avait fait toutes les règles, et donc dans les règles, il y a le fait que à la fin de la prestation, chaque juré donne son sentiment, et une fois que tout le monde a donné son sentiment, celui qui veut appuyer sur le Golden Buzzer appuie sur le Golden Buzzer, ce qu'avait décidé de faire Simon Cowell, donc le créateur de Britain Got Talent, et sauf que Alexa Dixon n'a absolument pas suivi la règle, et à peine on avait fini, elle a appuyé sur le Golden Buzzer, rendant complètement hystérique Simon Cowell, qui a considéré qu'on lui avait volé son Golden Buzzer. Voilà.
0: Et dans ce sens-là, c'est plutôt bien, les
1: c'était
0: engueulades.
1: Plutôt, oui, voilà, c'était
0: qui,
1: plutôt
0: qui vous a aimé en premier et le plus fort. J'avoue que c'est assez incroyable. Donc, vous avez fait avec ce Gospel pour 100 voix de grandes émissions de télé, donc au Royaume-Uni, on l'a dit, en France, évidemment, en Suisse, en Belgique, en Allemagne, en Italie, aux Pays-Bas, en Autriche, en Tunisie, en Martinique, enfin bon, partout, en gros, partout dans le monde. Les tournées aussi, vous emmène absolument partout dans le monde. En tout, vous avez calculé qu'il y a à peu près 1 million de personnes qui sont déjà venues voir un de vos spectacles.
1: Ah oui, oui. On a dépassé le million de spectateurs.
0: C'est magnifique. Alors le gospel en France, je le disais, c'est marrant parce que c'est plutôt une musique noire américaine. En France, on peut chanter du gospel. Nicoletta l'a fait, évidemment, son Mami Blue. Qu'est-ce que c'est à part du gospel ? Nicoletta d'ailleurs qui fait régulièrement des concerts accompagnés par une chorale gospel. On pense aussi à Florent Pagny qui a repris un des standards du gospel, Oh Happy Day.

Le même standard Oh Happy Day chanté par Carole Fredericks, l'amie très proche de Jean-Jacques Goldman. Ils avaient fait un trio ensemble, hein, Fredericks, Goldman, Jones. Carole Fredericks, donc elle, chanteuse noire américaine, maîtrisait parfaitement son Oh Happy Day sur l'album Springfield en 96. Oh.

0: Je parle de standard, comme dans le blues ou dans le jazz, mais c'est le cas. Il y a des chansons, des chants gospel qui sont, j'imagine, incontournables. Celui-ci fait partie systématiquement de vos spectacles.
1: Alors,
0: tournée après tournée.
1: J'ai essayé une année de ne pas mettre, parce qu'on n'en pouvait plus, au Happy Day ou When the Saints. Ça a été l'émeute. On a fait deux dates. Et j'ai remis tout de suite. Tout de suite, non, mais les gens attendaient. Enfin, le concert n'était pas fini tant qu'il n'y avait pas eu au Happy Day. Donc, j'ai compris la leçon et on l'a remis immédiatement. Voilà.
0: Alors, on va faire pareil. On ne veut pas de manif devant les studios d'ici pour tous les fans de gospel et même ceux qui ne connaissent pas tellement bien cette musique. C'est vrai que c'est une chanson incroyable. Ici, elle est chantée par les Edwin Sawkins Singers avec Dorothy Coombs Morrison en soliste. Oh, Happy Day. Et sachez donc que vous pourrez entendre cette chanson si vous allez applaudir gospel pour 100 voix, ce que je vous recommande de faire. Évidemment, on va vous en dire un petit peu plus sur le spectacle avec Jean-Baptiste Guyon, créateur et producteur de gospel pour 100 voix. Il est ce soir l'invité de Décibels.

0: The Edwin Hawkins Singers, Oh Happy Day, avec Dorothy Combs Morrison. Vous écoutez ici, c'est Décibel, et avec mon invité Jean-Baptiste Guyon, qui est le créateur et producteur du spectacle Gospel pour 100 voix. On a une bonne nouvelle à vous annoncer, les prochains concerts, c'est très très très bientôt, samedi 30 mai à Paris au Dôme, ensuite rendez-vous le 5 juin à Niort, le 6 juin au Zénith de Toulouse, le 7 au Zénith de Pau, toujours au mois de juin, le 20 à Laval, oui, à l'espace Mayenne, et puis ensuite après les grandes vacances, alors là vous enchaînez les Zéniths et les Arénas, Brest, Rennes, il y a également Saint-Brieuc, Lille, Le Havre, Dunkerque, à nouveau Laval, visiblement vous avez des fans là-bas, Le Mans, Boulogne-sur-Mer, Bourges, et puis ensuite en 2027 Clermont-Ferrand, La Baule, Bordeaux, Limoges, etc., etc. C'est un carton, ce gospel pour 100 voix. Visuellement, on a donc tous les choristes face à nous, c'est ça, quand nous sommes dans la salle, tous les choristes sur scène, un groupe live, les lumières, la totale.
1: Des danseurs.
0: Des danseurs.
1: Des danseurs, 8 danseurs, et puis des surprises, dont je ne parle pas. Mais je voulais que le spectacle soit en 3 dimensions. Donc il y a une première dimension qui est évidemment la scène, avec les musiciens et les danseurs. La deuxième dimension, c'est effectivement le chœur qui est surélevé. Et puis il y a une troisième dimension, mais ça, il faut venir voir le spectacle.
0: Ah, c'est le côté divin du gospel. À quoi ça ressemble, gospel pour 100 voix? Des chansons que vous allez découvrir et d'autres que vous connaissez.

0: on ne parle pas anglais, c'est une musique qui nous touche au cœur. On comprend tout de suite de quoi ça parle. Ça donne de l'élan, le gospel. À quoi c'est dû, d'après vous, cette modernité, cette connexion avec nous
1: Alors, le gospel, c'est pas un simple concert, hein. C'est surtout un message, le gospel. C'est un message d'amour, de paix, de tolérance et de partage. Oui, il y a le fond. Oui, il y a la forme qui est la musique, mais il y a aussi le fond. Et en fait, je crois que c'est ça qui fait que depuis 28 ans, il faut vraiment voir la réaction du public. Après, on invite certaines personnes à venir nous rencontrer. Et c'est toujours la même chose, c'est qu'ils ne s'attendent pas à recevoir ça. Ouais. Ils s'attendent à voir un concert.
0: Et des performances vocales exceptionnelles.
1: Ils s'attendent à voir des performances vocales exceptionnelles, ça c'est sûr. Mais il y a autre chose qu'ils reçoivent. C'est notre message. Et c'est pour ça que c'est très facile pour moi d'emmener cette troupe de 130 personnes, parce qu'il y a 100 personnes sur scène, mais il y a aussi 30 techniciens. C'est parce qu'on va tous dans le même sens.
0: Ouais. Ce sont des chants qui, traditionnellement, sont chantés dans les églises, hein, les chants gospel. Ceci dit, ça va au-delà de la religion.
1: Oui, parce que le message est universel. Gospel, c'est God speaking, les paroles d'évangile. Mais le gospel a pris toutes les formes musicales possibles et imaginables. La seule chose qui compte, c'est effectivement le message. Elvis Presley a fait 2 albums de gospel et c'est pas un chanteur noir américain mais voilà. Alors, et plus près de nous, vous avez des gens comme Eminem, vous avez des rappeurs comme Tupac qui ont fait. Ouais. Beyoncé évidemment a commencé dans le gospel, Michael Jackson, enfin ils sont tous nés dans le gospel. Et
0: mais oui, je pense même à dont Like a Prayer, Madonna, chorale gospel. C'est une musique assez récente, hein, finalement, Jean-Baptiste.
1: L'acte fondateur du gospel, c'est 1949.
0: Ah oui, c'est très récent.
1: C'est hyper récent. C'est un bluesman qui s'appelle Thomas Dorsey. Il va faire une convention de blues. Il laisse sa femme en train d'accoucher de ses deux enfants. Sa femme en train d'accoucher de son enfant. Il sort de scène pour savoir comment s'est passé l'accouchement et il apprend que sa femme et son enfant sont morts dans l'accouchement. Et il écrit la première chanson de God Spell, des paroles d'évangile sur de la musique blues, qui s'appelle Take My Hand, I Love the Lord. Et à partir de ce moment-là, tous les bluesmen noirs américains, tous les musiciens, tous les chanteurs noirs américains se sont engouffrés dans ce nouveau style musical qui avait la forme, mais qui avait aussi le fond. Okay. Et ils ont puisé dans le répertoire du Negro Spiritual, qui lui était le chant que chantaient les esclaves noirs dans les champs de coton, non seulement pour se donner du courage, parce que la soul, c'est l'état d'âme, mais le gospel, c'est l'espoir. Alors, ils chantaient dans les champs de coton non seulement pour se donner de l'espoir, mais aussi pour pouvoir communiquer entre eux, parce qu'ils n'avaient pas le droit
0: de dialoguer.
1: Ils n'avaient pas le droit de se parler. Ouais. Mais comme ils venaient tous du même endroit, ils parlaient tantôt Swahili, tantôt Wolof, tantôt un dialecte, et ça leur permettait de communiquer dans les champs, dans leur dialecte, et de se passer des messages. Alors voilà, c'est tout le monde s'est engouffré, mais le vrai acte fondateur, c'est 1949.
0: Et quand est-ce que ça devient ces chorales incroyables que tout le monde admire?
1: Alors, on l'a chanté surtout dans les églises, ce qu'on appelle les mass choir, parce que dans les églises, pendant les messes, évidemment protestantes, tout le monde a le droit de chanter. Ouais. On n'est pas forcément professionnel. Tous ceux qui font partie de l'église ont le droit de chanter. Donc évidemment, si vous aviez 100, 200, 300 personnes, vous aviez des chorales de 100, 200, 300 personnes.
0: Ah là là, c'est beau. Et qui sont vos chanteurs?
1: Ils viennent de 45 nationalités ou origines différentes.
0: Ah mais c'est les Nations Unies, votre truc.
1: C'est
0: c'est incroyable.
1: Oui, alors ils viennent. Pourquoi? Parce que le gospel se chante partout dans le monde.
0: Ouais, bien sûr.
1: Il se chante effectivement aux États-Unis, mais il se chante surtout en Afrique. Et il se chante actuellement. Vous savez, ceux qui sont précurseurs du chant gospel à travers le monde, c'est ceux de Nouvelle-Zélande.
0: Ah,
1: c'est les
0: ouais.
1: Néo-Zélandais. Oui, on a 2 titres qu'on reprend de Nouvelle-Zélande et c'est une musique incroyablement forte. Donc c'est des gens qui viennent, il y a des gens qui viennent du Venezuela, qui viennent du Mexique, du Brésil, des gens qui viennent d'Italie, des Comores, qui viennent des Antilles, qui viennent de Madagascar, qui viennent de, je pourrais pas tous vous les citer, mais qui viennent du Sénégal, qui viennent du Ghana, qui viennent de Guinée-Bissau, enfin voilà, évidemment des Américains, des Italiens, des, enfin voilà.
0: Comment ça fonctionne, Gospel pour 100 voix? Est-ce qu'il y a des chanteurs, alors soit dans le chœur, soit des solistes, qui sont avec vous depuis 28 ans? Ou est-ce que vous faites des castings pour renouveler les voix?
1: Alors, on fait les deux. Vous avez notamment Emmanuel Pijob qui a fait les beaux jours de The Voice, comme Dominique Magloire à l'époque, et qui est là depuis le premier jour.
0: Incroyable.
1: Depuis 1998. J'ai quelques choristes, mais beaucoup sont partis, parce que évidemment, bien sûr, 28 ans dans la même. Puis moi, j'ai besoin d'énergie. J'ai besoin que ce qui revient le plus souvent, c'est on prend une bouffée d'énergie incroyable. Parce que quand vous avez 100 gamins, la moyenne d'âge, c'est 28-29 ans, quand même, dans la chorale, et des danseurs de 20 ans qui vous amènent pendant 2 heures cette énergie-là, il faut pouvoir tenir la route, chanter et danser pendant 2 heures.
0: Gospel pour 100 voix, le prochain spectacle, c'est samedi 30 mai, c'est très bientôt, à Paris, au Dôme, l'ancien palais des sports. Et tiens, en parlant de jeunesse et d'entrain et d'allant, et aussi de la relative jeunesse de la musique gospel, j'avais envie qu'on écoute les Joubert Singers. Ça, c'est un tube, mais ça date de 1985, donc c'est pas plus vieux que Madonna ou Michael Jackson. C'est une chanson qui s'appelle Stand on the Word, qui a été créée en 1982 à l'église baptiste de Crown Heights à New York, et qui a été remixée par Larry Levan, adapté par Kids. Vous la connaissez par cœur et c'est du gospel.

0: Stand on the World, au milieu des années 80, les Joubert Singers, remixé par Larry Levan. Ça, c'est du 100% New York. Et puis, donc, la version Kids que vous entendez, et notamment, il me semble, dans une des seules scènes réjouissantes et où on respire bien, de Police, le film de Mai Wen sur la Brigade des Mineurs. Voilà, c'est la chanson qui permet à toute l'équipe de la Brigade des Mineurs de lâcher un peu les chevaux, de rigoler et de chanter. Ça fait ça aussi, n'est-ce pas, le gospel. Il y a un côté où les gens sortent plus détendus avec un plus grand sourire que quand ils sont arrivés.
1: Oui, ils ont l'impression d'avoir vécu quelque chose de différent qu'un simple concert. Et il y a beaucoup d'émotions, hein, attention, hein, parce que le message est fort. Mais oui, effectivement, ça danse beaucoup aussi.
0: Gospel pour 100 voix en tournée partout dans le monde, mais précisément en France jusqu'en février 2027. On continue à en parler dans moins d'une minute sur votre radio ici. Et oui, bien sûr, on va parler de Sister Act.
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0: Et avec Jean-Baptiste Guyon, qui est le créateur et le producteur du spectacle Gospel pour 100 voix, on parle de son spectacle en particulier, mais du gospel aussi en général. Bientôt 30 ans, hein, vous nous le disiez, que ce spectacle fait le tour du monde. Le gospel, c'est donc une musique qui existe absolument partout, ou est-ce qu'il y a encore des zones de la planète qui sont hermétiques ?
1: Écoutez, partout où on passe, ouais, L'accueil est le même. Ça a été évidemment, quand on a fait cette émission en Angleterre,
0: j'étais, got talent,
1: ouais, j'étais, ouais, j'étais un peu sceptique. Enfin, j'étais un peu angoissé, mais moins que quand on a joué à Berlin. On a fait une émission en Allemagne qui s'appelait le Schlagerboom, qui est une émission qui est vue par 17 millions de personnes devant 30 000 spectateurs.
0: Ah oui, d'accord.
1: Et quand on a joué à Berlin ou à Munich ou à Leipzig, j'avais un peu d'angoisse en me disant, mais comment va réagir le public allemand, comment va réagir le public autrichien, mais l'accueil est le même.
0: Ouais. Et les Américains, alors, puisqu'évidemment c'est leur musique, alors vous avez dit, vous avez des choristes américains, vous avez des choristes de tous les pays, mais vous n'êtes pas américain, alors est-ce que c'est la French Invasion quand vous débarquez là-bas?
1: Sincèrement, ils sont fans.
0: C'est vrai, ils sont contents, ouais, ils disent pas que vous leur avez piqué.
1: Non, je vais vous dire pourquoi. Parce que, en fait, le spectacle est construit comme un voyage dans le temps et dans l'espace. Dans le temps, parce qu'on remonte aux origines du gospel pour aller jusqu'au chant que l'on chante actuellement dans les églises, dans les temples noirs américains. Mais c'est aussi un voyage dans l'espace parce que il se joue, le gospel se joue au Brésil, il se joue en Afrique, il se joue aux États-Unis, il se joue aux Antilles, mais il se joue aussi en Nouvelle-Zélande. Et en fait, les Américains, ils adorent le spectacle parce que ça, ils réécoutent des chants qu'ils n'entendent plus dans les temples. Dans les temples, on entend du Kanye West, on entend les nouveaux auteurs et compositeurs noirs américains, mais on n'entend plus When's Essence, on n'entend plus Happy Day, on n'entend plus Jericho, on n'entend plus This Line of Mine. Et c'est pour ça qu'ils adorent le spectacle, parce que pendant deux heures, c'est un changement d'ambiance, c'est un changement de message, c'est un changement de sonorité.
0: Alors, il faut le voir et l'entendre en live pour le croire. Mais pour le plaisir, petit extrait, gospel pour 100 voix, So Many Times.

Gospel pour 100 voix. Whitney Houston a chanté le gospel dans le film The Bodyguard. C'est une chanteuse à succès, une pop star qui tombe amoureuse de son garde du corps, mais c'est aussi une chanteuse de gospel. Oh.

0: Jésus m'aime, oh oui, il m'aime, et d'ailleurs la Bible me le dit, voilà, c'est des paroles, oui, religieuses, très simples en fait, le gospel. Je disais tout à l'heure, si on ne parle pas anglais, on ressent de toute façon les vibrations, mais même en fait, c'est un vocabulaire hyper simple, on n'est pas perdu à un spectacle de gospel.
1: Non, et puis nous on a une particularité, c'est qu'on ne fait pas de prosélytisme, on n'est pas là pour ça.
0: Oui, c'est pas une messe.
1: Non, c'est pas une messe. J'ai pas voulu. Vous savez, quand j'ai commencé en 1995, Nicoletta, par exemple, chantait le gospel dans les églises.
0: Ouais.
1: Et moi, je refusais. Pour une simple et bonne raison, c'est que dans les années 50, on prenait tous les producteurs français, prenaient tout ce qui marchait aux États-Unis, le francisait et on en faisait du Johnny Hallyday, etc., du France Gall, et on voilà. Et donc les producteurs français ont eu l'idée de faire venir le gospel et de faire la même chose, c'est-à-dire de les mettre dans des églises, sauf que les constructeurs de cathédrales et d'églises n'avaient pas travaillé sur l'acoustique. Comme on travaille dans les temples américains qui sont en bois, et l'acoustique n'était pas du tout le même, et donc le rendu n'était pas du tout le même. Et moi, j'ai refusé de faire ça en 95. J'ai décidé de prendre le gospel, de le retirer de l'église et de l'amener dans les salles de spectacle pour que ce soit un lieu neutre, parce qu'il y a des gens qui refusent d'aller dans les églises, mais pas dans les salles de spectacle, et d'amener le gospel aux gens. Et c'est ce qu'on fait avec Gospel pour son voix. On amène l'église aux gens, et non pas, ils viennent à l'église.
0: Il y a, je le disais, des films qui sont marquants. Alors, Bodyguard, c'est une toute petite partie. En revanche, Sister Act, alors là, quel film incroyable. On est en 1992, donc quelques temps avant les débuts de votre gospel pour sans voix. C'est fou, ce film. L'engouement. Est-ce que là, c'est une renaissance mondiale pour le gospel, ce film avec Whoopi Goldberg, donc une chanteuse un peu exotique, échappée de Las Vegas, qui se retrouve chez les Bonnes Sœurs et qui chante du gospel.
1: Oui, bien sûr. Et puis, ça a été Aretha Franklin dans les années 50-60. Puis, ça a été Sister Act. Et puis, après, ça a été Kanye West qui a sorti un album de gospel il n'y a pas très longtemps. Oui, bien sûr. Et puis, c'est ça qui est fantastique, c'est que à chaque époque correspond quelque chose de nouveau, un vent nouveau du gospel, mais qui date des origines du negro spiritual.
0: On a hâte de les retrouver sur scène, tous ces artistes. Gospel pour sans voix, la tournée continue, donc J-19 pour Paris, le Dôme. Et puis ensuite, vous enchaînez au mois de juin et vous reprenez au mois de novembre, après les grandes vacances. Et entre-temps, j'imagine que vous partez à l'étranger en tournée aussi.
1: Non, là, on va faire une pause.
0: Faites une pause.
1: Non, mais on a commencé, on a commencé le 9 janvier. Et tous les week-ends, 3 jours par semaine. Vous savez, il faut tenir, chanter et danser pendant 2 heures.
0: Oui.
1: Et il faut faire attention aux voix, il faut faire attention aux petits cœurs. Donc même s'ils sont jeunes,
0: ils ont droit
1: à des
0: vacances.
1: Donc on a une pause là pendant l'été.
0: Formidable. Merci d'être venu nous parler de ce spectacle et du gospel, Jean-Baptiste Guillon. On va se quitter en écoutant Dolores and the Sisters, extrait donc de Sister Act, le film. C'est une vraie chanson de gospel, c'est Chariot, I Will Follow Him, version Sister Act en 1992 avec la voix gouailleuse de Whoopi Goldberg.

0: Si vous avez vu Sister Act dans les années 90, il est grand temps de le revoir. Et surtout si entre-temps, vous avez eu des enfants, des petits-enfants, des neveux, des nièces. Voilà un film qu'il faut partager avec les plus jeunes. Grand kiff de la musique et des blagues de Whoopi Goldberg. Ben oui, ça fait du bien les blagues.
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0: Tous les étés, à New York, il y a un événement qui est génial à Central Park qui s'appelle la Summer Stage, la scène d'été en plein cœur de Central Park. Une énorme scène de concerts et des concerts gratuits tous les soirs. Bon, certains payants, mais quand même pas mal gratuits. Et chaque année, autour du 14 juillet, il y a un soir de cette Summer Stage qui est réservé à la France pour le Bastille Day. Cette année, ça tombe le 12 juillet, donc on est très proche du 14 juillet. Et la programmation française de ce grand concert gratuit, écoutez, c'est plutôt éclectique. Il y a Black M, la troupe de Star 80, avec notamment début de soirée David et Jonathan et Gold, Laurent Voulzy, oui, madame, monsieur, et Michel Polnareff. Oui, Michel Polnareff, qui avait pourtant annoncé qu'il prenait sa retraite, mais évidemment pour aller représenter la France et peut-être même chanter Lettre à France depuis les États-Unis, là où il a écrit cette chanson, ça valait le coup, effectivement, de ressortir de la maison.

Imaginez une beauté comme ça à Central Park le 12 juillet, c'est possible et c'est gratuit. La Summer Stage, le Bastille Day à Central Park. Si vous y allez, prévenez-nous, envoyez-nous des photos. Je pense que ça va être absolument sublime.

0: Michel Polnareff sera sur scène à New York à Central Park le 12 juillet, tout comme Laurent Voulzy, Black M et la troupe de Star 80. Ça y est, c'est ainsi que démarre notre grande semaine spéciale Eurovision. Votre radio ici est partenaire du plus grand concours de chant du monde. Et nous avons un ambassadeur à l'Eurovision, l'ambassadeur Laurent Petit-Guillaume.
1: Présent.
0: Comment ça va, Laurent?
1: Ah, je suis bien, je suis en pleine forme, je suis ravi.
0: Ah, il est au taquet. Alors, dans deux jours, il prend l'avion.
1: Qu'est-ce que j'aime ça, toutes ces chansons affreuses.
0: Bah oui, pour aller à Vienne.
1: Non.
0: Alors, il y a des chansons affreuses, évidemment. Il y a des looks de l'enfer, bien sûr.
1: C'est ça, l'Eurovision.
0: Mais il y a aussi, voilà, de vrais moments de grâce. Donc, Lolo, mercredi, tu seras en direct de Vienne. Là, ce soir et demain, tu es encore avec nous en studio à Paris. Tu nous prépares psychologiquement à cette Eurovision 2026.
1: Mais oui, on est angoissé, on a envie de gagner comme tous les ans.
0: Oui, et on va perdre comme tous les ans.
1: Non. Écoute, on est quand même en ce moment. Les bookmakers nous ont mis dans les trois premières places. On peut y croire, Puis c'est vrai qu'on a tous les atouts cette année. On a une jeune artiste.
0: Oui, elle est bien la petite Monroe.
1: Elle chante sublimement bien. On a mélangé un petit peu le lyrique et le pop. Il y a une chorégraphie spectaculaire.
0: Tu nous en parleras cette semaine de Monroe.
1: Parlons de l'Autriche.
0: Oui, l'Autriche, puisque comme tu pars en Autriche, si impératrice, tu vas pouvoir t'éclater là-bas. L'histoire de l'Autriche à l'Eurovision.
1: Alors je résume. Donc cette année, on fête les 70 ans de l'Eurovision. 70 ans. Et pourquoi on va en Autriche? Eh bien parce que l'an dernier, c'est le pays qui a gagné avec le fameux Gigi, qui lui, déjà, l'année dernière, mélangeait le lyrique, le pop, avec une chorégraphie, une mise en scène absolument géniale. Souvenez-vous, ça donnait ça, Gigi. J'avoue que c'était très impressionnant cette voix.
0: Wasted Love.
1: Et je me dis que si ça a plu l'an dernier, la voix de Monroe, qui est également une voix de soprano, de lyrique, ça peut plaire aussi au jury. Allez, on croise les doigts.
0: Et sinon, dans l'histoire de l'Autriche à l'Eurovision, t'en as d'autres en stock?
1: Ils ont gagné en 66 avec Hugo Jürgen, qui a chanté une chanson qui s'appelait Merci chérie en français dans le texte.
0: Oh, j'adore.
1: C'est mignon, ils aiment bien le français. L'année suivante, le concours s'est donc tenu à Hofburg. Et ensuite, il a fallu attendre 48 ans pour que Conchita Wurst.
0: Oui,
1: tu connais.
0: Ma star.
1: Ah là, Conchita Wurst. Alors pour ceux qui connaissent pas Conchita Wurst, c'est effectivement le candidat autrichien qui a gagné en 2014. C'est un garçon assez costaud, barbu mais qui s'habille en femme et qui chante sublimement bien. Voilà, Rise Like a Phoenix.

0: C'était impressionnant, hein. Franchement, c'était vraiment prévu, enfin pas prévu, mais on y croyait vraiment à cette année-là parce que c'était impressionnant. Et puis voilà, il y a tout le look qu'il faut pour l'Eurovision. On adore ça. Bon. On mélange tous les styles et on adore ça.
1: Donc Vienne, voilà, Vienne, bon endroit pour l'Eurovision. Oui, ils ont déjà un petit stock de victoires.
0: Exactement. Alors, on résume. 35 pays sont représentés cette année. 5 pays boycottent, l'Irlande, l'Espagne, l'Islande, les Pays-Bas et la Slovénie. Mais la Bulgarie et la Moldavie reviennent. La Roumanie fait son retour. Je rappelle que l'Eurovision est organisée par l'UR parce que souvent on me dit non mais je comprends pas pourquoi il y a l'Australie. Eh bien non, il faut savoir que ce sont pas les États qui participent au concours, mais les diffuseurs pour
1: l'Union
0: la
1: Européenne des Radios, voilà, UER.
0: Exactement, ouais. Et la France, c'est avec France Télévisions. La finale, c'est samedi prochain, c'est avec Monroe, on croise les doigts. C'est la troisième fois d'affilée que la France votera et chantera lors de la deuxième demi-finale. Donc, ça sera diffusé sur tous les réseaux, etc., sur Internet. Vous verrez la chorégraphie et la prestation avant samedi de Monroe, puisqu'elle participe à la demi-finale, mais elle n'est pas notée.
1: Oui, puisque de toute façon, elle est qualifiée d'office, voilà. Elle fait partie des gros pays. Alors, on peut le voir avant, si on veut. Sinon, oui. On peut attendre samedi.
0: Oui, vaut mieux. Voilà. C'est vrai. La France pourrait également voter pour l'Arménie, à qui le pays donne régulièrement beaucoup de points. Il faut penser à tous ces pays qui, généralement, nous soutiennent et penser à ceux qui ne nous soutiennent pas. Je pense à la Belgique, par exemple.
1: Oh oui, les Belges, on vous kiffe, mais vraiment, Hein, bon. Vous êtes avare de points.
0: Exactement. Lors des demi-finales, alors c'est demain et jeudi, seront éliminés à chaque fois 5 pays. Et ça, on verra bien. Alors moi, je croise les doigts pour les représentants du Portugal. Alors, je vous explique. Les représentants du Portugal, je dis ils parce que c'est un groupe d'hommes, ils s'appellent Bandidos do Cante.
1: Oh, les bandits de la chanson. Oh, ça m'excite, Laurent. Dites-moi, alors... ils sont barbus, tatoués, les bandits. Non.
0: Attends, tu me fais rire.
1: Ah, pardon. Ils sont comment?
0: Ils sont barbus, mais ils sont pas du tout tatoués. Ah. C'est plutôt costume pas terrible.
1: C'est quoi, c'est les sept nains? Ça me fait peur.
0: C'est hyper classique, mais trop classique. Attends, tu me fais pleurer.
1: Ils sont moches.
0: Non.
1: Enfin, je vais les googler, j'en ai marre.
0: Ils sont pas habillés de manière extravagante, mais c'est ça leur force. Parce que d'abord, c'est un chant, c'est l'Alente Jano, qui est un chant traditionnel. C'est un chant traditionnel d'une région du Portugal, bien évidemment. Miguel, Duarte, Francisco, Luis, Francisco. Il y a deux Francisco.
1: Ils sont mignons, ils ressemblent un peu à des premiers communiants.
0: T'es gentil.
1: Ils ont des... Oui.
0: Mais justement, moi, je trouve que c'est leur force. Ils sont très connus. Ils ont eu déjà un premier grand succès là-bas au Portugal. Ils ont donné plein de concerts. C'est toujours à guichet fermé. C'est vraiment le chant traditionnel de cette région. Alors...
1: On écoute un petit extrait.
0: On va écouter. Ah moi, je trouve ça joli.
1: Bandidos. Pas du tout. Do Cante.
0: Rosa.

0: c'est
1: écoute,
0: mignon.
1: Écoute, eh ben pourquoi pas. Moi j'aime bien les choses comme ça, à contre-courant de l'extravagance obligée, les paillettes, les cheveux de toutes les couleurs, etc., etc. Là, pourquoi pas.
0: Oui, bon, oui, ils ont des petits costumes pastels.
1: Voilà. Sont... Et puis ça serait bien qu'on, ça on ira au Portugal l'année prochaine.
0: Ah, ça c'est pas mal. Allez, on termine avec la Finlande. Eux, ils sont favoris, hein, Laurent.
1: Attention, cette année, la Finlande a demandé de revenir sur une règle très importante. Linda Lampenius, c'est la joueuse de violon. Et c'est un duo, hein. C'est un homme et une femme. Elle joue de violon, lui. Il chante. Eh bien, pour la première fois, et ça, l'UR l'a accepté, elle va jouer en live. D'habitude, ce sont les voix qui sont en live, mais tout le monde chante. Même si vous voyez des gens avec des guitares, des batteries, tout ça, c'est de la bande.
0: Il n'y a que le micro-chant qui est ouvert.
1: Exactement. Donc, la force de Linda Lampenius, c'est effectivement son originalité. Elle est très connue. Hein. Elle a joué avec Céline Dion, avec plein d'artistes internationaux en tant que violoniste. Bon, ben voilà, une belle blonde. Bien sculptée, on va dire, très jolie femme, très glamour, violoniste.
0: Lolo me mime, ouais, la dame. Et ben, elle joue bien du violon, je peux vous dire.
1: C'était pas de l'accordéon que je faisais, c'était plutôt. Et lui, bon bah, c'est le beau gosse brun, chemise torse poil, voilà,
0: il
1: et ça chante. Hein, comment?
0: Pet.
1: Oui, il s'appelle Pet. C'est Linda ou Pete.
0: Ah,
1: et il chante, alors je parle toujours pas finlandais, Liikenaitin. Franchement, c'est un tube. Et ils sont numéro un. Tous les bookmakers les voient gagnants. Même les Eurofans les voient gagnants. Mais, parfois on se trompe. Et en fait, j'ai appris également, selon les statistiques, que 56% des chansons gagnantes ont été interprétées par des femmes et plus de 73% ont été chantées en solo. Donc là, on a un duo et c'est un mec qui chante. Donc peut-être qu'ils vont pas gagner.
0: Allez, c'est
1: la Finlande. Et ça serait bien que Monroe prenne cette petite place numéro 1.
0: On envoie évidemment nos meilleures pensées à Monroe. À demain, Lolo.
1: À demain.
0: On se retrouve tous les soirs pour cette semaine spéciale Eurovision. Et faites-vous une petite idée donc de Linda Lampenius et Pete Parkkonen.
1: Voilà.
0: Kindaitin.

0: Lampenius au violon et Pete Parkkonen, les Finlandais favoris des bookmakers pour cette Eurovision 2026. La suite demain.
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0: Allez maintenant, on est beaucoup moins loin que Vienne et l'Eurovision. Nous sommes à Rouen, en Normandie. On va retrouver un groupe actif là-bas depuis une vingtaine d'années. Il s'appelle La Maison Tellier. J'ai une passion pour eux et pour leur mélange de chansons françaises, de rock, avec un petit peu de folk, un petit peu de country. J'adore, on entend des trompettes de temps en temps et je sais pas, ça me fait voyager. C'est merveilleux. La Maison Tellier vient de sortir un nouvel album qui s'appelle La timidité des arbres et je vous propose d'en découvrir la chanson titre. C'est vraiment un immense coup de cœur. Ils sont en tournée. Je vous donnerai les dates une fois que vous aurez découvert cette chanson. Voici La Maison Tellier, coup de cœur du jour.
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Non, allez, on compte pas. On écoute juste Mistral gagnant, on l'embrasse très fort et on vous annonce qu'il fête aussi cette année, ça c'est un beau nombre rond, c'est 50 ans de carrière.

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3: Bonjour à toutes et à tous, ravi d'être avec vous cette semaine. J'espère que vous allez bien et que vous avez pu profiter d'un week-end prolongé. Valérie Damido et Eric Bastien sont partis en vacances quelques jours, alors j'en profite pour revenir et vous proposer une sélection des meilleurs moments de l'émission, de quoi vous donner le sourire à l'heure du déjeuner et de découvrir ou redécouvrir les anecdotes de nos candidats qui ont toujours un truc à raconter. Aujourd'hui, vous avez rendez-vous avec une championne de pétanque, un auteur de romans policiers, un fan de l'OM qui a toute la panoplie, même le caleçon, ou encore deux candidats qui aiment cuisiner. C'est aussi l'occasion de voyager près de chez vous. 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
3: Mais avant de retrouver Valérie, Eric et nos candidats, musique maintenant avec Bernard Lavillier qui a invité Nicoletta sur ce titre Idée Noire sur votre radio ici.

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0: Vous écoutez ici Idée Noire, Bernard Lavilliers qui sera d'ailleurs en tournée en 2027. Première date à Uzès, Reims et Grenoble. Alors nous avons toutes et tous des petites phobies. Généralement ce sont des petites bêtes. C'est le cas de Karine d'ici Paris-Île-de-France qui expliquait en octobre dernier à Valérie Damido et Eric Bastien sa technique pour les chasser de chez elle. Quant à Michael d'ici Armorique, il devait trouver la définition d'un polotarien. Est-ce que vous savez, vous d'ailleurs, ce que c'est d'être polotarien?
1: Alors attention, Karine, Karine, Karine, tu es comme moi, tu as la phobie des araignées.
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1: Tu n'aimes pas les araignées, tu as peur?
3: Oui.
1: Oui, mais alors je vois que avant tu les tuais et maintenant tu essayes de les mettre dehors. Mais comment tu fais pour les mettre dehors?
3: Alors, c'est toute une technique, hein. C'est un verre, une feuille de papier.
1: Oh là là.
3: Ouais, je mets le verre, je glisse la feuille de papier sous le verre.
1: Oui, mais...
3: Et j'essaye de les mettre dehors pour pas les tuer.
1: Mais oui, mais du coup, t'es obligée de t'approcher d'elles?
3: Bah ouais, mais je vieillis, donc je deviens un peu plus sage.
1: Ah, j'ai 60 ans, j'ai toujours pas la feuille et le verre. Hein. Moi, je quitte la pièce. Hein, si l'araignée est dans ma chambre, bien, je dors.
4: Tant que ma femme prend la patte. Mais vraiment, je te jure, il y a une araignée, elle la voit. Elle va pas essayer de la choper. Elle va la choper. Elle prend la patte et elle la remet.
1: D'accord,
4: dehors.
1: Ta femme est folle.
4: Ah, mais...
1: Alors, donc toi.
3: C'est pas possible encore.
1: Ouais, mais enfin, tu t'approches d'elle. Moi, je pourrais jamais. Hein. Ça, c'est pas possible. Alors, il paraît que tu fais aussi. Tu regardes beaucoup de tutos et que tu essayes de faire de la couture.
3: Ouais, oui. En fait, quand je sais pas faire quelque chose, je regarde les tutos. Alors, la couture, c'est un exemple, mais oui, pour me lancer, pour avoir des modèles, pour avoir des idées, j'aime bien.
1: Bah, c'est bien, j'adore. Quelle fille curieuse de tout, j'adore. Tu m'expliqueras comment tu fais pour approcher les araignées. On se reparlera après l'émission. Alors, là, c'est le moment où tu peux marquer 3 points d'un coup. C'est la question à choix multiples. Je te pose la question, je te fais des propositions. Et à mon top chrono, tu as 10 secondes pour me donner ton choix. Je te mets une petite chanson de Jojo.
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1: Oh yeah, oh, hey, hey. Voilà, ça, c'était la chanson de Le Cornu, il y a encore 3 secondes. Alors, on va parler de Johnny Hallyday.
4: Je te fais pas rire, hein, parce que...
1: Alors Karine, combien d'albums studio Johnny Hallyday a-t-il publié dans sa carrière? Combien il y a eu d'albums de Johnny Hallyday? 25, 38, 51... Autant de Perfecto dans son armoire et de Harley dans son garage. Allez, combien d'albums Johnny? 25, 38, 51, top chrono, 10 secondes. Vite,
4: allez,
1: réponds-moi, chérie.
4: Karine?
3: Bah, 38?
1: Non, c'est 51. Entre 1960 et 2018, de Hello Johnny à Mon pays c'est l'amour, sorti quelques mois après sa disparition, c'est presque 60 ans de chansons françaises et 51 albums. Voilà. C'est quoi ton morceau préféré de Johnny, toi, Karine?
3: J'aurais pas dû changer d'avis, finalement.
4: Je la connais pas, celle-là.
3: Vous l'avez entendu, le premier 51, en fait, c'est ça, hein?
1: Ouais, 25, 38, 51.
3: Plein de morceaux.
1: Et ben voilà. Bon, ben, pas... Maître Coupès, voilà. T'as entendu 51, toi? Non, Maître Coupès n'a pas entendu. Allez, c'est à Mickaël.
4: Oui, Mickaël, avec ici Armorique. Mickaël qui habite à Brec, dans le Morbihan, qui est notre boucher, qui aime faire du chip parmentier, du poulet tandoori aussi. Il sait cuisiner la blanquette et le bourguignon. Pareil que t'es un peu un spécialiste de l'hypnose. Parce que t'as été voir Mesmer en spectacle. Et toi, Mika, mon petit cri-cri-cri, t'es très réactif. Et il a joué de toi.
6: C'est ça.
1: Qu'est-ce que t'as fait?
4: C'est-à-dire, t'as été son cobaye?
6: Ouais, j'étais son cobaye pendant la moitié du spectacle.
4: Ah ouais?
1: Qu'est-ce qu'il t'a fait faire? Le dauphin?
4: Raconte.
6: Non, il m'a mis en couple avec un autre homme que je voyais comme une femme et qui accouchait d'un enfant.
4: D'accord.
6: Entre autres.
4: Alors, il t'a demandé de te transformer en Australopithèque également.
6: Oui.
4: Et il t'a demandé de revivre ta naissance, donc tu t'es retrouvé à faire le bébé quoi, quand t'arrives au monde.
6: Tout à fait, oui.
4: Est-ce que très honnêtement, t'en as gardé un bon souvenir ou pas?
6: Oui.
4: Ah bon, ça va.
6: C'est du spectacle. Hein,
4: oui, c'est du spectacle. Ouais.
1: Non, c'est du spectacle.
4: Je n'ai pas convaincu. Voici la question. Qu'est-ce qu'un polotarien? Voici 4 propositions même. Un végétarien qui mange quand même du poulet. Un végétarien qui ne mange rien, qui a des poils. un végétarien qui ne se nourrit qu'avec des épluchures de fruits et légumes, ou un fan de Volkswagen qui prend tous ses repas dans sa polo. Top chrono, 5 secondes.
0: 10.
4: Un polotarien.
6: Qui mange que des pots de légumes.
4: Qui se nourrit avec des épluchures de fruits et légumes.
6: Ouais,
4: c'est ça que tu m'as dit.
6: Des pots, ouais, c'est ça, ouais.
4: Eh bien non, malheureusement, un polotarien est un végétarien qui mange quand même du poulet. Voilà, qui évite la viande rouge, le porc, le poisson, les fruits de mer, mais qui inclut donc la volaille, donc la dinde et le poulet, tu connais bien puisque t'es charcutier. Je suis désolé, pas de point là.
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0: Il sera en concert à partir du mois d'octobre. Il passera notamment à Valence, Troyes, Roubaix ou encore Nantes. Renan Luce, Les Voisines, dans la playlist de votre radio ici. Valérie Damido et Eric Bastien sont à présent avec Guillaume d'ici Gascogne, qui de son propre aveu ressemble à un comédien humoriste français très célèbre, et Cécile d'ici Isère, dont le père collectionne les pins. Comme vous et moi, fut un temps, me direz-vous, sauf que lui, il en a vraiment beaucoup, beaucoup, beaucoup.
1: Voilà. Alors, Guillaume a 2 points, Cécile a 2 points. Guillaume, attention, il a un petit rituel. Et Guillaume, le café du matin avant la douche.
2: Pour bien commencer ma petite journée et me réveiller, moi j'ai pris un café.
1: Eh oui, parce que sinon, si tu prends pas ce café, qu'est-ce qui se passe, Guillaume?
3: Je suis de mauvaise humeur.
4: L'échafouin.
1: Eh oui. Et pourquoi? Parce qu'il paraît que tu es un petit peu râleur.
3: Un petit peu.
1: C'est-à-dire, tu râles sur quoi, par exemple?
3: Par moment, je râle tout seul. Hein. Je râle sur tout, en fait.
1: Ah oui.
3: C'est pas mal, non, de râler, non?
4: Bah, je confirme.
1: Je sais pas, moi, je partage l'antenne avec quelqu'un qui ronchonne et qui râle tout le temps. Les auditeurs, comment
4: vous survivez?
1: Bon, écoutez, j'ai beaucoup de mal. Hein. Elle dit rien, ta femme, que tu râles?
3: Ah bah si, elle râle aussi.
1: D'ailleurs, on parle de ta femme. Tu es avec elle depuis 14 ans et tu l'as rencontrée dans un camping.
3: Oui, c'est ça, tout à fait.
4: Carrément, camping, ouais. Comme ça, David et Jonathan, camping.
1: Bah oui, parce que c'était pendant les vacances. Ah. Parce que toi, t'étais animateur de soirée, c'est ça?
3: C'est ça, tout à fait.
1: Et c'était ton job d'été, et elle faisait quoi?
3: Alors, elle était salariée du camping, en fait. Elle faisait l'accueil, la réception, elle guidait les clients, enfin voilà quoi.
1: Alors, c'était en 2011, ça fait 14 ans que vous êtes ensemble, c'est bien, c'est un vrai amour là, on est quand même, hein? Ouais.
3: Ah oui, c'est plus l'amour de vacances.
1: Non, c'est un vrai love. Alors, il y a un petit truc qui me fait rire, c'est que quand même, il paraît que tu ressembles à Danny Boone.
3: Oui.
1: C'est vrai?
3: On me le dit souvent, oui.
1: C'est-à-dire dans la rue, il y a les gens qui t'arrêtent, c'est ça?
3: Oui, c'est ça, ou quand je me sers d'un truc, ils me disent « mais vous avez un air de ressemblance ». Je leur dis « oui, je sais, merci, mais j'ai pas le même compte en banque ».
1: Ça, c'est sûr.
3: Voilà.
1: Eh ben, tu ressembles à Danny Boone, je veux une photo de toi immédiatement sur le téléphone du professeur Coupez.
4: Ah oui, d'ailleurs, on a eu les petits chats de Cécile.
1: Ah ouais, on a eu tes petits chats. Je te jure, je suis à deux doigts de prendre le plus clair là, trois là. Alors, on va jouer à la question qui peut te rapporter 3 points. C'est la question à choix multiple. Je te pose la question. Je te fais des propositions à mon top chrono. Tu auras 10 secondes pour me donner ton choix. Tiens, je te mets une petite chanson d'Alain Chamfort.
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1: Et oui, on va parler de whisky. Alors, Guillaume, quelle céréale est à la base du whisky? Le blé, l'orge, le seigle, les cornflakes. Voilà. Quelle céréale est à la base du whisky? Blé, orge, seigle, top chrono 10 secondes. Et tu me dis quoi?
3: L'orge.
1: L'orge. Est-ce l'orge?
4: Je sais pas. Moi, je connais pas la réponse. Hein.
1: Oui, c'est l'orge. Bravo. Bien sûr que c'est l'orge, absolument. C'est de l'orge maltée, pour être plus précis. C'est le maltage, c'est-à-dire la fermentation et la distillation, qui vont donner les arômes différents et uniques au whisky. Eh ben, bravo. 3 points de plus, tu as 5.
4: Cécile, on parlait du côté chonchon là, de Guillaume. T'as bien des petits défauts, toi, quand même, Cécile?
5: Bon, non, pas du tout, hein, voyons.
4: Et on en parle de ton côté un peu maniaque qui ressurgit de temps en temps?
5: Oui, bon, c'est vrai que j'aime bien replacer les choses qui ne sont pas droites.
4: Oui.
5: Voilà, on va dire ça comme ça.
4: Donc, par exemple, quand tu vas chez le médecin, tu as une espèce de petite phobie. Chez le médecin, il faut que
5: les tableaux soient droits dans la salle d'attente, les encadrements. Donc, je peux replacer.
4: Tu te lèves dans la salle d'attente pour les remettre, les tableaux. Tu es sérieuse, là?
5: Oui, les magazines, il faut que ça soit droit.
1: Eh bien, tu sais que moi, je fais ça.
4: Car. Ah ouais.
5: Ah, et ça m'étonne pas parce que tu es une super décoratrice.
1: Oh, merci ma chérie, mais je peux pas supporter un tableau de travers ou les trucs. Ça m'angoisse.
4: Mais alors, elle, par exemple, elle supporte pas quand elle va chercher chez le buraliste, genre il a un pendentif de Trabiol, elle ne le supporte pas.
1: Et ben moi aussi,
4: tu lui remets ou t'oses peut-être pas ou...
5: Pour lui dire ton pendentif il est à l'envers.
4: Ah oui,
5: voilà,
4: quand même.
5: Faut le remettre.
4: D'accord. Bon, il y a aussi une petite particularité. T'es la fille d'un collectionneur unique de pins.
6: Hey mec, t'as vu mon pins? Tu collectionnes
4: titre, ça s'appelle les Copins, copains. Jeu de mots. Alors attends, tiens-toi bien. Combien il a de pièces, ton papa?
5: Il avoisine les 35 000 pins.
1: 35 000 pins. Ouais.
4: Tu les mets où?
5: Et comme vous avez dit, je suis l'enfant unique.
4: Ah ouais, ouais, non, ah ouais. 35 000 pins, c'est quand même énorme, quoi.
1: Ah ouais, c'est énorme.
4: Bravo.
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It drives me crazy, Fine Young Cannibals. Pour la petite anecdote, l'un des clips de cette chanson a été réalisé par le danseur et chorégraphe français Philippe Découfflet. Vous connaissez peut-être son travail, c'est lui qui avait mis en scène la cérémonie d'ouverture des JO d'Albertville en 1992. À suivre, quelques infos près de chez vous, puis Alain Souchon et puis la suite des meilleurs moments d'Otake avec Valérie Damido et Eric Bastien. Si jamais vous avez vous aussi envie de participer à Otake, vous amuser à répondre à des questions, mais il suffit d'appeler votre radio locale pour vous inscrire. Et puis on vous rappelle et vous participerez peut-être, sûrement, sur votre radio ici.

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1: Soyez les bienvenus si vous nous rejoignez. Peut-être que certains d'entre vous ont profité du pont de la fin de la semaine dernière pour prendre quelques jours de congé. Profitez-en bien. Pour les autres, nous vous changeons les idées cette semaine avec les meilleurs moments d'Otaquet. À l'heure du déjeuner, on retrouve Valérie Damido et Eric Bastien juste après le baiser d'Alain Souchon sur votre radio ici.

0: écoutez ici Alain Souchon, Le Baiser. Il est 12h34 et peut-être êtes-vous en train de déjeuner ou de réfléchir à ce que vous allez bien pouvoir manger. Noadine d'ici Provence et Martine d'ici Normandie ont des idées pour vous. Tous les deux aiment cuisiner, ce qui fait saliver Eric Bastien et Valérie Damido sur votre radio ici.
1: Alors, Noureddine habite à Tretz, dans le 13, hein, dans les Bouches-du-Rhône. Il joue avec l'ICI Provence. Et Noureddine, il travaille dans le bâtiment, évidemment, donc forcément, c'est mon chouchou. Et tu es fan de l'OM. Tu jouais au foot, mais t'as arrêté, mais t'es toujours complètement fan.
2: Ah ouais, je suis à fond.
3: Génial, ça.
1: C'est-à-dire que tu vas voir tous les matchs, quoi.
2: Les voir, ouais, ça m'arrive, mais sinon, ouais, c'est à la télé.
1: Ah ouais, tu rates pas un match.
2: Je rate pas un match, exactement.
3: Et t'as vu le Classico contre Paris ou pas?
2: Eh oui. Ouais.
1: Bah évidemment.
2: Ça a changé la donne. Hein.
3: Ah bah ça va, détends-toi. Hein. Ça va.
1: À jamais, les premiers.
2: Ça va. Après,
1: jamais.
2: Détendu.
1: Mais ouais. Oui, détendu.
3: On a perdu quand même à Paris.
1: Alors, il paraît que t'as les maillots, les survêtes, les caleçons de l'OM.
2: Ouais, j'ai eu la chance de travailler pour un joueur, deux joueurs de l'OM.
1: Et bah du coup.
2: Et du coup, j'ai eu la chance d'avoir des maillots.
1: Ouais, malin. Je savais pas qu'il y avait des caleçons de l'OM, mais bon, écoute, voilà.
2: Ouais, un caleçon, ouais. Ça, par contre, c'est
3: un haut sur la fesse gauche, le M sur la fesse droite. Caleçon, quoi.
2: Là, tout autour.
1: Non. Ouais. Voilà, la bonne soirée à tous. Voilà, j'ai cru que t'allais faire des blagues sur des. Enfin, bref. Alors.
3: Sur le string de l'OM.
1: Oui, bien sûr.
3: Ça existe.
1: Il paraît que tu adores cuisiner, que tu sais faire plein.
2: Ah ouais. J'adore.
1: C'est quoi tes plats à signature?
2: Écoute, le classique provençal, hein, tu sais, la daube, j'adore ça.
1: Ouais.
2: Là, midi, j'ai ramené au boulot avec moi du popiette de volaille avec sauce forestière, tu vois.
3: Oh, et des champignons.
2: Et des tagliatelles.
1: Oh là là, mais c'est pas possible ça.
3: On peut en arrêter d'en parler tous les jours, là. C'est horrible.
2: Et j'ai la chance d'avoir un micro-ondes chez les clients, donc ça va, tu vois.
1: Oh là là. Alors mon petit nounou, mon petit cordonnier, deuxième question à un point, j'aimerais bien que tu marques s'il te plaît. Je t'emmène en Thaïlande. Écoute bien cette question. Une fois par an, en Thaïlande, une ville organise un buffet à volonté pour les singes. Une fois par an en Thaïlande, une ville organise un buffet à volonté pour les singes. Est-ce que c'est vrai? Est-ce que c'est faux? Top chrono, 5 secondes.
2: Ouais, je dirais vrai. Par hasard.
1: T'as bien raison, ça s'appelle le Monkey Buffet Festival. Ça a lieu à Lopburi en Thaïlande. On rend hommage aux singes du temple et on leur sert un banquet géant de fruits, de légumes. Et voilà, donc bravo, un point.
3: Ouais. Vous savez quoi? On va continuer à parler de bonne bouffe parce que vous nous avez vraiment donné faim. Et notre Martine, avec ici Normandie, adore cuisiner une spécialité normande très connue, le couscous, bien sûr. Connu, couscous normand.
1: J'adore le couscous normand, moi.
3: Alors, t'es une pro du couscous, c'est vrai?
4: Oui, j'adore ça. Et puis, paraît-il qu'il est très bon.
3: Alors, je sais pas, tu mets quoi dedans? Qu'est-ce qui fait qu'il se distingue des autres?
1: Non, déjà, est-ce que tu prépares la semoule la veille comme tout bon cuisinier de couscous?
4: Non, pas vraiment.
3: Bon, en tous les cas, c'est le plat que tu adores faire et tu le fais notamment pour tes enfants. Oui. Mais on avait un Noureddine qui n'est pas spécialiste de dessert. Toi, en revanche, les tartes, ça, c'est tu sais faire, toi.
4: Oui, les tartes au citron, tartes au chocolat.
3: Ok, gâteau au chocolat, bah voilà, on les met tous les deux, puis on a un bon petit repas.
1: Ah bah on a le buffet spécial au taquet, hein, j'ai envie de dire.
3: Et puis on pourra se faire cette petite partie de pétanque, je l'ai évoqué tout à l'heure, mais j'ai pas eu l'occasion de dire. En fait, t'es une championne de pétanque, toi.
4: Championne, non, mais je me débrouille pas mal.
3: Alors attends, excuse-moi, t'as participé à divers championnats, t'es arrivée deux fois vice-championne en mixte en Seine-Maritime, pour moi t'es une championne, quoi. Pardon, hein.
4: Bon, bah écoutez, si vous
3: dites. Bah oui, non, mais c'est énorme. Mais
1: c'est vrai qu'en fait, tu sais, il a jamais réussi à marquer un point. Donc, il sait pas, il comprend toujours pas le cochonnet, tout ça.
3: Moi, je sais lancer le cochonnet. Après, je m'arrête là, c'était voilà, je ne sais plus.
1: Allez,
3: collectionneuse de pins et des timbres. Martine, on y va avec les pins et les timbres. Est-ce qu'on a une question sur ça? Pas du tout. On va s'intéresser au français. Le tout premier texte écrit en français était un sketch. Selon toi, vrai ou faux, 5 secondes.
1: Top chrono.
4: Vrai.
3: Non. Le tout premier texte écrit en français remonte à 842. Il s'agissait du serment de Strasbourg.
1: Un accord. accord politique entre les petits-fils de Charlemagne.
3: Bref, le français est né dans un contrat, Valérie, mais pas dans un...
1: sketch.
3: Exactement. Désolé, pas de quoi, Martine.

0: titre de Gauvin Cerce, Silence Radio. Gauvin Cerce qui est aussi en tournée pour présenter son nouvel album. Vous pourrez le voir sur scène à partir de la rentrée. Il démarrera à Montrouge, Grenoble et Château Renard. Alors, si vous avez un petit peu de mal à faire du rangement chez vous, je ne peux que vous conseiller de devenir amie avec Linda d'ici par Île-de-France. C'est d'ailleurs ce que Valérie Damido envisage, vous allez voir pourquoi. Quant à René d'ici de Romardèche, il a un certain talent pour l'écriture, ce qui plaît beaucoup à Éric Bastien sur votre radio ici.
1: Alors, Linda à 2 points, René à 3 points, Linda vit à Gennevilliers, Linda range les maisons de ses amis. Je vais de ce pas demander ton téléphone personnel à Maître Coupez. Voilà, alors il paraît que tu aimes aussi les activités à sensation, tu fais du parapente.
2: Je n'en fais pas tous les jours, hein. Mais oui, bah. Je me suis offert ça, ouais.
1: C'est-à-dire qu'à Gennevilliers, c'est compliqué le parapente tous les jours, mais bon.
2: Non, je me suis offert ça parce que ça vient du fait qu'à 15 ans, on m'a proposé et ma mère a mis son veto. Et du coup, bah, je me suis offert ça, j'avais 44 ans et j'étais en vacances en Savoie, dans la Maurienne. Et voilà, il y a quelqu'un qui proposait ça et je me suis dit, allez, on y va. Et il paraît que j'étais hyper à l'aise. Il prenait des photos avec sa petite caméra perche. Et en fait, moi, je commentais tout. Enfin, vraiment, il m'a dit, mais franchement, c'est hyper rare. Donc, je suis bien dans les airs, je vous confirme.
1: Bah, c'est super. Moi, je vous raconterai un jour mon expérience en parapente, où j'ai failli mourir. Voilà. Alors, ça va bien avec ton super
3: c'est
1: pouvoir.
3: C'est quel jour, à quelle heure?
1: Parce que je te dirai, je te raconterai.
3: Je veux bien, ouais.
1: Ton super pouvoir, bah, ça serait de voler.
4: Oui.
1: Eh oui.
4: I can touch the sky.
1: Bah oui, t'aimerais voler, mais donc du coup être un oiseau, avoir des ailes et tout ça, c'est ça?
2: Ouais, exactement. Après, les ailes que je pourrais ranger quand même, hein, faut pas que ça soit tout le temps visible, mais oui,
1: c'est pas pratique pour les fringues.
2: J'aimerais voler.
3: C'est moins glamour.
1: C'est moins...
3: Personne n'a révélé, mais elle est très bonne, la blague de Valérie, hein, avec les ailes comme ça. Moi, j'aime beaucoup.
1: Oui, ouais. Voilà. Allez. Ouais. Bon, alors là, c'est la question qui peut te rapporter 3 points. C'est la question à choix multiples. Je te pose la question. Je te fais des propositions. À mon top chrono, tu as 10 secondes pour me donner ta proposition. Alors, écoute bien. Quel est l'instrument de musique le plus ancien jamais découvert? Alors, je te propose un tam-tam en peau de zébu. Un xylophone en terre séchée, une flûte en os de vautour ou l'accordéon d'Yvette Horner sculpté par Cro-Magnon. Top chrono, 10 secondes.
2: Je pense que c'est une flûte.
1: La flûte?
2: Ouais.
1: Eh ben, on va écouter immédiatement la réponse.
2: Ah, cool.
1: Eh oui,
3: oh là là. Oh là non.
1: Ah oui, c'est la flûte en os de vautour, hein. Ça a été découvert en Allemagne, elle a 40 000 ans et ça montre que les premiers homo sapiens d'Europe pratiquaient déjà la musique, voilà.
3: Eh bien, dites donc.
1: 3 points de plus, ça fait 5.
3: Oui, c'est très bien, ça veut dire René qu'elle est en train de prendre la tête, c'est normal, elle vient de jouer. On va continuer d'ici 13h.
5: Ouais.
3: T'as envie d'aller à Reims? Tu aimes Clara Luciani? Tout te plaît cette semaine, ça va?
5: Bon, Clara Luciani, oui, on peut aller voir. Je préfère encore Pomme ou Suzanne que Luciani, mais bon.
3: C'est vrai que tu es très nouvelle génération. C'est vrai que tu écoutes Suzanne, justement. Ça fait partie des artistes que tu adores. Tu aimes Pomme, tu aimes Santa. On a un extrait de Suzanne avant 13h. On va lui préparer ça pour lui faire plaisir à notre René. Vous savez quoi, Valérie? Et ça va vous faire plaisir.
1: Ah.
3: René.
1: Ça c'est Suzanne. Suzanne, voilà.
3: C'est pour toi, René. Hein. Elle est sympa, Céline.
5: Oui, merci, gentil, merci.
3: Je sais que tu suis l'épisode très souvent sur Au Taquet, sur ici, de nos aventures, de la grande saga. Oui, après les romans policiers de...
1: Nadine Mousselet.
3: Après ceux de Linda Riley.
1: Lucinda.
3: Valérie, que va-t-il se passer? Est-ce que le frère de la sœur de l'oncle sera présent au château?
1: Et je ne sais pas, peut-être que Saint-Priest est attaqué par des Manon.
3: Est-ce que René sera là avec son chien Undo? Est-ce que Undo Tres, bien sûr? Je dis ça parce que tu écris des romans policiers, René.
5: Oui, depuis 4 ans.
3: C'est génial, ça. T'en as sorti combien, les romans?
5: J'en ai sorti 4.
3: 5? Ah oui, le cinquième est en cours, hein, c'est ça?
5: Oui, le cinquième est en cours et je vais venir un peu sur mon village.
3: C'est quoi l'histoire en 2 secondes du dernier, là, le pitch, là, en 30 secondes?
5: En 30 secondes, c'est l'histoire de personnes qui sont assassinées. Enfin, c'est des cambriolages où il y a des personnes qui sont assassinées. Et voilà. On se demande si c'est des cambriolages qui tournent mal ou mal si c'est une vengeance très ancienne.
3: La vengeance sera-t-elle au rendez-vous?
1: Eh ben, dis donc, c'est bien d'écrire comme ça. Bravo, René.
3: Tu connais déjà le titre? Tu sais comment il va s'appeler, ce livre?
5: Non, j'hésite. J'écris en impro. J'ai pas de plan, j'ai rien. Donc, j'écris au jour le jour.
3: Écoute, on suivra ça avec plaisir.
5: Je découvre moi-même l'histoire au fur et à mesure. Donc voilà.
1: Ah, génial. Bah, c'est super, ça.
3: Super. En tous les cas, après Nadine Mousselet, René de Dromardèche, on a hâte de découvrir les aventures. 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

0: Sopcel et Tainted Love, merci d'écouter votre radio ici. Allez, dans un instant, suite des meilleurs moments d'Otaka avec Valérie Damido et Eric Bastien qui ont fait une petite impro sur Staying Alive des Bee Gees, ce qui a bien fait rire Linda d'ici Paris. Vous allez voir, ils étaient très inspirés. Je pense qu'ils étaient capables de tenir encore plusieurs minutes. Quant à René d'ici Dromardèche, il a une histoire de bouc et d'ânesse à vous raconter. Alors oui, je sais. Petite précision, si vous avez envie de jouer et que vous dites « mais moi, j'ai pas d'anecdote comme ça à raconter », ne vous inquiétez pas, inscrivez-vous quand même sur votre radio locale ici. On trouvera ensemble de quoi dire.
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2: Alors, Linda, il paraît que tu as une phobie qui est venue en vieillissant, c'est quoi ?
3: En fait, la phobie, c'est d'être enfermée dans les ascenseurs. C'est nul parce que la même année, il y a genre 10 ans, j'ai été enfermée dans un ascenseur à mon bureau, dans un ascenseur chez moi, chez une amie. Et pendant 2-3 ans, j'avais vraiment du mal. Et même s'il fallait monter 6 étages, je les faisais. Alors, je me soigne, hein, mais je prends sur moi. Mais c'est vrai que je suis très vigilante quand je suis dans un ascenseur.
4: Et tu te soignes comment ? C'est important pour les gens qui ont peur comme toi. Tu fais quoi ?
3: Je prends sur moi et je me dis, t'es pas en danger, ça va quoi, ça, tu vas survivre. Et puis j'ai pas été coincée depuis ces tristes événements là où j'ai eu un cumul d'incarcération. Et en plus je sais comment, même si on n'a pas le droit de le faire, je sais comment se désincarcérer. Donc quand on est entre deux étages.
2: Ah ouais.
4: Oui, alors on en parlera sur une prochaine émission, je pense.
2: On en parlera sur une prochaine émission. Se désincarcérer d'un ascenseur. Vous écoutez ici, vous écoutez la désincarcération. Ouais, non mais moi je suis comme toi, j'ai peur des ascenseurs et je me soigne en montant dans les ascenseurs de Radio France. Et comment te dire ? Voilà, alors, pour t'encourager à gagner, je sais que tu aimes bien Lucky Love, tu aimes bien Goldman, tu aimes bien Elton John, et tu aimes aussi ça.
4: On va mettre ça comme musique dans les ascenseurs. Ça détendrait tout le monde.
3: Staying Alive.
2: Mais oui, Staying Alive aussi, ouais.
4: Je suis coincé, je m'en fous.
2: Je fais une choré.

0: Ah, c'est sûr que ça, ça me désangoisse.
1: Tout de suite, on n'a plus peur.
0: Bah ouais, t'as raison. Alors, Linda, c'est le bingo. Aujourd'hui, on est sur des célébrités. À mon top chrono, je vais te demander de me citer un maximum de Michel, célèbre. Un maximum de Michel. Ce que tu veux. Michel.
1: Les deux, mon capitaine.
0: Les deux, mon capitaine. Michel célèbre. C'est parti.
2: Michel Audiard, Michel Blanc, Michel Jonas, Michel Sardou, Michel Polnareff, Michel Thor, Michel
0: Laroche. Il y en a six, c'est magnifique.
1: Bravo, moi.
0: Six.
1: Et on salue Michel Otis, bien sûr.
0: Oui, il y a Michel Serrault, il y a Michel Legrand, Michel Barnier, Michel Boujna, Michel Galabru. Mais c'est très bien.
1: Et Michel Otis, tu as eu des ascenseurs.
0: Oui, bien sûr. Le frère.
1: De Joe Malongo.
0: De Joe Malongo,
1: évidemment. Ouais, voilà. Patrick, qu'est-ce que c'est que ça? Envoyez-moi la musique de la chèvre avant de jouer. Pourquoi je dis Patrick? René. Je sais pas pourquoi. René, la chèvre.
3: Oui.
1: Mais alors, c'est pas vraiment de la chèvre, mais t'as un bouc. Tu avais un bouc et une ânesse.
3: Oui, il était avec sa copine ânesse depuis oui. 12 ans.
1: Oui, et ils avaient l'habitude de s'échapper rapidement.
3: Seul, Oui, l'ânesse ne pouvait plus vivre seul, et comme on voyage beaucoup, on l'a donné à des gens qui la gardent dans un parc.
1: L'anecdote, c'était qu'un jour, tu étais en train de boire un café ou je ne sais pas ce qui s'est passé, les deux bêtes se sont échappées de l'endroit où elles étaient avec toi, et elles se sont posées sur une place handicapée devant un café, et on t'a appelé pour dire je peux pas me garer, quoi, enlevez votre bouc.
3: Oui, c'était à 6h30 du matin, on a
1: reçu
3: coup de téléphone
1: ça fait bizarre.
3: Du barman qui est un peu plus bas de chez nous. Il a dit avoir un bouc blanc et une ânesse, je suppose que c'est les tiennes. Je fais oui. Il m'a dit, si tu veux, là, ils sont stationnés sur la place handicapée. Si tu veux les récupérer, t'attends.
1: Entre le dessin incarcération de l'ascenseur et le stationnement des boucs, là, aujourd'hui,
0: c'est magnifique.
1: On est royal au bar. Bon, allez, on y va, on joue pour 10 secondes. Juste après avoir écouté Santa, que tu adores, évidemment. Et comme t'es hyper dans la solidarité, que tu vas faire rire des personnes âgées dans les EHPAD, que t'es bénévole au Resto du Cœur, rappelons que Santa sera la marraine du Téléthon les 5 et 6 décembre prochains. Ton bingo, le voici, 10 secondes pour me citer un maximum de prénoms, enfin non, pas de prénoms, mais de célébrités portant le prénom que je vais te donner. Score à battre, 6 points, c'est celui de Linda. C'est pas anodin si j'ai parlé de Patrick, parce que c'est Patrick, top chrono, Patrick.
3: Patrick Bruel, Patrick Juvet, Patrick Hernandez, Patricia Cast, Patricia...
1: Pour le coup, c'était vraiment les Patrick, donc Patricia Cast.
0: Et Paul Newman, non.
1: Et Paul, c'est Paul, c'est pas Patrick. Par contre, j'en ai trois. Il y en avait d'autres, hein. Patrick Chirac, personnage, Patrick Swayze, Patrick Roy.
0: Patrick Devers, Patrick Dupont, Patrick Topalop.
1: Patrick Chabatier.
0: Tu en as trois.
1: Ça suffira pas, je suis

0: Souvenir de 1974 avec Michel Jonas. Dites-moi, merci d'avoir passé cette heure avec nous. Rendez-vous demain pour une autre sélection d'instants savoureux d'au taquet avec Valérie Damido et Eric Bastien. Il sera question de jeux de société, de marée montante en Bretagne ou encore de nuit sur la plage. À demain.
1: Il est 5h, Paris s'éveille et Yoann Guérin arrive.
2: Il est très en forme, Yoann Guérin. Il vous accompagne jusqu'à 6h du matin. Donc c'est dans les prochaines minutes. On vient quand, nous, Valérie?
1: Oh bah nous, on revient à midi, mon chat.
2: Ah bah on va se faire une petite chaise quand même avant.
1: Évidemment.
2: À tout à l'heure.

0: Magnifique titre, Michel Berger, Diego, libre dans sa tête. Soyez les bienvenus.
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0: Bonjour, très bon réveil, on espère que vous avez pu profiter de ce long pont de l'Ascension. C'est le retour au travail ce matin, on vous accompagne avec le sourire évidemment, avec l'équipe des Lefto, Emeline, Saveria, Mélodie, Christophe et Aude Razo. Bonjour Aude.
3: Bonjour Johan Guérin, bonjour à tous. On parle foot ce matin parce que ça y est, on sait qui jouera la Ligue des Champions la saison prochaine et qui se maintient en Ligue 1. Je ne vous dis rien.
0: Ah bon ?
3: Suspense,
0: ah.
3: Réponse dans le journal de 5h.
0: Ça c'est ce qu'on appelle du tease. Ce matin on parle de votre assurance auto. Valère Correa vous donne une astuce pour faire baisser vos cotisations. Explication dans Par ici les économies dans 5 minutes. Et justement, vous avez envie d'économiser sans bouleverser toutes vos habitudes. La boîte de jeu Par ici les économies vient de sortir. Elle contient 60 cartes illustrées qui vous accompagnent pas à pas avec des astuces simples, des actions rapides. Vous allez créer votre propre routine d'économie. Et ce jeu, on vous l'offre ce matin. 0810 055 056.
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0: Lundi 18 mai, bonne reprise, bon réveil, 5h. Patrick Bruel sort de son silence.
3: Après la plainte pour viol annoncée par l'animatrice Flavie Flamand, le chanteur et acteur dénonce, je cite, des rumeurs parfois absurdes et écœurantes. Il dit qu'il se battra pour défendre la vérité et qu'il continuera à faire son métier. Yannick Falt.
4: Vendredi, après la plainte annoncée par Flavie Flamand, Patrick Bruel avait laissé ses avocats monter au front. Cette fois, le chanteur assure lui-même sa défense. Dans ce message publié sur son compte Instagram, le comédien évoque une brève histoire avec l'animatrice. Ni violente, ni contrainte, ni sournoise. Il n'y a eu ni viol, ni drogue, assure-t-il. Référence aux faits relatés par Mediapart. Témoignage sous pseudonyme d'abord, avant que Flavie Flamand décide de sortir de l'anonymat. 1991, elle a 16 ans, Patrick Bruel en a le double. Ils se sont croisés un peu plus tôt sur un plateau de télé. Selon son récit, elle se rend au domicile parisien du chanteur, prend un thé, blackout. Patrick Bruel lui reboutonne son pantalon quand elle se réveille, dans un état de sidération totale, comme une poupée de chiffon selon sa plainte. La cinquième en France contre le chanteur, une sixième a été déposée en Belgique.
3: Les précisions de Yannick Falt. Des dizaines de députés de droite demandent une commission d'enquête parlementaire sur les prix des carburants. Pourquoi ont-ils augmenté si vite après le déclenchement de la guerre? Qui en a profité? Faut-il mieux les encadrer? Cette commission d'enquête pourrait voir le jour avant l'été et ce serait une première, Jérôme Val.
5: J'ai comme un doute légitime, résume Antoine Vermorel-Marquez. Le député Les Républicains, à l'origine de cette proposition de commission d'enquête, le soupçonne. Ces hausses de prix à la pompe dès le mois de mars ont profité à quelques-uns. Il veut savoir qui et comment.
6: Il y a clairement eu en début de crise un effet spéculatif et on constate aujourd'hui qu'il y a des interrogations sur les marges. Et moi, ça m'intéresse de savoir s'il y en a qui s'enrichissent sur le dos des Français. S'il y en a, il faut qu'ils sachent que, on va les pointer du doigt.
5: Mais ce ne sera pas la seule cible. L'élu de la Loire compte aussi évaluer l'impact des aides de l'État, comme les ristournes octroyées en 2022, elles avaient coûté à l'époque 8 milliards d'euros.
6: Sans aucune évaluation, moi ça m'étonne d'ailleurs que dans un pays au 21e siècle, on puisse lâcher des milliards comme ça sans regarder si ça a été utile, ça a été efficace, à qui ça a été, est-ce que ça a vraiment été aux consommateurs ou est-ce que ça a été à d'autres acteurs.
5: Deux tiers des députés LR ont signé ce texte, suffisant pour créer une commission dès juin, 6 mois de travaux, un rapport à l'automne au moment des débats budgétaires. Timing idéal, avertit Antoine Vermorel-Marquez.
6: C'est aussi une manière de mettre la pression sur tous les distributeurs, les raffineurs, pour leur dire on mettra notre apport au moment du budget 2027, donc potentiellement il y aura des conséquences fiscales pour qu'on puisse rendre l'argent aux Français.
5: Cette proposition de commission devrait recueillir aux yeux du député le consensus le plus large possible à l'Assemblée.
3: Et c'est cette semaine, jeudi précisément, que le gouvernement

0: On doit dévoiler des mesures d'aide supplémentaires pour le carburant, aide à certaines professions et aux plus gros rouleurs.
1: La Ligue 1 a rendu son verdict. Finalement, c'est Lille qui décroche la troisième place.
0: Précieuse troisième place, synonyme de qualification directe pour la prestigieuse Ligue des Champions. Le LOSC pourtant a perdu hier contre Auxerre 2-0, mais Lille profite de la lourde défaite de Lyon contre Lens, Jean-Pierre Blimaud.
2: Il a fallu quelques minutes aux supporters lillois pour digérer la défaite, mais ils se sont très vite remis à chanter, acclamant les joueurs du LOSC qui ont fini par un tour d'honneur, même si dans les tribunes, certains comme Romain ont eu un peu de mal.
3: Je pense qu'il y avait mieux à faire, mais bon, la Ligue des Champions, c'était l'objectif de la saison, donc c'est intéressant, on a réussi à atteindre l'objectif, on verra la saison prochaine.
2: Le LOSC finit sur une fausse note, mais restait sur 13 matchs sans défaite en championnat, et cette troisième place, c'est ce qui compte le plus, estime l'attaquant Olivier Giroud.
4: La déception n'a pas été très longue à la fin du match, quoi. Dans son ensemble, ça reste une très belle saison.
2: L'entraîneur du LOSC, Bruno Genesio, a même remercié le RC Lens, grand rival régional, pour sa victoire à Lyon, décisive pour la qualification des Lillois.
5: Merci aux Lensois, au passage. C'est aussi grâce à eux si deux clubs du Nord vont participer directement à la Champions League, ce qui est quand même assez extraordinaire pour la région.
2: Et les supporters du LOSC, comme Louis, rêvent déjà à la suite.
6: Ah bah, ça va être fantastique, hein. L'année prochaine, on sera là pour supporter l'équipe en Ligue des Champions. Bon, malgré la défaite, la joie est là quand même, on va pouvoir célébrer la qualification.
2: Une dixième Ligue des Champions s'annonce donc pour le LOSC, peut-être avec Olivier Giroud. À 39 ans, l'ancien international se sent bien physiquement et ne ferme pas la porte.
0: Le bilan de cette toute dernière journée de Ligue 1, parce que oui, c'est fini, Lyon 4e jouera donc les tours préliminaires de la Ligue des Champions, Marseille 5e jouera la Ligue Europa. En bas du classement, soulagement pour Auxerre et Le Havre qui décrochent le maintien. C'est Nice qui risque de descendre, Nice 16e jouera la semaine prochaine les deux matchs de barrage contre Saint-Étienne. La météo, pas terrible pour un début de semaine, c'est encore humide.
1: Ouais, c'est ça, la perturbation de la veille se retrouve entre le nord des Alpes et le Grand Est en cours de matinée. Dans le même temps, sur une large moitié nord, le ciel reste mitigé avec encore quelques averses possibles. Sur un tiers sud, le temps est pour l'instant sec, voire ensoleillé entre le Languedoc et la Corse. À cet après-midi, l'instabilité se renforce sur la façade est du pays avec des orages qui éclatent entre les Hauts-de-France et la Corse, en passant par le Grand Est, la Bourgogne-Franche-Comté, le Rhône-Alpes et la Provence. Dans le nord-ouest, l'ambiance reste plutôt maussade avec une perturbation qui approche, elle, par l'Atlantique. Seuls l'Occitanie et l'Aquitaine sont globalement épargnés par les pluies pour cet après-midi. Côté Mercure, ce matin à Limoges, 7 degrés relevés. À Paris, Lille, Rennes, Caen, Nantes et Clermont-Ferrand, 8. À Strasbourg, Bordeaux, Tours et Reims, 9. Nous avons 11 à Toulouse, 15 à Marseille. Pour cet après-midi, les maximales atteignent entre 14 et 18 sur une large moitié nord, de 17 à 20 degrés au sud et jusqu'à 24 dans le Var. L'amélioration est attendue à partir de mercredi.
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1: 5h06, un plaisir de vous retrouver après ce long week-end. On espère que vous avez pu en profiter, vous reposer surtout. C'est reparti pour une nouvelle semaine et on est là pour l'accompagner de la meilleure des façons. Info, musique, bonne humeur. Côté météo, je vous le disais, c'est le début de l'été qu'on va connaître à partir de mercredi avec soleil et chaleur. Vous voyez, ça fait plaisir, bah oui. Et ce lundi matin, vous allez aussi l'apprécier avec Thelma Houston. Vous entendez ce son qui arrive, Don't Leave Me This Way. Bon réveil, bon début de semaine avec toute l'équipe ici des 5h.

0: My Houston, don't leave me this way. 5h09, très bon réveil.
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0: Et si je vous disais que le secret de la jeunesse éternelle ne se trouve pas dans une crème, mais dans votre sac de sport? Oui, une récente étude a classé les sports selon leur capacité à prolonger notre vie. Alors, si le jogging et la natation vous offrent environ 3 zones bonus...
3: Ah, bonne nouvelle,
0: ça. Bah ouais, c'est plutôt pas mal. Ils sont loin derrière les grands vainqueurs, les sports en fait d'interaction. Médaille de bronze, on commence avec le football, avec près de 50 vies gagnées. Médaille d'argent pour le badminton, qui vous offre 6 ans de plus, et le grand champion à contester et à faire l'actualité à partir d'aujourd'hui. Vous avez une idée ou pas?
3: Il y a les qualifs de Roland-Garros.
0: Exactement, le tennis.
3: Ah,
0: le tennis avec un bonus spectaculaire de 9 ans et demi.
3: Ah, bah, quand même.
0: Le secret, alors c'est pas seulement fait l'effort physique, c'est vraiment le lien social. Courir seul sur un tapis, c'est bien, mais échanger des balles et partager une émotion en fait avec un partenaire, c'est un rempart massif contre le stress et donc le vieillissement. Bref, pour vivre centenaire, ne cherchez plus. Trouvez un partenaire, une raquette. Je nous réserve un cours, Aude.
3: Oh bah oui, vous pouvez, mais alors par contre, je risque de vous stresser un peu parce que j'ai jamais joué.
0: C'est vrai ?
3: Vous allez vous prendre une balle en pleine tête.
0: Bon, bah, écoutez,
3: ça va se finir comme ça.
0: Ça va être génial. Bah, c'est très bien. Écoutez, non mais ça tombe bien parce qu'en plus, Roland-Garros, c'est vrai, les qualifs débutent aujourd'hui. On va en parler aussi avec le journal de l'équipe tout à l'heure à 5h49. En attendant, 5h11 dans l'actualité ce lundi, Aude.
3: Les élèves de terminale sont en plein bachotage, en pleine préparation de leur grand oral du baccalauréat. Reportage dans quelques minutes. Des comédiens viennent parfois leur donner un petit coup de main.
0: Ouais, parce que là aussi, il y a du stress. Bon, pour la musique, on se réveille au son de Garou. Face à sa copie, oui, pour les lycéens, pour ça vous. Garou, on l'écoute dans un instant, dans 5 minutes, mais avant, par ici les économies.
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0: Bonjour Valère Coréard.
4: Bonjour Johan, bonjour Aude.
3: Bonjour.
0: Chaque jour avec vous. Pour notre pouvoir d'achat, aujourd'hui, vous vouliez nous parler assurance voiture.
4: Avec la participation de Thierry qui m'a écrit sur mon mail parisilleséconomies@radiofrance.com. Je suis un fidèle auditeur matinal de votre chronique et de ici, jusque là c'est top Thierry, merci. Voici une action simple qui peut potentiellement concerner tous les retraités. Pour ma part, j'ai gagné 60€ par contrat assurance auto auprès de mon assureur en déclarant simplement que je venais d'être en retraite. Le gain correspond à la suppression de la clause déplacement pour aller au travail des contrats. Ils sont maintenant uniquement en usage privé. Bien joué Thierry, hein, il n'y a pas de petites économies et surtout on n'aime pas jeter notre argent par les fenêtres dans Par ici les économies et c'est bien ce que vous allez nous éviter de faire.
3: Valère, comment on sait si on a une option domicile-travail dans notre contrat ?
4: C'est une bonne question parce que ce n'est pas sûr que vous ayez cette option. Regardez votre contrat ou le résumé de vos garanties, notamment sur votre compte en ligne. Et si vous ne trouvez pas, contactez un conseiller et vous lui demandez si vous avez cette option et surtout combien elle coûte parce qu'elle peut aussi être inclue dans un package dans votre contrat. Et si vous payez 50-60€ par an pour avoir une option dont vous n'avez pas besoin comme l'assurance de votre véhicule pour les trajets domicile-travail, vous savez ce qu'il vous reste à faire, la supprimer. Alors un petit rappel aussi au passage, n'oubliez pas qu'il est vraiment important de vérifier une fois tous les 2 ans, même une fois par an, c'est encore mieux, la position de votre assurance sur le marché. Parce qu'en matière d'assurance, la fidélité, en général, ne paye pas. Vous connaissiez cette astuce, vous avez un bon plan pour payer moins cher notre assurance voiture, pensez à m'écrire par ici leséconomies@radiofrance.com.
0: Merci Valère, et demain focus sur les revenus d'appoint qu'on peut se faire l'été. On vous donnera quelques pistes par ici les économies. Le rendez-vous à votre service et c'est chaque matin sur votre radio ici et sur ici.fr.
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0: 5h14. Aude, on retourne au lycée ce matin.
3: Tic-tac, tic-tac, le grand oral du bac approche à grands pas et on serait bien en peine de donner des conseils à nos ados, vu que nous, les vieux, on n'a jamais connu ça. À direction le lycée du Barp en Gironde, où des comédiens entraînent les élèves. Oui, lecture à voix haute, gestion du stress. Stéphanie Scocchietti.
8: Et cet homme qui essuie les plâtres, il s'est lancé dans la lecture d'un texte plutôt ardu du 19e, Mémoire de deux jeunes mariés, de Balzac.
9: Tu sors d'un couvent pour entrer dans un autre.
10: Regarde, tu me redis cette phrase. Songe nos promesses mutuelles, tu sors d'un couvent pour entrer dans un autre.
9: Tu sors d'un couvent pour entrer dans un autre.
10: Vous entendez la différence ? Quand je lui ai dit « tu me parles comme à une amie », simplifier les choses.
8: Elisabeth Mas, comédienne professionnelle, captive son auditoire. Tour à tour, les élèves passent derrière le micro. Cette fois-ci, c'est un texte de Victor Hugo.
11: Noir dans la neige et dans la brume, aux grands soupirails qui s'allument, leurs culs en rond, à genoux, cinq petits. Misère, quand ce trou chaud souffle la vie, ils ont leur âme si ravie sous leur haillon. On doit les sentir.
10: Victor Hugo, des misérables, on sent les enfants qui sont accrochés comme ça, qui ont faim. Et ça, avec la parole, tu peux le faire. Reprends le début.
8: 2 heures d'atelier, on entendrait une mouche voler. À la sortie, on demande à Mohamed ce qu'il a appris.
12: À mieux m'exprimer, honnêtement. À mieux faire ressortir mes émotions. M'exprimer et surtout laisser mon corps vivre aussi. Par le biais de la parole. J'ai ressenti, honnêtement, de la liberté. Et honnêtement, c'est tellement mieux avec. Et
8: Louise aussi se sent plus à l'aise.
13: J'ai tendance à laisser parler le stress à ma place, bloquer sur des choses qui, au final, je sais qu'en dehors, sans ce stress, je sais que je les maîtrise et que c'est pas un souci, mais sous la pression du stress, j'ai tendance à perdre mes moyens. Et c'est justement ces exercices qu'elle nous a montrés qui m'ont permis de pouvoir améliorer et de faire en sorte qu'ils ne prennent pas le dessus sur ma parole.
8: Un dernier conseil de la comédienne.
14: La plupart des élèves ne savent pas respirer. Quand je leur fais faire un exercice, tout le monde respire en bloquant tout, en l'air. Si on respire, on stresse moins, on a une voix plus posée. Plus paisible, plus agréable à écouter aussi. Et ça, il faut qu'ils s'entraînent.
8: Devant leur miroir ou leurs copains, ils ont encore plus d'un mois pour trouver le bon ton. Le grand oral du bac aura lieu cette année du 22 juin au 1er juillet.
0: Pas évident, c'est vrai, ce grand oral. Bon courage au terminal dans cette dernière ligne droite. Tiens, j'ai un petit questionnaire pour vous. On va rester au lycée ce matin. Si je vous parle de l'année 1936, de l'été 36, vous pensez à...
3: Les congés payés, le meilleur truc qui existe.
0: Franchement, bravo. Mais oui, ce soir, TF1 nous replonge dans l'ambiance mythique de l'été 36 avec l'arrivée des congés payés. Mais que nous réserve vraiment cette série événement? On passe de l'autre côté du miroir pour vous révéler les coulisses du tournage et les secrets de cette fresque historique. Mais avant, c'est Garou et son titre seul. Bon lundi!

0: et le titre Seul sur votre radio ici. Moi, je voulais saluer ce matin Nicolas qui est à Rouen, qui nous a écrit un petit message sur la page Facebook ici. Vraiment que du bonheur de me réveiller avec vous tous les jours de la semaine. Franchement, ça fait hyper plaisir. Merci beaucoup, Nicolas. 5h21, l'éphéméride de ce 18 mai. Bonne fête au Eric aujourd'hui. Bon anniversaire à l'actrice et chanteuse Elena Noguera, 57 ans. Une pensée aussi pour Yannick Noah, 66 ans.
1: Et tu sais, les lions sont vraiment des...
0: C'est vrai que ça donne envie de danser comme ça de bon matin.
2: Le matin, j'aime bien, c'est doux, ça réveille doucement.
0: Ça, c'est vrai, c'est parfait pour entamer la journée. Bon anniversaire également à l'humoriste Popek, 91 ans. Tiens, Bernadette Chirac, 93 ans aujourd'hui. 1938, première du film Quai des Brumes, c'est le jour où le public entend pour la première fois la réplique culte de Jean Gabin, Michel Morgan.
2: T'as de beaux yeux,
0: ah,
2: tu sais.
0: Ah, mais ouais, franchement, elle est mythique celle-ci. Et puis, tiens, 7e art toujours, 2001, Shrek débarque au cinéma.
2: J'adore.
0: Ben ouais, le premier opus du plus célèbre des ogres sort aux États-Unis. Il va révolutionner le film d'animation en se moquant très clairement des contes de fées traditionnels et rapporter près de 500 millions de dollars de recettes.
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0: On retrouve Patrice Gascon avec ses coulisses télé. Aujourd'hui, Patrice, c'est une série historique à la, un petit peu à la Agatha Christie que vous nous proposez de découvrir. Ce soir, TF1 lance donc une série de prestige. Été 36.
4: L'été 1936, c'est celui des premiers congés payés. À Nice, un crime dans le très chic hôtel Riviera va bouleverser la vie de quatre femmes de milieux différents.
5: Adrien Jacquard, 45 ans, tué entre minuit et 1h du matin. Personne ne quitte l'hôtel sans mon accord.
4: On a donc un meurtre et quatre héroïnes, dont l'une est peut-être la coupable. Nolwenn Leroy dans le rôle de la gouvernante de l'hôtel, en proie à des difficultés financières. Julie de Bonnat dans celui d'une grande bourgeoise en quête de passion amoureuse. Sophia Issaïdi dans le rôle de sa sœur, qui s'est éloignée de sa puissante famille bourgeoise. Et Constance Gay, auxiliaire de police, cachant un secret. Auxiliaire auprès du commissaire que l'on vient d'entendre, joué par François-Xavier Demaison. C'est la même équipe de production que pour le Bazar de la Charité et pour les combattantes qui est aux commandes de l'été 36 pour TF1. Mais cette fois, on est dans un genre plutôt Agatha Christie avec plusieurs coupables potentiels, avec une enquête que l'on mène aux côtés des personnages. Et parmi ces héroïnes, donc, j'ai joint Constance Gay, dont le personnage a pour sœur celui joué par Nolwenn Leroy, ce qui a ravivé quelques jolis souvenirs à Constance Gay.
6: Bah c'est drôle parce qu'avec Nolwenn, on n'a pas tant de différence que ça, mais... Quand elle a gagné la Star Academy, Nolwenn, c'était vraiment petite, pour le coup. Oui, Nolwenn Leroy, c'était quelqu'un que j'admirais, que j'adorais. Enfin, chantait ses chansons dans la cour de récré, et aujourd'hui, c'est mon amie. C'est une femme que j'aime infiniment, et lui donner la réplique et jouer sa sœur, ça a été un clin d'œil à mes karaokés avec mes copines dans la cour de récré, quoi. Et en même temps, bah, ça me fascine. C'est-à-dire que je ris avec l'enfant que j'étais et en même temps, bah, c'est le travail. Donc, que ce soit Nolwenn Leroy ou quelqu'un d'autre qui n'est pas connu et qui n'a pas eu la carrière de Nolwenn Leroy, pour moi, c'est exactement la même chose. Mais qu'on joue des sœurs, je trouve ça ironiquement si joli. Et mon grand-père était fan de Nolwenn Leroy et j'avoue que c'est un joli clin d'œil à mon grand-père, quoi.
4: Les émotions de Constance Gay que l'on retrouve ce soir aux côtés de Nolwenn Leroy, Sophia Issaïdi, Julie de Bonnat, mais aussi Miu Miu, François-Xavier Demaison et Pascal Elbé. La série va vous tenir en haleine, les reconstitutions sont magnifiques. L'été 36 ce soir sur TF1. À demain pour de nouvelles coulisses télé.
0: Et on sera au rendez-vous. Merci Patrice. 5h25. Certaines communes prennent parfois des arrêtés un peu particuliers. C'est vrai, on a pu le constater parfois quand le Père Noël passe, par exemple, pour l'autoriser à stationner.
2: À survoler, mais ouais, c'est important.
0: C'est important. C'est le cas aussi d'un village du Vaucluse avec un arrêté contre les soucoupes volantes.
2: Très important aussi.
0: Aussi, Stéphane Bern vous révèle tout sur cette histoire, mais avant c'est Louane et son titre Conduire.
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1: Conduire, le nouveau titre de Louane qui met en garde sur les dangers d'une relation toxique. Et Louane, qu'est-ce qu'elle a fait samedi dernier? Elle s'est mariée.
2: Oui, j'ai
1: elle
2: vu
1: s'est
2: ça.
1: Mariée à Pertuis dans le Vaucluse. Ben ouais, il y avait franchement des super invités. Il y avait Mika, Stromae ou encore M. Pokora. On n'a pas reçu par contre le carton.
2: Mais je pense qu'il s'est perdu.
1: Ouais, je pense aussi.
2: Il
1: faut qu'on aille voir dans le courrier de Radio France. Justement, le Vaucluse, on en parle ce matin avec Stéphane Bern. On voyage autour où un petit village a déclaré la guerre aux extraterrestres avant Hollywood.
3: À Châteauneuf-du-Pape, il est officiellement interdit d'atterrir en soucoupe volante. Oui, c'est un arrêté municipal. Très sérieux. Châteauneuf-du-Pape, été 1954. Au milieu des vignes et des galets roulés par le Rhône, le village vit surtout de son vin. Mais cette année-là, la France lève les yeux vers le ciel. On parle d'objets mystérieux, de cigares volants, de soucoupes lumineuses. La presse régionale multiplie les témoignages. Des paysans qui avaient peut-être trop forcé sur la cuvée locale jurent avoir vu des engins se poser dans les champs.
4: Ils croient voir des soucoupes volantes, des extraterrestres.
3: Le maire, Lucien Jeune, prend l'affaire au sérieux. Le 25 août 1954, il signe un arrêté municipal. Le survol, l'atterrissage et le décollage de tout engin volant non identifié sont interdits sur le territoire de la commune. Contrevenant, mise en fourrière. Les extraterrestres sont priés d'aller se garer plus loin. Derrière l'humour, il y a aussi un sens aigu de la communication. En pleine saison viticole, l'affaire attire journalistes et curieux. Le nom du village circule dans toute la France. Un coup de projecteur inattendu pour le vin de cette région. Bref, un bon coup de pub pour un bon coup de rouge. L'arrêté n'a jamais été abrogé. Théoriquement, aujourd'hui encore, une soucoupe volante ne peut toujours pas s'y poser. En France, des maires ont depuis signé des arrêtés contre la pluie, contre les moustiques ou les déserts médicaux. Des textes souvent ironiques qui servent à mettre en lumière leur commune.
1: Merci Stéphane Bern. 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Nous sommes le lundi 18 mai. Dans l'info du jour, on parle des violences dans le périscolaire. Les cas révélés se sont multipliés à Paris, mais c'est un problème qui concerne plus largement la France. On y revient en détail dans deux minutes, mais avant 5h30, toute l'actualité en France et dans le monde, c'est le 90 secondes avec vous, Drazo.
5: Patrick Bruel dénonce des rumeurs parfois absurdes et écœurantes visées par 6 plaintes désormais en France et en Belgique. Le chanteur et acteur sort de son silence. Il assure ne pas avoir violé ni drogué Flavie Flamand et que leur relation n'était ni violente ni contrainte. De nouvelles fouilles démarrent aujourd'hui à Rouvray, près d'Auxerre, là où le tueur en série, Émile Louis, avait avoué avoir enterré 7 jeunes femmes. Seuls 2 squelettes ont été retrouvés à ce jour. Le crâne d'une 8e victime potentielle avait été découvert fin 2018. Canal Plus ne veut plus travailler avec les 600 professionnels du cinéma qui ont signé une tribune anti-Vincent Bolloré. Juliette Binoche, Adèle Haenel, Swann Arlo, ils avaient dénoncé l'emprise grandissante de l'extrême droite sur le cinéma. Je n'ai pas envie de travailler avec des gens qui me traitent de crypto-fasciste, réaction du patron de Canal Plus. Le ministre de la Justice, Gérald Darmanin, est en Algérie aujourd'hui, nouveau signe d'un dégel des relations entre les deux pays. Il doit notamment demander la libération du journaliste français Christophe Glaise. Lille jouera la Ligue des Champions la saison prochaine. Le LOSC finit 3e de Ligue 1 grâce aux défaites de Lyon et de Rennes hier soir. Ultime journée de championnat. Marseille 5e jouera la Ligue Europa. Auxerre et Le Havre décrochent leur maintien. Nice jouera sa survie en Ligue 1 la semaine prochaine face à Saint-Étienne. En rugby, les Françaises échouent à soulever le trophée du tournoi Destination, battu par les Anglaises. Les Anglaises qui réalisent un 8e grand chelem consécutif.
1: L'info du jour, ce sont les violences dans le périscolaire. Les révélations se multiplient partout en France.
5: Violences, viols, agressions sexuelles. Il ne se passe pas une semaine sans que de nouveaux cas, de nouveaux soupçons soient révélés, laissant les parents en colère et désemparés. Écoutez ce témoignage éloquent, celui d'une maman contactée par Agathe Mahui.
2: Caroline Alirol préfère taire le nom de sa commune, un village du Nord où sa fille, 11 ans en 2024, change soudain de comportement à la maison.
6: Elle a commencé à dormir du jour au lendemain, porte de sa chambre ouverte, lumière du couloir allumée.
2: Caroline voit s'accumuler des signaux à l'école primaire sans faire tout de suite le lien.
6: Des plaintes de mes enfants qui me disaient que cet animateur préférait les petites filles, que les garçons se faisaient punir à outrance.
2: Elle découvre que sa fille subit les gestes déplacés de cet agent.
6: L'animateur disait, est-ce que je peux te dire un secret ? Et puis les gamines, elles s'approchaient, elles se faisaient lécher l'oreille. Et puis derrière, ma fille a dénoncé des câlins forcés le matin, des câlins forcés le soir, des chatouilles sous le t-shirt, des je te coince dans mon entrejambe.
2: De quoi perturber aussi le petit frère, scolarisé dans la même école publique.
6: Mon fils, dans son regard d'enfant de 8 ans à l'époque, me dit un soir, l'animateur, il est amoureux de ma sœur, quoi.
2: Une plainte est déposée. L'animateur de périscolaire est condamné pour agression sexuelle sur mineur.
6: Condamné à un sursis probatoire, un bracelet électronique pendant 6 mois, et puis une interdiction de contact à vie de travailler avec les mineurs. Ça a été notre grande victoire.
2: Mais Caroline s'interroge, l'animateur travaillait là depuis 20 ans. Pourquoi son comportement a-t-il perduré si longtemps sous les yeux d'autres professionnels de l'école ?
6: C'est vraiment le principe de la responsabilité diluée. En fait, on voit, et puis comme personne ne réagit, eh bien on se dit, c'est peut-être pas si grave.
2: Caroline Alirol en est sûre, l'absence de protocole et de protection qu'elle a constaté n'est pas propre à l'école de ses enfants.
6: Le problème, il est national en fait.
2: Et elle estime qu'un principe de précaution avec éloignement devrait systématiquement s'appliquer dès qu'un enfant dénonce de telles violences.
5: Que faire ? Quelles mesures prendre contre ces violences dans le périscolaire ? La ville de Paris lance ce soir une convention citoyenne avec 80 parents pour travailler à des solutions.
1: Un Paris où des enquêtes sont ouvertes dans plus d'une centaine d'écoles et même une dizaine de crèches. À 5h35, un coup d'œil à la météo avec la perturbation de la veille qui se retrouve entre le nord des Alpes et le Grand Est ce matin. Dans le même temps, une large moitié nord. Le ciel est mitigé avec quelques averses possibles. Sur un tiers sud, le temps est pour l'instant sec, voire ensoleillé entre le Languedoc et la Corse. Cet après-midi, ça va se gâter avec une instabilité qui se renforce sur la façade est du pays. Des orages qui éclatent entre les Hauts-de-France et la Corse en passant par le Grand Est, la Bourgogne, Franche-Comté, l'Auvergne-Rhône-Alpes et la Provence. Dans le Nord-Ouest, ambiance qui reste aussi maussade avec une perturbation qui approche par l'Atlantique. Seule l'Occitanie et l'Aquitaine sont globalement épargnées par les pluies. Les températures ce matin à Paris, Lille, Rennes, Caen, Nantes et Clermont-Ferrand, 8 degrés. À Bordeaux, Tours et Reims, 9. Nous avons 11 à Toulouse, 15 à Marseille. Vos messages aussi sur la page Facebook ici. 0 degrés, tiens, relevé dans le département de l'Aube à Aix-en-Othe, nous dit Michel. 7 à Limoges, on salue Lionel. 8 degrés à Sainte, c'est dans le Nord. Merci Marie-André. 8 degrés 2, on salue Kevin qui est à Mulhouse. Et puis 10 degrés dans le Pays Basque, relevé par Marie-Laure. Pour cet après-midi, les maximales atteignent entre 14 et 18 sur une large moitié nord, de 17 à 20 au sud et jusqu'à 24 dans le Var.
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1: Merci de démarrer la journée avec l'équipe ici dès 5h. Il va falloir vous y faire. C'est une semaine complète qui vous attend. Mais oui, pas de pont. C'est vrai qu'on y prend vite goût. Ça, on est d'accord avec vous. Pour vous donner la bonne énergie, en tout cas ce matin, on a ce qu'il vous faut. Rick Astley, Never Give You Up. Et ça, forcément, on ne vous abandonnera jamais. Bon réveil.

0: Give You Up avec Rick Astley, 5h39. Bon début de semaine avec votre radio ici.
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0: Vous avez un doute sur un SMS ou un email reçu, soyez vigilants parce que les arnaques concernent se retrouvent en tout cas dans nos offres aussi d'emploi, Aude.
3: Oui, c'est assez fou, des escrocs essayent de nous piéger avec des fausses annonces pour des faux emplois. Comment les repérer? Je vais vous expliquer.
0: Pour la musique du réveil, c'est avec Stilto.
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0: Faut que tu m'aimes arrive dans 5 minutes et de l'amour, nous, on vous en offre chaque matin dans votre rendez-vous ici dès 5h. Ce matin, nous sommes tiens avec Sabine qui est dans le Puy-de-Dôme. Bonjour Sabine.
5: Bonjour Johan.
3: Bonjour.
0: Soyez la bienvenue. Comment ça va Sabine ce matin?
5: Moi ça va tous les jours, ça va bien, je travaille.
0: Ah, qu'est-ce que vous faites?
5: Je distribue la montagne dans le Puy-de-Dôme.
0: Ah, le journal La Montagne?
5: Oui.
0: Génial. Et donc, ce matin, quelle est la une, tiens? Qu'est-ce qu'on découvre?
5: Alors, qu'est-ce qu'on découvre de beau ce matin? Oh, il y a une jolie Corinne Coton quand on téléphone au volant.
0: Ouais, ça concerne évidemment, oui, vous qui partez peut-être au travail ce matin. Sabine, ça fait combien de temps que vous distribuez le journal La Montagne?
5: Moi, ça fait une dizaine d'années.
0: Ah ouais, donc il y a un vrai lien aussi avec les lecteurs. Vous arrivez à vous faire payer le café de bon matin ou pas?
5: Ça dépend, oui. Non, on va pas le dire.
0: Monsieur, en même temps, profitez de ces moments aussi, ça c'est vrai que c'est sympa. Sabine, je découvre que vous avez une passion pour la lecture, pour la couture, et vous adorez aussi les jeux de cartes.
5: Eh ben, j'ai découvert les jeux de cartes quand j'ai eu mes enfants, puisque je jouais avec eux, fallait bien les occuper.
0: Justement, vous allez pouvoir partager aussi d'autres moments avec vos enfants, Sabine, puisque nous, ce matin, on vous offre le jeu de cartes par ici, les économies, avec Valère Correa, qui arrivera bientôt chez vous. Comme ça, vous trouverez plein de combines pour faire des économies. Il y a plein d'astuces et c'est vraiment très malin comme jeu. On vous l'offre ce matin, Sabine, et on vous souhaite une bonne journée.
5: Merci.
0: Bon courage dans la tournée pour la distribution.
5: Oui, ça fait 11 ans que je vous écoute. Vous ouvrez l'antenne à 5h et le samedi à 6h.
0: Ah, ben ça, c'est adorable en tout cas, Sabine. On vous embrasse bien fort et merci de votre fidélité. À très bientôt.
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0: C'est pas vrai, le rendez-vous anti-arnaque. Aude, vous nous alertez sur les pièges à l'offre d'emploi.
3: Oui, il y en a beaucoup en ce moment et je m'adresse tout particulièrement à ceux qui partent en quête d'un job d'été. J'ai trouvé pas mal d'alertes sur des groupes Facebook de saisonniers, des jeunes qui tombent sur une offre d'emploi dans un hôtel par exemple. Mm-hmm. Très bon salaire, prise en charge à 50% des frais de transport, repas gratuit, logement gratuit et un recruteur qui leur demande le versement d'une caution. 150€ pour le logement justement. C'est là que ça doit vous mettre la puce à l'oreille. Parce que l'objectif numéro un d'une fausse annonce, c'est quoi? C'est de vous piquer de l'argent. Ouais. C'est souvent une histoire de caution, d'ailleurs, pour un appartement ou pour le tablier, l'uniforme qu'il va vous fournir pour servir les clients.
0: Et objectif numéro deux?
3: Objectif numéro deux, récupérer un maximum d'infos sur vous. Carte d'identité, carte vitale, votre RIB, tout un tas de choses qu'il pourra utiliser un jour pour vous arnaquer ou pour carrément usurper votre identité.
0: Mais Aude, comment on fait pour démasquer ces fausses annonces, parce que c'est pas évident?
3: Premier réflexe, vous prenez, Johan, avec des pincettes toujours le mail ou le numéro de téléphone qui est mis dans l'annonce. Mm-hmm. L'an dernier, un restaurateur, un vrai, s'était demandé pourquoi il recevait là tout d'un coup tout un tas d'appels de candidats pour un job de serveur, une annonce pourtant qu'il n'avait jamais postée. En fait, ces candidats sont tombés sur une fausse annonce, ils ont eu le bon réflexe, ils ont cherché sur Google le vrai numéro du restaurant, ils ont appelé et ils ont découvert le poteau rose. Méfiez-vous aussi d'un recruteur interlocuteur qui vous dit oui tout de suite, aucun entretien, rien du tout, c'est ultra suspect. N'envoyez jamais de RIB, de numéro de sécu, de carte d'identité avant de l'avoir rencontré et ne versez jamais d'argent avant la signature d'un contrat, jamais.
0: Merci beaucoup Aude. Il y a une adresse en tout cas qui, elle, est bien valable et qui est sûre, c'est ici.arnaque avec un S @radiofrance.com pour nous écrire si vous êtes témoin ou victime d'une arnaque. C'est pas vrai, la chronique est à retrouver sur ici.fr et pour vous accompagner en musique, c'est Stilto.

0: Stilto. Tiens, c'est aujourd'hui que débute le tournoi de Roland-Garros, en tout cas les phases de qualification. Que faut-il attendre de cette édition 2026? Réponse avec le journal L'Équipe qui sort un hors-série. Rendez-vous dans moins de 2 minutes. 5h48, retrouvons L'Équipe d'ici matin pour un point sur l'actualité qui va marquer votre journée. L'info près de chez vous, c'est ici. Bonjour.
1: Bonjour Yohann, et ce matin sur votre radio locale ici Provence, nous allons parler ensemble de l'Olympique de Marseille.
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1: L'OM qui s'est imposé 3-1 hier face à Rennes. Il était temps, donc une victoire pour le dernier match d'une saison au goût amer. Vous allez l'entendre pour les supporters.
4: Je trouve que c'est un peu un gâchis, normalement, avec cette équipe. À un moment, tu étais bien dans la saison, tu étais deuxième dans les 3 premiers.
5: Là, on a fait un beau match, mais c'est un match sur je ne sais pas combien de matchs mauvais. Donc pour moi, ils ne savent pas du tout leur saison. Ils n'ont pas su faire ce qu'il fallait. C'est Nantes, je suis très déçu. Ouais.
1: Voilà, supporters déçus au micro ici Provence. Bonjour David Oussillot.
6: Bonjour Philippe. La réponse, c'est que c'est un match sur 3.
1: Oui.
6: Qui a été perdu, c'est ça.
1: Et les points précieux.
6: Ouais, ouais.
1: Est-ce que les supporters vont revenir la saison prochaine?
6: C'est
1: toute la question.
6: Eh ben, on vous la pose ce matin. Est-ce que vous allez reprendre votre abonnement pour l'OM? Qu'est-ce que vous dites de cette saison, voilà, qui vient de se terminer? Vous venez vous exprimer sur la page de Facebook ici Provence, et puis on en parle ce matin tous ensemble à partir de 8h15. Bon! Il est de retour, le beau temps, à partir d'aujourd'hui. Alors, on aura de belles éclaircies aujourd'hui dans le ciel de Provence, quelques nuages élevés, des températures qui vont remonter au fil des jours, hein, 30 degrés attendus en fin de semaine. Hein. Alors, on n'en est pas là. Hein. Ce matin, 14 degrés pour démarrer la journée à Toulon et Marseille, Aix, 11 degrés, 7 degrés à Digne, à Gap, et jusqu'à 22 degrés pour cet après-midi en Provence. Température chez vous, sur la page de Facebook ici Provence, avec des photos des paysages de Provence, on est preneurs. Elle est à tout à l'heure des 6h.
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0: 5h49, la une de la presse.
7: C'est la petite balle jaune qui nous intéresse ce matin. Dans son nouveau hors-série, L'Équipe donne la parole aux anciens joueurs et anciennes joueuses de tennis qui ont marqué l'histoire de Roland-Garros.
0: Oui, parce que le tournoi débute aujourd'hui. On en parle avec le chef de service tennis à L'Équipe. Bonjour Julien Reboulet.
8: Bonjour.
0: Merci d'être avec nous ce matin pour ce grand moment de sport, parce qu'aujourd'hui s'ouvrent les qualifications de Roland-Garros. Déjà, comment ce tournoi est-il devenu un incontournable dans le milieu du tennis?
8: Il est devenu au fil du temps, parce que évidemment aujourd'hui personne n'ignore que c'est le plus grand tournoi du monde sur terre battue. Il est devenu international il y a un peu plus de 100 ans, en 1925, et puis il a pour cadre Roland-Garros, le stade Roland-Garros, depuis 98 ans maintenant. Et il faut savoir qu'il a été un petit peu en danger dans les années 70 notamment, où on s'était presque posé la question de garder la terre battue dans ce tournoi, qui était une surface compliquée à entretenir. Mais avec les années 80 et Björn Borg notamment, voilà, le tournoi est devenu vraiment immense et au même niveau que les autres tournois du Grand Chelem, que sont l'Open d'Australie, Wimbledon et l'US Open.
0: Ouais, les légendes évidemment qui sont attendues chaque année sur la terre battue. On parle de terre battue justement. Ça a quel impact ça pour les tennismen, les tenniswomen? Ça influe comment le jeu?
8: On dit souvent que la terre battue est la surface la plus exigeante physiquement, parce que c'est une surface déjà qui est vivante, qui varie en cours de match, parce que la terre qui est sur la surface se déplace légèrement avec les rebonds, avec les glissades. C'est la surface sur laquelle la balle rebondit le plus haut. Donc, c'est la surface sur laquelle finalement il est le plus difficile de faire des coups définitifs. Et donc, c'est là qu'il y a des échanges plus longs qu'ailleurs, même si les surfaces dites artificielles comme le dur sont devenues un peu plus lentes au fil du temps. Mais vraiment, c'est à Roland-Garros qu'on dit qu'il faut faire le plus d'efforts sur la durée. C'est là qu'il y a des combats qui peuvent dépasser facilement les 4 heures avec le format des 5-7 pour les garçons. Et c'est un jeu qui demande une maîtrise plus globale à la fois des trajectoires, des effets, des angles, et bien sûr aussi de la puissance et de la précision.
0: Bon, il y a une question qui nous intéresse évidemment ce matin concernant nos Français et nos Françaises. Quelles sont nos chances dans ce tournoi cette année?
8: Alors on a un Français qui a fait un début de saison assez fantastique, qui est Arthur Fils, qui revenait d'une très longue période de blessure. Il a eu un petit coup d'arrêt à Rome la semaine dernière avec une alerte à la hanche. Alors lui, c'est le dos qui avait été touché assez gravement, mais il est revenu très très fort, à tel point qu'il est dans les 5 meilleurs joueurs du monde depuis le début de l'année 2026. On a rarement vu un Français arriver vers Roland-Garros avec une telle impression de solidité, parce qu'il ne perd jamais contre moins fort que lui, et à part pour l'instant le plafond de verre vraiment du du gratin mondial, il gagne tous ses matchs. Donc on attend énormément de lui, d'autant que c'est un garçon qui, a priori, aime les attentes, la pression, le public. Et il n'est pas intimidé, on va dire, par l'ambiance qui parfois pèse sur les Français à Roland-Garros. Donc c'est un peu l'attraction numéro un, en espérant qu'il soit à 100% physiquement. Et côté féminin, c'est plus compliqué. Et évidemment, on se souvient tous du parcours incroyable de Loïse Boisson jusqu'en demi-finale l'année dernière. Elle aussi a été victime d'une longue période de blessures et c'est peu dire que sa reprise de la compétition a été très compliquée ce printemps. Elle cherche vraiment ses réglages et honnêtement, côté féminin, si on a une joueuse qui arrive au troisième tour cette année, on pourra déjà se dire que ce n'est pas si mal.
0: Bon, en tout cas, on va suivre ça évidemment de très très près. Julien Robles, merci de votre présence. À noter le hors-série donc spécial Roland-Garros qui est à la une des kiosques et qui est signé l'équipe. Merci beaucoup et à bientôt. 5h53. Tiens, ce matin, on s'intéresse au cahier de vacances pour adultes.
7: Que j'aimais pas ça quand j'étais enfant.
0: Donc c'est
7: adulte.
0: Pas pour vous. Une tendance sur laquelle revient Muriel Jordan. Mais avant, on file sur la route de Memphis. Avec qui? Avec Eddie Mitchell, évidemment. Bon début de semaine avec toute l'équipe ici des 5h. On est heureux d'être avec vous. J'écoute.

0: ça donne envie de fredonner de bon matin sur la route de Memphis. Eddie Mitchell, titre enregistré à Nashville en 1976. Tiens, 5h56, on file sur la route des tendances avec Muriel Jordan pour tout comprendre des phénomènes de notre société et moins nous sentir largués. Aujourd'hui, Muriel, on pense déjà au cahier de vacances.
1: Ah, et aussitôt, je vous vois, vous transpirez. Vous n'êtes pas à l'aise. Hein. Le cahier de vacances vous rappelle peut-être trop de souvenirs de journées à la plage plombées par la nécessité de pratiquer le calcul mental. Danny Boone en a même été traumatisé.
2: 120 pages avec toutes les matières scolaires, toutes. Et quand même, en fin de paragraphe, des pages détentes. Ah, avec du calcul mental. Tout est pensé pour saccager tes vacances et ton enfance. C'est pour ça que je foutais rien à chaque rentrée scolaire et que fin de premier trimestre, j'avais toujours dans mon bulletin « Daniel vient en touriste ». Bah ouais, j'ai pas eu de vacances.
1: Que Dany et toutes les victimes des devoirs de vacances se rassurent. Les cahiers de vacances pour adultes mettent beaucoup moins la pression. Ce sont les stars de l'été. Ils se vendent tous les ans comme des petits pains. Cette libraire du sud de la France que j'ai rencontrée nous le confirme.
3: Ben c'est moi qui ai fait la sélection parce qu'on ne reçoit pas tous les éventails. Donc moi, je pense surtout ce qui a trait à la littérature, la géographie, l'histoire. Il me semble que l'an dernier, en juillet, j'avais vendu tout ce que j'avais commandé.
1: Vous, vos souvenirs de... vous avez des souvenirs de cahiers de vacances?
3: Oui, j'avais le passeport tous les étés, c'était l'enfer.
1: Pourquoi on s'y remet alors adulte?
3: Parce que c'est plus des jeux, on s'amuse, c'est comme des quiz, des choses comme ça, ou c'est plus des jeux.
1: Donc d'ici quelques semaines, vous allez les voir partout en vitrine.
4: Ils ont généré, Muriel, un chiffre d'affaires de 5 millions d'euros en 2024. C'est deux fois plus qu'en 2021. Leur succès est grand.

0: Et puis après, j'en avais ras-le-bol à la fin.
1: Aujourd'hui, les cahiers de vacances pour adultes cartonnent en librairie.
0: Alors moi, l'été, j'aime bien regarder les cahiers de vacances. J'en ai déjà acheté un ou deux. J'aime bien aussi l'histoire, celle de Stéphane Bern. Je trouve ça très bien parce que j'apprends l'histoire et c'est très ludique. Ensuite, tout ce qui est orthographe, livre.
2: Bref, le cahier de vacances pour adultes, c'est tendance. Moi, je vous conseille quand même d'en prendre un avec des maths et du calcul mental dedans. Hein, parce qu'aujourd'hui, vu le prix des beignets et du morceau de pastèque sur la plage, vous avez tout intérêt à bien savoir compter.
3: Merci Muriel. On a une chance de vous réconcilier ou pas, Aude, avec les carnets de vacances?
4: Non, pas du tout. Je suis traumatisée des cahiers de vacances.
3: Ben, je suis désolé. En tout cas, il y en a une qui a 10 sur 10 chaque matin sur le quiz de l'actualité locale. C'est évidemment l'équipe d'ici matin qui arrive en studio. Très bon lundi.
5: Merci à Johan. 10 sur 10 également pour vous. Et on se dit à demain. On vous retrouve demain dès 5h. Bienvenue. Ravi de démarrer cette nouvelle semaine, cette nouvelle journée à vos côtés. Bonjour Camille Payan.
6: Bonjour Philippe Richard, bonjour à tous.
5: Lundi.
6: Oui, bon, tout va bien.
5: On attaque la semaine qui sera pas mal hein, côté ciel. Hein.
6: Il paraît
5: que l'été commence à arriver.
6: Après l'automne de la semaine dernière,
5: Il était temps, voilà, on a sauté une saison. Bonjour ce matin, Yann et Edouard qui co-réalisent cette émission et c'est Élodie qui vous accueille au téléphone.
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5: 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Belle journée, il est 6h. Les infos, ici à Marseille, en Provence, Camille Payan. Et à la une, ce matin, qui l'aurait cru? Et voilà donc l'OM de retour en Ligue Europa.
8: Au bout du tunnel, la plus petite des sorties européennes. Grâce à la victoire 3-1 face à Rennes hier, belle victoire. Avec les buts de Hojbjerg, Gouiri et Aubameyang qui scellent le sort.
9: Aubameyang, la petite balle piquée,
10: eh oui.
9: Mais c'est un bijou. Mais c'est le troisième but. Mais c'est Aubameyang.
8: Et voilà qu'on n'avait pas vu ce genre de match depuis des semaines à l'OM. Les Marseillais cinquièmes après une deuxième partie de saison chaotique. La Ligue Europa, c'est finalement peut-être une maigre consolation, Bruno Blanza.
11: Avec un effectif de cette qualité, comme rarement l'OM en a eu ces 10 dernières années, un vélodrome bondé, impatient et bouillant, les Marseillais devaient terminer bien plus haut. On s'est même demandé, rappelez-vous, si à un moment, ils n'allaient pas enfin détrôner le PSG, pour finalement terminer à 17 points du champion. Mais même sans viser plus haut, l'OM, la moitié de la saison sur le podium, aurait dû y rester. Après, il y a ceux qui se réjouissent de cette qualification européenne après cette saison de dingue. Ce chiffre, un match perdu sur 3 en championnat, ce qui est colossal, avec des joueurs transparents trop souvent. C'est fait. Changement d'entraîneur, de président, un directeur du football qui démissionne avant d'être rattrapé par le propriétaire. Une saison qui en vaut 4 ou 5 et qui a fini par épuiser tout le monde, joueurs comme supporters. Alors, arracher une 5e place à 2 points du ticket direct pour la Ligue des Champions, c'est une somme de regrets mélangée à un soupçon de soulagement. Car la saison prochaine, pour un énième nouveau projet, l'OM sera quand même présent sur la scène européenne.
8: Ça c'est vrai, l'OM a-t-il sauvé les meubles avec cette victoire et le ticket donc décroché pour la Ligue Europa? Les supporters à la sortie de la rencontre hier soir ne sont pas vraiment convaincus et restent sur un goût un peu amer.
12: Je trouve que c'est un peu un gâchis, normalement avec cette équipe. À un moment tu étais bien dans la saison, tu étais deuxième dans les 3 premiers.
13: Franchement non, moi je trouve qu'on avait les capacités pour finir troisième. Tu sauves dans le sens où il fallait sauver ça, donc tu prends la victoire qu'il faut.
14: Finalement c'est très bien.
15: Non pas du tout, là on a fait un beau match mais c'est un match sur je sais pas combien de matchs mauvais. Donc pour moi, ils savent pas du tout leur saison. Ils n'ont pas su faire ce qu'il fallait. C'est une honte. Je suis très déçue. Ouais.
8: Et vous, est-ce que vous êtes déçue? Au contraire, vous êtes rassurée? On attend vos réactions ce matin sur Ici Provence. Rendez-vous à partir de 8h10. Place aux vacances pour l'OM. Côté entraîneur, Abby Bay ne devrait pas rester. On attend le nouveau directeur sportif, Grégory Lorenzi, qui doit remplacer Mehdi Benatia, parti donc hier soir.
5: À la une aussi ce matin, l'ouverture à Marseille du procès hors norme d'un réseau de narcotrafiquants.
8: 3 semaines d'audience pour démêler les activités du clan Yoda à Marseille, qui avait la main sur l'un des plus gros points de deal de la ville, celui de la Paternelle, tenue par Félix Bengui, surnommé le chat. Le clan, connu pour s'être livré à une guerre de territoire sanglante contre la DZ Mafia. 20 membres présumés sont jugés, tous soupçonnés d'avoir joué un rôle dans un système très organisé, Mathilde Vinceneuve.
16: Tout en haut de la pyramide, celui que les enquêteurs considèrent comme le chef incontesté du clan Yoda, Félix Bengui, alias le chat, 35 ans. Multi-condamné, il est arrêté à Casablanca en mars 2024, puis extradé 10 mois plus tard vers la France. Le ministre de la Justice, Gérald Darmanin, le désigne alors comme l'un des plus gros narcotrafiquants du pays. Le chat vivait entre Dubaï et le Maroc, mais revenait régulièrement à Marseille.

0: pour gérer le trafic, selon les enquêteurs. Celui considéré comme son bras droit, surnommé Pirate, sera lui aussi jugé, tout comme tous les autres protagonistes indispensables au bon fonctionnement des points de deal. Ravitailleurs, collecteurs d'argent, nourrices qui stockaient les stupes et les armes dans leurs appartements, mais aussi blanchisseurs et même chauffeurs. Des prévenus qui, pour la plupart, contestent les faits. Avant de perdre la guerre contre la DZ Mafia, le clan Yoda contrôlait un point de deal particulièrement juteux, la Fontaine, cité de la Paternelle, où les files d'attente de consommateurs pouvaient créer des embouteillages.
1: Mathilde Vinceneux pour Ici Provence. Les prévenus risquent des peines allant jusqu'à 20 ans de prison. Autre procès qui débute aujourd'hui devant la cour d'assises des Alpes de Haute-Provence à Digne-les-Bains, celui d'un homme de 51 ans jugé pour des sévices sur son ex-compagne. Cet ancien directeur de banque, accusé de viol aggravé, d'actes de torture, de barbarie et de proxénétisme aggravé pendant 7 ans. La victime, âgée de 42 ans aujourd'hui, est handicapée et incontinente. Elle souhaite que le procès soit public.
2: C'est un éternel problème à Marseille, hein, le stationnement anarchique.
1: Est-ce vraiment un problème ou un fonctionnement des Marseillais? La ville tente tout de même d'agir. 1600 places à cheval, moitié route, moitié trottoir, supprimées depuis déjà 2020. Mais il y a toujours des résistants, comme à La Rose, par exemple, dans le 13e arrondissement. Et pour les habitants du quartier, c'est tout simplement infernal, Fred Chapuis.
3: Oui, avec Tarek, un habitant excédé par les incivilités de certains automobilistes.
4: C'est l'anarchie. Ils ont mis des blocs en béton pour pas que les gens se garent, mais ils trouvent le moyen de se garer. Résultat, ça fout le bordel.
3: Le why tous les jours et à toute heure qui complique la traversée du noyau villageois, notamment en bus, Amine, un chauffeur RTM.
5: Faire passer un 12 mètres, c'est vraiment pas large. Vraiment, des fois, je m'arrache les cheveux, quoi.
3: Jusqu'à trois quarts d'heure de bouchon aux heures de pointe, Najette, une infirmière, garée à cheval.
6: Je galère à trouver des places pour pouvoir en fait aller chez les patients et m'occuper et les prendre en soin.
3: Et là, je vous vois avec un sac de course.
6: Ben, j'en ai profité, oui, pour acheter ma viande, mais j'avais le rétro rabattu, donc ça gêne pas. Donc j'ai jamais pris d'amende.
3: Najette passe entre les gouttes cette fois. Pourtant, la ville et la préfecture de police font la chasse au stationnement gênant. Pour Tarek, il faut être sans pitié.
4: La fourrière directe, tolérance zéro avec les mecs qui respectent rien. Je pense qu'il faut les enlever, les voitures.
3: Une politique répressive mal vécue par les commerçants comme Hakim le boulanger.
7: Pour 4 baguettes à 3 euros et vous allez recevoir un PV dans votre boîte à 135 euros, ça fait mal. Il faut penser aux commerçants.
1: Voilà la colère des riverains à La Rose à Marseille. Reportage Fred Chapuis pour Ici Provence et l'info d'ici à retrouver à 7h30 sur Ici Provence.
2: Encouragé par le public aixois, 2500 athlètes se sont battus lors de l'Ironman donc à Aix hier.
1: Ah oui, battus contre ou pour leur performance, hein, surtout pas entre eux. Athlètes ou fous, tout simplement, point d'interrogation. 1,9 km de natation, 90 km de vélo, 21 km de course à pied. Arrivé sur le cours Mirabeau au bout de 4h14 pour Anne-Sophie Pierret, originaire d'Embrun, fatiguée, mais ravie, même si...
8: Souvent, quand je suis sur la ligne de départ, je me dis, mais qu'est-ce que je fous là? Pourquoi je suis là? C'est horrible, il va vraiment se mettre mal. Et quand j'arrive à la ligne d'arrivée, c'est tellement d'émotions, c'est tellement de joie. Franchement, les émotions de la ligne d'arrivée, elles sont folles. Que, bah, je suis vraiment, à chaque fois, je me réinscris et maintenant, c'est mon métier.
1: Et bravo et chapeau justement à tous ces participants. La première femme termine en 4h08, Marjolaine Pierret, déjà vainqueur l'an dernier chez les hommes. C'est un Italien qui bat le record de la course en 3h38 et 54 secondes. Je pense que moi, je fais une épreuve en 3h38.
2: Si j'arrive à en finir une, c'est déjà pas mal. Voilà, bravo ces sportifs. Est-ce que c'est un temps à aller faire du sport aujourd'hui?
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1: Mais on aura presque même chaud pour faire du sport, non?
2: Presque. Aujourd'hui, ça passe encore. Oui. Mais c'est vrai que quand on court, on a vite chaud. Hein. Marseille, pour démarrer la journée, c'est 14 degrés comme à Toulon. Aix, 11 degrés. À Digne, à Gap, 7 degrés. On va grimper jusqu'à 23 degrés cet après-midi. Ça commence à remonter.
1: Ça faisait longtemps, dis donc.
2: Petit frétillement. 20 degrés pour Marseille à la mi-journée, par exemple. Toulon, 22. Aix, 23. Alors, la couleur du ciel, ce sera de belles éclaircies. Quelques nuages élevés pour aujourd'hui. Hein. C'est un mélange des deux. Des vents faibles dans l'ensemble. Là aussi, ça fera du bien. Et toujours hein, ce risque élevé pour les allergiques aux graminées. Hein. Les pollens sont bien là dans l'air. La tendance de la semaine, c'est ensoleillé.
1: Et voilà. Chaud.
2: et chaud, puisqu'on devrait atteindre vendredi, si on les atteint pas, on va flirter en tout cas avec les 30 degrés vendredi.
1: Ah oui, là, ça n'a plus rien à voir.
2: On passe d'un monde à un autre. Et puis, température chez vous, Fabienne, bonjour, qui se réveille à Septaine-les-Vallons avec 10 degrés ce matin. Température partagée sur la page Facebook ici Provence. Et sur la route, pour l'instant, c'est dégagé, hein, ça roule bien. Vous avez une info route à partager, un message écrit ou vocal par WhatsApp. Vous entrez le 04 42 38 08 08 dans vos contacts.
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2: Bon, c'est lundi, c'est la reprise. Il faut du costaud pour bien démarrer la semaine. Hein. Bah voilà, Queen, tout de suite. Et vos chansons préférées sur Ici Provence.

0: Ça fait du bien, hein. Queen, pour bien démarrer ce lundi avec votre radio locale ici Provence. Nous sommes le lundi 18 mai, c'est la Saint-Éric. Au calendrier, bonne fête à vous.
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0: Et que vous faites bien d'être avec nous ce matin. C'est une très belle journée qui s'annonce. Surtout si comme nous, vous aimez la Corse. Avec l'événement de la semaine, hein. 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Restez avec nous puisque dans quelques minutes, Patrick Fiori vous posera la question de sélection et tirage parmi les bonnes réponses tout à l'heure, donc à 8h50, la question qui va arriver dans quelques minutes. Les conseils santé qui arrivent aussi, l'horoscope de Catherine Viguier et dans la playlist ici Provence ce matin, il y a Alain Souchon.
3: Avec soif d'idéal.
0: Belle journée et bon réveil avec ici Provence.
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0: Il est 6h15, votre santé comme tous les matins avec vous, docteur Kierzek. Aujourd'hui, vous nous parlez de la maladie de cœliaque. C'est quoi? C'est quand on ne supporte pas le gluten?
6: Bonjour à toutes. Bonjour. Et à tous. Vous en avez peut-être entendu parler ce week-end, car c'était la journée mondiale de la maladie cœliaque et c'est pas du tout un caprice alimentaire ou juste une petite intolérance ou un petit inconfort, voire un effet de mode. C'est une véritable maladie auto-immune chronique. Ça touche 1% de la population, c'est 700 000 personnes en France. Imaginez votre système immunitaire qui est censé vous protéger contre les bactéries, les virus. Ben, il est un peu trop zélé et une personne qui est atteinte de la maladie cœliaque, quand elle ingère du gluten, cette protéine qu'on trouve dans le blé, dans l'orge, dans le seigle, son système immunitaire se met à attaquer ses propres cellules et en particulier les cellules de l'intestin grêle. Résultat, la muqueuse intestinale va devenir inflammatoire, les petites villosités qui servent à absorber les nutriments et à se nourrir finalement sont peu à peu détruites et tout ce qu'on mange passe alors à travers sans être correctement assimilé. C'est ce qu'on appelle la malabsorption et c'est là que les ennuis commencent. Les symptômes, ils sont variés. Chez certains, c'est purement digestif, des diarrhées chroniques, des ballonnements, des douleurs abdominales. Mais pour d'autres, il y a une anémie, il y a une carence en fer, il y a une grande fatigue, des aphtes à répétition. Et parfois, il n'y a même aucun symptôme digestif. C'est ce qu'on appelle la forme silencieuse. Vous imaginez que c'est compliqué pour faire le diagnostic. Et le patient, lui, vit avec des douleurs ou une fatigue chronique sans comprendre pourquoi. Et personne ne pense à chercher de ce côté-là.
0: D'accord, docteur. Et comment on fait le diagnostic? Comment on traite?
6: Ne supprimez surtout pas le gluten tout seul avant d'avoir consulté, parce que cela fausserait les résultats du bilan sanguin, bien sûr. Allez voir votre médecin traitant. Il va prescrire justement une recherche d'anticorps spécifiques pour voir si votre système immunitaire surréagit, si vous avez une allergie au gluten ou pas. Il va prescrire ensuite une fibroscopie pour faire des biopsies, pour aller chercher des petits morceaux d'intestin et confirmer ça. Et si ça se confirme, bah, le traitement, il existe. C'est un régime strict sans gluten à vie. Il n'y a pas de médicament miracle. Et dès qu'on supprime totalement le gluten de son alimentation, l'intestin va se régénérer en quelques mois, les symptômes vont disparaître et la plupart des complications sont réversibles. Alors le hic, c'est que ce régime est très contraignant, le gluten est partout, hein. Il y a le pain, les pâtes, la pizza, etc. On trouve maintenant de plus en plus de rayons, il faut bien regarder les étiquettes. Et bonne nouvelle aussi, en France, la maladie cœliaque est reconnue comme ouvrant droit au remboursement d'une partie des aliments sans gluten, parce que ça coûte cher. Allez, d'ici là, portez-vous bien.
0: Ça marche, hein. Merci docteur, et tous les conseils santé que vous retrouvez sur ici.fr. Ici Provence, il est 6h17. Grand jeu, donc Corsou Mezzu, donc dans Ici Matin ce lundi. Vous répondez à la question posée par Patrick Fiori. tirage à 8h50 parmi toutes les bonnes réponses que vous passiez à l'antenne ou pas et à gagner. 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Écoutez bien la question ce matin posée par Patrick Fiori.
7: En 2015, le premier album de Corsou Mezzu Mezzu est resté numéro 1 des ventes d'albums pendant 4 semaines et a été certifié à l'époque triple disque de platine. Cela correspond à combien d'albums vendus ? 100 000 albums ? Ou 300 000 albums ?
0: Alors, à votre avis, ça correspond à 150 000 albums, c'est 3 disques de platine vendus donc en 2015, ou 300 000 albums. 04 42 38 08 08, c'est Elodie hein, qui vous accueille tout de suite au téléphone. Et tirage tout à l'heure, parmi toutes les bonnes réponses, passées à l'antenne ou pas, ça sera à 8h50, on fera sonner le téléphone de notre heureux gagnant tout à l'heure, vers 8h50. Allez, je croise les doigts pour vous ce matin.

0: Alain Souchon sur votre radio locale, ici Provence. Allez, c'est lundi, hein, vous mettez le contact pour partir travailler. Bon courage, vous restez à notre écoute, hein, vos chansons préférées toute la journée. Il est 6h22. Et il est temps de retrouver les gens d'ici, au micro ici Provence de Laurent Monnel, hein, des femmes, des hommes passionnés par la Provence, par leur métier. Laurent, vous êtes dans Marseille, hein, ce matin. Hein.
1: Oui, dans le quartier Consola cette fois-ci. Nous sommes à Marseille, devant un centre social.
2: Bonjour, donc je m'appelle Frédéric Travers, je suis le directeur du centre social des Musardises à Consola-Ruisseau-Mirabeau, dans les quartiers nord de Marseille, dans le 15e.
1: Merci Frédéric de nous accueillir ici, chez vous, c'est votre deuxième maison ?
2: Ah complètement, c'est ma deuxième maison, j'y passe la moitié de ma vie, avec beaucoup d'intensité, beaucoup de travail, beaucoup de relations avec les familles et les habitants du quartier. Mon centre social est géré aussi par une fédération d'éducation pop, hein, la Ligue de l'enseignement, qui est vraiment mobilisée sur les questions de notre époque.
1: Comment devient-on directeur dans le centre social ?
2: Ben moi, j'ai commencé comme beaucoup avec mon BAFA, je devais avoir 16 ans, et puis de fil en aiguille, je suis toujours resté dans le monde de l'éducation populaire. Et puis pour le sport, moi je suis arrivé, je viens de Tours, je suis arrivé à Marseille pour le sport, pour le rugby, c'est pas banal. Du coup, en continuant et en faisant son réseau, de fil en aiguille, j'ai commencé comme éducateur, et puis après, j'ai passé les diplômes pour devenir directeur de centre social, dans cette ville magnifique qu'est Marseille.
1: Dans un arrondissement, dans un quartier qui n'est pas des plus faciles au quotidien. Hein.
2: Qui n'est pas des plus faciles, mais qui est ô combien familier, naturel. Les gens sont solidaires les uns avec les autres. Qui n'est pas facile parce qu'il y a beaucoup de précarité, parce qu'il y a beaucoup de pauvreté, tout simplement. Beaucoup de primo-arrivants, de gens qui ne parlent pas forcément le français. Et c'est là où nous, le centre social, on rentre en jeu en essayant d'accompagner ces personnes à devenir des citoyens français.
1: Qu'est-ce qui a provoqué chez vous cette envie de vous tourner vers les autres, et je dirais même mieux, de les aider ?
2: C'est pas quelque chose auquel j'ai réfléchi. En fait, c'est que je suis pas très bon vendeur, je suis pas médecin, je suis pas... Donc qu'est-ce qui pouvait me contenir de mieux que le social ? Et puis, c'est tout bête, mais la reconnaissance des gens nous suffit à avancer.
1: Quelle Marseille regardez-vous ?
2: Une ville incomparable, en fait. Une ville qui n'existe nulle part ailleurs. J'en ai fait pas mal de villes, mais je n'ai jamais croisé une ville comme Marseille, avec cet esprit vraiment où tout le monde est dehors, tout le monde se parle. Ah, ça peut être virulent, ça peut être chaud, mais en fait, c'est vraiment une ville humaine. C'est un port, quoi.
1: De là du rugby, vous suivez aussi l'Olympique de Marseille, bien sûr.
2: C'est évident de voir, d'être accro, soit à ma télé, soit au stade. Mais oui, bien sûr. Parce que du coup, en 30 ans, on se fait beaucoup de potes, et beaucoup de potes qui sont à fond sur l'OM.
1: Et un mot sur l'OM, un seul petit mot.
2: Dommage.
0: Les gens d'ici, voilà, des femmes, des hommes passionnés hein, par leur métier. La Provence au micro, ici Provence de Laurent Menel. On parlait de l'OM justement, on va en parler hein, ce matin. Que pensez-vous de la saison de l'Olympique de Marseille ? Vous nous le dites sur la page Facebook ici Provence. Et puis on va en parler tous ensemble, comme tous les matins, à partir de 8h15.
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0: Il est 6h25 et c'est l'île de beauté hein, qui est à l'honneur cette semaine avec Corso Mezzo Mezzo 3. C'est ce samedi soir, belle soirée ici Provence au Vélodrome. On y revient. Bonjour Nathalie.
4: Bonjour.
0: Vous êtes à Belgentier, c'est ça hein?
4: Non, Soliespont.
0: D'accord. Vous ne serez pas en kit main libre là?
4: Comment? Oui.
0: On sent un peu loin là, Nathalie. Il faut l'enlever quand on passe à l'antenne, hein, sinon on ne s'entend pas très très bien, dis donc. Voilà. Pas entendu les consignes d'Élodie. Hein. Bon, Nathalie, question posée par Patrick Fiori tout à l'heure, lors en 2015, pour la vente du premier album de Corso Mezzo Mezzo. Donc, il est resté numéro 1 des ventes pendant 4 semaines. Il a été certifié triple disque platine. Ça correspond à une vente de 100 000 ou 300 000 albums, selon vous ?
4: 300 000 albums.
0: 300 000. Je mets la réponse de côté. Je vous dis pas si c'est la bonne ou pas. Et puis, on va vérifier tout cela tout à l'heure. 8h50 pour le tirage en direct. Si on vous appelle, il faudra décrocher, Nathalie. Hein.
4: Bien sûr.
0: Ça veut dire que vous partez avec vos invitations pour les Vélodromes. Une belle soirée prometteuse. Vous y raccompagnez si c'est vous qui gagnez ?
4: J'irai avec ma sœur, normalement. Ah bah, qui est aussi fan de musique.
0: Bon, bon, soirée entre filles, alors, entre sœurs. Voilà. Je croise les doigts pour vous, Nathalie, peut-être à tout à l'heure.
4: Merci beaucoup.
0: Belle journée à vous. Vous restez à l'écoute d'ici Provence, votre radio. Il y aura encore des places hein, pour être sélectionné d'ici 8h50 pour le tirage en direct. Et vous restez avec nous. L'horoscope qui arrive dans un instant et toute l'actu dans 4 minutes.
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0: 6h27, comme promis, l'horoscope Catherine Viguier. Il y a du changement en vue aujourd'hui.
7: Mercure s'envole dans un signe qu'il aime bien, celui des Gémeaux. Bélier, alors, si vous aviez du mal à communiquer, c'est parti, c'est reparti. Cher Taureau, vous pouvez vous offrir matériellement le confort dont vous avez besoin. Gémeaux, excellente nouvelle que Mercure, votre planète maîtresse, dans votre signe. Vous serez irrésistible de par vos mots et vos écrits. Cancer, et si vous preniez le temps, en sourdine, de revoir ce qui vous plaît et vous déplaît, de manière à vous sentir bien. Lion, vous soignez avec succès votre image publique et vos fans, vos soutiens à court. Vierge, votre côté soigné, appliqué dans votre expression, vous le mettez au service de votre côté professionnel et de votre vie sociale. Balance, c'est top, Mercure est en signe ami, vous voyez la vie en bleu, vous mettez les voiles. Scorpion, vous songez à vendre un bien ou vous avez perdu une somme, en tout cas vous allez relativiser. Sagittaire, c'est avec l'autre que tout se passe, parler vous soulagera, elle ou lui comme vous. Capricorne, alors vraiment, il sera bon d'exprimer vos mots, M-A-U-X, ne délaissez pas votre jolie personne. Verseau, parfait orateur, sur le plan créatif, vous exprimez avec talent tout ce qui vous émeut. Poisson, vos bonnes idées ne manquent pas au sujet de la famille et de possibles travaux à commencer. Et pour nous tous, ça virevolte dans notre esprit et on est gai, joyeux, inventif.
0: Merci Catherine. L'horoscope à retrouver sur l'application ici si vous êtes passé à côté de votre signe. C'est lundi, nouvelle semaine qui démarre et elle s'annonce pas mal, hein, côté ciel, côté météo. Alors ce lundi, partage du ciel entre nuages et éclaircies, hein, ça sera pas du bleu-bleu, mais ça sera pas mal quand même. Jusqu'à 23 degrés attendus en Provence, hein, cet après-midi, les températures qui commencent à remonter. Dites-nous quelle température il fait chez vous ce matin sur la page Facebook ici Provence.
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0: Bienvenue, ravi de vous retrouver ensemble jusqu'à 9h, c'est ici matin également sur le canal 3 de la TNT. Bonjour Camille Payan.
8: Bonjour Philippe Richard, bonjour à tous.
0: Bon, on va parler ce matin tous ensemble de la saison de l'Olympique de Marseille. Hein.
8: Qui se termine finalement pas si mal. L'OM qualifié pour la Ligue Europa en gagnant hier face à Rennes 3-1 et termine donc 5e du championnat alors qu'on imaginait déjà le pire. Est-ce que la saison est tout de même sauvée ou pas? On attend vos réactions ce matin sur Ici Provence.
0: Est-ce que vous allez prendre votre abonnement pour l'année prochaine aussi? Ça nous intéresse. Venez nous le dire ce matin puis on y revient dans 2 minutes. Et puis ce matin, on vous emmène au musée du Calisson à Aix-en-Provence. Il vous ouvrira les portes de son jardin mercredi pour la journée mondiale de l'abeille. L'abeille noire de Provence qui sera d'ailleurs à l'honneur. On y revient avec notre invité dans une dizaine de minutes. Il est 6h30. L'actu en France et dans le monde tout de suite. Le 90 secondes, Aude Razo.
9: Patrick Bruel sort de son silence. Jamais je n'ai forcé une femme à des relations sexuelles. Il dénonce des rumeurs parfois absurdes et écœurantes. Il assure que sa relation avec Flavie Flamand n'était ni violente ni contrainte. Patrick Bruel qui exclut aussi de quitter la scène. Il est considéré comme l'un des plus gros narcotrafiquants français. Le procès de Félix Bingui s'ouvre ce matin à Marseille, soupçonné d'être le patron du clan Yoda qui gérait plusieurs points de deal marseillais. 19 membres présumés de son réseau sont aussi jugés pendant 3 semaines. La FCPE, la Fédération des parents d'élèves, dénonce des faits glaçants et d'une ampleur inédite après les chiffres des violences dans le périscolaire. Des enquêtes sont ouvertes dans plus d'une centaine d'écoles et crèches parisiennes. Les révélations se multiplient partout en France. La FCPE demande un signal fort pour que cela ne se reproduise plus. Le MV Ondius, le bateau de croisière touché par un foyer d'antivirus, doit accoster ce matin au port de Rotterdam avec son équipage. Aucun d'entre eux n'a de symptômes et le risque sanitaire est toujours faible selon l'OMS, l'Organisation Mondiale de la Santé. Les footballeurs lillois joueront la Ligue des Champions la saison prochaine. Le LOSC finit 3e de Ligue 1 grâce aux défaites de Lyon et de Rennes hier soir. Marseille, 5e, jouera la Ligue Europa. Soulagement du côté du Havre et d'Auxerre. Il décroche le maintien. Nice jouera sa survie en Ligue 1 la semaine prochaine face à Saint-Étienne, qui espère revenir dans l'élite du foot français.
8: Et l'info d'ici, c'est donc justement le foot, la Ligue 1 et l'OM qui terminent la saison à la 5e place du championnat et finalement décroche son ticket pour la Ligue Europa. Finalement, car rien n'était moins sûr avant la rencontre face à Rennes hier soir, remportée 3-1 au Vélodrome dans une ambiance particulière après cette deuxième partie de saison chaotique. Élimination en Ligue des Champions, en Coupe de France, départ du coach, démission du directeur sportif qui finalement revient, départ du président, défaite catastrophique, punition des supporters qui boycottent les rencontres. Une fin de saison interminable qui s'achève malgré tout sur cette bonne note, Nicolas Perronnet. Mais pour certains, le mal est fait et à la fin de la rencontre reste un goût amer.
10: Personne n'a envie de s'attarder, comme pour tourner le plus rapidement possible la page d'une saison à oublier. Les joueurs sur la pelouse, malgré cette Ligue Europa, l'ambiance hostile du Vélodrome ne s'y prête pas. Pas plus que les supporters comme JC à la sortie du stade.
11: Ça ne sauve rien du tout. On limite les dégâts. Là, c'est un minimum syndical.
10: Car le mal est fait, rappelle Crimo.
12: Bon, là, ils font le taf, ils ont joué comme le Barça ce soir. Mais bon, un petit goût d'amertume quand même.
10: Au terme d'une saison digne d'une série Netflix, avec des crises à chaque épisode, l'OM jouera donc malgré tout la Ligue Europa. Et pour Enzo, c'est mieux que rien.
13: C'est mieux que de faire un match par semaine. Mais c'est pas au standing de l'OM.
10: Une équipe taillée pour le podium, rappelle le désormais ex-directeur du football, Mehdi Benatia, dont c'était hier soir le dernier match.
14: Ça vaut ce que ça vaut, mais c'est quand même une qualification en Europa League. Donc bien sûr, quand tu vois les résultats en plus derrière, et que tu te dis que dans une saison aussi catastrophique, on peut dire le terme, bah tu finis à 2 points du podium. Et ça te laisse quand même pas mal de regrets.
10: Le chantier est immense à Marseille, mais de l'avis général, il était vraiment temps que ça se termine.
8: Un reportage Nicolas Perronnet pour Ici Provence. Et vous, est-ce que vous avez des regrets? Est-ce que vous êtes plutôt soulagé que l'OM retrouve la Ligue Europa la saison prochaine? Est-ce que c'était important de garder un pied dans les compétitions européennes? Est-ce que vous êtes vraiment déçu aussi après cette saison marquée par de nombreux rebondissements? On attend vos réactions ce matin sur Ici Provence. À partir de 8h10.
0: Oui, et puis dès maintenant, voilà. Hein, la page Facebook. Alors vous avez sur notre page Facebook Ici Provence, bravo pour la victoire, mais beaucoup de regrets, écrit Sandrine par exemple, alors que Salva ajoute, c'était important de finir positif. Bravo pour ça, mais pas pour la seconde partie de saison. Ça a du mal à passer, cette seconde partie de saison, assez catastrophique, il faut le dire. Vous aussi, vous réagissez, la page Facebook Ici Provence, vous avez la parole. Il est 6h34, Camille Payan dans le journal de 7h.
8: Bien justement, on reviendra sur l'OM avec Mehdi Benatia qui estime que finalement l'objectif est atteint. Et puis l'ouverture d'un procès aux assises à Digne-les-Bains. Un homme de 51 ans est jugé pour viol aggravé, acte de torture et de barbarie, ainsi que proxénétisme aggravé sur son ex-compagne.
0: Les couleurs de l'OM, on les a aussi dans le ciel de Provence aujourd'hui.
8: Exactement.
0: Voilà, donc du c'est bleu, du blanc. Peut-être pour une superbe prochaine saison,
8: voilà,
0: c'est pas
8: tout simplement.
0: Alors, belles éclaircies, nuages élevés pour aujourd'hui, des vents faibles dans l'ensemble, des températures qui commencent à remonter comme prévu. Marseille et Toulon pour démarrer la journée, 14 degrés. Aix, 11 degrés. À Digne, à Gap, 7 degrés. Vous aurez cet après-midi, sous l'ombrière du Vieux-Port à Marseille, 20 degrés. Toulon, 22. Aix, 23 degrés. Voilà ce que nous dit Météo France pour aujourd'hui. Et la semaine s'annonce pas mal. Ça va bien remonter, hein. On devrait atteindre les 30 degrés en fin de semaine, pour vendredi notamment.
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0: La route, c'est rapide à cette heure-ci. Hein. Pour l'instant, ça roule bien. Les premiers ralentissements devraient arriver d'ici une demi-heure. Pour l'instant, circulation fluide pour Marseille, Toulon, Aix-en-Provence. Et si vous avez une info haute à partager, n'hésitez pas, Elodie vous accueille au 04 42 38 08 08.
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0: Vos chansons préférées toute la journée, voici Philippe Lafontaine et son cœur de loup.

0: de Philippe Lafontaine sur votre radio locale, ici Provence, il est 6h39, vous restez avec nous, à suivre dans le prochain quart d'heure la bonne humeur de Ziz du panier, il y aura le petit coup de patte, les conseils du veto, on va parler de l'abbaye noire de Provence, et puis je file rouge ce matin pour gagner vos invitations pour Corso Mezzu Mezzu 3, ça sera samedi soir, belle soirée, ici Provence au Vélodrome, Patrick Fiori, de nombreux invités sur scène et des surprises aussi, Patrick Fiori qui vous pose une question ce matin, question de sélection, vous avez la réponse, vous nous appelez au 04 42 38 08 08 et tirage parmi toutes les bonnes réponses à l'antenne ou pas, ce sera tout à l'heure à 8h50, écoutez Patrick Fiori.
1: En 2015, le premier album de Corso Mezzu Mezzu est resté numéro 1 des ventes d'albums pendant 4 semaines et a été certifié à l'époque triple disque de platine. Cela correspond à combien d'albums vendus ? 100 000 albums ? Ou 300 000 albums.
0: Voilà notre question de sélection avec Patrick Fiori. On attend les bonnes réponses au 04 42 38 08 08 pour le tirage à 8h50. Bonne chance.
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0: Et puis ce mercredi, événement également cette semaine, ce sera la journée mondiale de l'abeille. Et à cette occasion, la confiserie du roi René à Aix-en-Provence vous ouvrira ses jardins, celui du musée du Calisson, un lieu où l'abeille noire de Provence est reine. Alexis Bertuca, bonjour.
4: Bonjour.
0: Bienvenue, vous êtes le directeur tourisme du groupe donc Territoire de Provence, dont fait partie la confiserie du roi René. Cette abeille noire de Provence fait partie de celle qu'il faut absolument protéger.
4: Tout à fait, on a la chance en Provence d'avoir l'abeille noire de Provence, la Pis mellifera mellifera, qui vit dans les terres provençales depuis plus de 2 millions d'années, donc qui est très adaptée à nos écosystèmes, à notre climat. Mm-hmm. Et cette abeille, il faut la protéger, il faut sensibiliser le public qu'elle existe et qu'elle ne soit pas trop hybridée par rapport à d'autres abeilles qui viennent d'ailleurs. Parce que celle-ci, c'est une des réponses pour continuer à avoir du miel de qualité chez nous.
0: Et pour protéger cette abeille noire de Provence et par ricochet les apiculteurs qui nous permettent l'arrivée d'avoir du bon miel, vous menez des actions toute l'année avec votre association Act for Planet. Vous nous donnez un exemple ou deux ?
4: Oui, avec plaisir. On a décidé, nous, en fait, au sein de la confiserie du roi René et du groupe Territoire de Provence, de créer une association qui s'appelle Act for Planet, qu'on a créée en 2019, et dont le but est d'accompagner l'agriculture régénérative et de protéger la biodiversité. Et on a un volet d'action depuis 2019 autour des abeilles noires et autour de la protection, en fait, de tous les insectes pollinisateurs. C'est-à-dire qu'on a pu offrir des ruches à des apiculteurs professionnels avec les essaims d'abeilles noires de Provence. Cette année, on a eu une action plutôt sur le piégeage du frelon asiatique, en offrant notamment aux collaborateurs de nos entreprises des petits pièges à frelons sélectifs. Et on continue des actions chaque année avec plein d'associations pour essayer de protéger tous les insectes pollinisateurs. Ils sont essentiels à la souveraineté alimentaire puisque c'est eux qui fécondent et qui pollinisent toutes les fleurs et tous les organismes angiospermes.
0: Voilà une belle action que nous voulions saluer ce matin. Merci Alexis Bertuca.
4: Grand merci à vous.
0: Belle et journée. Directeur tourisme du groupe Territoire de Provence, la visite des jardins du musée du Calisson de la confiserie du roi René. Donc c'est ce mercredi de 15h à 16h30. Vous en saurez plus, notamment sur le rôle essentiel de l'abeille noire de Provence. On vous met toutes les infos sur ici.fr. Il est 6h42 dans la playlist Ici Provence ce matin. Il y a Juliette Armanet. Le disco pour démarrer la journée. Moulouink également avec Michael Jackson. Belle journée, bon lundi.
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0: Et il est 6h44, c'est l'heure du petit coup de patte comme tous les matins. Voilà une aide au refuge de notre région, avec l'AFSA d'ailleurs cette semaine, l'association varoise de secours aux animaux. Bonjour Laura.
3: Bonjour Philippe.
0: Vous êtes à Roquebrune sur Argence et on démarre la semaine avec qui ?
3: On va commencer avec Jésus qui est un croisé griffon qui a approximativement 7 ans. Qui est arrivé cet été, en fait, par le biais des pompiers. Il avait été récupéré, trouvé dans un ravin. Alors, il était en bonne santé quand même. C'est un chien qui est un peu rustre au début, mais qui adore les câlins une fois en confiance, ouais. La balade et beaucoup, beaucoup l'eau. Il a besoin, donc c'est un chien qui aura besoin de cadre et d'une vie posée et tranquille avec des sorties extérieures. Donc pour lui, ce qu'on recherche, c'est une famille posée, sans enfants par contre. C'est un chien adorable qui sera ok en maison et en appartement.
0: Eh ben c'est noté, voilà, Jésus croisé griffon qui vous attend actuellement au refuge de l'AFSA Roquebrune sur Argence. On vous met évidemment la photo, les détails, les infos sur ici.fr et la page Facebook Ici Provence. Allez, 6h45, les conseils du veto. La question tient à 1 euro ce matin. Les chats retombent-ils vraiment toujours sur leurs pattes? Docteur Pierre Fabin, vous êtes notre vétérinaire. Alors, mythe ou réalité?
8: Et c'est une réalité anatomique fascinante, mais avec de très grandes limites. Le chat possède effectivement ce qu'on appelle un réflexe de redressement. Grâce à un système très performant dans son oreille interne, il sait instantanément où est le haut et le bas pendant sa chute. Comme il n'a pas de véritable clavicule et possède une colonne vertébrale d'une souplesse extrême, il peut pivoter sur lui-même en plein vol. L'avant du corps d'abord, puis l'arrière, en utilisant sa queue comme balancier. C'est un mouvement digne d'un gymnaste olympique. Mais attention, ce n'est pas parce qu'il atterrit sur ses pattes qu'il ne se blesse pas.
0: Bon, qu'est-ce qui rend alors une chute dangereuse s'il arrive à se retourner à temps quand même ?
8: Tout est une question de hauteur et de temps de réaction. C'est ce qu'on appelle le syndrome du chat parachutiste. Si le chat tombe du premier étage, paradoxalement, il n'a parfois pas le temps de réaliser sa vrille complète avant de toucher le sol. Et il s'écrase sur le côté. S'il tombe de plus haut, il a le temps de se retourner et d'écarter les pattes pour freiner sa chute. Mais à l'impact, la vitesse et le poids de son corps sont tels que les pattes ne peuvent pas toujours tout amortir. Sa tête et le reste de son corps peuvent violemment heurter le sol. Résultat, on observe des fractures de la mâchoire, des fentes du palais, des poumons perforés, des pattes cassées ou parfois des vessies éclatées.
0: Aïe, aïe, aïe. Alors, si vous êtes en appartement, on rappelle que la seule protection efficace à 100%, ce sont les filets de protection ou les grillages. Merci, docteur Pierre Fabin. Les conseils du veto tous les matins. 6h45 et tout de suite, comme promis, Juliette Armanet.

0: Et ben voilà, lundi, c'est la fin. Juliette Armanet, 6h49. Temps de retrouver les 3 plus du matin, comme tous les jours, avec Eric Maron. Bonjour Eric.
1: Bonjour Philippe et bonjour à tous.
0: Et bonne fête. Hein.
1: Oui, merci.
0: C'est Eric aujourd'hui, bonne fête. Merci. Alors,
1: beaucoup.
0: Premier plus, avec quelques conseils avant toute sortie en mer.
1: Oui, d'autant qu'il va faire beau cette semaine et puis ce week-end. Alors, si vous faites par exemple de la voile, du jet ski, de la plongée, vous consultez la météo marine sur le site de Météo France. Vous trouverez aussi un rappel des règles de sécurité à respecter et des conseils pour préserver l'environnement sur le site du ministère chargé de la mer et de la pêche. Et puis enfin, pour déclencher les secours en mer, eh bien, il faut appeler le CROUS depuis le littoral en composant le 196, notez bien, 196, ouais. Et puis en mer par le canal 16 de la VHF.
0: Deuxième plus ce matin avec la fermeture des routes d'accès aux calanques.
1: Oui, celle de Sormiou, les calanques Morgiou et Calelongue. Alors, la circulation automobile y sera interdite de 7h à 19h, samedi, dimanche et lundi, mais aussi le week-end du 30 et 31 mai.
0: Et notre troisième plus s'appelle Muriel.
1: Ah bon ?
0: Si, si. Bonjour Muriel.
1: Bonjour Muriel.
2: Bonjour à vous.
0: Bonjour. Dans le 8e à Marseille, hein, c'est ça hein ?
2: Et oui, dans le 8e à Marseille. Oui, oui, oui. Fidèle auditrice, bien sûr.
0: Fan de la Corse aussi. Ah, c'est bien, ça ne change rien. C'est une bonne habitude, ça.
2: Bah oui.
0: Vous aimez l'île de beauté, j'imagine, la Corse, les chansons.
2: Oui. Alors, j'aime l'île de beauté, bien sûr. J'aime Patrick Fiori aussi. Puis, je trouve que c'est vraiment. Ils ont fait une complice qui est vraiment magnifique, quoi. Toutes les chansons sont magnifiques et j'ai pas l'album, donc je me suis dit, pourquoi pas?
0: Pourquoi pas aller voir carrément le concert?
2: Carrément,
0: donc, soirée ici, Provence, voyons. Samedi, au Vélodrome, Corso Mezzu Mezzu 3. Patrick Fiori qui posait une question tout à l'heure. Alors, en 2015, le premier album de Corso Mezzu Mezzu est resté numéro 1 des ventes pendant 4 semaines. Il a été certifié triple disque de platine. Ça correspond à une vente de 100 000 ou 300 000 albums?
2: 300 000 albums.
0: 300 000, vous êtes la deuxième à en répondre. Je ne sais pas si c'est la bonne réponse. Bon, je note.
1: Notez bien. Ouais.
0: Et puis, tirage tout à l'heure, parmi toutes les bonnes réponses, à 8h50, il faudra décrocher le téléphone si on vous appelle, Muriel. Hein.
2: Alors, écoutez, si vous voulez, je reste en ligne jusqu'à l'heure.
0: Oh, vous avez un joli forfait, vous, illimité. Hein.
2: Parce que je suis née, monsieur, le 22 mai.
0: Alors, ah oui.
2: Écoutez, ça serait pas un beau cadeau, ça.
0: Ah oui, ça serait pas mal, effectivement.
2: Ça serait pas mal, ça.
0: Je croise les doigts pour vous, hein, Muriel. Hein.
2: Merci beaucoup, en tout cas.
0: Peut-être à tout à l'heure.
2: Quoi qu'il en soit, merci beaucoup.
0: Merci à vous et passez une belle journée avec Ici Provence. À très vite. Et question de sélection qui reviendra avec Patrick Fiori dans la prochaine demi-heure. On vous retrouve à 9h, Eric.
1: Je croise les doigts aussi pour Muriel. On croise les doigts. 9h, on parlera de la retraite. On va vous donner quelques conseils avec nos experts de la CARSAT Sud-Est et de l'Argicarco.
0: On va sortir le dossier alors.
1: Il faut ressortir les dossiers.
0: Les dossiers, les fiches de paie.
1: Oui, tout.
0: Tout. On va calculer les trimestres et on vous dira si vous avez le droit de partir ou pas.
1: Oui, ça. Oui, c'est ça. C'est parfaitement bien résumé ce qui va se passer à partir de 9h. Vous êtes formidable.
0: Allez, tout à l'heure 9h.
1: Tout à l'heure.
0: Bienvenue chez vous pour parler retraite. Michael Jackson, toujours au cinéma avec le biopic qui s'appelle Michael.
1: Oui.
0: On l'écoute. Dirty Diana.

0: Michael Jackson sur votre radio Cal, ici Provence, il est 6h56. Bon courage, vous partez travailler, vous restez avec nous. La bonne humeur de Zizi Panier pour bien attaquer la semaine, c'est dans quelques instants. Et toute l'actu qui revient ici à Marseille en Provence dans 4 minutes, 7 heures, ça sera avec Florent Lesseau.
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0: Allez, comme promis, opération bonne humeur comme tous les jours avec Zizi Panier qui est là. Bonjour Ziz.
8: Bonjour Philippe, bonjour les copains du matin. Coucou c'est Ziz.
0: Et coucou.
8: Et voilà, une nouvelle semaine qui commence. Et oui. En plus, il va faire beau. Mm-hmm. Donc, on a le smile, on a le sourire, on est content.
0: C'est vrai.
8: On est positif, pas vrai?
0: Ouais.
8: Oh, Oh, écoute, moi, il y a que des belles choses qui m'arrivent dans ma vie en ce moment. Mm-hmm. Je vous jure, vous savez quoi?
0: Quoi?
8: On m'a offert une tortue.
0: Ah,
8: oui.
0: Une vraie?
8: Ah ben oui, une vraie, évidemment.
0: Ah ouais.
8: Oui, vous savez, j'adore ça, moi, les tortues. Ouais. On m'en offre souvent, c'est vrai, en céramique, en broche, en fer forgé, j'en ai plein, toutes
0: des
8: sortes.
0: Des coccinelles aussi,
8: Et des coccinelles aussi,
0: ouais.
8: Mais non, mais là, on m'a offert une vraie tortue. Ah. Voilà. Je l'ai appelée Madame Stugatz.
0: Pourquoi?
8: Parce qu'elle est prétentieuse, tu vois, elle est là, elle te regarde, tu vois. Oh, eh ben, elle s'adapte, bon, c'est difficile quand même, alors je suis obligé de faire attention avec Hugo, le teckel, parce qu'il aime tellement qu'il veut la croquer, j'ai l'impression.
0: Ah, ouais.
8: Alors je la surveille, on se surveille, quoi, en quelque sorte. Odette, elle me dit, eh ben, tu t'es mis dans un drôle d'embarras, là. J'ai dit, pourquoi tu dis ça? Eh ben, elle me dit, parce que ça vit 130 ans. Ah, ben oui, j'ai dit, c'est sûr, il faut être responsable quand tu prends un animal, tu le prends jusqu'au bout, hein. Elle

0: ça dans la tête, maintenant, je me dis, peu cher. Si ça se trouve, elle va être malheureuse comme tout, tu vois. Et là, Odette, elle croit qu'elle va vivre ça. Non, non, non. Elle m'a dit, mais j'en prendrai une autre. Mais je lui dis, mais je serai plus là, fadade, que si. Elle me dit, mais pas du tout, dis pas ça, tu verras, on va vivre très vieille. Oh, j'ai dit, tu sais ce que tu fais, j'ai dit, tu fais du déni. Eh oui, du déni de mort, quoi, tu vois, hein. Eh ben oui, elle me dit, c'est, ok, elle me dit, c'est de la fidélité renouvelable que je parle. Mais j'ai dit, Odette, ça n'existe pas, ce que tu dis. Oh, je te jure, elle est folle. Bon, allez, je vous laisse. Je vais à mon légumier acheter une salade.
1: Ah ben oui, oui.
0: Pour madame Stugatz. Je vous enverrai une photo sur les réseaux sociaux.
1: Oui, je veux bien.
0: Allez, bonne journée, les bisous de Ziz.
1: Merci, Ziz, belle journée.
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1: C'est votre radio locale, Ici Provence, il est 7h. Les infos ici à Marseille en Provence. Bonjour Florent Lesseau.
3: Bonjour.
1: Et une petite éclaircie dans un océan de frustration et de déception.
3: L'OM jouera la Ligue Europa la saison prochaine. Un ticket obtenu grâce à sa victoire 3-1 hier soir au Vélodrome face à Rennes pour le tout dernier match de la saison. Le capitaine Pierre-Emile Højbjerg marque le premier but après moins de 2 minutes de jeu. Même pas le temps de s'échauffer pour Bruno Blanza.
4: Greenwood qui va accélérer là, le Vélodrome qui peut être aussi derrière avec Højbjerg. Va-t-il frapper? Højbjerg la frappe croisée. Le Vélodrome déchire debout.
3: 1-0, Guiri et Aubameyang marquent les deux autres buts marseillais. L'OM termine donc 5e de Ligue 1 et se qualifie pour la Ligue Europa. Un lot de consolation car n'oublions pas que l'objectif initial était bien la Ligue des Champions. L'entraîneur Habib Bey y voit quand même un motif de satisfaction.
5: La satisfaction, elle est pour mes joueurs. Se qualifier pour une Coupe d'Europe, parce que ce que j'avais expliqué, c'était de laisser une trace positive, en tout cas sur l'enjeu qui a été le nôtre ce soir. Oui, il y aura des déceptions sur la saison, oui, il y aura une analyse sur la saison, mais je n'avais pas besoin d'une victoire ce soir pour être dans un apaisement. La seule chose que nous devions faire en tant que club, et notre mission en tant que club, et moi en tant que coach, c'était de qualifier ce club pour la Coupe d'Europe, parce que c'était l'objectif du jour. Et c'est fait, donc la satisfaction, elle est là.
3: Alors hier soir, la grande majorité des supporters n'a pas encouragé l'OM en raison des trop nombreuses déceptions d'une saison chaotique. Pour repartir de l'avant, un grand coup de balai est nécessaire, nous dit Charlie.
6: J'espère qu'on va faire un bon ménage au niveau des joueurs, au niveau de la direction, au niveau de la hiérarchie. Et j'espère que l'année prochaine, on reviendra plus fort et qu'on espère aller dans le dernier carré au moins d'Europa League. Parce que là, franchement, là, tu as déconné sur les 5 derniers mois, on aurait pu faire quelque chose, tu aurais pu finir dans les 4 premières places. Parce que quand tu vois que tu finis à 1 point de Lyon et à 2 points de la 3e place, et combien de points tu as perdu à la 85e, je suis un peu dégoûté.
3: Charlie, supporter, plus que déçu au micro ici Provence de Bruno Blanza. Le changement à l'OM est déjà en marche, hein, avec l'arrivée récente du nouveau président, Stéphane Richard, qui succède à Pablo Longoria. L'OM devrait confirmer rapidement la nomination de Grégory Lorenzi au poste de directeur sportif, à la place de Mehdi Benatia qui s'en va. Habib Bey ne devrait pas rester non plus à l'OM. Rendez-vous donc le week-end des 22-23 août pour le coup d'envoi de la saison 2026-2027.
1: Et vous, bien sûr, ce matin, dites-nous quel bilan vous tirez de la saison de l'OM.
3: Cette équipe vous a-t-elle surtout déçu, frustré? Quels ont été les moments les plus durs? Êtes-vous soulagé quand même par la qualification en Ligue Europa? Que faut-il faire pour relancer ce club? Vous avez la parole au 04 42 38 08 08.
1: Une affaire épouvantable cette semaine devant la cour d'assises des Alpes de Haute-Provence.
3: Le procès d'un homme de 51 ans jugé à Digne-les-Bains pour des multiples sévices infligés à son ex-compagne. Directeur à l'époque d'une agence bancaire à Manosque, il est accusé de viol aggravé, d'actes de torture, de barbarie et de proxénétisme aggravé. Ça a duré pendant les 7 ans de leur relation, de 2015 à 2022. La victime, Laetitia, 42 ans, souhaite un procès public, Lauriane Delanoë.
7: Laetitia redoute de se retrouver face à son ex-conjoint, mais elle compte se montrer forte pour raconter ses 7 années de coups, de menaces, de pratiques sexuelles extrêmes.
8: Son but, c'était de m'humilier.
7: Laetitia qui témoignait en janvier dernier sur France Info.
8: Il me disait que j'étais une chienne, une poubelle. Pendant des semaines, il m'a fait boire mon urine tous les matins. Il m'interdisait de dormir, ou très peu. Il a tout fait pour que je perde pied.
7: Il l'a aussi prostituée, livrée à des centaines d'hommes, selon elle, malgré son opposition.
8: En fait, le consentement ne se posait même pas. Je n'avais pas le droit de dire ce que je ressentais.

0: Aujourd'hui, cette femme handicapée, incontinente, veut sortir du silence et être entendue dans un procès avec du public.
1: Je ne vais pas demander à lui clos. Il m'a beaucoup tenue avec la honte pendant 7 ans. J'ai besoin, pour mes enfants, pour moi, d'aller au bout de mon combat. Je veux me prouver aussi à moi-même qu'il ne faut pas que j'ai honte. Et aussi, je me dis que si ça peut aider, mais ne serait-ce qu'une femme, à se dire pour pas perdre espoir.
0: L'ancien directeur d'agence bancaire a toujours nié pendant la procédure, assuré que Laetitia aimait ça. Il encourt la prison à perpétuité.
2: Et l'accusé est en détention provisoire depuis 2022. Son procès donc à partir d'aujourd'hui et toute cette semaine devant la Cour d'assises des Alpes de Haute-Provence à 7h45. Nous appellerons Marianne, membre du collectif féministe 8 mars toute l'année. Elle nous dira ce qu'elle attend de ce procès.
3: Un autre procès hors norme s'ouvre aujourd'hui devant le tribunal judiciaire de Marseille.
2: Le procès du clan Yoda, soupçonné d'être à la tête de l'un des plus gros points de vente de drogue à Marseille, cité de la Paternelle dans le 14e arrondissement. Le clan Yoda s'était livré à une guerre de territoire sanglante contre la DZ Mafia, en particulier en 2023, une vingtaine de membres de ce clan sur le banc des prévenus, et notamment celui qui est considéré comme leur chef, Félix Bengui, 35 ans, surnommé le chat. La mairie d'Istre organise ce soir une deuxième réunion d'information sur le projet de transformation du centre de tri de Suez en chaufferie CSR, combustible solide de récupération, un incinérateur qui doit traiter 200 000 tonnes de déchets par an, projet dénoncé par les habitants, des élus, des associations. Réunion donc ce soir à 18h à l'auditorium de l'hôtel de ville d'Istre.
3: Bravo à eux, hein, 2500 triathlètes au bout de l'effort hier dans le Pays Aixois.
2: L'Ironman d'Aix-en-Provence, c'est près de 2 km de natation dans le lac de Pérol, 90 km de vélo dans les paysages de Cézanne, et pour terminer, 21 km de course à pied dans les rues d'Aix avec arrivée Cour Mirabeau, des super sportifs encouragés comme ils le méritent, Adèle Chiron.
4: Chacun sa technique pour faire le plus de bruit, cette famille sort les sifflets. Cédric et Cassandre, pancarte dans les mains, viennent de Suisse pour encourager leur père.
5: Vas-y papa, et des médailles, un cœur et ça c'est un sourire.
6: Je suis très content de le voir.
7: Oui, moi je suis fière.
4: Et les plus grands sont...
8: Très impressionnés.
9: Respect à eux, hein. Vu les efforts qu'ils fournissent, franchement, moi, je suis pleine d'émotion. Hein.
4: Dans une petite rue étroite, cette Marseillaise mise sur l'humour avec un message original pour les coureurs.
10: Souris si t'as fait pipi dans ta combi, ça arrive souvent.
11: Ouais, on m'a fait beaucoup de sourires, c'est très rigolo. Et vous êtes des légendes. C'est des fous furieux, franchement. Je fais même pas 1/20 de ce qu'ils font, donc c'est incroyable.
4: Mais c'est du sport aussi d'encourager ses proches. Foued, parisien, court dans toute la ville pour apercevoir ses amis.
12: En fait, le problème, c'est que mes potes, ils vont pas tarder à arriver. J'ai déjà presque plus de voix. 5 coureurs, des machines. On a l'habitude de faire des courses ensemble, mais pas du triathlon. Donc là, c'est la première fois qu'ils font un triathlon. Là.
13: C'est ça, Thibaut.
12: On essaye de les supporter.
10: Et vous les supportez avec un mégaphone.
12: Avec un mégaphone, on est là. C'est la meilleure course du monde. Passez à la bière à l'arrivée.
2: Et les photos de cet Ironman sont sur ici.fr. Bah tiens, aujourd'hui, c'est un temps idéal pour faire du sport.
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2: Bon, peut-être pas un triathlon, mais
3: non.
2: On va se balader.
3: Non, non, voilà.
2: Si on peut.
3: Petite balade, c'est bien, quoi. Voilà, sortez le chien, baladez-vous. Peut-être pas autant.
2: Ça ira.
3: Alors, ça serait une belle journée, on va dire, un petit mélange d'éclaircies de point de ciel bleu et de nuages élevés. Vous voyez, petit mélange de deux.
2: Bon, sympa, quoi.
3: C'est pas moche.
2: Oui, oui.
3: Voilà. Vent faible dans l'ensemble, ça c'est bien. Marseille, 14 degrés pour démarrer la journée. Comme à Toulon, avec 11 degrés. 7 à Digne à Gap. Et cet après-midi, 20 à 23 degrés pour la Provence. Alors, Marseille, 20 degrés, Toulon 22, Aix 23 degrés, toujours ce risque élevé pour les pollens de graminées. Et puis la tendance de la semaine, plus les jours vont passer, plus ça va grimper.
2: Ah bah, ah bon ?
3: Ouais, comme un cycliste au Mont Ventoux, vous voyez ce que je veux dire ? Température 30 degrés attendue vendredi après-midi.
2: Non, c'est pas vrai.
3: Ah si. Ça fait complètement dingue.
2: On avait combien ce week-end ? 16, 17 ?
3: Oui, c'est ça, 18 encore. Bien tassé. Donc ça va bien grimper au fil des jours et ça sera ensoleillé toute la semaine. Nous promet Météo France. Le point trafic de 7h09. On a 5 minutes de retard sur la 500 à Aubagne. Ce matin, c'est en direction de la 50 et donc de Marseille. Petit ralentissement également à la Valentine, mais c'est léger. Ça roule bien dans le secteur Aixois. Ça commence à se charger au niveau des Platanes sur la nationale 296 en direction d'Aix-Centre et ça roule bien, je regarde, dans l'aire toulonnaise, hein, la 57 ou la 50 dégagée. Une info route à partager, vous le faites au 04 42 38 08 08.
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3: Et donc, lunettes de soleil dans la boîte à gants, ça peut servir pour aujourd'hui. Température relevée chez vous, un petit clin d'œil à Titi sur WhatsApp, qui nous annonce 10 degrés, par exemple, à Marseille ce matin. WhatsApp, hein, vos messages au 04 42 38 08 08. Vos chansons préférées toute la journée sur Ici Provence, tout de suite, Daniel Bach.

0: Daniel Balavoine sur votre radio locale ici Provence avec mon fils Ma Bataille, il est
1: 7h13. 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
0: Allez, vous restez avec nous. L'histoire du jour, c'est celle de Pascal Spetter. Son défi, ça sera de marcher dans le massif de la Sainte-Victoire pour faire reculer la grossophobie, faire passer un message. Pourquoi marche-t-il? Il nous le dira tout à l'heure. C'est notre invité donc à 7h20. Et juste avant, mon œil avec vous, David Houssy, bonjour.
3: Bonjour Philippe.
0: Et donc ce matin,
3: je vais remettre les pendules à l'heure. Ah. Pourquoi certains ont dormi devant des magasins Swatch ce week-end? Est-ce que c'est bien raisonnable?
0: Vous allez nous le dire dans une minute.
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0: Et les 7h15, mon œil, David Houssy, défile d'attente samedi pour acheter une montre Swatch en série limitée dans plusieurs villes de France et la police a dû même intervenir.
3: Mais ça s'est passé aussi à Marseille. Mmh. Il faut que vous raconte cette histoire. Moi, ça m'a rappelé ce que disait Louis de Funès dans La Folie des Grandeurs. Les pauvres, c'est fait pour être très pauvres. Les riches pour être très riches. Et samedi, visiblement, des centaines de Français ont eu envie de lui donner tort. Parce qu'il fallait donc voir ces files d'attente devant la boutique Swatch à Marseille, mais aussi à Lyon, à Lille. Des gens qui faisaient la queue même toute la nuit pour acheter une montre née d'une collaboration avec Audemars Piguet, l'une des grandes maisons de l'horlogerie suisse, de luxe donc, dont certaines montres valent plusieurs dizaines de milliers d'euros. Des tensions, des boutiques fermées face à la foule, des policiers appelés sur place. Et mention spéciale pour Lille. Hein.
0: Ah, qu'est-ce qui s'est passé dans le Nord?
3: Eh bien, un adjoint au maire, quand il a vu ça, il a menacé de porter plainte contre Swatch pour entrave à la circulation, pour des problèmes de propreté. Pardon, mais il devrait presque leur mettre une médaille à ces commerçants. Voilà des années que les élus cherchent finalement à faire revenir des gens dans les commerces physiques. Comment redonner vie au centre-ville? Enfin, une marque réussit à faire sortir des centaines de personnes de chez elle et on menace de porter plainte. Au fond, cette histoire révèle peut-être la seule vraie recette capable de relancer le commerce. Vous créez un événement, vous faites en sorte qu'il se passe quelque chose. Et surtout, cette histoire raconte notre éternelle folie des grandeurs. Voilà pourquoi je parlais de Louis de Funès. Honnêtement, une montre flashy à 400 euros, c'est son prix. Elle ne devrait pas provoquer des mouvements de foule, mais derrière cette Swatch, il y a un petit morceau de luxe suisse. Un grand parfum d'horlogerie inaccessible. Le sentiment, pendant quelques heures, de pouvoir toucher du doigt un monde réservé d'habitude aux très riches. Et le commerce fonctionne toujours quand il réussit à provoquer ça. Un événement et un peu de rêve.
8: Il est l'or, l'or de se réveiller, Monseigneur.
3: Ah, j'adore. Musique de Michel Polnareff. Hein.
0: Je sais pas s'il a une Swatch. Merci à David aussi, au monde avec tous les matins, c'est à 7h15.
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0: Il est l'or d'écouter John Travolta et Olivia Newton-John. Summer Night, il est l'or.

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1: En 2015, le premier album de Corsum Mezzu Mezzu est resté numéro 1 des ventes d'albums pendant 4 semaines et a été certifié à l'époque triple disque de platine. 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
0: Allez, c'est notre question de sélection. 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À 8h50, sur la route, on a un premier ralentissement ce matin d'Aubagne jusqu'à la sortie de la Valentine sur la 50 en direction de Marseille, à peine 5 minutes de retard. C'est chargé au niveau de Vitrolles sur la 7 en direction de Marseille, ainsi qu'à Septem jusqu'aux Égalades, toujours en direction de Marseille sur la 7. Et si vous avez une info-route à partager, WhatsApp 04 42 38 08 08, vous envoyez un message écrit ou vocal.
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0: Il est 7h22, Florent Lessous, et ce matin, ici Provence met en avant un défi épatant.
4: Pascal Spetter va traverser le massif de Sainte-Victoire en 4 jours. Ce père de famille est en surpoids et son défi, c'est surtout de faire passer un message. Bonjour Pascal Spetter.
5: Bonjour.
4: Vous avez 56 ans et vous voulez changer donc le regard sur les personnes obèses. Actuellement, vous pesez 115 kilos pour 1m64. Vous êtes monté jusqu'à 145 kilos. Oui. Vous étiez un boxeur de très haut niveau quand vous étiez plus jeune, champion d'Europe de kickboxing en 91. Vous avez dû arrêter votre carrière malheureusement à 21 ans à cause d'une grave blessure. Pour quelle raison est-ce qu'ensuite vous avez beaucoup pris de poids?
5: Plein de choses. Déjà, d'une part, je mangeais, quand on est sportif de haut niveau, on mange beaucoup, beaucoup de protéines. Je mangeais quasiment 9 fois par jour, beaucoup de protéines, et c'est pas du gavage, mais c'est pas loin. Donc, à un moment donné, j'ai pris beaucoup de poids parce que mon corps demandait encore que je puisse m'alimenter sur ça. Et en même temps, comme ma carrière s'est arrêtée sur une grave blessure, donc, psychologiquement, je me suis préparé depuis 1976. Ouais. À devenir champion du monde, et ça s'est arrêté au championnat d'Europe en 92 exactement. Le moral, je pense aussi que l'obésité vient aussi d'une affaire hormonale, oui. Comme on a dit, parce que souvent on parle d'obésité d'un malbouffe, évidemment ça existe, il faut pas revendiquer le contraire, mais par contre oui, il y a aussi des gens qui sont malades de l'obésité,
4: voilà.
5: C'est une maladie.
4: Cela dit, beaucoup de personnes sont persuadées que les personnes en surpoids ne font pas ce qu'il faut pour maigrir, énormément de commentaires cruels. En votre rencontre sur les réseaux sociaux, vous dites que c'est encore pire depuis que vous avez annoncé votre défi. Quel genre de commentaires?
5: Les commentaires, c'est ça. Mais pourquoi il fait ça? Il n'a qu'à faire un régime, puis il maigrira. S'il est gros, c'est de sa faute. Tout les moqueries. Et à mon travail, j'ai un jeune, il y a aussi toutes les critiques involontaires. J'ai un jeune qui me dit un jour, ouais. Ça m'a fait aussi le déclic, il me dit, mais Pascal, c'est bizarre, à la cantine, quand on te voit, tu es gros, mais tu manges pas beaucoup. Et là, j'ai compris qu'en fait, lui, c'est la relation à la bouffe.
4: Il faisait la relation avec ce que vous pouvez y manger, et la preuve que ce n'est pas le cas. Voilà. Quel message, finalement, est-ce que vous voulez faire passer à travers votre défi de cette cinquantaine de kilomètres à travers le massif de Sainte-Victoire?
5: J'ai envie réellement de changer le regard sur l'obésité. Obésité et surtout la grossophobie. La grossophobie, des fois, on a l'impression que c'est un gros mot. J'ai entendu la semaine dernière, vous avez fait une émission,
4: oui.
5: où des gens ont intervenu, mais pas énormément de gens avaient appelé pour intervenir. Vous voyez, c'était le... Et je me dis, c'est une cause qui est vraiment pas défendable, mais ça devrait être une cause prioritaire, parce qu'il a... pour moi, il a évidemment l'obésité qu'on voit tous les jours, et ça devrait être une cause nationale. Et y a des gamins qu'on souffre tous les jours. Moi, je travaille avec des adolescents. Tous les jours, je vois des gamins souffrir de l'obésité ou de l'obésité supposée, parce que c'est psychologique.
4: Oui.
5: Mais voilà, il faut vraiment changer le regard. Moi, j'ai tout pour faire. C'est-à-dire j'ai tout pour ça. J'ai été sportif de haut niveau, j'ai été obèse et je le suis encore. Et je me soigne tous les jours pour ça. Et c'est-à-dire que ce défi-là, je le veux pour changer le regard et ouvrir le regard aussi sur ce qu'on peut subir nous, les obèses.
4: Voilà un message très très clair que vous passez ce matin sur Ici Provence, que vous allez continuer à porter donc pendant votre défi, la traversée du massif de Sainte-Victoire. Vous serez seul, mais toujours en contact avec votre médecin par précaution. Départ donc demain vers 8h30 depuis la carrière de Bibémus à Aix. Arrivé chez vous à Traits. Vendredi. Merci beaucoup Pascal Spetter et avec un peu d'avance, un grand bravo.
5: Merci.
0: Merci à vous, belle journée. Et puis on va suivre tout ça, on vous suit aussi sur les réseaux sociaux.
5: Oui, sur les réseaux sociaux, je serai en live tous les soirs à 19h30 sur la page Facebook de l'association Aventure Santé Montagne. D'accord. 13 et sur TikTok à partir de 20h30.
0: Eh bien très bien, on mettra tout ça aussi en ligne. Merci à vous, il est 7h26, c'est l'actu qui revient dans 4 minutes.
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0: Belle journée avec votre radio locale ici Provence. 7h27. Bonjour Véronique.
9: Et bonjour.
0: À la Seyne-sur-Mer, comment ça va ce matin Véro?
9: Très bien.
0: Très bien.
9: Et vous?
0: Bien, parfait, c'est lundi, on démarre la semaine à vos côtés. Puis beau cadeau en tirage tout à l'heure à 8h50. Invitation pour deux pour cette belle soirée Corsu Mezzu Mezzu, trois soirées ici Provence. Ça sera samedi soir au Vélodrome. Fan de Patrick Fiori?
9: Oh oui, depuis très longtemps.
0: Qu'est-ce qui vous plaît justement dans ce chanteur? Racontez-nous.
9: Ben, il a une voix tellement puissante, tellement chaude.
0: Ouais.
9: Je l'adore, il est tellement sympa.
0: Ah oui, c'est vraiment quelqu'un d'adorable. Hein. Il était venu ici dans ce studio et je confirme que c'est vraiment quelqu'un de sympathique, comme vous dites. Alors, question qu'il vous posait tout à l'heure. En 2015, le premier album de Corsu Mezzu Mezzu est resté numéro 1 des ventes pendant 4 semaines, certifié triple disque de platine. Ça correspond à 100 000 ou 300 000 albums vendus?
9: 300 000
0: au moins. On va vérifier la réponse tout à l'heure à
9: 8h50. Hein. En plus, j'ai le disque devant moi.
0: Ah oui, c'est vrai? Génial. Bon, j'espère que vous serez devant la scène où il y aura Patrick Fiori, tous les artistes samedi soir. Tirage à 8h50, Véronique. Hein.
9: Merci beaucoup.
0: Croisez-toi. Belle journée à vous.
9: Merci.
0: Merci. Belle journée donc à la Seyne-sur-Mer. Vous restez avec nous. Dernière possibilité de jouer avec Ici Provence, votre radio. Gagnez vos invitations pour le grand tirage. Ça sera tout à l'heure, donc entre 7h30 et 8h.
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0: 7h29, l'info d'ici à suivre. Florent Leçon s'intéresse aussi ce matin au stationnement anarchique à Marseille.
4: Avec dans deux minutes le reportage de Fred Chapuis, avenue de la Rose, dans le 13e arrondissement, où la mairie mène la chasse aux voitures mal garées.
0: Et on va faire la chasse au but avec Médéric Gasquet-Cyrus. C'est une belle victoire hier face à Rennes, hein, quand même.
4: Enfin.
0: Bon, Médé qui va revenir sur la saison de l'Olympique de Marseille, notre spécialiste du parler marseillais. Ça sera dans une dizaine de minutes. Il était au stade hier soir. Il nous dira aussi quelle était l'ambiance. Et puis vous, parlez-nous de la saison de l'OM. Qu'en pensez-vous? Qu'en retenez-vous? Qu'est-ce qu'il faut faire pour la saison prochaine? Vous nous dites dès maintenant sur la page Facebook Ici Provence. Et puis on en parlera tous ensemble tout à l'heure à 8h15. Pour l'heure, il est 7h30. L'actu en France et dans le monde. Le 90 secondes, Aude Razou.
10: Patrick Bruel dénonce des rumeurs parfois absurdes et écœurantes. Nantes, visé par 6 plaintes désormais en France et en Belgique. Le chanteur et acteur sort de son silence. Il assure ne pas avoir violé ni drogué Flavie Flament. Jamais, dit-il, je n'ai forcé une femme. De nouvelles fouilles démarrent aujourd'hui à Rouvray, près d'Auxerre, là où le tueur en série Émile Louis avait avoué avoir enterré 7 jeunes femmes. Seuls 2 squelettes ont été retrouvés à ce jour. Le crâne d'une 8e victime potentielle avait été découvert fin 2018. Canal Plus ne veut plus travailler avec les 600 professionnels du cinéma qui ont signé une tribune anti-Vincent Bolloré. Juliette Binoche, Adèle Haenel, Swann Arlo, ils avaient dénoncé l'emprise grandissante de l'extrême droite sur le cinéma. « Je n'ai pas envie de travailler avec des gens qui me traitent de crypto-fasciste », répond le patron de Canal Plus. Le soulagement immense des parents du petit Elio, 4 ans, atteint d'une leucémie rare et agressive. Un donneur compatible a été trouvé, mobilisation exceptionnelle. Près de 70 000 personnes se sont portées volontaires à des dons de moelle osseuse après l'appel lancé par les parents. Lille jouera la Ligue des Champions la saison prochaine et Marseille jouera la Ligue Europa. Bilan de cette ultime journée de Ligue 1. Auxerre et Le Havre décrochent le maintien. Nice jouera sa survie en Ligue 1 la semaine prochaine face à Saint-Étienne. À Roland-Garros, top départ aujourd'hui des qualifications. Les joueurs classés au-delà de la 100e place mondiale vont tenter de décrocher une place dans le tableau final.
4: 7h31, l'info d'ici, c'est l'un des exemples les plus frappants du stationnement anarchique à Marseille. Un problème que la mairie tente de régler en supprimant plus de 1600 places à cheval, moitié route, moitié trottoir. Et parmi les points noirs qui persistent, il y a l'avenue de la Rose dans le 13e arrondissement où la mairie mène la chasse aux voitures mal garées. Bonjour Fred Chapuis.
11: Oui, bonjour.
4: Vous êtes donc avenue de la Rose pour ici Provence où le stationnement à cheval, c'est un vrai souci.
11: Oui, avec Tarek, un habitant excédé par les incivilités de certains automobilistes.
12: C'est l'anarchie. Ils ont mis des blocs en béton pour pas que les gens se garent, mais ils trouvent le moyen de se garer. Résultat, ça fout le bordel.
11: Le why tous les jours et à toute heure qui complique la traversée du noyau villageois, notamment en bus, Amine, un chauffeur RTM.
13: Faire passer un 12 mètres, c'est vraiment, ça passe pas. C'est vraiment pas large. Vraiment, des fois, je m'arrache les cheveux, quoi. Et quand ça bloque ici, ça a bloqué jusqu'en bas, jusqu'à Saint-Just. C'est vraiment pas évident à passer par ici.
11: Jusqu'à 3/4 d'heure de bouchon aux heures de pointe, Najette, une infirmière garée à cheval.
14: Je galère à trouver des places pour pouvoir en fait aller chez les patients et m'occuper et les prendre en soin.
11: Et là, je vous vois avec un sac de courses.
14: Ben, j'en ai profité, oui, pour acheter ma viande, mais j'avais le rétro rabattu, donc ça ne gêne pas. Donc je n'ai jamais pris d'amende.
11: Najette passe entre les gouttes cette fois. Pourtant, la ville et la préfecture de police font la chasse aux stationnements gênants. 71 verbalisations et 7 mises en fourrière depuis le 1er février. Pour Tarek, il faut être sans pitié.
12: La fourrière directe. Tolérance zéro avec les anarchistes, avec les mecs qui respectent rien. Je pense qu'il faut les enlever, les voitures.
11: Une politique répressive mal vécue par les commerçants comme Hakim le boulanger.
15: Pour 4 baguettes à 3 euros et vous allez recevoir un PV dans votre boîte, 135 euros, ça fait mal. Nous, on est bien pour que l'arrondissement ait un bon entretien et tout ça, mais il faut penser aux commerçants.
4: Des commerçants mécontents, circulation impossible, des piétons agacés. On l'entend, vraiment pas simple de satisfaire tout le monde. Et pourtant, il existe des solutions, selon Françoise Manino, la présidente du comité d'intérêt de quartier de la Rose.
16: Il y a plein de solutions. Le stationnement sur le parking Chaumel, mais réservé aux commerçants avec donc une carte, un prépaiement, une autorisation de 15 minutes. Après, on a un parking un peu plus loin de la RTM qui pourrait réouvrir et puis en faire aussi bénéficier les habitants de l'avenue de la Rose entre 18 et le matin pour un stationnement gratuit. Donc des solutions, il y en a. Il faudrait résoudre ça avec cohérence, avec tranquillité, que les habitants de la Rose donnent leur point de vue, les commerçants également donnent leur point de vue et peut-être que tous ensemble on arrivera à trouver une solution.
4: Et le CIQ de la Rose mise sur la nouvelle direction de l'RTM, notamment pour renouer le dialogue et ouvrir le parking relais à l'entrée de la Rose, qui est pour l'instant fermé pour raison de sécurité. L'info d'ici, signé Fred Chapuis à la Rose, donc reportage à retrouver en photo sur ici.fr.
0: Il est 7h34, Florent Lesseau dans le journal de 8h.
4: Le procès d'un gros clan de narcotrafiquants à Marseille, le clan Yoda et son chef présumé, surnommé le chat. Enfin, Koun Griff des joueurs de l'OM. Victoire 3-1 face à Rennes hier soir au Vélodrome, avec à la clé la qualification pour la Ligue Europa. C'est un peu inespéré quand même. Et vous, est-ce que cette qualification surmonte votre déception ou pas? 04 42 38 08 08. On parle de l'OM ensemble.
0: Pas sûr que ça surmonte, comme vous dites. Hein.
4: Ça suffira peut-être pas.
0: Il va falloir revoir des choses. Bon, allez, on va regarder le ciel en attendant avec mélange d'éclaircies, de ciel bleu, de nuages blancs pour aujourd'hui. Des vents faibles, ça c'est une bonne chose. Température qui commence à remonter un petit peu. Marseille 14 degrés ce matin, comme à Toulon avec ce 11 degrés. À Digne à Gap 7 degrés cet après-midi. Alors vous aurez 20 degrés sous l'ombrière du Vieux-Port à Marseille. Toulon 22 degrés, Aix 23 degrés. Ça s'annonce pas mal. Ça va continuer à grimper comme ça au fil des jours et on aura une semaine qui dans l'ensemble sera bien ensoleillée.
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0: Et l'infotrafic, ralentissement 5 à 10 minutes de retard sur la 50 d'Aubagne à la sortie de la Valentine en direction de Marseille. La 55 au niveau du Rove, ça commence à se charger en direction de Marseille là aussi. La 7 toujours en direction de Marseille, de Rognac jusqu'aux Égalades, vous avez une dizaine de minutes de retard. Sur l'aire toulonnaise, ça roulait bien. Bah, désormais, entre QRS et la sortie de Soliespan, il y a 10 minutes de retard sur la 57 en direction de Toulon. Et puis la descente de Célony se charge, hein, soit en venant de la route de Saint-Cana, soit en arrivant de la départementale 296, donc les Platanes jusqu'à Célony en direction d'Aix-Sens, il y a 10 à 15 minutes de retard.
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0: Et vous partagez vos infos routes, hein, WhatsApp, message, écrit, vocal. Vous entrez le 04 42 38 08 08 dans vos contacts et vous envoyez un message en toute sécurité. Hein, je compte sur vous. On s'occupe de la musique dans l'autoradio. La radio, justement. Ici Provence avec Michel Polnareff.

0: Et c'est votre radio, hein, ici Provence. Il est 7h39, vous restez avec nous. Dans un instant, le Parler Marseillais avec Médéric Gasquet-Cerise. Et puis notre invité dans 5 minutes, David Oussiou, s'appelle Marianne. Elle est membre du collectif féministe 8 mars toute l'année.
1: Et elle veut nous secouer. Nous qui avons des garçons parmi nos enfants, il faut leur dire qu'on a ce qu'on n'a jamais le droit de faire subir à une femme. C'est ça aussi qui va se raconter au procès de l'ex-conjoint de Laetitia à Digne à partir d'aujourd'hui.
0: Et on va en parler avec elle donc dans 5 minutes, invité ici matin, il est 7h40.
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0: Bonjour Médéric Gasquet.
4: Bonjour Philippe, bonjour tout le monde.
0: Notre linguiste marseillais, bon Médéric, ouais. Le championnat est terminé, je parle de l'OM, ouais. Bien sûr, ça s'est terminé hier soir, vous étiez présent au dernier match.
4: Hein. Oui, voilà, c'est fini, et malgré la victoire in extremis, mais trop tardive toute la saison, à défaut d'aller droit au but, cette OM nous a fait aller droit au... Oui, droit au putain, voilà, vous le savez, ce mot, ce gros mot est très fréquent en Marseille, ouais. il n'est pas joli, il peut avoir une histoire très sexiste aussi, on est d'accord, mais au-delà de ses sens standards, communs à tous les francophones, il est chez nous employé comme un marqueur de discours, comme un ponctuant qui a perdu de sa force grossière hein, pour simplement rythmer, ponctuer nos propos. Sous forme interjective, Patrick Bosseau lui a consacré un sketch culte.
5: Chez nous, putain, ça remplace la virgule.
4: Voilà, c'est un grand classique tout ça. Donc oui, toute la saison, on a juré, on a lancé des putains, mais c'est pas vrai, des métiers, putain. Et un moulin de « oh putain » entre dépit et résignation. Et certains ont même dû lâcher des « oh pute borgne ». Mais d'où vient cette expression? Alors depuis quelques semaines, dans le journal Mars Actu, que vous pouvez consulter en ligne sur marsactu.fr, le journaliste Guillaume Origoni nous raconte l'histoire de hauts lieux marseillais, notamment des bars qui ont pesé dans l'histoire et la culture de la ville. Après le déguste bar, rendez-vous de celles et ceux qui chérissent le mouvement La Boulègue, le Y et la maison hantée, où Ayam a fait ses débuts, il nous amène derrière le port, à la rue Plan-Fourmiguier, et nous ouvre les portes de notre établissement historique, le Corsaire au Borgne, ouvert en 1949 et fermé en 2015. Ce fut, je le cite, le rendez-vous de la bourgeoisie et des canailles qui présentent bien, un lieu chaud où, au milieu de la musique, des filles se dénudaient et sans doute plus. Pour Guillaume Origoni, c'est clair, je le cite encore, « Pute Borgne est une référence au club de striptease marseillais le Corsaire Borgne et j'ai trouvé d'autres avis, d'autres versions similaires sur Internet. » Alors, pourquoi pas ? Après tout, cette expression qui figure dans de nombreux dictionnaires, dont le dictionnaire très sérieux de l'Académie de Marseille, dictionnaire du Marseillais, n'a jamais été expliquée. Une expression encore courante à Marseille et présente dans la littérature locale et régionale. Regardez, c'est impressionnant. On la trouve chez François Tomaso. Mais pute borgne, qu'est-ce donc ? René Frény, pute borgne, viens voir un peu ça. Nicole Siravegna, où tu étais dit pute borgne ? Michel Albertini, oh pute borgne. Jean Contrucy, pute borgne, il nous la faudrait vivante celle-là, sinon nous sommes beaux. Henri Frédéric Blanc, à peine murmura-t-il, pute borgne. Robert Dagani, oh pute borgne, d'où tu sors ça? Ou encore dans un spectacle de Jean-Jacques, oh pute borgne, comme c'est cher. Je l'ai aussi dans une conversation enregistrée pour un mémoire de master par mon ancienne étudiante Mathilde Spini. Alors voilà, est-ce une expression marseillaise pour autant? Serait-elle née au Corsaire au Borgne à partir de 1949, comme le suggère Guillaume Origoni? Vous le saurez demain dans la suite de notre série Droito pute borgne, et ce sera gratuit, une chronique à l'œil.
0: Merci Médéric Gasquet-Cerise en Marseillais tous les matins, et le Vélodrome qui va changer de visage, il a une semaine pour se transformer pour cette belle soirée ici Provence, Corsu Mezzu Mezzu 3, ça sera samedi soir, on vous emmènera dans les coulisses de l'événement dès vendredi, en fil rouge vendredi et samedi. Nous avons une question ce matin, posée par Patrick Fiori, on attend la bonne réponse, et parmi toutes les bonnes réponses à l'antenne ou pas, tirage tout à l'heure à 8h50 pour gagner vos invitations pour Corsu Mezzu Mezzu 3, écoutez la question de Patrick Fiori.
6: En 2015, le premier album de Corsu Mezzu Mezzu est resté numéro 1 des ventes d'albums pendant 4 semaines et a été certifié à l'époque triple disque de platine. Cela correspond à combien d'albums vendus ? 100 000 albums ? Ou 300 000 albums ?
0: 100 000, 300 000, c'est la dernière possibilité d'être sélectionné pour le tirage à 8h50, 04 42 38 08 08. Bonne chance.
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0: 7h44, David Oussiou, l'invité d'Ici Provence pour nous parler d'un procès qui s'annonce insoutenable.
1: Oui, face à son ex-compagnon dans le box des accusés aux assises des Alpes de Haute-Provence à Digne, Laetitia va raconter un calvaire de 7 longues années. Elle accuse Guillaume de viol, d'actes de torture et de proxénétisme. Elle dit avoir été livrée à des centaines d'hommes. Les détails sont insupportables. Laetitia avait raconté à Lauriane Delanoë ce qu'elle vivait au quotidien. Écoutez-la.
3: C'était des coups de poing, des coups de planche à découper jusqu'au sang. Les premières fois où je lui ai dit « si je fais pas ce que tu veux, qu'est-ce qui va se passer ?» Il m'a dit clairement « je te tue ».
0: Voilà ce que dit donc Laetitia David Oussiou. Et que répondra l'accusé devant la justice?
1: Ce qu'il affirme depuis le début de l'enquête, que c'est faux. L'ancien directeur d'agence bancaire prétend même que Laetitia était consentante pour tout. Aujourd'hui, cette femme de 42 ans a gardé de lourdes séquelles. Elle est devenue incontinente, elle est handicapée. Elle va demander que ce procès ne se tienne pas à huis clos.
0: Bonjour Marianne.
9: Bonjour.
0: Bienvenue, vous êtes membre du collectif féministe 8 mars toute l'année. Vous allez suivre ce procès qui s'ouvre aujourd'hui et qui va durer toute la semaine.
1: Est-ce que vous considérez, Marianne, que c'est une affaire hors norme ?
9: Non, personne ne peut considérer que cette affaire est hors norme, puisqu'on constate bien que depuis la médiatisation grâce à Gisèle Pelicot, qui également n'a pas souhaité le huis clos, on voit bien que ce sont... des affaires assez courantes malheureusement, parce que ça concerne monsieur tout le monde.
1: Mais vous allez manifester donc devant le palais de justice. Pourquoi ? Est-ce que Laetitia est d'accord avec ça, que vous manifestiez ?
9: Alors, ce n'est pas un appel à manifestation, c'est un appel à soutien. Un rassemblement devant le tribunal avant tout pour soutenir Laetitia. Et oui, elle est tout à fait d'accord. Nous avons pu échanger avec son avocat et donc elle a complètement été ravie de pouvoir avoir le soutien. Voilà, des femmes et des personnes qui se sentent concernées, qui ont envie que les choses changent et qui sont en mesure de se réunir, de se mobiliser toute la semaine devant le tribunal de Digne dans le 04.
1: Mais j'imagine que c'est une façon de mettre un peu la pression sur la cour aussi, non ? Pour réclamer une peine exemplaire ?
9: Alors, ce qui est demandé, et nous soutenons Laetitia là-dedans, c'est avant tout la reconnaissance de ce qu'elle a vécu, qu'elle est victime. Par contre, ce qui est de la justice, notre appel à nous, il est vraiment en soutien. Il est vraiment pour médiatiser ce genre d'horreur, parce que elle est possible uniquement parce qu'il y a des gens qui ferment les yeux, qui détournent le regard. Un calvaire pareil pendant 7 ans, c'est pas possible si on regarde ce qui se passe autour de nous, si on regarde notre collègue, notre voisine. Ça peut pas continuer 7 ans, c'est pas possible. Donc c'est aussi une manière de dénoncer tout un système sociétal qui rend ça possible.
1: Ce qui peut surprendre, c'est le profil de l'accusé. Laetitia le rencontre quand elle a 32 ans. Il est directeur d'une agence de banque, divorcé, mais il semble être un homme rassurant, protecteur. Vous pensez qu'il y en a beaucoup des comme ça ? Ça paraît incroyable.
9: Oui, effectivement, en fait, il n'y a pas de monstre. Hein. C'est vraiment.
1: C'est pas un monstre hein, pour vous. Ça, c'est un terme que vous utilisez souvent. C'est pas un monstre. Hein.
9: Oui, c'est vraiment ce qu'on est capable aujourd'hui de dire, puisque regardez, il y a 46 féminicides depuis le début de l'année. C'est un tous les deux jours. Depuis le 1er mai, on a déjà 6 féminicides sur notre territoire national. Donc ça veut bien dire que toutes ces femmes qui sont tuées, c'est par des hommes, ce sont des hommes de tous les jours. Ce sont nos pères, nos frères, nos amis, nos voisins. Donc ce ne sont pas des monstres, ce sont juste monsieur tout le monde. Et tout ça, c'est malheureusement un problème systémique, et nous luttons contre toute forme d'oppression, et c'est pour ça aussi qu'on a besoin de se réunir, on a besoin de se sentir forte, on a besoin de montrer que on a envie que la honte change de camp, elle est en train de changer de camp, et donc il faut pouvoir le dire haut et fort, que ce soutien, c'est aussi pour demander une autre forme d'éducation, arrêter ce virilisme et ce masculinisme qui est montant, arrêter de faire en sorte que les filles se taisent et que les garçons dominent, tout ça. Ça prend du temps, mais on espère vraiment que ça puisse changer, parce que ce que vit Laetitia et ce que vivent toutes les autres femmes, ce sont vraiment des traumatismes, des horreurs, des carnages en fait. Et elles ont beaucoup de courage, et elle a beaucoup de courage de témoigner sans le huis clos.
1: La honte doit changer de camp. Vous avez prononcé la phrase qu'est Gisèle Halimi, mais que Gisèle Pelicot a prononcée aussi, c'était au procès là à Avignon, le procès de Dominique Pelicot en 2024. Réécoutons ce que disait Gisèle Pélicot.
10: Il fallait qu'elle change de camp parce que c'est toujours la victime qui a honte. Et c'est pas aux victimes d'avoir honte. Les victimes, elles peuvent tenir debout. C'était aux accusés d'avoir honte. Parce que quand on rentre dans cette salle d'audience, qu'on est victime, la victime est forcément coupable.
1: Alors ça, c'est intéressant, Marianne. Je rappelle que vous êtes membre du collectif féministe 8 mars toute l'année. Vous voyez souvent des femmes qui se retrouvent forcément coupables, comme dit Gisèle Pélicot, quand elles osent accuser.
9: Ben, il y a aussi tout un processus en fait dans ce contrôle coercitif qui est exercé par ces hommes, monsieur tout le monde, donc en bon père de famille.
1: C'est quoi un contrôle coercitif ? C'est quoi un contrôle coercitif ?
9: Ben, en fait, c'est quand on se retrouve sous emprise et qu'on est incapable de partir malgré le fait que notre vie soit en danger. Mmh. Parce que tout un système est mis en place pour qu'on ne puisse plus bouger, qu'on soit sidéré et qu'on n'ait plus les capacités ni mentales, psychologiques, physiques, économiques de partir, de se sauver de là. D'autant plus quand on a des enfants qui sont aussi menacés. Donc ce contrôle coercitif, il est évidemment il est très important dans le fait que on n'arrive plus à se sentir autrement que victime, abattue et sidérée. Donc c'est aussi la nécessité de sensibiliser à toutes ces situations pour que les femmes et les personnes victimes puissent retrouver du pouvoir d'agir, retrouver de la dignité et se sentir fortes. Et surtout, elles ne sont pas seules et on les croit.
1: Laetitia réclame donc qu'il n'y ait pas de huis clos. Qu'est-ce qui se passerait s'il y avait huis clos dans un tel procès à votre avis ?
9: Dans quel sens ? Qu'est-ce qui se passerait ?
1: Est-ce que Laetitia pourrait parler et serait entendue comme elle sera entendue aujourd'hui ?
9: Bah, là, c'est sûr que le fait qu'il n'y ait pas de huis clos, oui, il y a une médiatisation, il y a une parole qui est ouverte, visible, audible. Donc, c'est sûr que ça change les choses. Là, la justice ne pourra pas détourner les yeux. C'est tout un rapport qui est très différent. Par contre, la différence avec le procès de Dominique Pélicot, c'est que Gisèle, les forces de l'ordre, les enquêteurs sont venus la chercher. Ils avaient toutes les preuves en leur possession. Ils savaient ce qui s'était passé. Là, c'est très différent. Laetitia, elle représente la majorité des cas. Oui. C'est-à-dire que elle a dû trouver la force en elle, le courage d'aller porter plainte, d'aller chercher du secours, de l'aide. Et ça, c'est vraiment malheureux de dire que seulement 2% des dénonciations et des plaintes sont suivies. Donc, c'est surtout là-dessus qu'il faudrait que ça change.
1: Voilà. Merci, Marianne.
9: Comme Laetitia. Très important. Merci beaucoup.
1: Merci à vous. Merci d'avoir accepté de nous parler ce matin, juste avant le début de ce procès aux Assises à Digne. Votre collectif s'appelle 8 mars toute l'année. Vous appelez à des rassemblements devant le Palais de Justice jusqu'à vendredi.
0: Merci à vous. Il est 7h52. Attention, une information importante. Si vous prenez la 51, coupure de l'autoroute entre les échangeurs, donc de Manosque, numéro 18, et Fourcalquier, numéro 19, c'est en direction de Gap, en raison d'un accident grave impliquant une voiture et un poids lourd. Il y a 2 km de bouchons. Sortie obligatoire et entrée interdite à tous les véhicules. Au niveau de Manosque, la sortie numéro 18. Si vous avez des précisions à nous apporter, là aussi, message de WhatsApp au 04 42 38 08 08. Voilà cet accident sur la 51. En plus, un des ralentissements que vous avez ce matin. Voici Lavinta et Kenji Girac tout de suite sur votre radio, ici Provence.

0: Samedi soir, Corso Mezzo Mezzo 3, ça sera au Vélodrome. Belle soirée, donc ici Provence, orchestrée par Patrick Fiori, nombreux artistes sur scène, des surprises également, et puis peut-être vous dans le public, avec cette question de sélection ce matin pour le grand tirage tout à l'heure, à 8h50. Bonjour Isabelle.
1: Oui, bonjour.
0: Vous êtes à Gonfaron, hein, c'est ça, hein.
1: Comment?
0: Vous êtes à Gonfaron.
1: Oui, alors j'habite à Pignan maintenant, oui, Gonfaron, Pignan, voilà, Pignan.
0: Dans le secteur, oui. Ok, bon, je vous posais une question, enfin c'est Patrick qui l'a posée tout à l'heure, en 2015, premier album de Corso Mezzo Mezzo, alors 100 000 ou 300 000 albums vendus?
1: 300 000 albums vendus.
0: 300 000 albums vendus, je note aussi, hein, c'est la réponse qui revient souvent ce matin, je sais pas pourquoi. On va vérifier tout à l'heure à 8h50. Peut-être qu'on va vous appeler, il y a un téléphone qui va sonner tout à l'heure vers 8h50 pour désigner notre gagnant ou gagnante. Ce sera peut-être vous, Isabelle. Je croise les doigts. Hein.
1: Oui, on y croise très très fort et franchement, ça sera vraiment une magnifique... Vraiment, ça sera superbe.
0: Super soirée qui s'annonce. J'espère que ça sera pour vous. Donc, invitation à gagner tout à l'heure. Belle journée, Isabelle.
1: Merci beaucoup, à vous aussi.
0: À peut-être à tout à l'heure.
1: Vous êtes superbe.
0: Merci, Isabelle. Changez rien également. Vous restez fidèles à Ici Provence. Restez avec nous. Stéphane Bern qui arrive dans un instant et toute l'actu à Marseille en Provence est dans moins de 3 minutes.
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0: 7h58, alors on remonte le temps comme tous les matins avec Stéphane Bern, c'est notre joli voyage. Bonjour Stéphane.
6: Bonjour Philippe.
0: Alors ce matin, on voyage au temps où un petit village du Vaucluse a déclaré la guerre aux extraterrestres bien avant Hollywood. Hein.
6: À Châteauneuf du Pape, il est officiellement interdit d'atterrir en soucoupe volante. Oui, c'est un arrêté municipal. Très sérieux. Châteauneuf-du-Pape était 1954. Au milieu des vignes et des galets roulés par le Rhône, le village vit surtout de son vin. Mais cette année-là, la France lève les yeux vers le ciel. On parle d'objets mystérieux, de cigares volants, de soucoupes lumineuses. La presse régionale multiplie les témoignages. Des paysans qui avaient peut-être trop forcé sur la cuvée locale jurent avoir vu des engins se poser dans les champs.
7: Ils croient voir des soucoupes volantes, des extraterrestres.
6: Le maire, Lucien Jeune, prend l'affaire au sérieux. Le 25 août 1954, il signe un arrêté municipal. Le survol, l'atterrissage et le décollage de tout engin volant non identifié sont interdits sur le territoire de la commune. Contrevenant, mise en force.

0: s'appuie contre les moustiques ou les déserts médicaux. Des textes souvent ironiques qui servent à mettre en lumière leur commune.
1: Merci Stéphane. Voilà, voyage dans le temps tous les matins avec vous. Petite précision également, c'est fini. N'appelez plus pour le jeu, le tirage, le jeu Corso Mezzo Mezzo 3. C'est terminé. Tous les inscrits ayant la bonne réponse ont été notés. Et le tirage tout à l'heure, ce sera à 8h50. Belle journée avec Ici Provence.
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1: C'est votre radio locale, hein, Ici Provence, il est 8h. Les infos, ici à Marseille, en Provence, Camille Payan à la une ce matin. Et à la fin, c'est l'OM qui gagne.
3: Et on n'a pas souvent entendu cette phrase cette saison, malheureusement. L'OM qui s'impose tout de même hier soir 3-1 contre Rennes. Højbjerg pour le premier but, Guiri et Aubameyang.
4: Aubameyang, la petite balle piquée, eh oui. Mais c'est un bijou. Mais c'est le troisième but. Mais c'est Aubameyang. L'OM plus que jamais en Ligue Europa.
3: Et voilà, c'est bien ça, la Ligue Europa, le bout du tunnel, l'OM qui prend la plus petite sortie européenne, mais après une saison digne d'une série télé avec à chaque épisode une crise, c'est peut-être pas si mal, c'est une maigre consolation, Bruno Blanza.
5: Avec un effectif de cette qualité, comme rarement l'OM en a eu ces 10 dernières années, un vélodrome bondé, impatient et bouillant, les Marseillais devaient terminer bien plus haut. On s'est même demandé, rappelez-vous, si à un moment, ils n'allaient pas enfin détrôner le PSG, pour finalement terminer à 17 points du champion. Mais même sans viser plus haut, l'OM, la moitié de la saison sur le podium, aurait dû y rester. Après, il y a ceux qui se réjouissent de cette qualification européenne après cette saison de dingue. Ce chiffre, un match perdu sur trois en championnat, ce qui est colossal, avec des joueurs transparent trop souvent. C'est fait. Changement d'entraîneur, de président, un directeur du football qui démissionne avant d'être rattrapé par le propriétaire. Une saison qui en vaut 4 ou 5 et qui a fini par épuiser tout le monde, joueurs comme supporters. Alors, arracher une 5e place à 2 points du ticket direct pour la Ligue des Champions, c'est une somme de regrets mélangée à un soupçon de soulagement. Car la saison prochaine, pour un énième nouveau projet, l'OM sera quand même présent sur la scène européenne.
3: Alors, l'OM a-t-il sauvé les meubles avec cette victoire et le ticket décroché pour la Ligue Europa? Les supporters ne sont pas vraiment convaincus, reste tout de même un goût amer.
6: Je trouve que c'est un peu un gâchis, normalement, avec cette équipe. À un moment, tu étais bien dans la saison, tu étais deuxième dans les trois premiers.
7: Heureusement que tu gagnes, parce que si tu gagnes pas là, c'est le bordel.
8: C'est notre niveau. Finalement, c'est très bien.
9: Là, on a fait un beau match, mais c'est un match sur je sais pas combien de matchs mauvais. Donc pour moi, ils savent pas du tout leur saison. Ils ont pas su faire ce qu'il fallait. C'est une honte, je suis très déçue. Ouais.
3: C'est une honte, dit cette supportrice déçue. Et vous, est-ce que vous êtes déçue? Est-ce que vous êtes amère? Est-ce que vous êtes en colère? Dans quel état d'esprit vous êtes ce matin? On attend vos réactions sur Ici Provence.
1: Oui, est-ce que l'OM a finalement réussi à sauver les meubles? Qu'est-ce qui vous a le plus marqué cette saison à l'OM? Est-ce que vous gardez encore votre amour intact pour l'Olympique de Marseille en tant que supporter? Et puis si on vous mettait la casquette de patron de l'OM ce matin, qu'est-ce que vous feriez pour la saison prochaine? Allez, venez nous le dire au 04 42 38 08 08.
3: Un accident grave entre un poids lourd et une voiture sur l'A51 ce matin vers 6h30 entre Manosque et Fort-Calquier. L'autoroute est coupée désormais en direction de Gap entre ces deux sorties. La sortie est obligatoire donc à Manosque et l'entrée est interdite en direction de Gap.
1: À Marseille, le procès du chef du clan Yoda s'ouvre aujourd'hui.
3: Celui qui est connu dans le milieu des narcotrafiquants sous le nom du chat, jugé aux côtés de 19 autres membres de ce vaste réseau qui avait la main sur l'un des plus gros points de deal de la ville de Marseille. Le clan Yoda, connu pour sa guerre sanglante menée contre la DZ Mafia, qui a fait plus d'une trentaine de morts en 2023. Mais c'est aujourd'hui un chef de clan affaibli qui est jugé, Mathilde Vinceneuf.
10: Avant de tomber, Félix Benghi, 35 ans, surnommé le chat, mène une vie luxueuse entre Dubaï et le Maroc. Malgré son épais casier judiciaire, il voyage, dépense des sommes astronomiques en soirée. Marseille, il n'y fait que des allers-retours, selon les enquêteurs, pour des réunions avec son équipe sur la gestion des points de deal. Le plus rentable, la fontaine, cité de la Paternelle, décorée d'une fresque Star Wars à l'image du clan Yoda. Proche des autoroutes, les consommateurs y font la queue. Mais en février 2023, raconte une source policière, le point de deal est attaqué par un clan rival, la DZ Mafia. C'est le début de la vendetta qui s'étendra des quartiers nord aux quartiers sud. 35 morts. Le clan Yoda perd la guerre, le chat chute. Arrêté au Maroc au printemps 2024, extradé 10 mois plus tard vers la France. À ses côtés au tribunal

0: Aujourd'hui, 19 membres présumés de son clan, tous soupçonnés d'avoir joué un rôle dans ce réseau de trafic de drogue très structuré. La plupart contestent les faits.
1: Mathilde Vinceneux pour ICI Provence. Les prévenus risquent des peines allant jusqu'à 20 ans de prison. Un autre procès s'ouvre aujourd'hui devant la cour d'assises des Alpes de Haute-Provence à Digne-les-Bains. Le procès de l'horreur, un homme de 51 ans jugé pour des sévices sur son ex-compagne. Cet ancien directeur de banque accusé de viol aggravé, d'actes de torture et de barbarie ainsi que de proxénétisme aggravé pendant 7 ans. La victime âgée de 42 ans est aujourd'hui handicapée. Elle souhaite que ce procès soit public et refuse donc le huis clos. Si vous étiez dans le train hier entre les Arcs et Saint-Raphaël, vous avez sans doute subi des perturbations, de gros retards. Un incendie s'est déclaré sur la commune des Arcs. 150 mètres carrés partis en feu le long des rails. Certains trains ont eu jusqu'à plus d'une heure de retard.
2: Si vous êtes sur la route du boulot là en ce moment, ce lundi est le début d'une semaine normale.
1: Ah oui, on aime bien pourtant hein, les jours fériés qui oui. s'enchaînent et qui offrent au moins une grasse matinée par semaine. Je dis au moins parce qu'il y a eu les ponts. Alors sauf cette semaine, ce mois-ci, c'est la seule semaine où il n'y a pas de jour férié, pas de vendredi qui saute, pas de jeudi qui permet de faire le pont. À Aix-en-Provence, certains en ont pourtant déjà bien profité, Adèle Chiron.
3: C'est simple, pour Lisa, informaticienne, cette année, les ponts...
4: Ouais, j'ai tout pris.
3: En tout, au mois de mai, elle a eu 14 jours de repos.
4: Ça fait du bien, comme ça, ça m'a permis de faire une bonne pause au milieu d'année, sans trop perdre de congé.
3: Elle va donc devoir reprendre les bonnes habitudes cette semaine.
4: Ça va piquer, ouais.
3: Pour ce père de famille...
5: C'est une semaine complète sans ponts. Yes.
3: Les RTT du mois de mai, c'était surtout pour garder les enfants, parce que l'école était fermée. Alors, une semaine complète de travail...
5: Non, j'ai hâte. Moi, je travaille avec beaucoup à l'international, et c'est vrai que les gens ont du mal à comprendre, même dans d'autres pays européens, qu'on ait autant de vacances au mois de mai. C'est vrai que dans beaucoup de pays anglo-saxons, en Angleterre, en Irlande, il y aura un jour férié au mois de mai. Avec en France, c'est énormément de jours fériés, ça empiètre pas mal de projets professionnels en tout cas.
3: Sur leur téléphone, Lucas et son ami regardent leur calendrier. Eux aussi, cette année, les ponts, ils les ont tous pris en posant seulement quelques jours.
6: 5 ou 6.
7: Ah ouais. 3 mois, j'aurais dit.
6: Ah oui, oui.
8: Pour prendre une semaine complète, on n'est pas prêt là.
7: Surtout un mois complet en juin, ça va être très compliqué, mais bon, on va s'adapter. Hein.
6: Bah ça va, hein. Faut bien travailler.
3: Bon courage aux travailleurs. Il reste encore le pont de la Pentecôte lundi prochain.
1: Voilà, donc c'est dans une semaine. Je pense que 5 jours, c'est faisable pour tenir. Après, il y aura à nouveau une semaine de 4 jours. Ça va.
2: Et oui, parce que le week-end qui arrive, ça sera 3 jours.
1: Voilà, exactement.
2: C'est pas mal. Mais avec quel temps alors? Telle est la question.
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1: Eh bien, cette semaine, on travaille, il fait super beau.
2: Ah oui, c'est vrai.
1: La semaine dernière, il y avait le pont, il faisait pas très beau.
2: Voilà, là. Non, mais ça devrait se maintenir quand même.
1: Voilà,
2: hein. Donc, nuages éclaircis aujourd'hui, ça vous va?
1: Parfait.
2: Vent faible, température qui commence à remonter.
1: Mm-hmm.
2: Marseille, 14 degrés pour démarrer la journée. Toulon également, Aix, 11 degrés. Adignagap, 7 degrés. Combien cet après-midi?
1: 21-23 degrés.
2: Ouais, c'est pas mal. Voilà. Marseille 20 degrés, Toulon 22, Aix 23. C'est pas mal hein, pour cet après-midi. On aura donc des vents faibles. Attention, toujours ces pollens. Hein, risque élevé pour vous qui êtes allergique aux pollens de graminées notamment. Et la tendance de la semaine, c'est du soleil. On va flirter avec les 30 degrés vendredi après-midi. Hein.
1: Mm-hmm.
2: Vraiment, ça grimpe au fil des jours. Voilà.
1: C'est le moment d'aller se baigner, ça y est.
2: Oui. En faire chauffer l'eau un petit peu quand même, hein, comme pour le thé. Attention sur la route, hein, vous l'avez dit dans le journal Camille, donc la 51 coupure de l'autoroute entre les échangeurs Manosque numéro 18 et de Fort-Calquier numéro 19, c'est en direction de Gap. Donc la sortie est obligatoire et entrée interdite à tous les véhicules au niveau de Manosque. Il y a 2 km de bouchons au niveau de Manosque ce matin en direction de Gap, donc sur la 51. En plus, des ralentissements pour Marseille, Toulon, Aix, là, vous les connaissez par cœur.
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2: Et puis ce matin, David Oussillou, nous allons parler de, il y a beaucoup de choses à dire, de la saison de l'Olympique de Marseille.
12: Oui, Marseille a gagné hier soir contre Rennes, encore heureux. Marseille a pris un ticket pour l'Europa League, encore heureux, parce qu'il y avait une drôle d'ambiance au Vélodrome pour cette fin de saison. Un chiffre, l'OM a perdu 1 match sur 3. Quand on pense que cette équipe se voyait en Ligue des Champions, écoutez ces 2 supporters.
13: Ça ne sauve rien du tout. On a limite les dégâts. Là, c'est le minimum syndical.
14: Tu as déconné sur les 5 derniers mois, on aurait pu faire quelque chose. Tu aurais pu finir dans les 4 premières places. Parce que quand tu vois que tu finis à 1 point de Lyon et à 2 points de la 3e place, et combien de points tu as perdu à la 85e, je suis un peu dégoûté.
12: Mais il n'est pas le seul à le penser. Que de gâchis cette saison, écrit Sullivan sur la page Facebook d'ICI Provence. François s'en prend aux joueurs, aux dirigeants, ne pavanez pas OM, franchement, avec votre budget profil bas. Et Véro se dit que Marseille va jouer la saison prochaine une petite coupette d'Europe. Il y a petite et coupette, ça fait tout petit. Elle ajoute plus jamais les premiers, ça rend humble. Ludovic préfère en rire. Waouh, l'OM a battu Rennes. Du coup, on va faire un défilé dans les rues de Marseille tout à l'heure.
2: Allez savoir, il y a peut-être un bus qui va passer avec les joueurs. Non mais alors.
12: Bon, allez, vous êtes très sévère, vous aussi, envers l'Olympique de Marseille. Est-ce que vous avez perdu la passion? Est-ce qu'il y a un truc qui s'est cassé cette saison? Et à quel moment avec le club? Est-ce que vous allez continuer à suivre l'OM? Est-ce que vous dites... J'attends la rentrée.
2: On verra.
12: Et on verra si je prends l'abonnement. Hein, et puis, tiens, ce matin, on vous donne la casquette de dirigeant de l'Olympique de Marseille. Qu'est-ce que vous allez faire en priorité pour que ça se bouge un peu du côté de la commanderie? 04 42 38 08 08. C'est vous qui refaites, non pas le match, mais la saison ce matin. Et vous avez la parole sur votre radio ici Provence.
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12: Alors, dans trois petites minutes, vos appels en direct juste après Francis Cabrel et les murs de poussière. À tout de suite.

0: Francis Cabrel, les murs de poussière. Et faut-il faire le grand ménage à l'Olympique de Marseille? Qu'est-ce que vous retenez de cette saison? Didier Anthony vont nous le dire dans une minute. Et vous, bien sûr.
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0: Comme tous les matins entre 8h15 et 8h25, David Oussiou, c'était pas l'ambiance des grands soirs hier au Vélodrome. L'OM a gagné, mais
8: Marseille a gagné contre Rennes et Marseille a déçu. Il n'a pas trouvé mieux chanter Cabrel il y a un instant. C'est exactement ça. Juste la Ligue Europa et pas plus.
0: Et oui, on n'a pas trouvé mieux cette saison. Hein. Bonjour Didier.
9: Salut tout le monde.
0: Salut à Martigues. Hein.
9: Oui, c'est ça.
0: Bon alors, Ligue Europa pour l'OM, mérité ou pas?
9: Non.
8: Ah, vous êtes dur quand même.
9: Non, parce que vu la saison qu'ils ont fait, une fois ils gagnent, une fois ils gagnent pas, et trois fois ils gagnent pas, et ainsi de suite, ils ont perdu des points. Non, ils méritent pas.
8: Qu'est-ce qu'il aurait fallu alors? Il aurait fallu que Marseille n'ait aucune qualification.
9: Voilà, exactement. Ouais.
8: Et pourquoi vous êtes si dur avec Marseille? Je suis certain que c'est votre club de cœur pourtant.
9: Ils n'ont pas joué au foot. On regarde les autres équipes et ils jouent au foot. Ça joue, ça fait des passes, ça met des buts.
0: Ça manque de niaque à l'OM?
9: Voilà.
8: Je vous dis ce que nous confiait l'entraîneur de l'OM, Habib Bey. Il dit, il ne faut pas galvauder la qualification pour la Ligue Europa et la 5e place obtenue. Il a un peu raison. On a quand même la 5e place, non?
9: Oui, on a quand même la 5e place. Mais bon, ils vont faire quoi? Écoutez bien. Ils vont jouer un premier match. Ils gagnent. Un deuxième match, ils gagnent. Un troisième match, wow! Tu vois? Ils ont perdu. Ils ont encore perdu.
8: Ouais. Didier, voilà. Là, ce que vous faites, c'est que vous nous rappelez les statistiques. Effectivement, Marseille a perdu 1 match sur 3. C'est ça, hein?
9: Ben oui.
8: Ouais. Bon, qu'est-ce que vous feriez à la place, là? On fait quoi?
9: On dégage tout.
8: Mais on a déjà dégagé le... Il y a déjà eu un changement de direction.
9: Oui, mais bon, on dégage même les joueurs. Tout. Les joueurs, on débute à zéro.
0: Bon, juste pour savoir, Didier, par curiosité, vous serez au Vélodrome la saison prochaine ou pas, vous?
9: Non.
8: Vous n'y allez plus?
0: Niette.
9: Niette.
0: Bon, faudra vous faire rêver alors, si j'ai bien compris, avant de revenir au Vélodrome, et puis surtout aller droit au but, comme le dit la devise de l'OM. Merci hein, Didier, pour votre appel depuis Martigues. Vous aussi, hein, venez nous dire ce que vous pensez de cette saison de l'OM. Qu'est-ce qui fait qu'à un moment donné, vous avez décroché? Venez nous en parler. Anthony est avec nous et à Traits. Bonjour Anthony.
10: Oui, bonjour.
0: Vous êtes, comme Didier, aussi sévère?
10: Non, j'ai pas écouté Didier, je suis désolé.
8: Je vais vous résumer les choses. C'était nul.
0: On casse tout, on change tout.
8: Voilà, quoi, c'est ça, en gros.
10: Ouais. Moi, ce que je retiens de cette saison, c'est le match à domicile contre Nantes. Où après la trêve hivernale, donc un match, je crois, qui était à 15h un dimanche. Je suis abonné avec mes fils, donc très bon horaire. Je me dis, allez, pour la reprise du championnat, petite victoire contre les derniers. Et là, on perd 1-0, je comprends pas, mais je me dis, c'est pas possible. Comment on peut perdre ce match-là? Et puis, on regarde, à la fin de la saison, les points qui nous manquent, c'est peut-être ces 3 points-là qui devaient être faciles au Vélodrome. Et voilà, donc cette saison, à un moment, je pense que à la présidence, il manquait de poignons. Il fallait qu'à un moment, Longoria, il tape sur la table, mais même ça, malheureusement, je pense qu'il ne savait pas le faire, parce que bon, il n'avait peut-être pas le costume d'un président. Moi, je pense aux années Tapie, et à une période où les joueurs commencent à lâcher, je pense que le Bernard il serait rentré dans les vestiaires, il aurait tapé sur la table, et il aurait dit, bon, maintenant, ça suffit. Soit vous vous mettez à jouer, soit je vous dégage tous. Et que là, j'entends plutôt des discours, comme j'ai entendu ce matin notre ancien directeur sportif, Mehdi Benassia, voir les joueurs et leur demander si c'est nous les problèmes, si c'est moi le problème, si c'est des herbies, eh bien on s'en va. Mais non.
8: Anthony,
10: mais non, c'est pas ça.
8: Vous avez dit, j'ai emmené mes fils, hein, c'est ça, vos enfants.
10: Ouais.
8: Qu'est-ce qu'ils en pensent, finalement, de tout ça?
10: Le grand, j'en ai un de 21, de 17.
8: Ouais.
10: Celui de 21 ans, il a jamais rien connu, il a jamais connu un trophée. Bon, moi, j'ai eu la chance de connaître les années Tapie où on a gagné, mais je pensais pas qu'après ça allait être terminé, quoi. Après la petite parenthèse des champs. Mais lui, il me dit, par exemple, quand on a perdu le trophée des champions à la dernière minute, il est en pleurs. Moi, j'ai dit, mais ça va, ne prends pas à cœur comme ça.
8: Il a pleuré, oui. Il a pleuré.
10: Ah oui, il a pleuré. Il m'a dit, mais tu comprends pas, moi, j'ai jamais eu vécu un trophée avec l'Olympique de Marseille.
8: Ouais. Et il a 21 ans, effectivement. Ça dit tout, hein. Il a 21 ans, il a jamais connu une coupe, une belle victoire, etc. Ouais. Merci, Anthony. Voilà.
0: Finir aussi, Anthony, la saison prochaine, donc, puisque vous avez déjà été au Vélodrome cette saison, vous y retournez, vous prenez un abonnement. Comment ça se passe pour vous dans votre tête?
10: Je me réabonne, parce que je me dis, on change de président, Lorenzi vient, c'est un gars de stabilité. Moi, en fait, je préfère m'attendre à rien, pas qu'on annonce comme Cléronne des objectifs ou des trucs comme ça. Je préfère vraiment une année où on va s'attendre à peut-être une reconstruction avec un nouvel entraîneur, tout ça. Je reprendrai les abonnements, quoi qu'il en soit, je les reprendrai quand même.
0: Ouais. Donc, supporter et supporter, on est bien d'accord.
8: Jusqu'au bout.
10: depuis 86.
0: C'est important de l'entendre, parce que voilà, c'est dans les moments de crise où il faut être aussi supporter de son équipe qui est en crise.
10: Il y a des clubs qui sont très heureux de jouer l'UEFA l'année prochaine. Hein. Nous, on dirait que l'UEFA, c'est quelque chose qu'on ne voit pas, qui nous convient pas. Mais en fait, ça nous convient très bien. On n'est pas un grand club. On n'est plus un grand club.
0: Voilà. Merci Anthony pour votre appel ce matin. Vous aussi, donc, que pensez-vous de cette saison de l'Olympique de Marseille? Venez nous le dire. Est-ce que vous êtes toujours supporter comme Anthony, ou est-ce que vous dites non, moi ma carte d'abonnement j'en veux plus? 04 42 38 08 08 avec Elodie qui vous accueille tout de suite au téléphone. Sur la route, 8h21, on va revenir sur la 51 si vous le voulez bien, avec cette coupure de l'autoroute entre les échangeurs Manosque, c'est le numéro 18, et celui de Forcalquier, c'est le numéro 19, c'est en direction de Gap. Il y a un accident grave impliquant donc une voiture et un poids lourd. Cette autoroute est donc fermée entre ces deux échangeurs, donc sortie obligatoire et entrée interdite au niveau de tous les véhicules, au niveau de Manosque. Il y a à cette heure-ci plus d'une heure de retard sur la 51, 3 km de bouchon pour vous qui êtes pris dans ce bouchon en direction de Gap. Si vous avez des précisions à nous apporter, là aussi n'hésitez pas à le faire au 04 42 38 08 08. Sinon, vous avez les ralentissements habituels sur les autoroutes de Provence. Je regarde de la 50 par exemple, au Bagne, sortie de la Valentine en direction de Marseille. Il y a une vingtaine de minutes de retard ce matin. C'est bien chargé et vous avez les ralentissements habituels.
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0: Belle journée avec Ici Provence. Continuez à nous parler de l'OM. N'hésitez pas sur la page Facebook Ici Provence à échanger et nous dire ce que vous pensez de cette saison à l'Olympique de Marseille. Voici Vanessa Paradis tout de suite avec les épines du cœur. Gros coup de cœur de la part de l'équipe Ici Provence.

0: Vanessa Paradis, les épines du cœur. Ici Provence, 8h25, vous restez avec nous. Hein. Toute l'actu qui revient dans 5 minutes, 8h30 avec Audrey Azo. Et on ira faire un petit tour sur les réseaux sociaux, comme tous les matins, avec Camille Payan.
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0: Belle matinée avec ici Provence, vous restez avec nous hein, d'ici à 9h, on va connaître ce matin qui gagne ses invitations pour notre beau jeu fil rouge pour le Vélodrome samedi soir pour Corso Mezzo Mezzo 3, il est 8h29.
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0: Et à suivre l'info d'ici sur les réseaux sociaux, Camille Payan avec une bonne nouvelle à partager ce matin.
2: Ah oui, vous avez peut-être entendu parler de l'histoire du petit Elio, 4 ans et demi, qui était en attente d'une greffe, d'une moelle osseuse, en attente surtout d'un donneur. Un appel, vaste appel a été lancé sur les réseaux sociaux et ça y est, Elio a trouvé un donneur, c'est la bonne nouvelle du jour.
0: On va partager tout cela avec vous dans un instant, puis dans le prochain quart d'heure, la sélection d'Hervé Godard, il y aura du jazz à la criée à Marseille, ça aussi c'est un joli rendez-vous. Il est 8h30, l'actu en France et dans le monde, le 90 secondes, Odrazo.
3: Patrick Bruel sort de son silence. Jamais je n'ai forcé une femme à des relations sexuelles. Il assure que sa relation avec Flavie Flamand n'était ni violente ni contrainte et dénonce des rumeurs parfois absurdes et écœurantes. Le président du CNC, le Centre National du Cinéma, regrette la réaction du patron de Canal+, Maxime Saada, qui ne veut plus travailler avec les 600 signataires d'une tribune anti-Vincent Bolloré. Pour Gaëtan Bruel, cette prise de position de Canal+ pose question sur le plan de la liberté d'expression. Il est considéré comme l'un des plus gros narcotrafiquants français. Le procès de Félix Bingui s'ouvre ce matin à Marseille, soupçonné d'être le patron du clan Yoda qui gérait plusieurs points de deal marseillais. 19 membres présumés de son réseau sont aussi jugés. Le ministre de la Justice, Gérald Darmanin, est en Algérie. Aujourd'hui, nouveau signe d'un dégel des relations avec Paris. Il doit notamment demander la libération du journaliste français Christophe Glaise, condamné à 7 ans de prison après un reportage en Kabylie. En Haute-Garonne, les établissements scolaires de Castelginest rouvrent ce matin, annonce de la préfecture, près d'une semaine après l'alerte au cobra, un cobra venimeux en liberté sur la commune. Le serpent ne se trouve pas dans la zone du collège et des établissements scolaires, assure la préfecture. Lille jouera la Ligue des Champions la saison prochaine et Marseille jouera la Ligue Europa. Auxerre et Le Havre décrochent le maintien en Ligue 1. Nice jouera sa survie en Ligue 1 la semaine prochaine face à Saint-Étienne qui espère revenir dans l'élite du foot français.
2: L'info d'ici sur les réseaux sociaux, c'est une nouvelle qui réchauffe le cœur.
4: Coucou les copains!
5: Coucou, on a une super bonne nouvelle à vous annoncer!
6: On a trouvé un greffon pour Elio.
2: Ces voix, ce sont celles d'Elio, 4 ans et demi, et de ses parents Juliette et Thomas dans une vidéo postée hier en fin de journée. La joie et le soulagement d'entendre ces mots, justement. Ces dernières semaines, vous avez sûrement entendu parler de l'histoire de ce petit garçon. Elio atteint d'une leucémie très agressive. Pour guérir, Elio a besoin d'une greffe de moelle osseuse. Le plus dur, trouver un donneur compatible. Alors ses parents, Juliette et Thomas, avaient lancé il y a quelques semaines un appel sur les réseaux sociaux pour expliquer la situation.
7: La greffe de moelle osseuse pour des patients leucémiques n'est plus du tout obligatoire maintenant. Il y a énormément de traitements qui fonctionnent très bien.
5: Oui.
7: Là, par contre, Elio, il a une résistance qui empêche certaines chimiothérapies de fonctionner correctement et il va être amené à subir cette greffe. Et les parents ne sont pas compatibles, ils sont compatibles qu'à 50%. Et il n'y a pas pour l'instant de donneur dans le fichier international des donneurs de dons de moelle osseuse qui correspond à son patrimoine.
2: Quand la famille poste cette vidéo, l'appel est largement relayé sur les réseaux sociaux. Il va jusqu'à atteindre le président de la République, Emmanuel Macron, Teddy Riner ou encore Julien Doré. Née une immense vague de solidarité en l'espace de 200 semaine, plus de 42 000 personnes s'inscrivent sur le registre des donneurs. Mais ça ne suffit pas, le papa Thomas explique.
8: Aujourd'hui, je lance un appel à vous les hommes. On n'est que 20% à s'être inscrits sur les registres de dons de moelle osseuse. Ces dernières semaines, c'est vraiment pas suffisant. La parité, elle est pas là, on représente pas. Alors si vous avez entre 18 et 35 ans, c'est le moment de vous inscrire. Vous pouvez devenir le super-héros de quelqu'un, sauver des vies, peut-être celle d'Elio ou de plein d'autres malades qui sont en attente d'une greffe.
2: Et finalement donc, l'attente terminable a touché à sa fin. Un donneur est trouvé, la famille a partagé donc cette bonne nouvelle.
5: C'est trop bien. Les prochaines semaines vont être hyper intenses, mais vraiment, merci, merci à tous.
6: Merci du fond du cœur.
5: On vous embrasse.
2: La greffe aura lieu donc dans quelques jours à Marseille. Et si tout va bien, après donc, Elio pourra sortir de l'hôpital au mois de juillet. Il retrouvera ensuite ses copains après les vacances. On souhaite évidemment le meilleur à Elio et ses parents. L'histoire justement d'Elio met en avant le fait qu'on est peu informé sur le don de moelle osseuse. C'est ce qu'a expliqué justement Juliette.
4: C'est quelque chose qu'on devrait proposer en fait à tous les jeunes. Faites un don de moelle osseuse ou inscrivez-vous. Je ne comprends pas aujourd'hui comment on est si peu informés. Nous-mêmes, on n'en avait absolument aucune idée. On n'avait pas connaissance de la simplicité du don.
2: Et voilà, maintenant vous l'êtes donc informé. Près de 70 000 nouveaux candidats au don de moelle osseuse ont été inscrits. C'est plus qu'une année entière. Donc l'appel a bien marché. La preuve aussi que les réseaux sociaux font des miracles.
0: Et il faut continuer effectivement à s'inscrire. Et ça, c'est une bonne nouvelle qui fait du bien donc à partager ce matin. Merci Camille. 8h34 et dans le journal de 9h.
2: L'ouverture d'un procès aux assises de Digne-les-Bains. À partir de ce matin, un homme de 51 ans jugé pour viol aggravé, acte de torture et de barbarie, ainsi que proxénétisme aggravé sur son ex-compagne. Et puis l'OM qui s'en sort finalement avec une 5e place au championnat et un ticket pour la Ligue Europe, un moindre mal.
0: Bon, on s'en sort pas mal aujourd'hui, oui. Côté météo, hein, avec des éclaircies assez généreuses, des nuages élevés, voilà pour aujourd'hui, pour le ciel de Provence, des vents faibles dans l'ensemble. Les températures, Marseille s'est réveillé avec 14 degrés, vous aurez 20 degrés pour la pause déjeuner tout à l'heure, donc sous l'ombrière du Vieux-Port par exemple, Toulon 22 degrés avec ce 23 degrés, et dans la semaine, c'est du soleil qui est annoncé par Météo France pour le reste de la semaine, avec des températures qui vont continuer à grimper.
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0: Et nous revenons sur les conséquences de l'accident toujours en cours. Hein, la 51, coupure de l'autoroute entre les échangeurs 18, donc Manosque et 19, Fourcalquier. C'est en direction de Gap. En raison de cet accident grave qui implique une voiture et un poids lourd, sortie obligatoire et entrée interdite au niveau de la sortie Manosque numéro 18. Il y a 2 km de bouchons encore dans le secteur, une circulation complètement à l'arrêt. Et donc évitez évidemment ces secteurs si vous vous pouvez. Si vous avez des précisions à nous apporter, message écrit ou vocal par WhatsApp, vous entrez le 04 42 38 08 08 dans vos contacts pour échanger avec nous. Sinon, vous avez les bouchons et ralentissements habituels pour Marseille, Toulon et Aix-en-Provence.
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0: Et vos chansons préférées toute la journée, voici Jean-Jacques Goldman, Carole Fredericks et Jones, juste après.

0: Mais telle est la question ce matin. Qu'est-ce qu'on peut bien faire juste après ça? Accueillir Hervé Godard, par exemple, notre spécialiste de la culture et des spectacles. Bonjour Hervé.
1: Bonjour Philippe.
0: Alors avec vous ce matin, on va écouter du jazz à la criée à Marseille.
1: Et pour une belle fête, celle des 25 ans de la compagnie Nine Spirit de Raphaël Imbert, le saxophoniste jazz voyageur, directeur du conservatoire de Marseille, je peux vous le dire, ça va swinguer.
0: Très bien. Et il y aura du suspense aussi d'ici là, puisque vers 8h50, on fera sonner le téléphone gagnant pour notre grand jeu fil rouge de ce matin. Vous gagnerez vos invitations pour Corsou Mezzou 3, samedi soir au Vélodrome. Plus de 300 inscrits, hein, avec la bonne réponse, hein, depuis ce matin. Plus de 300, qui va gagner la réponse d'ici 9h. Et puis à 9h, on va passer le relais, oui, à Eric Maron.
2: Je serai là.
0: Hein, oui. Vous serez là à 9h.
2: Je serai là, je vais venir, bien sûr.
0: Bienvenue chez vous tout à l'heure. Avec un dossier, on va préparer notre retraite.
2: Oui, quel est le montant estimé de votre pension? Est-ce que vous pouvez partir en retraite beaucoup plus tôt? Les conditions pour bénéficier de la retraite complémentaire? Et puis, quelles sont surtout les démarches à entreprendre pour obtenir sa retraite? Et d'autres questions avec nos experts. Delphine Ziemniak de la CARSAT Sud-Est et Serge Ricou pour l'Argicarco.
0: Il est optimiste. Hein. Est-ce que vous pourrez partir plus tôt à la retraite?
2: Bien sûr, on peut partir plus tôt.
0: C'est vrai?
2: Ben, sous conditions.
0: Allez, hein, pardon.
2: Ah bah oui,
1: il y pense.
0: Bon, j'attends les conditions, je vais voir l'Astérix alors.
2: À tout à l'heure.
0: T'as regardé, à tout à l'heure.
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0: Et appelez dès maintenant si vous avez une question, évidemment, 04 42 38 08 08. Bonjour Zizi Panier qui nous rejoint.
5: Bonjour Philippe, bonjour les copains du matin. Coucou Zizi.
0: Et coucou Zizi.
5: Voilà, une nouvelle semaine qui commence. Hein, en plus, il va faire beau.
0: Oui.
5: Donc, hein, on a le smile.
0: Ah,
5: on
0: c'est
5: a
0: bien
5: le sourire,
0: ça. Ouais, c'est
5: on
0: vrai.
5: Est content. On positif, pas vrai?
0: Ouais, ouais, je suis d'accord. Oui.
5: Oh, je de. Oh, écoute, moi, il y a que des belles choses qui m'arrivent dans ma vie en ce moment. Je vous jure, vous savez quoi?
0: Quoi?
5: On m'a offert une tortue.
0: Une vraie?
5: Oui. Ah ben oui, une vraie, ah, évidemment.
0: Ah, ouais.
5: Oui, vous savez, j'adore ça, moi, les tortues. Alors, on m'en offre souvent, c'est vrai, en céramique, en broche, en fer forgé, j'en ai plein.
0: Des coccinelles aussi, peut-être.
5: Eh ben, et des coccinelles
0: bah
5: aussi, oui.
0: Oui.
5: Mais non, mais là, on m'a offert une vraie tortue.
0: Ah,
5: voilà. Je l'ai appelée Madame Stugatz.
0: Comment?
5: Parce qu'elle est prétentieuse,
0: ah bon,
5: un peu, tu vois, elle est là, elle te regarde, tu vois. Oh, je de. Eh ben, ça, bon, c'est difficile quand même. Alors,
0: ouais,
5: je suis obligé de faire attention avec Hugo, le teckel, parce qu'il aime tellement qu'il veut la croquer, j'ai l'impression. Hein. Alors, je le surveille, je la surveille, on se surveille, quoi,
0: d'accord,
5: quelque sorte. Odette, elle me dit, eh ben, tu t'es mis dans un drôle d'embarras, là. J'ai dit, pourquoi tu dis ça? Eh ben, elle me dit, parce que ça vit 130 ans. Ah ben oui, j'ai dit, c'est sûr, il faut être responsable quand tu prends un animal, tu le prends jusqu'au bout. Hein. Elle me dit, oui, ben, c'est comme tous les animaux. Hein. Et seulement après, quand il meurt, ben, tu es malheureux. Ah oui, j'ai dit, c'est sûr. Elle, j'ai dit, ça m'étonnerait, tu vois, que je sois malheureuse, tu vois, parce que si elle vit 130 ans, excuse-moi, mais je crois que je serai plus là. Oh, elle me dit, pourquoi tu dis ça? On sait jamais, on vit de plus en plus vieux maintenant. Ah non, non, non, j'ai dit, écoute, hein, ne dis pas n'importe quoi. Hein. 130 ans, faut pas exagérer, à l'âge que j'ai, ça ferait déjà plus
0: beaucoup,
5: de 180. Hein. Attends, mais où tu vas, toi? Elle est folle, celle-là. Oh. Puis moi, j'ai pas envie, dis, attends, que ça veut dire ça. Hein. Alors, je vais rendre malheureuse cette tortue, finalement, tu vois. Eh ben, elle m'a mis ça dans la tête, maintenant, je me dis, peu cher, si ça se trouve, elle va être malheureuse comme tout, tu vois. Et là, Odette, elle croit qu'elle va vivre ça. Non, non, non. Elle m'a dit, mais tu en prendras une autre. Mais je lui ai dit, mais je ne serai plus là, fadade que tu es. Elle me dit, mais pas du tout, dis pas ça, tu verras, on va vivre très vieille. Oh, j'ai dit, tu sais ce que tu fais? J'ai dit, tu fais du déni. Eh oui, du déni de mort, quoi, tu vois.
0: Mmh.
5: Hein? Eh ben oui, elle me dit, c'est, ok, elle me dit, c'est de la fidélité renouvelable que je parle.
0: Pas mal.
5: J'ai dit, Odette, ça n'existe pas, ce que tu dis. Oh, je te jure, elle est folle. Bon, allez, je vous laisse. Je vais à mon légumier acheter une salade pour Madame Stugatz.
0: Pour la tortue.
5: Je vous enverrai une photo sur les
0: oui,
5: réseaux.
0: Oui.
5: Allez, bonne journée, les bises de Ziz.
0: Bonne bise. Bise à la tortue, hein, également. Merci, Ziz. Allez, 8h44, Taylor Swift arrive. Avec sa petite dernière, c'est dans moins d'une minute.
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0: Taylor Swift sur Ici Provence, votre radio, et dans 3 minutes, un téléphone va sonner parmi les plus de 300 appels reçus ce matin pour notre grand jeu Corso Mitsu Mitsu 3. Restez avec nous, 3 minutes de patience. Le temps de boire, les paroles d'Hervé Godard. Et Hervé, vous nous parlez. Alors, parmi les événements de la semaine, celui que vous avez retenu, c'est un anniversaire jazz à Marseille. Racontez-nous.
1: Et oui, c'est ce soir que le saxophoniste marseillais Raphaël Imbert, qui est par ailleurs directeur du campus Art Méditerranéen, qui réunit le Conservatoire de Marseille et l'École des Beaux-Arts, eh bien, fête les 25 ans de sa compagnie Nine Spirit, une compagnie qui ouvre grand les bras à d'autres univers musicaux, avec une recherche particulière sur la spiritualité, exactement dans la musique. Et comme le rappelle Amandine Habib, c'est la pianiste et directrice artistique de Nine Spirit.
2: Donc Nine Spirit, c'est vraiment le pont entre les musiques. On se cantonne pas, on met pas d'étiquette ou de cloison entre les musiques. Moi, je suis directrice artistique de la compagnie depuis 5 ans maintenant. Et je suis pianiste classique, mais j'improvise un petit peu. Donc c'est vraiment ce pont entre les musiques. Et on pourra vous montrer de nombreux ponts, de nombreux voyages. Lors du concert du 18 mai, on a des invités un peu nouveaux aussi pour nous, des gens avec qui, des grands musiciens avec qui on a l'habitude de jouer et d'autres avec qui on n'a pas l'habitude de jouer, où c'est la toute première fois justement qui vont nous amener encore ailleurs. Et puis il y a aussi des musiciens qui sont proches de la compagnie depuis 25 ans, qui seront là, qui sont un peu nos piliers. Pourquoi est-ce que ça parle à tout le monde? J'aime pas trop ce mot d'universalisme de la musique, mais on sait que la musique, c'est un langage, on n'a pas besoin de mots en fait pour exprimer ça et toucher le cœur des gens de façon assez directe au final. Peut-être le fait justement de cette conviction d'aimer l'exigence de la musique, de la porter à son plus haut niveau et en même temps de décloisonner les esthétiques, c'est peut-être pour cela que ça parle à beaucoup.

0: J'adore ça.
1: Et il dodeline de la tête.
0: Ah, je dodeline. J'adore. Vous nous rappelez les infos pratiques, Hervé.
1: C'est donc la compagnie Nine Spirit qui célèbre, qui fête ses 25 ans avec de nombreux musiciens invités. Ce soir, 20h, à La Criée, à Marseille.
0: Parfait. Et puis, place aussi dans vos coups de cœur ce matin, une grande exposition aixoise.
1: Oui, on prend la direction du magnifique hôtel particulier Caumont Centre d'Art dans le quartier Mazarin. Il présente jusqu'à l'automne l'exposition exceptionnelle Toulouse-Lautrec, créateur d'icônes. On y découvre une centaine des plus belles affiches, toiles et lithographies de celui qui a si bien dépeint la vie parisienne nocturne à la belle époque. L'exposition donc Toulouse-Lautrec, créateur d'icônes, vous avez le temps, c'est jusqu'au 4 octobre à l'hôtel Caumont Centre d'Art à Aix-en-Provence.
0: Et d'autres idées sorties à loisirs évidemment sur ici.fr/Provence. Allez, 8h52.
1: Ta-ta-ta-ta.
0: Attention. Il y a un téléphone qui va sonner dans d'une poignée de secondes. Top pour Elodie, qui compose tout de suite ce numéro de téléphone parmi les plus de 300 appels ce matin.
1: Extraordinaire.
0: Reçu pour jouer à ce grand jeu. Non. Allô ?
2: Allô ?
0: Muriel ?
2: Oui, c'est moi, c'est pas vrai, oh là là.
0: Muriel ?
2: Oui.
0: Vous êtes toujours dans le 8e à Marseille ?
2: Je suis toujours dans le 8e à Marseille, oui. Ce matin même, je vais dire.
0: Vous n'avez pas bougé.
2: Comment ?
0: Vous n'avez pas bougé depuis ce matin, alors ?
2: J'ai pas bougé depuis ce matin, je vous assure.
0: Vous êtes toujours fan de Patrick Fiori ?
2: Et toujours et plus que jamais. Et de vous aussi, bien sûr.
1: C'est gentil.
0: De la radio ici de Provence.
2: Oui.
0: Muriel, on va valider vos billets pour le Vélodrome samedi soir. Réécoutez la question de Patrick Fiori et ensuite je vous demanderai la réponse. Réécoutez la question.
3: En 2015, le premier album de Corso Mezzu Mezzu est resté numéro 1 des ventes d'albums pendant 4 semaines et a été certifié à l'époque triple disque de platine. Cela correspond à combien d'albums vendus ? 100 000 albums ? Ou 300 000 albums ?
0: Alors Muriel,
2: 300 000 albums.
1: Eh oui, exceptionnel, incroyable. De nos jours, 300 000 albums,
0: bravo.
1: Vous imaginez.
0: On va se mettre dans l'ambiance de la Corse. Avec celle-ci, par exemple. Donc, vous êtes invité samedi soir par Ici Provence. C'est une belle soirée Ici Provence. Il y aura Patrick Fiori, de nombreux artistes sur scène, une chorale XXL, Hervé.
1: Je crois que 5000 chanteurs, des bons amateurs et des professionnels de la région, je crois.
0: Ah oui, carrément. Et vous irez accompagner Muriel ?
2: Ah, ben certainement j'irai accompagner, d'autant plus que c'est mon anniversaire, je l'ai dit tout à l'heure, mais c'est la vérité. Je suis née le 22 mai, donc je serai accompagnée de ma petite fille, bien sûr.
0: Ah, ben génial!
2: Ah, ben
0: parfait.
2: Ça, à tout le dites.
0: Génial!
2: Bien sûr, et oui. Je voulais juste vous ajouter que je me suis levée bonne heure et pourtant j'étais bénévole hier sur l'Ironman, vous en avez parlé tout à l'heure.
0: Ouais.
2: Et ben voilà, il faut des gens comme nous, pour des bénévoles.
0: On est d'accord.
2: Se fasse.
0: Bravo en tout cas. Bravo Muriel.
1: Bravo.
0: Et puis on va se quitter avec un message de Patrick Fiori pour les auditeurs ici Provence.
3: Un énorme bisou à tous les auditeurs et auditrices qui écoutent cette merveilleuse programmation avec ces moments suspendus que vous leur proposez. Voilà, et à très bientôt.
0: Merci Patrick et d'autres invitations à gagner cette semaine en jouant dans le grand Mephi. Donc retentez votre chance cette semaine entre 11h et midi.
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0: Et on va parler santé comme tous les matins, 8h55 avec vous, docteur Kerzek. Vous nous parlez aujourd'hui de la maladie de cœliac. C'est quand on ne supporte plus le gluten, c'est ça ?
5: Bonjour à toutes et à tous. Vous en avez peut-être entendu parler ce week-end, car c'était la journée mondiale de la maladie cœliac. Et c'est pas du tout un caprice alimentaire ou juste une petite intolérance ou un petit inconfort, voire un effet de mode. C'est une véritable maladie auto-immune chronique. Ça touche 1% de la population, c'est 700 000 personnes en France. Imaginez votre système immunitaire qui est censé vous protéger contre les bactéries, les virus. Il est un peu trop zélé. Et une personne qui est atteinte de la maladie cœliac, quand elle ingère du gluten, cette protéine qu'on trouve dans le blé, dans l'orge, dans le seigle, son système immunitaire se met à attaquer ses propres cellules, et en particulier les cellules de l'intestin grêle. Résultat, la muqueuse intestinale va devenir inflammatoire, les petites villosités qui servent à absorber les nutriments et à se nourrir finalement sont peu à peu détruites, et tout ce qu'on mange passe alors à travers sans être correctement assimilé. C'est ce qu'on appelle la malabsorption, et c'est là que les ennuis commencent. Les symptômes, ils sont variés. Chez certains, c'est purement digestif, des diarrhées chroniques, des ballonnements, des douleurs abdominales, mais pour d'autres, il y a une anémie, il y a une carence en fer, il y a une grande fatigue, des aphtes à répétition, digestion. Et parfois, il n'y a même aucun symptôme digestif. C'est ce qu'on appelle la forme silencieuse. Vous imaginez que c'est compliqué pour faire le diagnostic. Et le patient, lui, il vit avec des douleurs ou une fatigue chronique sans comprendre pourquoi. Et personne ne pense à chercher de ce côté-là.
0: Bien, docteur, comment on fait le diagnostic? Et puis surtout, comment on traite?
5: Ne supprimez surtout pas le gluten tout seul avant d'avoir consulté, parce que cela fausserait les résultats du bilan sanguin, bien sûr. Allez voir votre médecin traitant. Il va prescrire justement une recherche d'anticorps spécifiques pour voir si votre système immunitaire surréagit, si vous avez une allergie au gluten ou pas. Il va prescrire ensuite une fibroscopie pour faire des biopsies, pour aller chercher des petits morceaux d'intestin et confirmer ça. Et si ça se confirme, bah, le traitement, il existe. C'est un régime strict sans gluten à vie. Il n'y a pas de médicament miracle. Et dès qu'on supprime totalement le gluten de son alimentation, l'intestin va se régénérer en quelques mois. Les symptômes vont disparaître et la plupart des complications sont réversibles. Alors le hic, c'est que ce régime est très contraignant. Le gluten est partout. Hein. Il y a le pain, les pâtes, la pizza, etc. On trouve maintenant de plus en plus de rayons. Il faut bien regarder les étiquettes. Et bonne nouvelle aussi, en France, la maladie cœliaque est reconnue comme ouvrant droit au remboursement d'une partie des aliments sans gluten parce que ça coûte cher. Allez, d'ici là, portez-vous bien.
0: Merci docteur, vous restez avec nous. Tiens, demain Hervé.
1: On va parler danse avec le ballet marseillais de Julien Lestel qui est en vedette mercredi au Silo à Marseille avec sa nouvelle création Run.
0: Run. Donc demain, parmi nos coups de cœur évidemment, et puis je vous le rappelle encore, hein, des idées sorties loisirs sur ici.fr. Profitez du beau soleil qui est de retour aujourd'hui.
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0: La bonne humeur toute la journée sur votre radio ici Provence. Et puis des bons conseils aussi, surtout si vous êtes en train de préparer votre dossier pour partir à la retraite.
9: Hein, et justement, oui Philippe, où en êtes-vous de votre dossier retraite?
0: Je le cherche toujours. Je compte les
9: vous
0: points,
9: l'avez
0: les trimestres. Voilà. Je ne sais plus combien il faut de trimestres en fait.
9: Est-ce que vous avez justement suffisamment de trimestres? À quel moment vous allez pouvoir partir à la retraite? Où en êtes-vous donc de votre dossier? Si vous avez des doutes et surtout des questions à poser, deux experts à votre disposition, vous les connaissez, il s'agit de Delphine Ziemniak de la CARSAT Sud-Est et Serge Ricoux pour la retraite complémentaire l'Argicarco.
0: L'Argicarco.
9: Pour une fois que j'arrive à bien le dire d'un coup.
0: J'étais arrivé pourtant.
9: Bon, en tout cas, si vous avez des questions, c'est Élodie qui vous accueille ce matin et vous pouvez tout de suite nous appeler au 04 42 38 08 08. Et c'est Provence, c'est la radio qui vous rend service.
0: Et après, on peut se dire, après, on part où?
9: Et après, on
0: est à la retraite.
9: Ben, c'est ça, qu'est-ce que je veux faire ensuite?
0: C'est pas la destination ensuite. Absolument. Bien profiter de la retraite, faire du vélo comme Florent Lousseau qui arrive pour les infos, par exemple.
9: Tout à fait.
0: Profiter du bon temps. Bah, bonne émission.
9: Merci
0: alors,
9: Philippe, et à demain.
0: À demain.
9: 6h.
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9: Un très bon début de semaine avec Ici Provence. Il est 9h.

0: ex-conjoint. Mais elle compte se montrer forte pour raconter ses 7 années de coups, de menaces, de pratiques sexuelles extrêmes.
1: Son but, c'était de m'humilier.
0: Laetitia qui témoignait en janvier dernier sur France Info.
1: Il me disait que j'étais une chienne, une poubelle. Pendant des semaines, il m'a fait boire mon urine tous les matins. Il m'interdisait de dormir, ou très peu. Il a tout fait pour que je perde pied.
0: Il l'a aussi prostituée, livrée à des centaines d'hommes, selon elle, malgré son opposition.
1: En fait, le consentement ne se posait même pas. Je n'avais pas le droit de dire ce que je ressentais.
0: Aujourd'hui, cette femme handicapée, incontinente, veut sortir du silence et être entendue dans un procès avec du public.
1: Je ne vais pas demander à lui clos. Il m'a beaucoup tenue avec la honte pendant 7 ans. J'ai besoin, pour mes enfants, pour moi, d'aller au bout de mon combat. Je veux me prouver aussi à moi-même qu'il faut pas que j'ai honte. Et aussi, je me dis que si ça peut aider, mais ne serait-ce qu'une femme, à se dire pour pas perdre espoir.
0: L'ancien directeur d'agence bancaire a toujours nié pendant la procédure, assuré que Laetitia aimait ça. Il encourt la prison à perpétuité.
2: L'accusé est en détention provisoire depuis 2022. Son procès donc à partir d'aujourd'hui et toute cette semaine devant la cour d'assises des Alpes de Haute-Provence.
3: Un autre procès hors norme s'ouvre aujourd'hui devant le tribunal judiciaire de Marseille.
2: Le procès du clan Yoda, soupçonné d'être à la tête de l'un des plus gros points de vente de drogue à Marseille, cité de la Paternelle dans le 14e arrondissement. Le clan Yoda s'était livré notamment à une guerre de territoire sanglante contre la DZ Mafia. Une vingtaine de membres sur le banc des prévenus à Marseille et notamment celui qui est présenté comme leur chef, Félix Bingui, 35 ans, surnommé le chat. La mairie d'Istres organise ce soir une deuxième réunion d'information sur le projet de transformation du centre de tri en chaufferie CSR. CSR comme combustible solide de récupération. Un incinérateur en fait qui doit brûler 200 000 tonnes de déchets par an. Projet dénoncé par les habitants, des associations et des élus. Réunion donc ce soir 18h à l'auditorium de l'hôtel de ville d'Istres.
3: Un lot de consolation pour l'OM.
2: L'OM qui jouera la Ligue Europa la saison prochaine grâce à sa victoire 3-1 face à Rennes hier soir au Vélodrome pour le tout dernier match de la saison. Le capitaine Pierre-Emile Højbjerg marque le premier but après moins de 2 minutes de jeu.
4: Greenwood qui va accélérer, là le Vélodrome qui peut être aussi derrière avec Højbjerg. Va-t-il frapper? Højbjerg la frappe croisée. Le Vélodrome déserte debout.
2: Bruno Blanza sur ici Provence, Guiri et Aubameyang marquent les 2 autres buts marseillais. L'OM termine 5e du championnat et se qualifie donc pour la Ligue Europa. Mais n'oublions pas que l'objectif initial, c'était la qualification pour la Ligue des Champions. Pour le directeur du football, Mehdi Benatia, dont le contrat avec l'OM s'arrêtait hier, eh bien, cette 5e place, c'est du gâchis.
5: Si on m'avait fait signer en début d'année pour finir 3e, la vérité, c'est que j'aurais dit non. Nous, on allait chercher au minimum la 2e place, on était ambitieux, parce que c'est normal, tu sors de... T'as une équipe qui est compétitive, t'es capable de faire des bonnes choses, donc tu te dois d'aller tout le temps chercher le plus haut possible. Aujourd'hui, tu finis 5e, un peu tiré par les cheveux, machin. La moindre des choses que tu dois attendre à l'OM, c'est de donner toujours le maximum. Et malheureusement, cette année, on ne l'a pas fait. Voilà, c'est du gâchis, c'est un gros gâchis. Mais j'ai envie de te dire que dans ton malheur, t'accroches quand même une Coupe d'Europe.
2: Hier soir, la grande majorité des supporters n'a pas encouragé l'OM en raison des trop nombreuses déceptions d'une saison chaotique. Pour faire beaucoup mieux la saison prochaine, un grand coup de balai s'impose, nous dit Charlie.
6: J'espère qu'on va faire un bon ménage au niveau des joueurs, au niveau de la direction, au niveau de la hiérarchie. Et j'espère que l'année prochaine, on reviendra plus fort et qu'on espère aller dans le dernier carré au moins d'Europa League. Parce que là, franchement, là, tu as déconné sur les 5 derniers mois, on aurait pu faire quelque chose, tu aurais pu finir dans les 4 premières places. Parce que quand tu vois que tu finis à 1 point de Lyon et à 2 points de la 3e place, et combien de points tu as perdu à la 85e, je suis un peu dégoûté.
2: Charlie, supporter dépité au micro ici Provence de Bruno Blanza. Le changement à l'OM en fait est déjà en marche avec l'arrivée récente du nouveau président Stéphane Richard qui succède à Pablo Longoria. L'OM devrait confirmer rapidement la nomination de Grégory Lorenzi au poste de directeur sportif à la place de Mehdi Benatia qui s'en va, on vient d'entendre. Abibay ne devrait pas rester non plus. De leur côté, Auxerre et Le Havre assurent leur maintien en Ligue 1 et c'est Nice qui disputera le barrage contre Saint-Étienne, 3e de Ligue 2. Pour l'OM, rendez-vous maintenant le week-end des 22 et 23 août pour le coup d'envoi de la saison 2026-2027. Pour l'instant, nous sommes le 18 mai. Quel temps !
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1: Bon, on parlait du mois d'août, alors pour le temps et la chaleur estivale, eh bien c'est pour la fin de la semaine.
2: Il va falloir un petit peu patienter.
1: On n'en est pas tout à fait là, parce qu'aujourd'hui ça reste raisonnable au niveau de la température.
2: Une belle journée en tout cas en perspective avec du soleil, encore quelques passages nuageux, puis un vent qui restera faible dans l'ensemble. Côté donc température, pour ce matin, Marseille 19 degrés, Toulon 20 degrés, Aix 19 degrés également. Puis dans l'après-midi, des maximales à Marseille autour des 20 degrés, Toulon 22 degrés, Aix en Provence 23 degrés. Vous aurez aussi 22 degrés à Grance, c'est près de Salon de Provence dans les Bouches-du-Rhône, avec une fête de la bière qui se prépare. Elle vous sera proposée ce samedi. Vous aurez 16 degrés à Sisteron, 17 degrés pour Gap et Digne, 20 degrés à Manosque, 21 degrés sur le pourtour de l'étang de Berre et dans le golfe de Saint-Tropez, ainsi qu'à La Ciotat, 22 degrés dans le pays salonnais. Donc la tendance, une semaine très ensoleillée avec une belle remontée des températures. Ça va culminer autour des 29-30 degrés vendredi.
1: Eh oui!
2: Un parfum d'été.
1: Ça devient presque trop chaud.
2: Ça y est,
1: si on pouvait rester comme aujourd'hui, ce serait bien.
2: Et on va pas commencer à se plaindre quand même.
1: Bon, non, quand même pas. Faut la fine bouche, là.
2: Les pollens sont toujours là. Un risque allergique assez élevé pour les pollens de graminées. Concernant l'infotrafic à 9h07, je rappelle qu'un accident grave impliquant un poids lourd et une voiture s'est produite vers 6h30 ce matin sur la 51 entre les échangeurs de Manosque et de Fort-Calquier. C'est un événement qui a entraîné une interruption de la circulation dans ce secteur pour l'ensemble des véhicules en direction de Gap. Sortie obligatoire et donc entrée interdite à tous les véhicules sur l'entrée et la sortie donc 18 sur Manosque. On vous tient au courant de l'évolution de cet accident. Et puis un message également de Damien sur notre WhatsApp qui nous a signalé un bus en panne sur la 50 dans le sens Marseille-Toulon. C'est juste avant la sortie obligatoire. Zone industrielle Les Palus, un bus qui est immobilisé sur la voie de droite et il n'y a que deux voies d'ailleurs dans ce secteur, c'est ce que nous précise Damien et ça occasionne un bouchon assez important donc sur la 50. Vous avez d'autres infos 04 42 38 08 08.
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2: Et on rajoute bien sûr vos chansons préférées que nous vous proposons toute la journée ou que vous vous trouviez en ce début de semaine. Voici Amy MacDonald sur votre radio locale avec This Is My Life.

0: Ici Provence et Andy McDonald, This is my life, et une vie d'ailleurs professionnelle qui touche peut-être à sa fin. Ici Provence vous rend service ce matin, nous vous aidons dans votre dossier de retraite.
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0: Et toutes vos questions au 04 42 38 08 08. Et les réponses seront apportées par nos deux spécialistes retraite, Delphine Ziemniak de la CARSA Sud-Est. Bonjour Delphine.
3: Bonjour Eric.
0: Et Serge Rico pour la complémentaire Largie Carco. Bonjour.
4: Bonjour Eric, bonjour à tous.
0: Ça va bien tous les deux ?
4: Très bien.
3: Très bien, merci.
0: Vous êtes prêts d'attaque ?
3: Très prêts.
0: À répondre à la toute première question de Patricia qui nous appelle de Gignac. Bonjour Patricia, soyez la bienvenue.
5: Oui, bonjour à tous. Voilà, j'ai une question déjà. Est-ce qu'on est obligé de prendre sa retraite à 67 ans ou pas ?
3: Bonjour Patricia.
0: Alors, on entre dans le vif du sujet, hein, directement.
3: Alors, du coup, non, on n'est pas obligé. Toute personne peut voir avec son employeur. Après, voilà. C'est avec l'employeur que ça se négocie. Vous n'êtes pas obligé de partir à 67 ans. 67 ans, c'est l'âge de départ à taux plein, l'âge légal de départ à taux plein pour toute personne qui n'a pas le nombre de trimestres avant les 67 ans. Mais sinon, vous n'êtes pas obligé de partir à 67 ans.
5: Non, parce que moi, je suis un peu un cas spécial. Enfin, je suis un cas spécial parce que mon employeur, c'est mon fils, puisqu'il bon, est handicapé, et je suis sur des dettes familiales.
3: D'accord.
5: Donc, de toute façon, il faut que je m'occupe de lui, à la retraite ou pas à la retraite. Donc, j'ai perçu un salaire pour, voilà.
3: D'accord.
5: Pour m'en occuper.
3: Alors là, vous percevez, en fait, c'est une allocation de la part de la CAF, si vous voulez, c'est ça ?
5: Ils appellent ça la PCH, la prestation
3: de compensatoire du handicap.
5: Du handicap, ouais, voilà,
3: tout à fait.
5: Oui.
3: Donc après, ces modalités-là, c'est peut-être la... Alors, anciennement, ça s'appelait la MDPH ou la CAF qui vous les verse, il faut voir avec eux. Mais si vous voulez verser en retraite, vous n'êtes pas obligé de prendre votre retraite. Après, voir si vous pouvez cumuler les deux, à savoir la retraite et la PCH. Mais alors, de ce côté-là, c'est plutôt l'organisme payeur de cette prestation qu'il faut voir. Hein. Mais à la CARSAT, il n'y a pas d'obligation de prendre sa retraite à 67 ans. Et au niveau des complémentaires, je laisse mon collègue
4: Serge. C'est exactement la même chose. Vous n'êtes pas obligé de prendre la retraite à 67 ans. Bon, l'avantage de prendre la retraite à 67 ans, c'est que si vous n'avez pas le nombre de trimestres, vous avez automatiquement le taux plein. Donc vous avez une retraite sans minoration, mais vous n'êtes pas obligé de prendre la retraite à 67 ans, vous pouvez continuer à travailler après, ou alors prendre la retraite à 67 ans et faire un cumul emploi-retraite, ça se calcule.
5: D'accord, mais bon, j'ai mon nombre de trimestres même plus, mais il y a quand même des petits trous dans mes relevés de carrière, parce qu'on m'a dit que c'était la CARSAT qui faisait justement une enquête auprès de la CAF.
3: Tout à fait. Oui, c'est ça. Si vous voulez, donc, lorsque vous allez déposer votre dossier retraite ou même pour une mise à jour de votre relevé de carrière, vous nous signalez les périodes pour lesquelles vous n'êtes pas d'accord et on se met en contact avec la CAF pour une régularisation de ces périodes-là.
0: Donc, avec tous les organismes
3: intervenants.
5: Une réévaluation parce qu'il me manquait, j'ai récupéré 50 et quelques trimestres depuis.
3: Ah oui.
0: Ah oui, quand même.
5: En janvier, j'étais à 133, là, je suis à 185. J'ai réussi à récupérer, parce que j'ai déjà fait un peu le nécessaire, mais bon, il me manque toujours quelques-uns, pas beaucoup, mais quelques-uns.
3: Oui, 185, c'est pas mal.
0: Ouais. C'est quand même pas mal. Ouais.
5: Oui.
0: Serge, une précision.
4: Oui, je voulais simplement dire qu'au niveau Agir Carco, si vous constatez que dans votre carrière, il manque des périodes, ou si vous n'êtes pas d'accord avec le calcul des points et tout, n'attendez pas le dernier moment. Venez nous rencontrer pour faire un rendez-vous personnalisé. Et à ce moment-là, on fera des mises à jour de carrière pour que quand le jour fatidique de la retraite sera arrivé, votre carrière sera complète. C'est aussi bien pour vous que pour nous. C'est très confortable.
0: Voilà, puis en fin d'émission, nous reviendrons bien sûr et nous communiquerons toutes les coordonnées pour joindre la CARSAT Sud-Est et Largie Carco. Merci beaucoup Patricia, bonne journée à Gignac. Alors, quelles sont les conditions pour bénéficier de sa retraite complémentaire ? Quelles sont les démarches à entreprendre pour obtenir sa retraite ? Des questions à poser sur le calcul, également du montant de cette retraite, de la vôtre en tout cas, 04 42 38 08 08. Nos experts à vos côtés après le dernier M. Pokora, quand même.

0: C'est un extrait de la réédition de l'album Adrénaline quand même, et c'est un coup de cœur ici Provence pour M Pokora.
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0: Nous prenons soin de vous, ici Provence, la radio qui reste à vos côtés, qui trouve des solutions aux problèmes que vous rencontrez. Et là, nous nous attaquons à votre dossier retraite avec nos deux spécialistes des films Zemniak de la CARSAT Sud-Est et Serge Rico de l'Argicarco. Pierre est avec nous depuis Signes pour une nouvelle question. Bonjour Pierre, bienvenue.
3: Oui, bonjour, bienvenue. Et voilà, j'ai un petit problème, oui. C'est que ce mois-ci, ils ont oublié de me verser la retraite complémentaire.
0: Ah, un oubli de versement, ça arrive Serge?
3: Bah, pourquoi? C'est la première fois.
4: Bonjour Pierre. Oui. Au niveau de retraite complémentaire, vous êtes en retraite depuis quand? Dites-moi tout.
3: Ça va faire plus de 10 ans.
4: D'accord. Et ce mois-ci, la mensualité n'a pas été payée, puisque effectivement, les retraites complémentaires, on paye généralement le 2 de chaque mois et d'avance.
3: Voilà, exactement. Oui. Et là, il n'y a rien.
4: Bon. Écoutez.
0: Qu'est-ce qui peut justifier le fait que...
4: Est-ce que vous n'avez pas changé, votre situation bancaire n'a pas changé, vous n'avez pas changé d'adresse?
3: Pas du tout.
4: D'accord, très bien. Parce que quelquefois, effectivement, quand on envoie des courriers aux personnes, qu'elles ne nous répondent pas, effectivement, on coupe ouais. Quelquefois les paiements. Hein. Ça peut arriver, ou un relevé d'identité bancaire qui a été changé et dont on n'a pas été prévenu, etc. Il peut y avoir un décalage comme ça dans les paiements. Moi, ce que écoutez, vous allez... Je vais vous rappeler dans la journée pour voir un petit peu avec vous qu'est-ce qui va pas. On va essayer de régler cette affaire.
3: Aujourd'hui, ma banque elle est fermée. Sans ça, j'aurais téléphoné à ma banque pour demander pourquoi. Pourquoi ce mois-ci ils n'ont pas versé.
0: C'est pas forcément un problème au niveau de la banque. Hein,
4: Il faut voir. Hein, il faut voir s'il n'y a pas un courrier effectivement qui a été envoyé et que vous n'avez pas, auquel vous n'avez pas répondu. Mais écoutez,
0: on va vous rappeler, Pierre.
4: Plus tard.
0: D'accord.
4: Merci Pierre.
3: D'accord,
4: à bientôt.
0: Je vous en prie, on va laisser votre numéro de téléphone. De toute façon, quoi qu'il en soit, si ça n'a pas été versé, il y aura un rattrapage.
4: Complètement. Il faut voir un petit peu le motif. Voilà.
0: Il y a toujours une raison.
4: Voilà,
0: tout s'explique. 04 42 38 08 08. Alors, vous avez cumulé plusieurs statuts professionnels. Vous avez travaillé aussi peut-être à l'étranger. Comment rectifier une erreur sur votre retraite? Posez toutes vos questions à nos experts de la CARSAT Sud-Est et de l'Argicarco. 04 42 38 08 08. Vous posez des questions. Nous aurons des réponses après Bubble Star.
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0: Et c'est Laurent Voulzy qui arrive dans une minute.
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0: Delphine Zemniak de la Carsette Sud-Est et Serge Rico de l'Argie Carco pour répondre à toutes vos questions à propos de votre dossier retraite au 04 42 38 08 08. Nous accueillons Laure pour une nouvelle question. Bonjour, soyez la bienvenue Laure, nous vous écoutons.
3: Oui, bonjour, bonjour à tous. Je me permets de vous contacter.
0: Oui.
3: J'ai un petit souci avec la CARSAT. Il y a quelques années, je percevais, c'était quelque chose qui s'appelait la MAGEX. C'était une petite valorisation, si vous voulez, de la retraite, parce que j'ai une petite retraite.
0: Mm-hmm.
3: Alors ma question est, donc j'avais perçu déjà quelque chose, et après on me l'a supprimé. Donc j'avais envoyé un courrier demandant le pourquoi du comment. Ce courrier a été sans réponse pendant 3 ans. J'ai reçu dernièrement un courrier qui me disait que c'était supprimé, ma MAGEX était supprimée parce que je ne remplissais pas une condition sur les 3. Ma question est-ce qu'une pension de réversion est considérée comme une retraite personnelle ?
0: Et voici la réponse.
4: Bonjour Laure.
3: Bonjour.
4: Alors, la MAGEX, en fait, c'est un supplément du minimum contributif, ce qu'on appelle communément le MICO. Donc, cette MAGEX, elle a été mise en place il y a quelques années. Voilà, il y a environ 4 ans.
3: Oui.
4: Et donc, elle venait en complément. C'est un petit montant qui venait en complément.
3: Tout à fait.
4: Donc, cette MAGEX, elle est liée à la condition de subsidiarité d'avoir demandé, si vous voulez, c'est un terme, l'ensemble de ses retraites. Donc, elle est liée au MICO, en plus, cette MAGEX.
3: Oui.
4: Elle n'a pas de rapport avec la retraite de réversion.
3: D'accord.
4: Donc, à ce moment-là, je vais vous rappeler hors antenne, et on va, au moins je vous dirai pour quelle raison,
3: enfin,
4: si c'est justifié ou pas, pourquoi ce montant-là vous a été supprimé. Le MICO, vous le percevez toujours, le minimum contributif ?
3: Non.
4: D'accord, alors c'est peut-être lié au fait que vous n'ayez pas pris à un moment donné l'ensemble de vos retraites, mais on le regardera hors antenne, d'accord ? Je vous rappelle tout à l'heure.
0: On va garder vos coordonnées, Laure, et vous allez recevoir un coup de fil dans le courant de la matinée de Delphine Zemniak, d'accord ?
3: C'est super, je vous remercie beaucoup.
0: Avec plaisir.
4: Merci
3: et
4: à vous.
3: Et puis bravo ici Provence.
0: Merci beaucoup, et bonne journée Laure, à bientôt. Est-ce qu'il y a des numéros verts, des numéros d'appel pour les personnes qui souhaitent obtenir des précisions, des renseignements concernant leur retraite, que ce soit au niveau de la CARSAT Sud-Est ou de l'Argie Carco, comment ça se passe ?
4: Alors, à la CARSAT, c'est le 3960.
0: 3960, voilà. Notez bien, 3960, d'accord, pour la CARSAT et pour l'Argie Carco.
5: Au niveau de l'Argie Carco, c'est 0970,
0: ouais.
5: 660, deux fois.
0: Ah, c'est plus compliqué chez vous.
5: Hein. Oui, un peu plus compliqué.
0: Bon, on aura l'occasion.
5: Mais il vaut mieux, effectivement, nous appeler pour prendre rendez-vous ou au siège ou dans des permanences que l'on fait.
0: D'accord, nous rappellerons ces deux numéros d'appel. Delphine, une précision.
4: Oui, après, vous pouvez prendre également rendez-vous sur le site de l'assurance retraite directement. Hein, vous choisissez votre créneau.
0: Absolument. Vous avez des questions encore à poser sur votre dossier retraite, vos cotisations, l'âge de départ, le taux plein, le taux partiel. Quand partir à la retraite ? 04 42 38 08 08.
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0: Alors, plusieurs accidents, un trafic perturbé. Bruno nous a laissé un message sur le WhatsApp avec un énorme accident entre la Bouilladis et l'Auberge Neuve en direction de Pépin. La route est fermée dans ce secteur et ça a l'air plutôt sérieux. Si vous avez d'autres informations à propos de cet accident assez important, vous nous appelez au 04 42 38 08 08. Laure nous a également laissé un message sur notre WhatsApp. Elle se trouve sur l'autoroute. Je rappelle qu'il y a eu sur la 51 avec une coupure de l'autoroute entre les échangeurs de Manosque et Fort-Calquier. Elle nous précise que tout est bloqué. Il y a au moins 15 km de queue donc sur le secteur au niveau de Manosque. Si vous avez là aussi d'autres informations à propos de cette perturbation et de cet accident et de ses conséquences, 04 42 38 08 08. N'hésitez pas également à nous laisser un message vocal ou un message écrit par WhatsApp, toujours par le biais du 04 42 38 08 08. Soyez prudents et bonne route en tout cas.
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0: Et puis on le dit souvent, donner son sang, c'est sauver une vie. Donc on a besoin de sang, de plaquettes, de plasma. Et d'ailleurs, une collecte est organisée. Alors aujourd'hui, si vous êtes à Marseille, ça se passe à la Maison du Don, dans le premier arrondissement. La collecte se poursuit jusqu'à midi. Et cet après-midi, de 13h à 15h30, on compte sur vous.
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0: Bon, allez, il fait bon, il y a du soleil. Ouvrez votre armoire, votre commode et optez pour des tenues légères car les températures vont grimper cette semaine. On va presque se sentir en été, hein. Alors l'été, lui, il arrive, j'ai fait les comptes, dans 33 jours exactement. Et il débutera le 21 juin à 10h24 exactement. Ça, c'est de la précision, hein. Ici Provence et vos chansons préférées toute la journée. Voici Hansan.

0: Voilà, jusqu'au bout. Ah pardon, presque. Ici Provence, 10h-25. Nous vous aidons ce matin à préparer votre retraite avec les conseils de nos experts.
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0: Delphine Zemniak de la Carsat Sud-Est et Serge Ricou de l'Argicarco. Vous êtes très nombreux à nous demander une nouvelle fois les numéros de téléphone pour appeler les services de la Carsat ou de l'Argicarco. Alors c'est le 39, notez bien, 3960, c'est ça tout Delphine, pour la Carsat. Je me lance, Serge.
3: Oui, ouais, oui.
0: Et pour la complémentaire, l'Argicarco, notez bien aussi 0-970-660-660. 0-970-660-660. Nouvelle question avec Valérie qui est à Marseille dans le 13e. Bonjour Valérie, bienvenue.
4: Bonjour, bonjour à tous. Bonjour.
0: Nous vous écoutons.
4: Alors voilà, moi j'ai 57 ans. Je voudrais savoir, donc j'ai toujours travaillé, je travaille depuis l'âge de 18 ans. Je n'ai pas eu de période, on va dire, creuse. J'ai toujours eu une activité déclarée. J'ai eu 3 enfants, 3 beaux enfants d'ailleurs. Et j'aimerais savoir, en fait, si à quel âge je dois partir à la retraite pour avoir une retraite à taux plein. Et surtout, si mes enfants, en fait, vont me rapporter en trimestre et en argent.
0: Mais s'ils rentrent dans le décompte, en fait.
4: C'est ça.
0: Ok. Donc, carrière longue, apparemment, pour Valérie, puisqu'elle a commencé très tôt.
5: Si, bonjour, ouais. Valérie.
4: Bonjour.
5: Donc, vous pouvez me donner votre année de naissance, s'il vous plaît ?
4: 69.
5: Donc, pour l'année 69, un départ en carrière longue, il est possible à 61 ans et 6 mois. Donc, avec la suspension qui a eu lieu récemment, c'est passé à 61 ans et 6 mois. Avant, c'était 61 ans et 9 mois. Et il vous faudra 172 trimestres cotisés. Alors, d'accord. Au niveau de vos enfants, pour une retraite normale, il faut savoir qu'un enfant, c'est 8 trimestres par enfant au régime général. Et depuis la réforme de 2023, et on a eu les décrets d'application maintenant, il faut également savoir qu'il y a un salaire forfaitaire en raison de qui est lié à la maternité, donc qui est reporté sur l'année de naissance de chacun de vos enfants. Il est en application à la CARSAT, donc depuis le 1er avril. Et donc, on reporte un salaire forfaitaire pour les enfants. Alors, la condition, bien sûr, c'est d'avoir travaillé durant cette période-là, parce que, voilà. Et on reporte un salaire forfaitaire. Donc, si vous avez toujours travaillé, vous aurez des trimestres. Et en plus, il y aura un salaire forfaitaire qui vous sera remonté. Et pour une carrière longue, donc, pour vous, c'est 61 ans et 6 mois.
0: Vous en êtes où de votre trimestre, Valérie ? Est-ce que vous avez consulté un petit peu votre relevé de carrière ou pas ?
4: Alors, je vais être honnête avec vous, j'ai pas osé.
0: Pourquoi vous n'avez pas osé ?
4: Ben, j'ai peur.
0: Vous avez peur de quoi ?
4: Je me dis que je dois encore m'accrocher encore quelques années. Et je vous avoue que j'ai eu un accident l'année dernière, un accident de travail.
0: D'accord.
4: J'allais travailler, je suis tombée dans le bus qui me menait jusqu'à mon lieu de travail.
0: Oui.
4: Et je vous avoue que là, depuis l'année dernière, quand je me lève, je me dis qu'il faudrait peut-être que je pense à lever le pied un petit peu.
0: D'accord. Alors ça peut être, il y a un côté rassurant de regarder un petit peu où on en est au niveau de son relevé de carrière, parce qu'on peut, on a une date, on a un montant, une estimation en tout cas qui est calculée.
4: Une
0: donc ça vaut peut-être le coup d'aller jeter un petit coup d'œil. Comment ça se passe là à ce niveau-là? On se connecte directement
5: sur le site de l'assurance retraite. Ouais. On crée son compte. On peut faire ces différentes simulations aux différents âges de la vie en fonction de vos projections, de vos perspectives d'avenir. Voilà, c'est
0: Oui, et puis si vous souhaitez également des précisions également sur la complémentaire.
3: Au niveau Argicarco, effectivement, on se tient à votre disposition. Moi, j'aime bien recevoir les gens en présentiel.
0: Oui,
3: donc, venez nous rencontrer à notre siège sur Marseille ou lors de nos différentes permanences. On en a une sur Aix. Et voilà, tout ça pour être rassuré. Il n'y a rien de, rien de compliqué.
0: Valérie, entre nous.
4: Prendre rendez-vous.
0: Oui, vous prenez rendez-vous directement.
3: Oui, on sera en présentiel.
0: Valérie, écoutez-moi bien.
4: Allez, <vous écoute.
0: rire> allez-y, connectez-vous, regardez où vous en êtes.
4: Ouais.
0: Hein, faites-le.
4: Je vais le faire de ce
0: Et vous pourriez peut-être même avoir une agréable surprise.
3: Il y a que des surprises agréables. Vous avez 3 enfants au niveau de l'âge Argicarco. On va vous donner des majorations. On va tout vous expliquer.
0: Tout dépend de la carrière aussi.
3: Certes.
0: Mais des fois, on se dit tiens, il va falloir
4: Moi, je me suis jamais arrêtée, donc.
0: Donc, Valérie, encore une fois, allez-y. N'ayez pas peur.
4: Je vais y aller.
0: Tout va bien se passer.
4: Je vais y aller de ce pas.
0: D'accord. À très bientôt.
4: Merci à tous les trois.
0: Merci avec grand plaisir et belle
4: bonne
0: journée.
4: Bonne journée à vous.
0: À vous aussi.
4: Bientôt.
0: Merci
4: au
0: beaucoup.
4: Revoir.
0: À bientôt. Patrick sera avec nous depuis la garde dans un instant. Une petite balade en Corse également. Ça, c'est une nouvelle invitation que nous vous proposons. Ricordo et le duo Laurent Bruschini et Jennifer arrivent dans quelques instants.
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0: Les dernières questions à propos de votre retraite au 04 42 38 08 08 avec Delphine Naziemniak de la CARSAT Sud-Est et Serge Ricou de l'Argicarco et Patrick depuis Lagarde, près de Toulon. Bonjour Patrick.
3: Oui, bonjour.
0: Nous vous écoutons.
3: Alors oui, voilà, je vous appelle car j'ai une petite difficulté. Voilà, j'ai fait une demande de départ à la retraite pour le 1er octobre 2026. J'ai fait tout ça en ligne, par internet, on m'a conseillé hein, plutôt que me déplacer. Ça s'est bien passé. En retour, on me demande des fiches de paye de mes deux anciens employeurs, les deux premiers en fait. Je sais pas si je peux les citer ou pas.
4: Non, sauf ça n'a pas vraiment d'importance, je pense. Hein. Ouais.
3: C'est des grandes enseignes.
0: D'accord.
3: Des très grandes enseignes qui sont toujours en actif. Mm-hmm. Et donc, dans une, j'ai fait quelques mois et dans l'autre, j'ai fait 2 mois. Donc ça figure bien sur mon relevé de carrière.
0: D'accord.
3: Voilà, c'est bien affiché. Par contre, lorsque je contacte ces deux employeurs, ils ne sont pas en mesure de me fournir ces fiches de paye, car ils ne les trouvent plus.
0: Embêtant.
3: Que ça figure sur le relevé de carrière. Mm-hmm. Est-ce que c'est important ou je laisse faire?
5: Bonjour Patrick. Alors en fait, si ça figure sur votre relevé de carrière, c'est pas problématique. Je pense qu'on vous le demande juste pour s'assurer que les montants soient corrects en fait, si vous voulez.
3: Oui.
5: Donc dans la mesure où vous dites que vous êtes d'accord avec ces montants, si vous voulez, ça générera pas de retard dans l'instruction de votre dossier. Après, si toutefois vous contestez ces montants, on a quand même un service d'archives et on peut faire des archives. Alors je vous assure pas que ça va aboutir à 100% parce que les archives, elles peuvent être très anciennes des fois, mais on peut quand même faire une vérification dans ce service-là. Mais si pour vous tout est correct, vous nous précisez juste que vous êtes d'accord avec les montants et en aucun cas vous n'avez à fournir les fiches de paye.
0: Donc on ne se base pas sur le justificatif, sur la fiche de paye en particulier, seul le montant compte, c'est ça?
5: Oui, si Patrick est d'accord avec ce montant-là, on ne lui demande pas d'attester obligatoirement ces montants-là.
0: Bon, c'est plutôt une bonne nouvelle, Patrick.
3: Oui, c'est une bonne nouvelle. Le problème, c'est que je ne me souviens plus du tout, parce que c'était en début de carrière, et j'ai plus de fiche de paye.
0: D'accord.
3: Donc, je ne peux que acter ce qui me...
5: Après, si vous avez un doute, vous nous le précisez. À ce moment-là, on fera quand même une vérification dans nos services archives si on trouve si la recherche aboutit. Voilà. Vous pouvez nous le préciser.
0: Tout problème peut avoir une solution, Patrick.
3: D'accord.
0: Ne vous inquiétez pas trop. D'accord.
3: Super. C'est très bien.
0: Une bonne journée. Merci. Avec
3: merci
0: plaisir.
3: Merci beaucoup à toute l'équipe.
0: À bientôt, Patrick. Merci.
3: Au revoir.
0: Nous allons rappeler les deux numéros de téléphone très utiles pour joindre la CARSAT et l'Argicarco. Delphine, je vous laisse donner le numéro de téléphone vous concernant pour la CARSAT Sud-Est.
5: 3960.
0: Bon, mais maintenant
6: c'est un peu compliqué. Mais
0: oui, c'est pour ça que je vais vous laisser faire sur le deuxième numéro de téléphone.
6: C'est le 0970. Oui. 660 660.
0: Voilà, et puis vous avez toujours la possibilité de prendre rendez-vous donc en présentiel, parce que c'est mieux hein, d'avoir la personne en face de soi pour calculer et pour répondre surtout aux questions posées, donc n'hésitez pas. On va se retrouver très vite dans le courant du mois de juin, donc pour une toute dernière émission consacrée à la retraite, d'accord?
6: Parfait.
0: Merci à tous les deux.
5: Merci Eric,
0: et à bientôt,
5: à
0: au revoir. La suite de cette semaine dans le Bienvenue chez vous. Demain, nous allons parler des vices cachés avec notre notaire Jean-François Dadois. Mercredi, nous évoquerons la sexualité des seniors et la différence d'âge dans le couple avec notre psychopraticienne sexothérapeute Audrey Billet. Et jeudi, on s'intéressera à l'importance d'être accompagné lors des phases de travaux ou de rénovation. Nous en discuterons avec vous et notre expert en bâtiment, Vincent Lefebvre. Si vous avez d'ores et déjà des questions à poser, des témoignages, n'hésitez pas, vous pouvez vous inscrire dès maintenant par le 04 42 38 08 08. On parlait de la retraite ce matin. Alors si vous êtes concerné, vous allez réaliser une petite économie sur votre contrat d'assurance. Comment? Eh bien ça, c'est le bon plan de Valère Correa. Ce sera à suivre juste après Louane.
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0: Louane Chien, tiens d'ailleurs c'est un croisé griffon qui a été adopté en ce lundi. Philippe Richard vous en a parlé ce matin à 7h20 dans le coup de patte. Alors il attend ses nouveaux maîtres dans les locaux de l'association Varoise au secours des animaux, basée à Roquebrune-sur-Argent. C'est la photo du toutou et sur la page Facebook Ici Provence.
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0: Comme chaque matin, les bons plans pour votre pouvoir d'achat avec Valère Coréard. Bonjour Valère, aujourd'hui vous vouliez donc nous parler d'assurance voiture.
2: Avec la participation de Thierry qui m'a écrit sur mon mail parisileséconomies@radiofrance.com. Je suis un fidèle auditeur matinal de votre chronique et de ici. Jusque-là, c'est top Thierry.
0: Oui, merci.
2: Voici une action simple qui peut potentiellement concerner tous les retraités. Pour ma part, j'ai gagné 60 euros par contrat assurance auto auprès de mon assureur en déclarant simplement que je venais d'être en retraite. Le gain correspond à la suppression de la clause déplacement pour aller au travail des contrats. Ils sont maintenant uniquement en usage privé. Bien joué Thierry, hein, il n'y a pas de petites économies et surtout on n'aime pas jeter notre argent par les fenêtres dans Paris ici les économies et c'est bien ce que vous allez nous éviter de faire.
0: Alors Valère, comment savoir si on a une option domicile-travail dans notre contrat?
2: C'est une bonne question parce que ce n'est pas sûr que vous ayez cette option. Regardez votre contrat ou le résumé de vos garanties, notamment sur votre compte en ligne. Et si vous ne trouvez pas, contactez un conseiller et vous lui demandez si vous avez cette option et surtout combien elle coûte, parce qu'elle peut aussi être inclue dans un package dans votre contrat. Et si vous payez 50, 60 euros par an pour avoir une option dont vous n'avez pas besoin, comme l'assurance de votre véhicule pour les trajets domicile-travail, vous savez ce qu'il vous reste à faire, la supprimer. Alors un petit rappel aussi au passage, n'oubliez pas qu'il est vraiment important de vérifier une fois tous les deux ans, même une fois par an, c'est encore mieux, la position de votre assurance sur le marché. Parce qu'en matière d'assurance, la fidélité, en général, ne paye pas. Vous connaissiez cette astuce, vous avez un bon plan pour payer moins cher notre assurance voiture, pensez à m'écrire par ici leséconomies@radiofrance.com.
0: Et tous les bons plans de Valère Coréard sur ici.fr. Toute l'actu à Marseille et en Provence, c'est dans 5 minutes. Et puis avant 10h, on écoutera Billy Paul. Un tube qui nous ramène en 1972. Et le titre, c'est Your Song.
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0: tubes comme nous les aimons et des tubes d'une manière générale qui restent toujours aussi bons pour le moral. C'était un Billy Paul sur votre radio locale.
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0: Passez un très bon début de semaine avec Ici Provence. Il est 10h. Les infos à Marseille et en Provence, Florent Lossot et un

0: Syrie. Mais lui, avec l'espoir de retrouver les dépouilles de victimes, connues ou inconnues, le meurtrier mort en prison à 79 ans en 2013 avait avoué avoir enterré 7 jeunes handicapés mentaux dans une zone de champs et de sous-bois située à Rouvray en Bourgogne. Face à la flambée des prix des carburants, plusieurs dizaines de députés de droite réclament des explications et de la transparence. Ils demandent la création d'une commission d'enquête parlementaire pour ce sujet. La décision sera prise cette semaine. Ce n'était pas l'objectif, mais c'est toujours ça de prix. L'OM jouera la Ligue Europa la saison prochaine après sa victoire 3-1 face à Rennes hier soir au Vélodrome pour le tout dernier match de la saison. But de Højbjerg, Guiri et Aubameyang. Les Olympiens terminent 5e du championnat avec donc la qualification pour la Ligue Europa, mais n'oublions pas que l'objectif initial était la Ligue des Champions. L'OM qui devrait confirmer rapidement la nomination de Grégory Lorenzi au poste de directeur sportif à la place de Mehdi Benatia qui s'en va. Abibay, l'entraîneur, ne devrait pas rester non plus. De leur côté, Auxerre et Le Havre assurent leur maintien en Ligue 1 et c'est Nice qui disputera le match de barrage contre Saint-Étienne, 3e de Ligue 2. Le soleil aujourd'hui est plutôt en Ligue des Champions ou en Ligue Europa?
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0: Et je vous pose la question, Eric, oui, qui est à la fois spécialiste de la météo et du foot.
2: Bien sûr, voilà. Bonne position dans le classement pour le soleil aujourd'hui.
0: Ah, c'est bien.
2: Ouais. Parce que c'est une belle journée qui est annoncée par les services de Météo France. On a encore quelques nuages qui pourraient circuler dans le ciel provençal, mais globalement, c'est du ciel bleu que nous aurons en ce début de semaine. Et puis un vent faible dans l'ensemble. Pour ce matin, les températures à Marseille, 19 degrés, à Toulon, 20 degrés, et sur Aix-en-Provence, 19 degrés. Puis dans l'après-midi, des maximales autour des 20 degrés pour Marseille, Toulon, 22 degrés, Aix, 23 degrés. Vous aurez 22 degrés à Bandol, avec un marché italien qui va démarrer jeudi et qui se poursuivra jusqu'à lundi. Il est proposé sur le quai du port. Sur Sisteron, 16 degrés cet après-midi, 17 pour Gap et Digne, 20 degrés pour vous qui êtes à Manosque, 21 degrés sur Saint-Maximin, dans le centre Var, sur le pourtour de l'étang de Berre et dans le golfe de Saint-Tropez. Vous aurez 22 degrés dans le pays salonnais. La tendance pour cette semaine, c'est du plein soleil avec une très très belle remontée des températures puisqu'on annonce du 29 voire du 30 degrés en fin de semaine à partir de vendredi. Et puis toujours les pollens qui sont là avec un risque allergique assez élevé pour les pollens de graminées. L'infotrafic à 10h04 avec toujours ces difficultés sur la 50 en direction d'Aubagne, dans le secteur également d'Aubagne si vous arrivez de Toulon. Là aussi vous allez rencontrer des ralentissements, vous allez passer cette difficulté au bout de 15 minutes à peu près pour regagner ensuite la 50 en direction de Marseille. On nous avait signalé un accident tout à l'heure au niveau de la Bouilladis, entre la Bouilladis et l'Auberge Genève en direction de Peipin. La route était fermée. Qu'en est-il? On a besoin de vous si vous avez des infos. 04 42 38 08 08.
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2: Et avant de partir dans le sud-ouest avec tous ces bons produits, tout en restant en Provence, on réalise un petit détour par l'Italie avec Lily Club.

0: Ici Provence, 10h08 et dans 5 minutes, on découvre ensemble le dernier titre de Charles Doré.
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0: Mais tout de suite, direction le sud-ouest. Je vous rassure, on va rester quand même en Provence, puisque nous accueillons la responsable de la Maison Michel qui se trouve à Bandol, avec nos invités ce matin, Véronique et Pascal Michel. Bonjour à tous les deux.
3: Bonjour.
4: Bonjour Éric.
0: Merci d'être avec nous pour partager tous ces bons produits. Qu'est-ce qui vous a donné envie de faire découvrir ou peut-être même redécouvrir le sud-ouest aux Provençaux? Comment ça s'est passé? Quel a été le déclic?
3: Eh bien, les planètes étaient alignées effectivement pour qu'on fasse un retour aux sources, puisque je suis toulousaine, mais Pascal est de Bandol, mais il a passé 30 ans à Toulouse. Et on avait effectivement envie de faire quelque chose ensemble, tous les deux, de valoriser cette gastronomie, cette tradition
0: et ce terroir, savoir-faire
3: ce savoir-faire que l'on connaît parfaitement dans nos précédents métiers. Et donc, on a décidé de revenir à Bandol, voilà, la source, effectivement, dans le Var.
0: Alors, votre expérience à l'un comme à l'autre, d'ailleurs, vous a servi, bien sûr, pour démarrer cette affaire, puisque vous avez tous les deux des parcours assez intéressants. Vous avez travaillé, Véronique, dans le tourisme, en porte-main, en particulier.
3: Oui, c'est ça.
0: Et puis vous, Pascal, la notion de proximité et de terrain, vous la connaissez bien. Pour quelle raison?
4: Parce que pendant près de 30 ans, j'étais comme vous derrière le micro.
0: Ouais.
4: D'abord à la radio, parce que j'étais journaliste. J'ai fait mes armes d'ailleurs sur les armes de ce qu'on appelait France Bleu à l'époque, en Corse ou à Toulouse.
0: Donc vous êtes un ancien de la maison.
4: Un ancien de la maison et puis après je suis passé de la radio à la télé et où j'ai eu la chance de travailler pendant 25 ans pour TF1. Et de beaucoup travailler avec Jean-Pierre Pernaut, qui connaît et qui se souvient bien de Jean-Pierre, se souvient que les régions étaient vraiment le pilier. Et donc dans ces régions et dans les traditions, il y a la gastronomie, il y a l'agriculture, il y a les spécialités régionales, ce qui nous a permis à tous les deux, à Véronique comme à moi, de découvrir ce merveilleux milieu qui est très très riche et des producteurs, des produits, les jambons, les saucissons, les fromages, les vins du sud-ouest, il y a une richesse incroyable.
0: Pourquoi avoir choisi la Provence, le Var et Bandol plus exactement?
3: Comme je le disais effectivement au début, Pascal est originaire de Bandol. Voilà, on a toute notre famille qui est installée à Bandol. Et donc, tout naturellement, quand on s'est dit, on va faire quelque chose tous les deux, mais où est-ce qu'on le fait? Tout naturellement, effectivement, Bandol s'est imposé, le nom de Bandol s'est imposé. Et puis, il ne faut pas oublier qu'il y a presque 30 ans, nous nous sommes également mariés à Bandol, sur l'île de Bendor.
0: Ah oui.
3: Et donc, ce sont des événements qu'on oublie pas.
0: Bien
3: voilà.
0: Il y a une attache particulière.
4: Oui, évidemment. Puis l'envie de faire découvrir et de partager aussi toutes ces richesses du Sud-Ouest.
0: Ouais, cette maison Michel, c'est véritablement l'enseigne de référence de tous les produits du Sud-Ouest. Alors quand on parle de produits du Sud-Ouest, la gamme est assez large.
4: Alors nous, notre Sud-Ouest, il commence à Castelnaudary avec le cassoulet.
0: Ouais.
4: Il va jusqu'au Pays Basque avec les salaisons qu'on vous a amenées ici, le porc
0: basque.
4: Merci d'ailleurs. Voilà, le porc basque, les pâtés basques, le piment d'Espelette, les vins, les fromages avec l'osso iratique et le médaille d'or chez nous, parce qu'on travaille avec des champions aussi. Et puis, chemin faisant, on passe par le Pays toulousain, le Gers avec le canard, les Pyrénées avec tous les fromages, les vins du Lot, du Gers, de Madiran. Enfin, il y a une richesse incroyable. Les miels, de l'apéro jusqu'au dessert, en fait, vous trouvez de quoi vous régaler chez nous.
0: La Maison Michel se trouve 8 rue des Écoles.
3: 9 rue des Écoles.
0: 9 rue des Écoles.
3: C'est marqué dessus.
0: J'étais à côté. 9 rue des Écoles à Bandol. On va continuer à parler, bien sûr, de tous ces excellents produits du Sud-Ouest. Et vous nous avez amené une petite recette ce matin?
4: Oui. Je vous garde la surprise ou on en parle tout de suite?
0: On peut juste dire ce que nous allons faire ensemble.
4: Du canard. Un magret. Recette à la portée de tout le monde.
0: D'accord.
4: Un magret au miel, avec la cuisson qu'il faut.
0: Avec une petite touche de Provence.
4: Ah, une petite touche de Provence si on veut, avec le miel par exemple.
0: On va pas mettre
4: du miel de romarin.
0: On y arrive. Bon, en tout cas, les ingrédients dans un instant pour préparer un bon magret de canard après le nouveau titre donc de Charles Doré, révélation de l'Astarac et ses titres Famille ou pas famille.

0: C'est un titre qui figure sur le premier album de Charles Doré, Famille ou pas famille, et c'est un coup de cœur ici Provence.
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0: Il est 10h15, nous accueillons Véronique et Pascal Michel pour La Maison Michel. J'insiste volontairement sur le « la ». Pourquoi on doit insister sur La Maison, Véronique ?
2: Eh bien parce que à La Maison Michel, nous accueillons effectivement les gens comme dans notre propre maison. C'était important pour nous que cet endroit ne soit pas seulement une boutique où on vient faire ses courses, mais un véritable lieu de vie. Donc il faut que ce moment de course d'abord soit un moment de plaisir, certes, mais on a également une table d'hôtes où on réunit les gens pour faire des dégustations, notamment.
0: Alors quoi, par exemple ?
2: Alors on va effectivement faire choisir parmi une sélection de produits, notamment parmi ce qu'on vous a amené ce matin, des charcuteries, des fromages, parce qu'on a une très belle sélection de fromages, effectivement, des Pyrénées et des Plaines, que les gens, effectivement, vont pouvoir venir déguster autour d'un repas, en association toujours avec de jolis vins, voilà, pour passer un agréable moment. Et puis, l'intérêt, c'est qu'on va également leur expliquer toute l'histoire et tout le savoir-faire de nos producteurs. Ça, c'est important, effectivement, de savoir que tous ces produits sont tracés.
0: Chaque produit a une histoire, en fait.
2: Chaque produit a une histoire. Derrière chaque produit, pardon, il y a un producteur qui est un copain, qui est un ami, et qui s'est embarqué avec nous dans l'aventure, et dont on veut absolument défendre le savoir-faire, parce que, il faut pas oublier que tous ces gens nous nourrissent au quotidien, travaillent très très bien. C'est très difficile pour eux, puisque vous savez, comme tout le monde, que l'agriculture traverse quand même des crises importantes.
0: Ouais.
2: Et donc, nous avons à cœur, effectivement, en amenant cette gastronomie dans le sud-est, de défendre ces valeurs du terroir, ces produits, et d'aider nos agriculteurs à vivre effectivement de leurs ressources au quotidien.
0: Comment cette gastronomie du sud-ouest est-elle perçue dans le sud-est, justement ? Quel est l'accueil qui vous a été réservé ?
3: Plutôt bon,
0: oui.
3: Pour certains produits, c'est un petit peu exotique pour certains. Par exemple, quand on parle d'un coup farci, coup de canard farci, cœur de canard fourré au foie gras, c'est des choses qui nous paraissaient assez évidentes à nous, qui le sont un petit peu moins dans le sud-est. Donc, nous, on a plaisir justement à partager ces beaux produits et à les faire découvrir. Et puis nous aussi, on découvre aussi des nouveaux produits, on partage ces découvertes. Et je crois que la sauce est en train de prendre.
0: Ouais. Accueil, plaisir et partage. Hein,
2: pour résumer. C'est le triptyque gagnant, effectivement.
3: Exactement. Mais je crois que c'est essentiel pour n'importe quel commerce. Et puis nous, vraiment, on a une passion pour ces produits. On les aime, on les adore, sinon on ne les vendrait pas. Et donc, on veut vraiment transmettre ça.
0: D'accord. On va cuisiner avec vous un magret au miel. Alors, soit à la plancha, soit poêlé. Alors, à la plancha, parce qu'il va faire super beau cette semaine et même ce week-end. Donc, ça peut être une idée aussi pour ce week-end. Ou directement à la poêle. Alors, quels sont les ingrédients principaux pour réaliser ce magret ?
3: Le magret.
0: Ça me semble logique.
3: Voilà. Le magret, un magret qui va peser aux alentours de 450 grammes, 400, 450 grammes, inutile qu'il soit le plus gros.
0: D'accord.
3: Selon les appétits, on va pouvoir le partager en deux ou pour trois personnes. On va y ajouter du miel, évidemment. Un miel liquide de préférence.
0: D'accord.
3: Miel d'acacia. Serait le bon choix. Miel d'acacia, le nôtre vient des Pyrénées, mais on va en trouver un petit peu partout. On en trouve aussi en Provence. 5 centilitres de vinaigre balsamique.
0: Ouais.
3: Et pour l'accompagner, moi je vous propose des pommes de terre grenaille en persillade et qu'on va faire revenir évidemment avec de la graisse de canard.
0: Les détails avec la recette complète tout à l'heure aux alentours de 11h-25. Vous qui êtes à la maison, vous l'aimez comment donc ce magret? Vous le préparez de quelle manière? Vous l'accompagnez aussi avec quels ingrédients? Et puis avec quelle sauce aussi? Confiez-nous votre recette de magret de canard ce matin et à l'occasion de l'événement L'Abbaye en Rose de ce samedi jusqu'au 7 juin à l'abbaye de Val-Sainte à Simiane-la-Rotonde. Ici Provence vous offre un déjeuner pour deux personnes au restaurant du jardin de l'abbaye, plus deux entrées pour visiter les jardins de l'abbaye, et on rajoute un rosier. Dites-moi, vous êtes gâtés ce matin, tout ça en nous donnant votre recette de magret au 04 42 38 08 08, une recette que nous partagerons après Johnny.

0: Et ce titre que vous avez reconnu, ce sera Que je t'aime dans moins d'une minute.
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2: Demain au jardin, le soleil est encore là, il n'y a pas de pluie annoncée, donc jardinage, plantation du basilic, donc ça va être bien.
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0: Que je t'aime, c'est aussi le titre du biopic sur Johnny Hallyday, date de sortie prévue le 8 décembre l'année prochaine, en 2027, et ce qui va coïncider avec l'anniversaire de la disparition de Johnny Hallyday, ce qui va donc en faire un hommage poignant à notre ami Johnny.
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0: 10h26, nous allons détailler un petit peu ce qui est proposé en dégustation actuellement en studio. Nous sommes toujours avec Véronique et Pascal Michel pour la Maison Michel au 9 rue des Écoles, et c'est à Bandol. Alors qu'est-ce qu'il y a ? Il y a de la charcuterie, il y a des terrines, c'est ça ? Qui veut nous présenter un petit peu le contenu de
3: Alors Véronique ? On vous a fait un petit assortiment effectivement de ce que les gens peuvent acheter et déguster en boutique. Mm-hmm. On vous a amené une terrine de jambon de Port Noir de Bigorre, qui est une appellation d'origine protégée. La Bigorre, c'est un tout petit territoire au pied des Pyrénées, 60 éleveurs réunis dans un consortium qui travaille à merveille. Vous avez effectivement une rillette de canard également, origine Gers, bien évidemment certifiée. Et puis du jambon de Quintoa, qui est une appellation d'origine protégée du Pays Basque. Et puis on a également deux sortes de chorizo, chorizo de Port Basque, et puis également chorizo de Port de Quintoa, et bien évidemment un très joli morceau de Bethmal qui vient d'Ariège, Bethmal étant le nom d'une vallée de ce département.
0: D'accord, voilà. Donc j'arrive à la Maison Michel, à Bandol, je veux découvrir tous les produits du Sud-Ouest, vous me conseillez quoi en premier?
3: Alors déjà, on vous accueille aussi avec un petit mot qui est notre mot de ralliement, qui est Adichatz. Adichatz, ça veut dire bonjour, ça veut dire aussi au revoir. Mm-hmm. Donc ça, c'est notre petit mot de ralliement. Mm-hmm. Et puis après, on va vous présenter tous les produits et Pascal va vous conseiller quelques produits phares.
0: Un ou deux produits phares qu'il faut absolument découvrir chez vous, ce serait lesquels ?
4: Tout ce qui va tourner autour du canard, puisque parler du Sud-Ouest sans parler de canard, ce serait un non-sens. Donc, nous travaillons en direct avec deux éleveurs de canard qui vont nous fournir des foie gras, évidemment, des magrets, magrets frais, magrets séchés, des confits, toute une gamme de pâtés, de terrines. On travaille souvent avec des champions aussi qui ont été médaillés d'or, médaillés d'argent encore cette année au Salon d'Agriculture.
0: Donc de sacrées références.
4: Oui, c'est, des références qui nous confortent aussi dans le choix des produits, des producteurs qu'on a fait. Le Port Noir de Bigorre, qui est un très très beau produit aussi, Véronique vient d'en parler, avec des jambons d'exception qui rivalisent avec les meilleurs pata negra espagnols, les vins qui vont les accompagner. Voilà. En fait, le choix est difficile à faire parce que nous, on aime tout.
0: Depuis que vous êtes ouvert, qu'est-ce qui fonctionne le mieux au niveau de l'épicerie ? Les clients se dirigent vers quels produits en particulier ? Ils sont attirés par quoi ?
3: Alors, ils sont attirés par les foie gras, notamment les foie gras mi-cuits. Ça, c'est quelque chose... Et puis, ce sont des foie gras d'excellente qualité, dont la présentation en petit ballotin permet de se faire des plaisirs, parce qu'il y a le produit, puis il y a le prix également. On ne négocie aucun prix avec nos producteurs, mais on a voulu rester sur des gammes de prix tout à fait raisonnables. Donc, par exemple, un petit ballotin de 100 grammes en mi-cuit, on est aux alentours de 15 euros, donc les gens peuvent se faire des plaisirs, simples, à prix raisonnable. Et puis après, il y a les fromages. On a une très très belle sélection de fromages sur la chaîne des Pyrénées et les Plaines, qu'on travaille avec Christophe et puis avec Dominique, qui est un ami qui est meilleur ouvrier de France, et qui nous affine effectivement des fromages de toute beauté. Et puis, il y a également le gâteau basque, à la cerise noire, qui est un incontournable pour le dessert. Et parmi les vins, je dirais, notamment les Madiran, les Cahors, et puis les magnifiques Côtes de Gascogne de notre ami Philippe, qui nous décline toute une gamme de vins en rouge, blanc et rosé, qui sont tout simplement magnifiques, là encore à tous les prix. Petit vin entre copains, mais très bien travaillé, et puis des choses beaucoup plus élégantes pour accompagner de très jolis repas.
0: Ça s'entend que Véronique a travaillé dans la communication quand même.
4: La petite pointe d'accent de Toulouse aussi, peut-être que vous l'entendez. Tout à fait le même accent ici.
0: Il est différent.
4: Il chante aussi.
0: Mais comme on dit, ce sont des accents qui chantent.
4: Exactement.
0: Et en tout cas, ça fait sortir le soleil.
3: Et qui amène la bonne humeur, c'est important.
0: Absolument. On va dans quelques instants détailler la recette de ce magret au miel avec donc cette petite touche de Provence. Et puis on accueillera aussi dans 10 minutes Patricia. Alors elle, c'est une gagnante ici Provence. Et nous allons lui demander comment s'est passée sa soirée chez Chico au Patio de Camargue à Arles.
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0: L'infotrafic de 10h30 avec cette toute petite difficulté, ce léger ralentissement sur l'A7 en direction des Pennes Mirabeau dans le secteur de Marseille. Pour l'instant, rien à signaler, si ce n'est toujours ce ralentissement en direction d'Aubagne. Vous mettez à peu près une bonne vingtaine de minutes avant de traverser cette difficulté pour repartir soit sur Aubagne, soit sur Toulon. Toulon justement avec les autoroutes varoises. Pour l'instant, tout est calme sur l'A50, l'A57 et l'A570. Comme d'habitude, si vous avez des infos à nous communiquer sur l'évolution du trafic, vous nous passez un coup de fil. Vous pouvez même nous laisser un vocal par le WhatsApp ou un message écrit, toujours par le 04 42 38 08 08.
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0: 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Voici Dépêche Mode sur votre radio ici Provence.

0: Vous écoutez ici Provence, il est 11h25. Vous aimez le magret, ça tombe plutôt bien, on va le cuisiner ensemble.
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0: Avec nos invités, Véronique et Pascal Michel, de la Maison Michel, au 9 rue des Écoles. C'est à Bandol avec les spécialités du sud-ouest et donc ce fameux magret. Alors on a bien noté les ingrédients pour réaliser cette recette. On va maintenant détailler de quelle manière on prépare ce magret. Qui s'y colle ? Véronique.
2: Bon, on va s'y coller tous les deux.
0: Bon, mais alors... Pascal, pardon.
2: Alors, pour commencer, on va détailler le magret. Alors, le magret, on commence côté peau, par le couper avec un couteau. On va aller quadriller, effectivement, la peau.
0: D'accord.
2: Voilà. Et puis, ensuite, Pascal va dérouler la suite de la recette.
0: Il y a toujours cette question de la cuisson du magret.
3: Oui, ça fait un petit peu peur. Il y a beaucoup de clients qui nous posent la question, mais comment ça se cuisine, j'ai peur de la rater, etc. C'est inratable. Voilà.
0: Sauf si on le fait trop cuire.
3: Sauf si on le fait trop cuire. Parce qu'un magret, un bon magret doit être
0: rosé.
3: Au plus rosé. Mmh. On peut le manger même saignant. C'est une viande rouge, en fait, le magret. Ouais. Donc, on va commencer par, effectivement, quadriller la peau, avec sa petite couche de gras en dessous, et on va commencer la cuisson côté peau.
0: D'accord.
3: Et on peut arroser avec la graisse qui va fondre dans la poêle ou sur la plancha le côté viande qui va être vers vous.
0: D'où l'importance de commencer la cuisson côté peau pour que ça lâche effectivement.
3: Exactement. Si vous le faites à la poêle, vous pouvez verser l'excès de gras dans l'évier deux fois pendant la cuisson. Mm-hmm. Et au bout de 6 ou 7 minutes côté peau, on le retourne et on le fait à feu vif côté viande de façon à bien le saisir et avoir un petit peu un côté un peu croûté pour que ce soit un petit peu craquant.
0: D'accord, donc la cuisson est plus longue côté peau et ensuite un petit peu plus courte pour terminer la cuisson, c'est ça ?
2: Pour un magret de 400 grammes, il faut compter 7-8 minutes effectivement à l'unilatéral.
0: D'accord, parfait. Voilà. Ensuite,
3: la cuisson étant faite, on va réserver le magret dans de l'aluminium, dans un four à 60, et c'est là qu'on va préparer la sauce. On va faire revenir les petites échalotes que j'ai oublié de préciser tout à l'heure dans les ingrédients.
0: Ah, vous avez oublié les
3: échalotes. J'ai oublié les échalotes, voilà. Mais à coup de pas. On va les couper finement, on va les faire revenir dans le reste de graisse de canard qu'il y aura eu après la cuisson du magret pendant 5 minutes. On déglace ensuite les échalotes avec le vinaigre balsamique, en récupérant bien tous les sucres, et ensuite on va y ajouter le miel. Et tout ça va faire une petite sauce, on va délayer ça pendant une minute, il suffira juste ensuite de couper le magret en petites tranches fines, et de l'arroser de cette sauce au miel.
0: Et la petite touche de Provence ?
3: Et la petite touche de Provence, pourquoi pas y mettre du miel de romarin ? Et ensuite, pourquoi pas dans les pommes de terre grenat qui accompagneront à merveille le magret qu'on va faire revenir dans de la graisse de canard, y mettre quelques herbes de Provence, un petit peu de romarin, un petit peu de thym, et de l'ail évidemment. Je pense que les deux suds vont se marier à merveille.
0: Absolument. On le disait, le soleil arrive, la chaleur également pour cette fin de semaine et pour ce week-end. Vous allez peut-être aussi partir en randonnée. Si vous avez un conseil à donner, qu'est-ce qu'on met dans le sac de randonnée ou qu'est-ce que l'on peut préparer ce week-end dans le jardin ? Qu'est-ce que vous nous conseillez ?
2: Eh bien, dans le sac de randonnée, on conseille bien évidemment un bon morceau de bête mâle. C'est le fromage, effectivement, d'Ariège que tout bon randonneur va mettre dans son sac à dos. Et puis, un merveilleux saucisson de porc noir de Bigorre. Et puis, pourquoi pas, une petite terrine. Il suffit d'avoir l'opinel, le petit pain frais. Voilà, trouver un joli coin au bord de l'eau. Et puis, c'est le bonheur, effectivement, garanti, à l'état pur. Voilà, et le plaisir des yeux et le plaisir de l'estomac.
0: Et des circuits de randonnée que vous pouvez d'ailleurs découvrir et retrouver sur ici.fr avec les conseils et les cartes de Cédric Randonne. Pour le barbecue ce week-end, le magret, je pense que c'est une bonne idée.
3: C'est une très bonne idée. Le magret, saucisse de Toulouse aussi.
0: Ah oui, aussi. Ah,
3: n'oublions pas, c'est un grand classique du barbecue du Sud-Ouest. La saucisse de Toulouse et le magret, voilà, bonheur assuré aussi.
0: En tout cas, tous ces produits et bien d'autres que vous allez retrouver à la Maison Michel, épicerie fine et fromage du Sud-Ouest et table d'hôte également, au 9 rue des Écoles, et c'est sur Bandol. Merci à tous les deux d'avoir été nos invités aujourd'hui, et puis on va venir vous retrouver à Bandol pour découvrir toutes ces spécialités du Sud-Ouest.
3: Avec grand plaisir. On dit à Toulouse, on dit « avec plaisir ».
0: Avec plaisir.
3: Et après on dit « à dix chats ».
0: Parfait. Merci, à très vite.
2: Merci, au revoir.
0: Demain, avec Anne Limbourg, nous recevrons Sylvain Touati. Lui, c'est le chef du Sofitel de Marseille. Tant pis. Et ça, c'est Charlotte Cardin qui arrive dans un instant sur votre radio ici, Provence.
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0: Charlotte Cardin sur votre radio Ici Provence avec Tant pis pour elle.
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0: Et j'ai presque envie de dire tant mieux pour Patricia. Alors qui est Patricia? C'est une gagnante Ici Provence qui a participé à nos jeux et qui a décroché ses entrées pour Chico et les Gypsies au patio. Bonjour Patricia.
3: Bonjour Ici Provence.
0: Vous êtes à Régus?
3: Je suis à Régus, c'est ça, oui.
0: Parlez-moi de la soirée que vous avez partagée avec Chico et les Gypsies. Je veux tout savoir, Patricia.
3: Alors, c'était une soirée magique. On ne s'attendait pas à une si belle découverte. C'était vraiment magnifique. Déjà, en arrivant dans le domaine, il est magnifique. On peut se promener. Il est au bord du Rhône. On peut admirer toutes les roulottes qui sont à l'intérieur. Mm-hmm. Après ça, on a eu un accueil mais hyper chaleureux. C'est un personnel très pro, très serviable. Rien à dire.
0: Oui.
3: Ensuite, bien sûr, on est rentré dans
0: soirée,
3: la salle. Alors,
0: oui.
3: Alors là, c'est féerique avec les lumières, la déco. On se croyait dans un autre monde. C'était vraiment trop bien.
0: Une ambiance exceptionnelle. Est-ce que c'était la première fois pour qui était à vos côtés d'ailleurs, Patricia?
3: Mon mari.
0: D'accord.
3: Et on a eu la chance de se retrouver à table avec d'autres gagnants avec qui on a sympathisé. D'ailleurs, je leur passe le bonjour s'ils nous écoutent. Donc, il y avait une super ambiance.
0: C'était la première fois au patio pour
3: oui,
0: vous et
3: oui,
0: votre
3: mari. Ça fait longtemps qu'on avait envie d'y aller. Puis là, ça y est, on y est.
0: On se replonge un petit peu dans l'ambiance du patio, Patricia, vous voulez bien?
3: Alors, déjà, oui. Ah oui,
0: en musique? Ben oui, en musique.
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0: Donc, un repas exceptionnel, une ambiance phénoménale, donc une soirée que vous avez appréciée grâce à Ici Provence, Patricia.
3: Une soirée inoubliable, je remercie du fond du cœur Ici Provence. Merci, un grand merci, c'était vraiment génial.
0: Avec plaisir, le prénom de votre mari?
3: Jean.
0: Bon, et vous le saluez de notre part, d'accord?
3: Avec grand plaisir, merci.
0: Bon, je vous repose la question, Patricia, pour la forme. Quelle est la radio que vous écoutez à Régus?
3: Ah, Ici Provence. Notre radio est bloquée sur Ici Provence. On vous écoute tout le temps. Vous êtes une équipe formidable, ne changez rien.
0: Eh bien, c'est vous qui êtes formidable. Merci de votre fidélité, Patricia. À très
3: merci
0: bientôt
3: beaucoup.
0: À Régus.
3: À bientôt.
0: Au revoir.
3: Merci, au revoir.
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0: Et pour tout comprendre des phénomènes de notre société, vous avez rendez-vous tous les matins avec Muriel Jordan. Muriel, bonjour. Aujourd'hui, on pense déjà au cahier de vacances.
3: Et aussitôt, je vous vois vous transpirer. Oui. Vous n'êtes pas à l'aise. Hein. Le cahier de vacances vous rappelle peut-être trop de souvenirs de journées à la plage plombées par la nécessité de pratiquer le calcul mental. Danny Boone en a même été traumatisé.
4: 120 pages avec toutes les matières scolaires, toutes. Et quand même, en fin de paragraphe, des pages détentes, avec du calcul mental. Tout est pensé pour saccager tes vacances et ton enfance. C'est pour ça que je foutais rien à chaque rentrée scolaire et que fin de premier trimestre, j'avais toujours dans mon bulletin « Daniel vient en touriste ». Bah ouais, j'ai pas eu de vacances.
3: Que Dany et toutes les victimes des devoirs de vacances se rassurent, les cahiers de vacances pour adultes mettent beaucoup moins la pression. Ce sont les stars de l'été, ils se vendent tous les ans comme des petits pains. Cette libraire du sud de la France que j'ai rencontrée nous le confirme.
5: Ben c'est moi qui ai fait la sélection parce qu'on reçoit pas tous les éventails. Donc moi je pense surtout ce qui a trait à la littérature, la géographie, l'histoire. Il me semble que l'an dernier, en juillet, j'avais vendu tout ce que j'avais commandé.
3: Vous vous souvenez de... Vous avez des souvenirs de cahiers de vacances?
5: Oui, j'avais le passeport tous les étés, c'était l'enfer.
3: Pourquoi on s'y remet alors adulte?
5: Parce que c'est plus des jeux, on s'amuse, c'est comme des quiz, des choses comme ça, ou c'est plus des jeux.
3: Donc d'ici quelques semaines, vous allez les voir partout en vitrine.
0: Oui, alors ces cahiers de vacances, Muriel, qui ont généré un chiffre d'affaires de 5 millions d'euros en 2024, soit deux fois plus qu'en 2021, et leur succès est grandissant, surtout en ce qui concerne les cahiers de quiz de culture générale.
3: Oui, incroyable, hein, le chemin parcouru depuis l'apparition du cahier de vacances dans les années 30. C'est un représentant de commerce en papeterie de la Creuse qui cherchait à l'époque comment vendre des cahiers en été. Après avoir demandé conseil à des instituteurs, il a créé le cahier Magnard, vedette des années 50, et qui a désormais beaucoup de concurrents. Et Michel, cette retraitée de 72 ans que j'ai croisée dans la rue, elle avait un cahier de vacances dans les années 60.
6: Pour moi, c'était un jeu au début, c'était sympa, il y avait des belles images, je croyais c'était tout neuf. Je me suis dit, oh, quand j'aurai tout fini, je serai contente. Et puis après, j'en avais ras-le-bol à la fin.
3: Aujourd'hui, les cahiers de vacances pour adultes cartonnent en librairie.
6: Alors moi, l'été, j'aime bien regarder les cahiers de vacances. J'en ai déjà acheté un ou deux. J'aime bien aussi l'histoire, celle de Stéphane Bern. Je trouve ça très bien parce que j'apprends l'histoire et c'est très ludique. Ensuite, tout ce qui est orthographe, livre.
3: Bref, le cahier de vacances pour adultes, c'est tendance. Moi, je vous conseille quand même d'en prendre un avec des maths et du calcul mental dedans. Hein, parce qu'aujourd'hui, vu le prix des beignets et du morceau de pastèque sur la plage, vous avez tout intérêt à bien savoir compter.
0: Absolument. Puisqu'on évoquait Stéphane Bern, on le retrouve tous les matins avant le journal de 8h pour son voyage dans le temps. 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

0: Ici Provence et Indochine, tes yeux noirs et tous les regards sont tournés vers le stade Vélodrome après la victoire de l'OM hier. Samedi, le concert événement. Corso Mezzu, bonjour Kevin Colloc.
1: Et bonne fête Eric.
0: Ah oui, merci.
1: Oui, c'est la Saint-Éric aujourd'hui.
0: Merci Thibaut, installez-vous.
2: Faites comme chez vous.
1: Ouais, le Vélodrome, ouais. Samedi soir. 130 artistes, 5000 choristes,
2: encore un match de
1: 60 000 spectateurs.
2: Ça suffit maintenant.
1: Non. Samedi soir, il y a Corso Mezzu.
2: Ah, je préfère ça.
1: Et on vous a réservé les tout derniers billets. Ici Provence sera en direct du Vélodrome vendredi et samedi pour vous faire vivre les coulisses entre Jean-Charles Papy, Jean Mengoni, Florent Pagny, Patrick Fiori. Il y aura vous. 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Et comment on fait pour jouer, Thibaut?
2: Comme chaque semaine, on va vous affirmer plein de choses sur notre région, sauf que l'un ou deux va mentir. Il y aura sûrement des questions sur la Corse aussi, évidemment. Si vous trouvez le menteur, vous marquez un point. Si vous en avez deux, vous êtes sélectionné pour le tirage de vendredi, donc à 11h50. Et vous avez le droit de vous tromper une fois. Vous avez un joker.
1: Corso Mezzu, Mezzu. Et vous, 04 42 38 08 08 pour tenter votre chance ici.
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1: 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Il est 11h. Les enfants marseillais en Provence, Florent Lesseau, une affaire épouvantable cette semaine devant la cour d'assises des Alpes de Haute-Provence.
4: Le procès d'un homme de 51 ans jugé pour de multiples sévices infligés à son ex-compagne de 42 ans, directeur d'une banque à Manosque à l'époque des faits. Il est accusé de viols aggravés, d'actes de torture et de barbarie et de proxénétisme aggravé pendant les 7 ans de leur relation entre 2015 et 2022. Son procès est donc à partir d'aujourd'hui à Digne-les-Bains. La mairie d'Istres organise ce soir une deuxième réunion d'information sur le projet de transformation du centre de tri en chaufferie CSR, combustible solide de récupération, un incinérateur qui doit brûler 200 000 tonnes de déchets par an, un

0: Un lot de consolation, certes, mais les supporters n'oublient pas que l'objectif initial, c'était la qualification pour la Ligue des Champions. L'OM qui devrait confirmer rapidement la nomination de Grégory Lorenzi au poste de directeur sportif à la place de Mehdi Benatia qui s'en va. Habib Bey ne devrait pas rester non plus.
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0: Bah lui va rester avec nous a priori pour quelques jours, le soleil, Kevin.
2: Oui, belle journée en perspective avec aussi, vous le sentez peut-être dans vos narines, ce risque allergique toujours élevé, les pollens de graminées au rendez-vous, il fait beau, il fait chaud, il y a eu un peu de vent. Beaucoup même ce week-end. Et donc le risque de pollen, d'allergie est toujours très élevé dans notre région. Comptez à Marseille 20 degrés cet après-midi, 22 degrés à Toulon, 23 degrés à Aix, 23 degrés également à Bandol. Qui fait cette dolce vita à partir de jeudi, c'est un village italien qui s'installe pendant 5 jours sur les quais du port de Bandol. Gastronomie, artisanat et vie à l'italienne à découvrir gratuitement. Semaine ensoleillée, on pourrait même atteindre les 30 degrés vendredi après-midi à l'ombre. On va suivre ça évidemment avec vous sur nos réseaux sociaux. Et sur la route ce matin, comment vous circulez? Des difficultés, un incident, un accident à nous signaler? Il y a toujours des ralentissements dans le tube sud de Toulon pour traverser Toulon de l'A50 à l'A57. Votre temps de parcours toujours rallongé de 5 minutes. Et puis sur l'A57, cette fois en arrivant sur Cuers en direction de Toulon, il y a eu un accident au niveau de l'échangeur de Cuers. Votre temps de parcours là est rallongé d'une dizaine de minutes. Soyez donc prudents. Évidemment, dans ces deux secteurs, vous rencontrez une autre difficultés. Nous sommes là avec vous sur WhatsApp. On est par exemple avec vous pour vous accompagner sur la 50, cette fois entre la Penne-sur-Uvonne et Aubagne, en direction d'Aubagne. Là aussi, il y a eu un accident, un véhicule arrêté sur la bande d'arrêt d'urgence. Et donc, 15 minutes en plus sur votre trajet au niveau de la Penne-sur-Uvonne. Et puis enfin, je termine avec vous concernant ces difficultés sur la 8 ce matin, en direction de la 7. Vous avez traversé Aix, vous êtes en direction donc de l'échangeur de Coudoux. Là, c'est un peu plus important puisque suite à un accident à hauteur de 20 à Brun, votre temps de parcours est rallongé d'au moins une demi-heure. On suit donc toutes ces situations grâce à vous. 04 42 38 08 08.
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2: Retour en janvier 84. Cette année-là, Eurythmics se dispute. Une altercation, des mots de travers dans un hôtel, un soir. Et ça donnera naissance à ce titre. Here comes the rain again. 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

0: Merci de votre fidélité à Ici Provence, votre radio locale. On joue ensemble au MEFI.
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0: C'est votre quiz de culture générale et locale. Et alors cette semaine, un cadeau qui... Comment dire? Si vous n'y allez pas samedi soir, vous ne pourrez plus jamais y aller. Hein, on va dire comme ça.
3: C'est du one shot. Hein.
0: Oui, on vous offre deux billets, les tout derniers billets, pour assister à l'événement Corsu Mezu Mezu au Vélodrome ce samedi 23 mai. 5000 choristes, 130 artistes, 60 000 spectateurs et peut-être vous. Il y a notamment, de prévu, Julien Clerc, Francis Cabrel, Santa, Marc Lavoine, Soprano, Christophe Willem, mais aussi Jean-Charles Papy, Jean Menconi, Francine Massiani, Christophe Mondoloni pour les artistes corses et vous évidemment avec la personne de votre choix. Alors vous tentez votre chance en jouant avec nous au 04 42 38 08 08.
4: 5000 choristes.
0: Ouais.
4: Oh, c'est une,
3: dinguerie.
0: Ça
3: hein.
0: va être un truc de dingue.
4: Ouais, ouais, ouais. Ça va être incroyable. Et vous y serez peut-être si vous trouvez le menteur entre Kevin et moi. On vous affirme plein de choses sur notre région, sur notre culture, notre patrimoine, nos événements, aussi sur la Corse, aussi évidemment cette semaine. Corsu Mezu Mezu oblige. Et si vous trouvez le menteur, vous marquez un point. Si vous en avez deux, et seulement deux, vous êtes sélectionné pour le tirage de vendredi à 11h50 et vous pouvez vous tromper une fois. Mais Elodie ne va pas se tromper, j'en suis sûr. Bonjour Elodie.
5: Bonjour.
3: Ouais, vous avez confiance ?
5: Eh ben, pas trop, hein.
3: Ah, comment ça, pas trop, mais non, vous allez voir, ça va très bien se passer, on va être très très sympa. Bon, tout va bien, allô?
5: Oui, très bien.
3: Ouais.
5: Tout va bien. D'ailleurs, bonne fête, Eric.
0: Ah bah, il est parti.
3: Oui, il est parti.
0: On lui transmettra.
3: Oui, il est plus là, il est parti. Bah oui, mais non, il était au bout du rouleau, là, il n'en pouvait plus.
0: Et c'est que lundi.
3: Bon, Elodie, vous adorez les chants corses. C'est la raison pour laquelle vous avez souhaité jouer avec nous.
5: C'est ça.
3: Vous êtes d'origine corse ou pas?
5: Non, pas du tout. J'adore et j'ai jamais eu l'occasion de pouvoir assister à des chants corses. Mm-hmm. Et même de rencontrer, d'assister à un concert de Patrick Fiori.
3: Ce sera l'occasion. Oui, Patrick Fiori va sûrement chanter une ou deux chansons quand même.
0: Trois ou quatre.
3: Bon, après, ils sont tellement nombreux qu'ils ne pourront pas tous chanter énormément de chansons non plus.
0: Ça va
3: tourner tout au long de la soirée, mais on imagine que Patrick Fiori sera un peu le fil conducteur de ce grand concert. Elodie, on se lance avec une première affirmation?
5: Allez, c'est parti.
3: Allez, en avant. Avec un des artistes présents samedi soir, hein, c'est ça, Kevin?
0: Oui, Vianney, on l'a pas évoqué.
3: Ah oui, il sera pas dans sa cabane. Il va quitter sa cabane,
0: Vianney, ouais. Pour venir faire son retour. C'est un peu exceptionnel, puisqu'il a effectivement affirmé qu'il voulait arrêter pour l'instant de chanter et essayer de recréer dans sa cabane en bois qu'il a créée lui-même tout seul. D'ailleurs, dans sa jeunesse, l'auteur de Beau Papa, il a pratiqué un sport avec succès.
3: Ah oui.
0: Figurez-vous, Elodie. Mmh. Et ce sport... Bon, c'est assez incroyable parce qu'on ne l'imagine pas, mais c'est le lancer de marteau.
3: Mmh. Effectivement, c'est vrai qu'on ne l'imagine pas.
0: Et pourtant,
3: il a été champion
0: du lancer de marteau.
3: Le lancer de marteau, non mais vous avez vu? Non mais c'est pas grave, vous avez eu ses bras à Vianney? Est-ce que vous avez déjà observé ses bras à Vianney?
0: Oui.
3: Vous mentez.
0: Très solide.
3: Il ment totalement, Elodie. Vous imaginez Vianney lancer les marteaux? Non. C'est le saut en longueur.
0: Du saut en longueur?
3: Ouais. Il a même été champion de son département. Bon, quand il était vraiment très jeune, hein, évidemment.
0: Mais non.
3: Hein, Elodie, vous savez ça?
5: Non.
3: Alors, vous dites quoi? Le saut en longueur ou le lancer de marteau?
5: Le saut en longueur.
3: Le saut en longueur?
0: Il a été effectivement champion des Yvelines de saut en longueur. Ouais. Il a même participé au championnat de France dans sa jeunesse.
3: Ah bah je l'ignorais.
0: Bah, c'est fou. Hein.
3: Mais alors, le lancer de marteau, par contre, c'était pas du tout crédible.
0: C'est...
3: Bon, ça, bon après, il y a des choses surprenantes dans la vie.
0: Oui, on se fait surprendre à chaque fois.
3: C'est vrai. Bon, un point, Elodie, bravo. On est bien parti. Il suffit d'un deuxième pour être sélectionné pour vendredi. Une question qui concerne cette expo qu'on peut découvrir jusqu'à la fin du mois. Il faut se dépêcher, c'est bientôt terminé. Ça s'appelle Les Univers Fantastiques. C'est au musée Louis de Funès à Saint-Raphaël. Dans la soupe aux choux. Vous avez vu la soupe aux choux, Elodie?
5: Je me souviens.
3: Avec Louis de Funès et Jacques Villeray, qui jouait le rôle de l'extraterrestre.
5: Oui.
3: Non, vous n'en souvenez pas? Non.
5: Oui.
3: Ouais.
5: Vaguement.
3: Oui, très vaguement. Ouais, je vois ça. Jacques Villeret, dans le film, donc qui joue le rôle de l'extraterrestre, surnomme Louis de Funès le Glaude.
6: Le Glaude ?
3: Oui, le Glaude.
6: Mais non, c'est le Robert.
3: Non, le Glaude. Le quoi ?
6: Le Robert.
3: Le Robert.
6: Ben oui.
3: Le Robert. D'accord.
6: Le Glaude, mais c'est pas le Glaude.
3: Non, mais si, c'est le Glaude.
6: Mais pas du tout.
3: J'en tombe de ma chaise ben, tellement vous racontez n'importe
6: restez
3: quoi.
6: Restez là, Thibaut. Mais non, c'est le Robert, enfin.
3: Le Robert.
6: Ben oui.
3: Comme le Robert, comme le dictionnaire.
6: Voilà.
3: Le Robert.
6: Le Robert.
3: Non, c'est le Glaude.
0: Alors, à votre avis, Élodie ?
5: Le Glaude.
0: Le ben Glaude.
3: Oui, j'étais sûr qu'elle avait la bonne réponse, Élodie. Mais oui. Bien sûr, bien sûr. Bravo. Félicitations. Bah, vous voyez, ça a été une formalité. Hein.
5: Oui, j'étais un peu stressée quand même.
3: Hein. Oui, bah oui, on avait bien compris. Mais là, franchement, vous en êtes très très bien tiré. Grâce à votre excellente mémoire et vos excellentes déductions ou intuitions. Et vous êtes donc sélectionné pour le tirage de vendredi à 11h50. Voilà, première sélection. Vous voyez bien quand on commence la semaine comme ça.
6: C'est bien, hein.
3: Ouais, c'est très bien.
6: Ça démarre bien.
3: Merci, Élodie.
5: Merci à vous. Est-ce que je peux passer juste un petit coucou?
3: Mais bien sûr.
5: À mes parents, mon chéri et mon fils, ils doivent écouter certainement ici Provence.
3: Bon, et ben c'est parfait. On les embrasse.
5: Voilà.
3: On embrasse toute la famille.
5: Je les aime très fort.
3: À très bientôt, Élodie.
5: À bientôt.
3: Belle
5: merci.
3: Journée à vous. Et rendez-vous merci, peut-être merci. Vendredi à 11h50.
0: Vous avez entendu, Thibaut, je vous ai épargné l'imitation de Jacques Villeret dans La Soupe aux Choux.
3: Bah, c'est bien aimable.
0: Sympa,
3: j'apprécie. Ouais.
0: Oui. Alors, vous aussi, vous tentez votre chance dès maintenant, comme Élodie, en jouant au 04-42-38-08-08. Et surtout, décrochez ces invitations pour Corso Mezzo Mezzo, samedi soir. 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
0: 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Bonjour Audrey.
7: Bonjour Audrey.
8: Bonjour.
7: Comment ça va Audrey?
8: Ça va bien, merci.
7: En pleine forme?
8: En pleine forme.
7: Saint-Maximin, la Sainte-Baume.
8: C'est ça.
7: Sous le soleil ou pas?
8: Ah oui, oui, un beau
7: ouais,
8: soleil.
7: Ça va. Ouais, parce qu'il y a quand même y a quelques nuages sûrement à Saint-Maximin, comme un peu partout dans la région.
8: Léger, mais ça va.
7: Oh, d'accord. Il y a vraiment un microclimat quoi, sur Saint-Maximin.
8: Oui.
7: Eh bien, je vais vous dire, Audrey, je pense que c'est bon signe pour vous, ça.
8: J'espère.
7: Ah oui, c'est sûrement un signe. Il faut y voir un signe. Un signe du ciel. Alors vous jouez pour votre grand-père qui est corse, c'est ça?
8: Eh oui.
7: Ouais. Il s'appelle ça. Comment?
8: Jean-Paul.
7: Jean-Paul, d'accord. Et vous iriez avec lui au concert si vous êtes la gagnante cette semaine ou
8: Je pense qu'il ira avec ma grand-mère.
7: Oh. Ah oui.
0: Oh là là, c'est beau.
7: Normal.
8: Oui.
7: Normal.
0: Bah, c'est un joli cadeau pour un jeune couple d'amoureux.
7: Ouais,
8: c'est ça.
7: Sympa, Audrey. Bon, Audrey, même si c'est votre première fois, vous connaissez le principe. Méfi, d'accord. Oui. Surtout Kevin. Hein,
0: oh là là, ça y est, ça
7: le
0: commence.
7: Le facétieux Kevin.
0: Ça y est, ça commence, hein, voilà. Alors oui, que je ne vais absolument dire aucun mensonge.
7: Parce qu'il a quand même beaucoup menti tout à l'heure, lors de la première manche. Je ne sais pas si vous avez entendu, mais c'était pas joli, joli. Bon, allez, on y va. Première affirmation,
0: si,
7: en avant.
0: Si je m'entrais bien, et si vous vous ratez, vous avez droit à un joker, vous pouvez vous planter une fois, Audrey. Hein. Donc pas de
8: d'accord,
0: panique.
8: Ça va. Voilà.
0: Mais Thibaut ment très bien aussi. La preuve sur cette première affirmation. 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Parmi d'ailleurs les termes à la mode, il y a le terme de stretchflation.
7: De quoi?
0: La stretchflation.
7: De quoi?
0: La stretchflation, ça signifie vendre quelques grammes de moins, mais au même prix.
7: Vendre quelques grammes de moins, mais au même prix?
0: Voilà.
7: Non, c'est pas ça. Vous n'avez pas du tout écouté attentivement Valère. Il va être très déçu, Valère Correa, s'il écoute l'émission, hein, s'il écoute le jeu. Hein.
0: Mais c'est la vérité.
7: Non,
0: c'est
7: non,
0: ça,
7: c'est vendre quelques grammes de plus, mais à des prix disproportionnés. C'est là qu'est l'arnaque.
0: Et ah oui. Ouais.
7: Eh ben oui, bien sûr. Ouais.
0: genre 10 grammes en plus et pouf,
7: oui,
0: ça coûte
7: voilà.
0: 50 euros
7: et on fait
0: plus,
7: comme s'il y avait 100% ou 50% de produits en plus.
0: Ah, c'est ça, la stretchflation. Oui, oui, pour moi, sûr. C'était vendre quelques grammes de moins, mais au même prix.
7: Bah oui, bah, je vois bien. Mais
0: payer la même chose, mais vous en avez moins qu'avant.
7: Non, pas du
0: alors, tout. À votre avis, Audrey ?
7: Faites-moi confiance, Audrey.
8: C'est une bonne question.
7: Ah bah oui. À laquelle vous n'avez pas la réponse, on l'a bien compris. Moi non plus, hein. J'aurais été dans le brouillard à votre place, mais bon, il va falloir tenter un truc. Soit vous me faites confiance, soit vous faites confiance à Kevin.
8: Non, je vous fais confiance.
7: À moi ?
8: Oui.
0: Donc, attendez.
7: Et
0: vous voulez dire que je mens ?
7: Quelques grammes de plus,
0: vous dire
7: oui,
0: que
7: vous
0: je
7: mentez. Vous
0: oui.
7: mentez.
0: Oh, j'y crois pas.
7: Bravo, Audrey. Vous avez bien fait de me faire encore confiance. Bon, ça vous fait un premier point. Alors, le concept de vendre quelques grammes de moins, mais au même prix, ça s'appelle la shrinkflation, c'est
0: oui.
7: ça ?
0: Oui,
7: c'est ça.
0: C'est la shrinkflation, la stretchflation.
7: Ils auraient pu trouver des noms un peu plus...
0: sexy.
7: Un peu plus
0: je vous
7: sexy. Et puis un peu plus parlant, parce que c'est pas très parlant.
0: Hein. Effectivement.
7: C'est
0: d'ailleurs,
7: oui.
0: Sur ici.fr, Valère Coréard, avec son rendez-vous par ici, les économies, vous propose aussi trois astuces pour vendre ses vêtements plus facilement, vous savez, sur les célèbres plateformes Vinted, ah, ouais. Bon Coin, voilà. Si vous souhaitez savoir comment faire, rendez-vous sur ici.fr, par ici, les économies.
7: Allez, affirmation suivante, Audrey. Les qualifications pour Roland-Garros, le tournoi international de tennis, démarre ce lundi. Le recordman de l'épreuve est Raphaël Nadal, qui détient à ce jour... Est-ce que vous suivez le tennis un peu, Audrey ?
8: Ouais, pas vaguement. Plus.
7: Ouais, vaguement, ouais. Mal, oui. Ouais, vaguement, vaguement.
0: Björn Borg, Yannick Noah,
7: ouais, tout ça.
8: Ouais.
7: Ouais, René Lacoste.
8: Ça me parle. Je suis pas une spécialiste.
7: Alors, combien a remporté de Raphaël Nadal de titres à Roland Garros ? Bah moi, je vais vous le dire, c'est 6 titres.
0: Oula, non. Pouf. Quoi ? C'est beaucoup plus.
7: Quoi ?
0: Il en a remporté 14.
7: 14 ?
0: 14 non. titres, il a gagné.
7: Ouais, alors. Et Kevin pense toujours que plus c'est gros, plus ça va passer, quoi.
0: Ah bah, non, là, ça va être le cas, effectivement.
7: Non,
0: oui.
7: Non, c'est pas 14 titres, c'est pas possible. Je veux dire, humainement, c'est impossible, déjà.
0: Ah bah, c'est 14 un extraterrestre, Raphaël Nadal.
7: C'est-à-dire que chaque année, on l'a laissé gagner, quoi, en gros. Bah, non, c'est 6 titres.
0: Pas loin de ça, oui.
7: Et c'est déjà énorme, 6 titres. Vous vous rendez compte ?
8: Ouais, mais bon, je pense que c'est plutôt 14. Je vais lui faire confiance.
7: Ah,
0: ah
7: bon ?
0: Vous me faites confiance.
7: Audrey, vous vous basez sur quelle intuition, sur quelle...
8: 16, ça me paraît quand même beaucoup.
7: Non, j'ai dit 6.
8: Ah, pardon, 6.
7: Oui,
8: ah
7: oui.
8: Non, c'est pas assez. C'est
7: oui.
8: pas assez.
7: Ah, c'est pas assez, 6.
8: Non.
7: Pour vous, c'est pas
8: non.
7: assez.
8: Non.
7: Ah, vous êtes exigeante quand même, hein ?
8: Ouais,
7: ouais. Ouais. Mais vous avez bien raison d'être exigeante. Audrey. C'était bien 14 titres.
0: Ouais. De 2005 à 2022, Raphaël Nadal a remporté 14 titres à Roland-Garros. Mmh. C'est le seul à avoir fait ça au monde dans l'histoire. Mmh. Et alors, ce Roland-Garros...
7: Et qui était un aviateur à la
0: oui,
7: base.
0: C'est pas un cours de tennis,
7: oui,
0: hein, Roland-Garros.
7: Ça n'a rien à voir avec le tennis, pour
0: voilà. Ouais. Roland-Garros qui était un aviateur et qui a marqué l'histoire de l'aviation puisqu'il avait réussi la toute première traversée de la Méditerranée en 1913.
7: Ouais. Et c'était le 23 septembre.
0: Il avait décollé...
7: Il faisait beau ce jour-là.
0: Vous en souvenez ?
7: Ouais, c'était sympa.
0: Vous étiez là dans le public.
7: C'était sur la plage.
0: Effectivement. Et il avait démarré sur le terrain du centre d'aviation de la base aéronautique navale de Fréjus-Saint-Raphaël. Et il avait réussi l'exploit de traverser la Méditerranée à l'époque en avion.
7: Bon, et bien bravo Audrey.
8: Merci.
7: C'est une belle réussite. Vous avez traversé cette épreuve sans mal. Félicitations. Bon. Vous êtes sélectionné donc pour le tirage de vendredi.
8: Super.
7: À 11h50. Audrey.
8: Génial.
7: Voilà.
8: Merci beaucoup.
7: Et on pense à Jean-Paul. Et comment s'appelle votre grand-mère ?
8: Marlène.
7: Jean-Paul et Marlène, on verra s'ils seront au Vélodrome samedi faire. Soir.
8: Merci beaucoup.
7: Belle journée à vous, Audrey.
8: À vous aussi, bonne journée.
7: Au revoir.
0: Au revoir. 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

0: Merci de passer votre matinée avec ICI Provence. Il est 11h31, l'infotrafic et ce matin, notamment cet accident. Vous êtes sur la 8 en direction de l'A7, juste avant l'échangeur de Coudoux. Donc entre Aix et l'échangeur de Coudoux, il y a eu un accident au niveau de Vintabrin. Deux véhicules sur la voie de gauche et la voie du milieu sont accidentés. Un accident assez important depuis maintenant plus d'une demi-heure. Et donc ça a une incidence évidemment sur votre temps de parcours puisque celui-ci est fortement rallongé. Comptez en sortant d'Aix sur la 8 en direction de la 7, 1h05 en plus sur votre trajet. Les secours évidemment sont sur place, mais l'accident est d'une ampleur assez importante. On suit ça avec vous au 04 42 38 08 08. Vous êtes sur la 8 dans l'un des deux sens de circulation. Vous êtes évidemment coincé dans ce bouchon depuis combien de temps maintenant? On suit l'évolution avec vous. N'hésitez pas à nous appeler, à nous laisser également un message sur WhatsApp. Une bonne nouvelle à vous donner concernant le véhicule en panne, cette fois sur la 50 à hauteur d'Aubagne en direction de Toulon. Le véhicule a été enlevé. Le trafic se régule. On a rencontré là jusqu'à 10 à 15 minutes en plus sur votre trajet à hauteur de la Penne-sur-Uvonne. Et puis fin des difficultés également sur l'A57 en direction de Toulon, juste avant Cuers. Là aussi, on a rencontré un bouchon assez important sur l'autoroute. C'est désormais terminé. Vous circulez normalement sur l'A57, mais donc on suit avec vous les difficultés sur l'A8 d'Aix jusqu'à l'A7 grâce à vous au 04 42 38 08 08.
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0: Il y a 10 ans, Amir décrochait la 6e place à l'Eurovision. Alors on va aussi féliciter Monroe qui elle s'est accrochée au top 10 samedi soir. 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
3: sera là.
0: On aura l'occasion de vivre l'événement.
3: Ouais, avec sa fille ou avec son mari.
4: Je sais pas comment ça va se passer, Charlotte.
0: Il y aura un tirage au sort,
4: oui,
0: à la maison.
4: À Chifoumi, ou comment ça se passe si vous gagnez?
5: Ben oui, effectivement. On va réfléchir à tout ça, mais on trouvera des solutions.
4: Oui, bah oui, ça j'en doute pas. J'en doute pas. Bon, tout va bien, Charlotte?
5: Oui, ça va très bien, merci. Dans les bouchons, là, près de Ventabrem. Et on prend notre mal en patience.
0: Ça fait combien de temps que vous êtes dedans, dans les bouchons, Charlotte?
5: Oh, ça doit bien faire une trentaine de minutes déjà, en partant de Saint-Maximin.
0: Comptez encore une demi-heure en plus, a priori.
5: Oui. Ben, au moins, comme ça, je partage ce moment avec vous. C'est toujours plus agréable.
0: Et puis, nous, on va essayer de vous le rendre plus agréable, ce moment, en s'amusant ensemble et en jouant au MEF.
3: Soyez bien concentrés sur la route, quand même.
5: Oui.
0: Parce que si vous faites un accident,
5: je suis à l'arrêt.
0: On est très bon.
3: Vous êtes à l'arrêt, bon.
0: On est bon pour les mensonges, pour les constats, un peu moins par contre.
3: On décline toute responsabilité.
0: Oui, exactement.
3: D'accord.
5: Je prends note.
3: S'il y a la moindre embrouille, on ne vous connaît pas, on ne vous a jamais vu, on ne vous a jamais parlé.
0: Jamais. Charlotte, on ne sait pas qui c'est.
5: Oui.
3: Je ne connais pas.
5: Je vous écoute.
3: Allez, c'est parti avec une première affirmation, Charlotte. Et il est question justement du concert de samedi soir.
0: Corsou Mezzou Mezzou accueillera notamment Francis Cabrel.
3: Ah.
0: Alors, Charlotte.
3: On va jouer avec un classique.
0: Complétez les paroles de cette chanson. Petite Marie, je parle de toi. Parce qu'avec ta vie en Haute-Savoie.
3: Ta vie en Haute-Savoie. Alors, il nous fait un combo, un genre de gloubi-boulga. Il prend toutes les chansons de Francis Cabrel, il met ça dans une grande marmite et puis il nous pond cette affirmation.
0: Mais non.
3: D'accord, non, c'est « Je parle de toi parce qu'avec ta petite voix, évidemment, Charlotte. »
0: Pas du tout. Petite Marie, c'est la dame de Haute-Savoie.
3: Pas du tout. Aïe.
5: Je pars sur la deuxième proposition.
3: Sur laquelle? La petite voix, on est d'accord?
5: Oui, on est d'accord.
0: Moi, je vous propose qu'on écoute
3: on vérifie, mais c'est vraiment pour le plaisir.
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0: J'avais confondu la chanson.
3: C'est ça.
0: C'est pour ça.
3: C'est ça.
0: Ah là là.
3: Ne lui en voulez pas, hein, Charlotte. Il est jeune, il ne sait pas ce qu'il fait.
5: Bon. Pardonnez.
3: Charlotte, un point. Bravo à vous. On est pas mal parti.
5: Allez, parti.
3: Ça roule. Vous êtes toujours à l'arrêt, là, ou pas?
5: Je dois être à 5 km/h.
3: Ouh là là, ouh là, et doucement, là, pas de folie, Charlotte. Alors,
0: les pieds sur la Ferrari, là.
3: Allez, affirmation suivante. Ici, Provence est certes partenaire de Corsou Mezzou Mezzou, mais aussi de la fête de la cerise à la Roque d'Anteron ce dimanche. Rendez-vous sur le cours Foch et la place Palmy-Dolmetta toute la journée pour le marché gourmand, défilé folklorique, abrivade. Autrefois, ce marché à la cerise, d'ailleurs, s'ouvrait... Alors, je sais pas, vous connaissez la Roque d'Anteron, Charlotte? Oui, vous y êtes déjà allée, sûrement.
5: Oui, j'y suis déjà allée après cette fête.
3: La fête de la cerise, non, vous n'y avez jamais... vous n'y avez pas participé. Alors, ce qui est original, c'est que traditionnellement, autrefois, ce marché, cette fête de la cerise, s'ouvrait par un coup de canon qui était tiré depuis le parc du château de Florent, le magnifique parc du château de Florent, où se déroule chaque été le festival international de piano.
0: Je pense que absolument merveilleux. Vous n'avez pas fait la bonne fête de la cerise, à mon avis.
3: Ah bon?
0: Non, parce qu'à la Roque d'Anteron...
3: Il y a une bonne fête de la cerise et une mauvaise fête de la cerise.
0: À la Roque d'Anteron, cette fête de la cerise, elle démarrait par un coup de sifflet du garde champêtre.
3: Un coup de sifflet du garde champêtre.
0: Et hop, ça ouvrait le marché.
3: Il faisait comment?
0: Dans le sifflet.
3: Il n'est pas crédible en garde champêtre.
0: Et c'était le garde champêtre qui ouvrait les ventes et le marché.
3: Vous en pensez quoi, vous, Charlotte?
5: Je serai pour la deuxième proposition.
3: Le coup de sifflet?
5: Le coup de sifflet.
3: Le coup de canon, non. Non, pas de coup de canon. Non.
5: Non.
3: Ouais, non. Eh ben moi je dis oui. Je dis bravo même.
5: Bon,
3: Charlotte. Félicitations.
5: Merci.
3: Bon, après, c'est vrai que cette histoire de coup de canon, c'était un peu énorme, quand même.
7: On aurait de la classe, hein, vous imaginez.
3: Ah bah oui, oui. Enfin, en même temps, ça aurait pu être dangereux, quoi.
7: Aussi. Bon. Oui, les ventes, effectivement, étaient ouvertes et fermées à l'époque par le garde champêtre. Et il avait son sifflet dans la poche. Et c'était lui qui donnait le coup d'envoi à la fermeture du marché de la fête de la cerise. Ouais.
5: Eh bien, parfait, j'aurais appris quelque chose grâce à vous, merci.
7: On est là pour ça.
3: Félicitations, Charlotte.
5: Merci, je peux passer un petit message?
3: Mais oui, mais bien sûr.
5: Voilà, ben, je profite pour faire un coucou à tous mes patients voilà, sur la commune de Brignoles et ses alentours.
3: Où vous exercez, voilà,
5: donc. Je les embrasse très fort.
3: Eh bien, on les salue aussi, Charlotte, et on vous salue également. On vous souhaite une belle journée et peut-être
5: merci
3: à vendredi.
5: Beaucoup. Hein. Allez, on croise les doigts.
3: Commencez à réfléchir une solution pour savoir qui vous allez choisir pour vous accompagner, quoi.
5: Hein. D'accord. Oui.
7: Qui fait le mieux la vaisselle à la maison?
5: Oh, le lave-vaisselle.
7: Ah, bon, c'est pas sur ça qu'on va les départager.
3: Non,
7: alors.
3: Bah non, ça sera pas
5: exactement.
3: Ça.
5: Exactement.
3: Allez, à très vite, Charlotte.
5: Oui, merci.
3: Au revoir.
5: Merci à vous, merci. Au revoir, à bientôt.
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0: On fait le pont entre la Corse et le continent cette semaine. Corsu Mezzu Mezzu, c'est samedi soir au Vélodrome. Mais nous, on y sera dès vendredi pour vous faire vivre les coulisses et aller à la rencontre de tous les artistes présents. De Jean-Charles Papy à Soprano, de Francine Massiani à Jean-Louis Aubert, de Jean Menconi à Julien Clerc. Ils seront là avec vous, qui sait.
3: Et avec votre Mireille. Chance.
0: Ah, de Vinon-sur-Verdon.
3: Oui, oui, ah, oui, avec Mireille, oui, de Vinon-sur-Verdon. Oh, oui. Ah oui, on parle bien de la même Mireille, oui.
0: Non, je pensais à une autre Mireille, moi, mais oui, Mireille mais non, de Vinon.
3: Non, oui, bah oui, oui, vous en connaissez sûrement d'autres, mais moi je ne connais que Mireille de Vinon-sur-Verdon. Bonjour Mireille.
4: Bonjour messieurs.
3: Ça va bien Mireille?
4: Ça va.
3: Un peu stressée, c'est ça?
0: C'est une première fois en même temps.
3: Oui, c'est une première fois.
4: La première fois, oui, ouais. Tout à fait. Il faut tenter sa chance pour voir Patrick Fiori.
3: Exactement. Oui, ce que en temps normal, vous n'auriez pas osé appeler pour jouer avec nous. Et puis là, vous êtes dit quand même.
4: Oui.
3: Ça fait très envie. On va essayer de surmonter notre stress.
4: Oui, tout
3: c'est
4: à
3: ça
4: fait.
3: L'idée. Bon.
4: Tout à fait.
3: Vous allez voir, ça va très bien se passer, hein, Mireille. Il n'y a pas de raison. Hein.
4: Oui, le tout, c'est d'être au top.
3: Ben oui, mais je suis sûr que vous êtes au top, Mireille, vous allez voir. Vous avez entendu, ça s'est très bien passé jusqu'à présent. On a été plutôt sympa.
4: Bon, eh ben oui.
3: Hein, c'est vrai, certes on a menti, mais enfin c'est le principe du jeu ça, mais on a été quand même plutôt sympa, les questions étaient plutôt abordables, j'espère pour vous évidemment que ça va durer. Donc oui, alors plutôt fan de Patrick Fiori alors, hein, Mireille.
4: Même les chants corses aussi, j'adore.
3: Ouais.
4: Fiori, c'est une belle personne, il a tout pour lui, il est charmant, il a tout pour lui.
3: Tout à fait.
0: Rien à ajouter.
3: Non,
0: je propose qu'on se lance dans le.
3: Un peu comme Kevin.
0: Dans le défi, quoi.
3: Un peu comme Kevin. Il a tout pour lui aussi.
0: Presque.
3: Bon, il chante moins bien, ça, par contre.
0: Ouais,
4: et si tout le monde a un chant.
3: Ouais.
4: Un chant particulier, quoi. Mmh. Mais.
3: Ouais.
4: Pas passant, hein.
3: Ouais. Tout à fait.
0: Merci, Mireille.
3: Mais c'est très particulier quand même,
0: très particulier.
3: Hein, avec Kevin. Enfin bref, on ne va pas lui demander une démo. Hein.
0: En revanche, on va vous mentir, Mireille, on va vous mentir. Ouais. Des affirmations, il y en a un qui dit vrai, l'autre qui dit faux. Vous pouvez vous planter une fois, vous avez droit à un joker.
4: Et bonjour la chance, de toute façon.
3: Oui, mais oui, c'est le principe du jeu. Allez, c'est parti. Avec une première question qui concerne le podcast de Stéphane Bern.
0: Voyage dans le temps.
3: Stéphane
0: Bern vous raconte effectivement en deux minutes l'histoire des aujourd'hui par exemple des pluies rouges en Provence au XVIIe siècle. Un avertissement divin qui était en fait dû, figurez-vous, à des déjections de papillons.
3: Bah oui,
0: c'est des déjections de papillons qui ont créé pluies rouges en Provence au XVIIe siècle.
3: Le XVIIe siècle,
0: voilà. Et à l'époque, on a cru que c'était un avertissement divin, mon Dieu.
3: Ouais, bien sûr.
0: C'est ça.
3: Non, c'était des chutes de cerises.
0: Hein?
3: Transporté par le vent.
0: Il y a des cerises qui se baladaient en l'air?
3: Oui, quand le Mistral souffle à 80 ou 100 km/h, oui, ça emporte tout sur son passage, y compris des cerises.
0: Donc ces pluies rouges seraient dues à des cerises qui sont tombées.
3: De nuées comme ça de cerises dans le ciel, qui avaient effrayé la population à l'époque.
0: D'accord, oui. Mais pourquoi pas?
3: Alors, Mireille.
4: Moi, je tirais les papillons.
0: Ah, vous me faites confiance.
4: Peut-être que ce n'est pas une bonne idée, mais je pense que...
0: Si, faites-moi confiance, Mireille. Si, c'est une très, très bonne idée.
3: Ouais, c'est ça. Pourtant, cette histoire de cerise était tout à fait crédible.
0: Aussi.
3: Ouais, mais Mireille n'y a pas cru.
4: Ouais. Pourtant, j'adore les cerises, mais là,
3: j'y... Ouais, les cerises volantes, non, ça...
0: Et alors, cet avertissement divin, on vous raconte pourquoi l'histoire assez incroyable. Figurez-vous qu'un intellectuel du coin, un certain Nicolas-Claude Fabry de Persec,
3: scientifique aussi, botaniste,
0: il avait décidé d'enquêter et même de goûter les...
3: Ah oui. Ouais.
0: Voilà, pour savoir d'où ça venait.
3: Bon
0: appétit.
3: Et oui, pour la science, il faut savoir se sacrifier.
0: C'est vrai, effectivement.
3: Bon Mireille, ça nous fait un point.
4: Bon, c'est déjà pas mal.
3: Affirmation suivante. Pour accéder à la Corse, Mireille, la voie maritime fut la principale... Évidemment, hein, durant des siècles, mais aujourd'hui, quelques minutes de vol suffisent pour quelques dizaines de minutes pour la rejoindre par les airs. D'ailleurs, en Corse, on compte, figurez-vous, 4 aéroports.
0: Hein?
3: Saviez ça, Mireille?
0: C'est pas New York non plus. Non, il y en a que deux.
3: C'est pas New York.
0: Il y a Bastia, il y a Ajaccio, non?
4: Exactement. Moi, je pense qu'il n'y en a que deux, à part si c'est des jets privés, ça.
3: Non. Il y en a quatre. Alors, il y a Bastia, Ajaccio, effectivement, mais il y a aussi Figari dans le sud de la Corse. Et puis il y a Calvi. Calvi, il y a aussi un aéroport.
0: Ah,
4: Non.
3: Bah, bien sûr. Quand on est sur la plage, d'ailleurs, on voit les avions, ils arrivent vraiment au ras de la plage, de la grande plage de Calvi.
0: Vous en dites quoi, vous, Mireille ?
4: Je pense qu'il n'y en a que deux.
0: Vous dites qu'il n'y en a que deux. Eh bien, Mireille, c'est une mauvaise réponse.
4: Ah,
3: et ce que je racontais sur la plage de Calvi est tout à fait vrai.
4: Voilà. Oui,
3: et vraiment, ils passent, vraiment, on a l'impression qu'ils vont se poser sur la plage même. C'est assez impressionnant.
4: Ouais.
3: Non, il y en a quatre. Bon, c'est pas grave. Allez, c'est pas grave. Plus de joker, par contre, il ne faut pas se tromper sur la dernière affirmation. Mais je suis sûr que vous allez vous en sortir, Mireille.
0: On joue les fourberies de Scapin ce vendredi à Roquebrune-sur-Argence. Les fourberies de Scapin, c'est une œuvre de... Racine.
3: Et voilà. De Molière. Allons, Kevin.
0: Mais non, c'est Racine, les
3: fourberies. Kevin, je sais que votre scolarité est déjà loin, mais enfin, quand même.
0: C'est Jean Racine,
3: non.
0: D'ailleurs.
3: Jean, oui, bah oui, non. C'est Molière, les fourberies de Scapin. Un des grands classiques.
4: Oui, je pense que c'est Molière aussi.
3: Et un des Molières le plus joué, d'ailleurs.
4: Perturbé, mais quand oui. Tu m'as dit Racine, je pense que c'est Molière.
3: Et oui, vous avez bien réussi à surmonter votre stress, Mireille. Bravo à vous.
4: Bon, eh ben merci.
3: Vous voyez, j'étais confiant sur la dernière. J'étais confiant.
4: À l'aéroport,
3: Oui, bah, c'est pas grave. C'est pas grave. Bah oui, mais ça, c'est pas une question évidente, Mireille.
4: D'accord.
3: Ouais, il faut quand même très très bien connaître la Corse pour savoir qu'il y a quatre aéroports, quoi.
4: J'y suis allée, mais je suis toujours allée à Ajaccio ou sinon en bateau.
3: Ouais. En bateau, oui, bien sûr.
4: J'ai fait les deux, mais à Ajaccio en avion, mais pas les autres, non.
3: Bon, Mireille, en tout cas, félicitations, vous êtes sélectionnée pour le tirage de vendredi. Oh, je vous souhaite une belle journée, et peut-être à vendredi.
4: Et merci d'être là pour nous, parce que vous nous apportez beaucoup de choses positives, voilà.
3: On est là pour ça, et c'est un plaisir quotidien, chère Mireille.
0: Et on va continuer dans une minute ensemble à chanter en Corse. Patrick Fiori et Epo, Core Tempesta, c'est à écouter ici.
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0: 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Il est midi. Les infos à Marseille et en Provence, Laurent Le Saut et l'ex-ministre de l'Intérieur Gérald Darmanin l'avaient présenté comme l'un des plus gros narcotrafiquants français.
2: Félix Binghi, alias Le Chat, est jugé à partir d'aujourd'hui devant le tribunal judiciaire de Marseille. Le chef présumé du clan Yoda, comparé avec 19 autres coprévenus pour trafic de stupéfiants, association de malfaiteurs et blanchiment. Un clan soupçonné d'avoir géré l'un des points de deal les plus lucratifs de Marseille à l'entrée de la cité de la Paternelle dans les quartiers nord. Rémi Inc, vous suivez ce procès pour Ici Provence. C'est tout un système qui est devant la justice, avec donc le principal prévenu, Félix Binghi, âgé de 35 ans.
3: Oui, Félix Binghi, né en 1990 à Alès dans le Gard, barbe de 3 jours, pull de sport sombre et carrure imposante. Il rappelle son identité, puis se rassoit et écoute les présentations des autres personnes présentes ce matin devant la 7e chambre correctionnelle. Il jette alors un regard à celles et ceux qui vont se présenter à la barre, mais rapidement il baisse la tête. Son regard est souvent dans le vide et son visage ne montre aucune émotion, même retenue quand les éléments de l'enquête, les détails du dossier sont énumérés par la cour. Un dossier qui est fourni, qui est détaillé, les enquêteurs ont révélé un réseau très organisé avec une répartition des rôles et une hiérarchie très précise. Et en effet, on voit défiler celles et ceux qui sont soupçonnés d'avoir servi d'une manière ou d'une autre ce réseau de trafic de stupéfiants. Voilà les nourrices qui cachent la drogue dans un appartement, les convoyeurs qui la transportent, les logisticiens qui organisent des locations de voitures ou les caches d'armes, les collecteurs d'argent enfin et les blanchisseurs.

0: Acteur de niveau international a dû mettre fin à sa carrière en 92 alors qu'il n'avait que 21 ans. C'est cet arrêt brutal et aussi une maladie hormonale qui l'ont fait prendre beaucoup de poids. Les réseaux sociaux regorgent de commentaires accusateurs et moqueurs et c'est encore plus le cas depuis que Pascal Spetter a annoncé son défi sur la montagne Sainte-Victoire.
1: Les commentaires, c'est ça. Mais pourquoi il fait ça? Il a qu'à faire un régime, puis il maigrira. S'il est gros, c'est de sa faute. Tous les moqueries. Et aussi, toutes les critiques involontaires. J'ai un jeune qui me dit un jour, ouais. Il me dit, mais Pascal, c'est bizarre. À la cantine, quand on te voit, tu es gros, mais tu manges pas beaucoup. Alors, j'ai envie réellement de changer le regard sur l'obésité. Des fois, on a l'impression que c'est un gros mot. Et je me dis, c'est une cause, ça devrait être une cause prioritaire. Ça devrait être une cause nationale. Et il y a des gamins qu'on souffre tous les jours. Moi, je travaille avec des adolescents. Tous les jours, je vois des gamins souffrir de l'obésité ou de l'obésité supposée, parce que c'est plus psychologique.
2: Oui.
1: Mais voilà, faut vraiment changer le regard. J'ai été obèse et je le suis encore. Et je me soigne tous les jours pour ça. Ce défi-là, je le veux pour changer le regard et ouvrir le regard aussi sur ce qu'on peut subir, nous, les obèses.
0: Pascal Spetter partira de la carrière de Bibémus à Aix demain en début de matinée, arrivé chez lui à Tretz vendredi, après donc un périple d'une soixantaine de kilomètres sur les pentes du massif de Sainte-Victoire.
3: Les joueurs de l'OM ont-ils vraiment mérité leurs vacances?
0: À chacun de juger, hein, mais il faut reconnaître qu'ils ont souvent été largement en dessous des attentes pendant cette saison 2025-2026, où les supporters sont allés de déception en désillusion. Un lot de consolation tout de même à l'issue de cette saison chaotique. L'OM jouera la Ligue Europa la saison prochaine. Qualification in extremis après la victoire 3-1 contre Rennes hier soir au Vélodrome. La cinquième place et donc la Ligue Europa, mais n'oublions pas que l'ambition était d'abord la Ligue des Champions. L'OM qui devrait confirmer rapidement maintenant la nomination de Grégory Lorenzi au poste de directeur sportif à la place de Mehdi Benatia qui s'en va. Habib Bey ne devrait pas rester non plus. Lui, le soleil, il est là et bien là.
3: Et il va rester titulaire pour la suite de la semaine. On a d'ailleurs un risque allergique élevé hein, sur les pollens de graminées. Soleil, ciel bleu, des températures qui vont grimper au fil des jours. Comptez à Marseille 20 degrés cet après-midi, 22 degrés à Toulon, 23 degrés à Aix. On attend 19 degrés à Fort-Calquier où ce dimanche se déroule la fête de l'agriculture et du terroir. C'est place du Bourget. De 9h à 18h, on pourrait même atteindre les 30 degrés ce week-end. On fait la météo avec vous sur nos réseaux sociaux et via WhatsApp.
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6: Bonjour la France. Ah, nous sommes de retour après une semaine de meilleurs moments du Taquet. Ça y est, on a repris le collier. Et attention, nous n'avons pas repris le collier n'importe quel jour. Car aujourd'hui, c'est un jour exceptionnel. Et oui, c'est la Saint-Éric.
7: Oh, c'est trop d'honneur, Valérie. Bonjour à tous.
6: Ah, bonjour. Oui. Alors, bonne fête à tous les Éric.
7: Oh, merci.
6: Évidemment,
7: Valérie,
6: bonne fête à Éric Bastien qui a l'ego de la taille de l'Arkansas.
7: Oui, là, il va être encore plus grand grâce à vous. Hein.
6: Comment ça va?
7: Bon, écoutez, comme un jour de fête, franchement, très heureux de revenir derrière le micro avec toi, Valérie.
6: Et... eh ben voilà.
7: Et surtout, prêt à en découdre.
6: Que va-t-il se passer après une semaine de pause? Est-ce qu'il va enfin gagner plusieurs candidats? On ne sait pas. En tout cas, cette semaine, mes petits chéris.
7: Ah, il y a du beau cadeau.
6: On vous gâte. Et oui, parce que le cadeau de la fin de semaine pour le gagnant de la finale, c'est un séjour pour 4 personnes au parc Astérix. Alors, attention les amis, cap sur l'Égypte au parc Astérix.
7: Astérix.
6: Oui. J'ai voulu faire une vanne.
7: Astérix.
6: Alors, c'est une nouvelle zone au décor antique. Il y a 50 attractions, spectacles. Vous allez affronter les remous de la descente du Nil. Vous allez prendre de la hauteur avec l'envol d'Ibis. Mais surtout, vous découvrirez cet automatique.
7: Oui.
6: Alors, vous allez jouer pour un séjour de 2 jours pour 4 personnes au parc Astérix. Une nuit à l'hôtel du parc en chambre familiale. Les petits déjeuners, les dîners compris. Et évidemment, pour que vous puissiez aller jusqu'au Nil, simplement avec un chameau peut-être, mais en tout cas, nous, on vous donne 100 euros en carte carburant, histoire que vous soyez contents. Ça, c'est le premier prix. Le deuxième prix, qu'est-ce que c'est?
7: Direction l'Égypte.
6: Ah, l'Égypte aussi, oh mon Dieu.
7: Oui.
6: Oh là là.
7: Se déroule en ce moment, Valérie, le séminaire des druides.
6: Oh my God.
7: Deux druides s'affrontent, Panoramix et Joe Malongox.
6: Oh,
7: oui, Joe Malongox et Panoramix qui de son côté prépare, vous le savez, la potion magique.
6: Oh, Magix.
7: Tandis que l'autre prépare ses 32 dosettes.
6: Oh mon Dieu.
7: Qui l'emportera? Qui réalisera la meilleure potion du café magique? Réponse d'ici la fin de la semaine.
6: Eh ben, c'est super. Allez.

0: Les deux premiers candidats qui vont tenter de se qualifier pour ces magnifiques cadeaux en Égypte, c'est Lydia et Florian. Bonjour les amis.
1: Bonjour.
2: Bonjour.
0: Alors, Lydia, tu joues avec ici Loire Océan. Tu habites à... Alors, je ne veux pas mal prononcer. Comment s'appelle ta... Comment ça on dit ?
3: Bouaille.
0: Bouaille. Alors, elle habite à Bouaille. Tu as 63 ans. Tu as un chéri qui s'appelle Jeannot. C'est ça ?
3: Oui.
0: Tu as des enfants ?
3: Oui, deux.
0: Laurent et Adeline. Et tu as même deux petits-enfants ?
3: Oui, Théo et Arthur.
0: Oh là là là là là là. Alors, tu as un petit chien qui s'appelle Pixie ?
3: Oui.
0: Qu'est-ce que c'est, le modèle du petit chien ?
3: Ah là, on appelle ça, vulgairement parlant, un bâtard.
0: Oui.
3: Un croisé beagle espagnol.
0: Ouais.
3: Qui va avoir 16 ans.
0: Oh.
3: Et c'est une tripate, elle a eu un accident, donc ça fait... 4 ans qu'elle avait, elle n'a plus que 3 pattes.
0: Oh bah alors.
3: On a plus dû amputer la patte avant, mais comme c'est un chien qui est bas, ça pouvait le faire.
0: Ah
3: donc
0: bah.
3: Ça fait 4 ans qu'elle. Mais c'est compliqué, à vrai dire.
0: Elle trottine.
3: L'année 2026 va être compliquée.
0: Oh Minette, Pixie qui a 16 ans. Oh bon. Alors tu as aussi une tortue qui s'appelle Pâquerette.
3: C'est ça.
0: Oh, et qui n'est pas toute jeune non plus, la tortue.
3: Bah, le problème, c'est qu'elle a 20 ans, mais elle peut vivre jusqu'à 60, donc je pense que elle ira plus loin que moi.
0: Bah oui.
2: Elle va nous survivre.
0: Elle va nous survivre à tous, hein, ça c'est certain.
3: Oui.
0: Alors, tu es retraitée, mais quand tu travaillais, tu étais assistante maternelle et aide à domicile, c'est ça ?
3: Exactement.
0: Et alors, ça t'a plu ? C'était bien ?
3: C'était très bien.
0: Ah,
3: c'était très bien. De passer des couches pour enfants au XXL le soir, Pour moi, je faisais le tour de la vie d'une personne en une journée.
0: Ah bah, c'est un très très bon résumé.
2: Ah, oui, oui.
0: Très très bien résumé.
3: Voilà.
0: Alors, on va
3: passer du début de la vie à la fin de la vie. Voilà.
0: Et bah, voilà.
3: C'est beau.
0: Ah bah, c'est bien. Hein, tu faisais un petit panel comme ça. Alors, on
3: Exactement.
0: Va tout de suite. Tiens, je vais t'emmener loin.
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0: Je vais à Rio.
2: Il aurait fallu mettre Marc sur le Nil, vu que c'est l'Égypte.
0: Mais là, on va à Rio parce que c'est une question sur Rio.
2: Ah, d'accord.
0: En 2025, c'est la ville de Rio qui a obtenu le titre de ville la plus agréable à vivre. Est-ce que c'est vrai, est-ce que c'est faux ? Top chrono, 5 secondes.
3: Bah, au pif, je vais dire vrai.
0: Alors non, c'est faux, parce que figure-toi que le Global Livability Index, qui classe toutes les villes selon la stabilité, la santé, la culture, eh bien, ce n'est pas Rio. La ville la plus agréable à vivre, c'est Copenhague. Voilà, donc pas de point
3: D'accord.
0: pour toi.
2: Florian est avec nous. Bonjour Florian.
1: Bonjour Eric, bonjour Valérie.
0: Bonjour.
2: Moi, je mets des X partout hein, cette semaine. Tu as 34 ans, tu habites à 40 ans. 40 ans, c'est non pas l'âge, hein, c'est bien une ville qui s'appelle 40 ans et c'est dans la Manche. T'es normand,
1: voilà,
2: quoi. T'es un normand,
1: oui,
2: toi.
1: Je suis normand, ouais.
2: Et ben voilà. Sois le bienvenu. Tu vis avec qui ? Qui partage ta vie ?
1: Ah ben, elle s'appelle Lucie, ma copine.
2: Lucie, t'aimerais bien l'emmener, Lucie, au parc Astérix pour tout un week-end.
1: Ouais. Ben oui.
2: Vous avez un petit chien qui s'appelle Idéfix ? Non, pas du tout.
1: Non, Mario.
2: Mario, petit Mario. C'est quoi comme modèle, comme race ? Ton petit chien, c'est quoi ?
1: Un labrador.
0: Oh là là là.
2: Oh, c'est beau, ça.
0: On adore.
2: Les chiens des présidents, ça, les labradors. Alors, Florian, bon, t'appelles Flo, c'est normal, mais ta chérie, Lucie, t'appelles comment ? C'est quoi ton petit nom dans l'intimité, mon Florian ?
1: Mon chat.
2: Mon petit chat d'amour. Florian, je suis heureux de t'accueillir dans l'aventure, mais tu sais, chacun de mes candidats doit choisir son camp. Est-ce que cette semaine et aujourd'hui pour cette manche, tu es un Gaulois ou tu es un Romain ? Qu'est-ce que tu choisis ? Ça va déterminer les questions. Tu choisis quoi ?
1: Un Gaulois.
2: Tu choisis le Gaulois, ça détermine les questions des Gaulois. Oui, car j'ai une fiche Gaulois, une fiche en Romain.
0: Bien sûr.
2: Florian, voici cette question, elle vaut un point. Petit extrait.
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2: Flipper. Attendez, excusez-moi. Attendez. Il est quelle heure ? Midi 11, vous pouvez me le refaire ça ?
0: Mais qu'est-ce que tu dis, Flipper ? Tu veux aller acheter du chocolat en ville ? Mon Dieu !
2: Je sais que vous faites des efforts pour la satirique, mais s'il vous plaît, arrêtez.
0: Oui,
2: parce que... Allez, regardez les vidéos quand
0: J'essaie
2: même.
0: J'essaye de faire des vannes aussi. Enfin,
2: bon. Non, vous faites
0: allez.
2: Le cri du Flipper.
0: Oui, voilà, allez.
2: Dauphin. Les dauphins. Les dauphins ont des poils dans les oreilles. Moi, je l'affirme. Les dauphins ont des poils dans les oreilles. Vrai ou faux ? Top chrono, Florian, on y va. 5 secondes.
1: Vrai.
2: Vrai. Eh bien, tu as raison. Félicitations, c'est une bonne réponse. Les dauphins possèdent bien des petits poils, qui sont des poils sensoriels autour du museau lorsqu'ils sont bébés. Et bah, tout ça, ça leur permet voilà, de vivre, d'être différents et de pouvoir repérer les choses.
0: Ils sont différents, c'est des céréales violeurs, hein, tu le sais. Voilà. C'est... On aime bien les dauphins, mais quand même. Allez, ça fait un point pour Florian, pas de point pour Lydia. Et là, tout de suite, c'est Étienne et Dany. Oh, comme un boomerang. Une petite chanson pour les Eric. Bonne fête, les Eric.
2: Merci.

0: Très bon début de semaine avec Étienne Daho et Dany, comme un boomerang qu'on n'a pas pris dans la figure. Parce que ça fait mal, hein, Valérie.
1: Jingle.
0: Vous n'en pouvez plus déjà.
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0: Vous voulez repartir en vacances
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1: Mais j'étais bien en vacances, j'ai fait Angoulême, l'île de Ré. Oh, j'adore la Charente.
0: Excusez-moi, est-ce que vous pouvez refaire le flipper le dauphin? Parfait.
1: Voilà. Alors, nous sommes avec Lydia qui n'a pas de point, Florian qui a un point. Lydia, il paraît que tu aimes bien bricoler, dis donc.
3: J'aime bien bricoler.
1: Eh ben oui, ben oui.
3: Oui.
1: Alors, qu'est-ce que tu fais quand tu bricoles?
3: Alors, j'essaye de faire des choses en bois de temps en temps, mais le résultat n'est pas prodigieux. Mais bon, je me satisfais d'un rien.
1: Bon, voilà. Enfin, il paraît que Jeannot a dit, elle a très bien réussi les joints du carrelage.
3: Ah, c'est un fait. On a racheté une maison et on retape une maison. Et c'est vrai que je me suis attaquée aux joints du carrelage et il m'a dit, tu les as fait mieux que moi.
1: Ah.
3: Coup, c'est vrai que de ce côté-là, ça va. Voilà.
1: Ah bah c'est bien ça, dis donc. C'est pas donné à tout le monde les joints du carrelage.
3: Oui. Alors, tu fais les faire que des fumées, c'est clair.
1: C'est vrai. Je suis d'accord avec toi. Alors, voilà. Elle aménage son nouveau jardin, me dit-on dans l'oreillette. Il paraît qu'on fait une petite rocaille.
3: Oui. Alors oui, j'essaye de faire une sorte de petit jardin. Là, je vais essayer de faire un petit bassin aussi, mais pas un grand pour pas que Pâquerette se noie, parce que c'est pas une tortue aquatique. Et voilà, j'aime bien mettre des petites figurines dans le jardin. J'aime bien faire un jardin un peu vallonné, donc oui.
1: Ah, et dans
3: aménager ça tranquillement.
1: Mais donc du coup, au bout de la fontaine, il y aura un petit bassin ou pas?
3: Ouais, mais alors vraiment histoire de tremper les histoires de.
1: Ah, histoire de. Ok, d'accord.
3: Ouais.
1: Bon, ok, d'accord. Et il paraît que tu n'es pas un cordon bleu, mais attention, tu sais faire du pâté.
3: Ah ouais, le pâté de foie de volaille.
1: Alors ça, moi, tu vois, j'adore cuisiner, je ne sais pas faire du pâté. Donc tu vois, c'est...
3: Ouais,
1: voilà. Alors ça, tu peux aussi cuisiner de la blanquette.
3: Oui.
1: Mais...
3: Maintenant, je peux. Avant, je ne pouvais pas, parce qu'on a été tout l'hiver sur un petit réchaud de gaz pour retaper la maison.
1: Ah.
3: Et c'était un peu compliqué. Mais là, maintenant que la cuisine prend forme, je vais pouvoir m'y remettre plus.
1: Ah bah c'est bien ça, voilà. Ok. Mmh. Alors, est-ce que tu vas marquer le premier point?
0: Non.
1: Écoute-moi bien, toi. C'est pas parce que c'est ta fête. Oui, c'est ta fête.
3: Ouais, parce que ça va être sa fête.
0: Oui. Ouais,
1: voilà, voilà, exactement. Ouais, bravo. Ouais. Alors Lydia, tiens, je t'emmène chez voir ce prince.
0: Oula.
1: Teddy Riner, on l'embrasse, Teddy Riner. Alors,
0: on prend un escabeau pour l'embrasser, quoi.
1: Oui, mais moi je l'adore, c'est un ami. Alors, le judoka Teddy Riner a remporté 5 médailles d'or olympiques. Est-ce que c'est vrai ou faux? Top chrono, 5 secondes. Teddy Riner a remporté 5 médailles d'or olympiques.
3: Alors, il en a eu au moins 5, oui.
1: Oui, il en a eu 5. 3 en individuel, Londres, Rio, Paris, et 2 par équipe mixte, Tokyo 2021, Paris 2024. Bravo, tu as un point, Lydia.
0: Florian a décidé d'être un Gaulois, en même temps, c'est un Normand. Il y a les aventures, il y a les Normands dans les aventures d'Astérix Obélix.
1: Bah oui, les Normands, c'est les pauvres.
0: Oui. Florian est avec nous, Florian qui vit avec Lucie, qui est auxiliaire ambulancier.
4: Oui.
0: Ça va, ça te plaît, c'est un métier sympa?
4: Ah oui, très sympa. Mais j'aime bien le contact avec les patients. Puis ça, j'emmène les petites dames chez le kiné.
0: Ouais.
4: Donc voilà, ça se passe bien.
0: C'est sympa.
4: Et puis des fois, je fais des gardes du PH avec le SAMU.
0: D'accord, mais tu fais pas ça depuis longtemps. A priori, c'est un nouveau métier pour toi.
4: Oui, c'est un nouveau métier. Mais c'est une reconversion.
0: Ok. Et tu faisais quoi avant, si je parle indiscret, avant d'être
4: chauffeur livreur.
0: D'accord. T'as été cuisinier également dans une maison de retraite.
4: Aussi, ouais. Aussi cuisinier dans une maison de retraite.
0: Ouais, bah alors ça veut dire que tu sais faire plein de bonnes choses à manger, rassure-moi, évidemment.
4: Ouais, c'était plus de l'assemblage, parce que la maison de retraite, c'est plus de la vraie cuisine.
0: c'est malheureux de le dire, mais je pense que, ouais, effectivement, c'est un peu ça, quoi. Ah bon, côté cuisine, c'est Lucie qui s'en charge. Je crois que côté plat préféré, on est sur des escalopes de dinde avec de la crème et des champignons.
4: Voilà.
1: Oh, oui, mais c'est bon.
0: C'est normal.
1: Oui, mais on adore.
0: Le pot-au-feu.
4: On adore.
0: Alors, pour tout ça, il faut faire du sport. Est-ce que tu es sportif?
4: Je fais de la marche à pied, mais bon, voilà, je fais pas trop de sport, sinon.
0: Oui, quand même. Déjà, tu vas voir les sportifs, c'est déjà du sport, et tu soutiens quelle équipe? Je crois que t'es très footeux, toi. Hein. T'es très foot. Hein.
4: Oui, très footeux, ouais. J'adore le Stade Malherbe de Caen.
0: Ça, c'est l'hymne du Stade Malherbe de Caen. Tu soutiens l'équipe de France, le Real Madrid, rien à voir en tous les cas. T'es un bon supporter, quoi.
4: Exactement.
0: Et puis, t'aimes pêcher, eh oui.
4: Oui, j'adore pêcher aussi, ouais.
0: Un petit coin de paradis, avant que je te pose une question, en Normandie, pour aller pêcher. Petit coin sympa.
4: Bah, il y en a plein, hein.
0: T'en as pas un comme ça à nous donner?
1: Mais ça ne se donne pas. Oh, allez, c'est comme les coins à champignons.
0: Comment tu m'as dit, c'est il l'a donné?
4: Tu t'habitues.
0: Voilà, allez, question, on y va.
1: Ah, ça, c'est la musique quand Eric est arrivé ce matin à Radio France, avec des gens qui jetaient des fleurs et des pétales sur ses pieds.
0: Avec moi.
1: Avec lui.
0: La franchise Astérix, pour un point, prépare dans le sud de la France un nouveau parc. Parc géant baptisé Parc Obélix. Est-ce que c'est vrai ou faux? Top chrono, 5 secondes. Est-ce que dans le sud de la France, il y aura un nouveau parc? Parc Obélix. Tu dis faux? T'as raison, moi je trouve que c'est une bonne idée, mais non, il n'y a aucun projet géant dans le sud de la France. Ouvert en 1989, je rappelle que le parc Astérix qui vous invite cette semaine accueille chaque année des millions de visiteurs avec ses 40 attractions. Bravo Florian, un point.
1: Allez, un point pour Lydia, deux points pour Florian, et là tout de suite, do you remember?
0: Bien sûr qu'on s'en souvient.
1: Qu'aujourd'hui c'est lundi, bah oui. Saint-Éric.
0: Bien sûr.
1: Allez, on écoute tout de suite Hearth, Wind and Fire, September. À tout de suite mes petits chéris, on vous aime.
0: Est-ce qu'il y aura Flipper le Dauphin dans la musique? Ah oui, il est là.

0: Wind and Fire.
1: And Fire.
0: Fire, and Fire, September.
1: Jingle.
0: Fire.
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1: Nous sommes au taquet avec Lydia qui a 1, Florian qui a 2. Et Lydia, alors Lydia, je suis ravie de rencontrer enfin quelqu'un qui a le même talent inutile que moi.
0: Imiter dauphin.
1: Non, elle sait faire des nœuds aux queues de cerise dans sa bouche. Et ça, c'est grâce à Twin Peaks. Parce que moi j'ai vu le film, enfin la série, pardon, j'étais fan de la série de David Lynch. Et dedans, nous avons une jeune fille qui fait ça. Et ça m'a impressionné. Ah bah j'ai pas de nœud de cerise là. T'as vu comment tu as, pourquoi t'as eu l'idée de faire ça toi, ma petite Lydia?
3: Bah j'en sais rien, c'est ma maman qui m'a appris ça quand j'étais petite et je l'ai toujours fait.
1: Ah bah voilà.
3: Et les petits que je gardais, pareil, les plus grands, je leur apprenais à le faire après le repas.
1: Mais c'est dur à faire, hein?
3: Ah bah complètement.
1: C'est inutile, mais c'est dur.
3: Mmh. Oui, c'est vrai, mais ça occupe.
1: C'est vrai, ça, je suis d'accord avec toi.
3: Et c'est un anti-stress aussi, enfin, bien quand on n'en arrive pas, ça en devient.
1: Ah oui,
3: mais en général, oui. Ça dépend de la longueur des queues.
1: Voilà, ça, et tout est que longueur de queue, tu sais. Alors.
0: Je ne rebondis pas.
1: Non, ne rebondis pas.
0: Non,
3: absolument pas. Non, non.
1: Voilà, elle ne veut pas que tu rebondisses.
0: Oui, non.
1: Voilà.
0: J'ai l'impression qu'elle ne m'aime pas, Lydia.
1: Oui, mais parce que tu ne dis que des choses horribles. Alors.
3: Non, parce que j'aime pas, parce que je suis contre la Normandie, moi, parce que à la base, je suis bretonne. Donc, les Bretons.
0: Oh là là, Florian.
3: Michel qui nous sépare, c'est pas bon.
0: Oh là là. Ah là, c'est la guerre, ça.
3: Oh non.
1: Alors.
3: Non, je souhaite bonne chance à Flo, il n'y a aucun problème.
1: Quand même. Alors, ma chérie, c'est le quiz musical. Aujourd'hui, on va faire des standards, mais des standards d'il y a très longtemps. Je vais te faire écouter la première chanson et après, tu me diras qui chante. Allez, on écoute. Merci.

0: qui c'est qui chante, top chrono.
1: On dirait Marilyn Monroe.
0: Oui, c'est Marilyn Monroe qui aurait eu 100 ans aujourd'hui. Enfin, cette année en tout cas. Et en ce moment, il y a une grande exposition à la Cinémathèque à Paris qui est consacrée. Bravo, premier point. Alors écoute bien pour le deuxième point. Il s'agit d'un chanteur, Back to the Past. Écoute bien.

0: chante, top chrono.
1: Serge Reggiani.
2: Et c'est une...
0: Bonne réponse.
3: Oh,
0: oui, c'est Serge Reggiani. C'est une chanson qui est une ode à la résistance. Hein. Oui. Les loups dans Paris, c'est l'armée allemande qui rentre dans Paris. Bravo, tu as 2 points, tu passes en tête. Tu as 3.
3: Florian, donc Normand, Bretagne, Normandie. On va pas débattre, hein, Florian. Tu sais que moi, j'étais en vacances en Normandie, hein, je te dis. Là, je reviens tout juste de Normandie. Hein. Ah oui.
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0: Et voilà, c'est reparti.
3: On ne commence pas à rentrer là-dedans. Florian, j'ai même pas le temps de papoter avec toi. On le fera tout à l'heure. On va tout de suite jouer. C'est le quiz. On remonte le temps aujourd'hui. À toi d'identifier cette chanson qui a représenté la France. Non, je dis rien. Non, j'en ai trop dit déjà.

0: Anna, allez, top chrono, qui chante?
1: Alain Barrière.
0: Alain Barrière. Et c'est vrai que cette chanson a représenté la France au concours de l'Eurovision en 1963. C'est l'un des plus grands succès d'Alain Barrière.
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3: Elle était si jolie.
0: Bien sûr.
3: Ah, il y a ma vie aussi. Ma vie.
0: Ah oui. Ma
3: vie.
0: On continue, Florian?
1: Ouais.
0: Ouais.
3: Bah, ça fait 3 points pour Florian, 3 points pour Lydia. Ah, il va
0: peut-être
3: marquer.
0: Oui, mais la Florian, autre chanson à découvrir. Qui chante?

0: Et top chrono.
1: Alors là,
0: viens sur la montagne.
1: J'en ai aucune idée.
0: Ah. Actrice, comédienne, succès dans les années 60-70. Cette chanson date de 73. Peut-être que Lydia a la réponse. Qui chante ?
2: Marie Laforêt.
0: Bravo.
3: Voilà, Marie Laforêt, qui est aussi la maman de la réalisatrice Lisa Azuelos.
0: Exactement.
3: Eh bien, ça fait 3 points, Lydia. 3 points, Florian, c'est magnifique.
0: Ouais, c'est bien.
3: Et là, tout de suite, c'est la réclame, l'actualité dans toutes vos régions, grâce aux 44 locales de votre radio. 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
3: Et je vous rappelle que cette semaine, nos candidats s'affrontent pour se sélectionner pour la finale. Le premier prix, il s'agit d'un séjour pour 4 personnes au parc Astérix. Direction l'Égypte avec la descente du Nil, l'envol d'Ibis ou même encore cet Automatix. En tout cas, vous pourrez dormir dans le parc, vous aurez les petits déjeuners et les dîners et 100 euros de carburant. Et si vous n'avez pas ce magnifique prix, vous aurez quand même un magnifique cadeau. Il s'agit de la machine expresso EO fabriquée par Malongo avec 32 dosettes et 6 verres en verre. On reprend la compétition avec Lydia et Florian qui sont à égalité. Ils ont 3 points. Mmh. Alors, ah là là là là, notre petite Lydia, il paraît qu'un jour, une seule fois dans ta vie, tu as fait du ski. Pour faire, enfin, à la montagne, voir du ski. Parce que ça a été une expérience très dure. Hein. Tu t'es totalement fait tirer par le tire-fesse. T'as pas pu rester debout. Donc, tu t'es fait tirer par le tire-fesse. Et puis, t'as descendu toute une piste noire sur les fesses. Qu'est-ce qui s'est passé ?
2: Bah, j'étais avec ma fille. C'est la première fois qu'on y allait. Donc, j'avais 45 ans. Et j'étais avec ma fille. Elle me fait monter sur un télésiège, du coup, et arrivé en haut, on s'aperçoit que pour redescendre, c'était une piste noire. Donc moi, j'en avais jamais fait, j'ai dit, je descends sur les fesses.
3: Eh bien oui, mais tu t'es quand même, du coup, cassé le coccyx parce que t'es tombé sur une plaque de glace.
2: C'est en arrivant au bar, on devait aller boire un chocolat chaud, il y avait une plaque de glace que j'ai pas vue, et je me suis vautrée
3: Aïe, aïe, aïe.
2: Et j'ai cassé 2 bâtons de ski pendant la semaine.
3: Oh là là là là là là, oui, non, donc là, on est sur... t'as jamais refait de ski, en fait.
0: Non, mais faut pas insister.
2: Non, je suis jamais retournée à la neige, non.
3: Ah, mais en même temps,
0: c'est mieux.
3: Bah oui, si quand il va, tu te casses le coccyx et tu pètes les bâtons, c'est pas bien, on n'est pas bon. Par contre, t'as adoré la tour de l'enfer de Disney. Ça, tu t'es régalé là.
2: Ah ouais. Ouais. Ah ouais. Mes enfants m'ont offert ça pour mes, c'était mon Noël là, donc j'étais avec mon gars et ma fille tous les trois.
14: Oh.
2: Ils m'ont offert un week-end là-bas. J'avais jamais été, c'était mon rêve d'y aller.
14: Et ben, voilà.
2: J'ai pris mon courage à deux mains. J'ai dit, si tu te ramènes dans 10 ans, tu vas peut-être faire un AVC. Donc là, j'en ai profité, j'ai tout fait tant que j'ai pu. Et je suis rentrée vidée, mais hyper contente, avec des très bons souvenirs. Et j'ai pu voir le spectacle de la Reine des Neiges qui venait juste d'ouvrir. Et...
11: Je ne mentirai plus jamais.
0: Ça toute la journée.
14: C'est
0: encore.
14: Pour. Alors, je sais que c'est la Saint-Éric, mais un auditeur du Poitou, une auditrice du Poitou, nous a appelé pour nous dire vous êtes bien gentil, mais c'est aussi la Saint-Corinne.
0: Non, je ne partage pas, madame.
14: Bonne fête
0: la
14: à toutes.
0: Saint-Éric aujourd'hui.
14: Corinne. Alors.
0: Ouais, bonne fête, Corinne.
14: Bonne fête, Éric. Bonne fête, Corinne.
0: Ouais.
14: Alors, ma petite Lydia, c'est la question à choix multiples. Je vais te poser la question, te proposer des réponses, et puis tu me donneras, après les 10 secondes, ta réponse, ton choix. Et tiens, je t'emmène. Hop.
0: Douchka ?
14: Non, c'est Karine Schaïl. C'est Karine Schaïl. Alors, écoutez bien, aujourd'hui, lundi 18 mai, c'est la Saint-Éric, c'est la Sainte-Corinne, mais c'est aussi le début du tournoi de Roland-Garros. J'embrasse Benoît Paire qui va démarrer le tournoi. Alors, écoute-moi bien, à toi de me dire, alors, vraiment, de quoi est principalement composée la terre battue des courts de tennis ? De sable rouge ? De briques pilées, de roches volcaniques ou de sueur d'Éric Bastien.
0: C'est horrible.
14: Alors, de quoi est composée la mythique terre battue ? Sable rouge, briques pilées, roches volcaniques, sueur d'Éric Bastien. Oh, top chrono, 10 secondes.
2: J'aurais bien dit Éric, mais c'est un peu gros. Je vais rester sur la brique pilée.
0: Alors, Éric est gros, j'aime pas trop l'association. Hein.
2: Oui, c'est vrai que c'est pas le visuel, je m'excuse, je retire.
0: Ouais. Bon,
14: Eh bien oui, c'est de la brique pilée. C'est une fine couche de briques rouges broyées. C'est elle qui donne à tous ces terrains la couleur ocre et les rebonds magnifiques.
0: Ouais.
14: Voilà, allez, ça fait 3 points. Tu es à 6.
0: Et qui va faire un jeu 7 et match ? C'est mon Florian, c'est mon petit Gaulois, c'est mon Normand. Mais oui, mon Florian. Qui...
19: Oui.
0: Alors, on parlait de trucs qui fait un peu peur là, à Disney avec Lydia. Toi, t'aimes bien te faire peur aussi avec des films.
14: Ah.
19: Les films d'horreur, j'adore ça.
14: Ah, moi aussi.
0: Mais alors, Lucie, qui est ta chérie, aime pas trop ça, visiblement.
19: Non, elle aime pas trop ça, non. Elle veut pas trop quand je regarde avec moi.
0: Ouais. C'est quoi tes films préférés, films d'horreur préférés, du coup ?
19: Oh là là, il y en a plein.
0: Hein, écoute celui-ci.
19: Il y a Saw, il y a...
0: Mais celui-là, là. Tu le reconnais, celui-là ?
19: Massacre à la tronçonneuse.
0: Mais oui ! Il est fort, hein, en quelques
14: secondes.
0: Massacre
14: à la tronçonneuse.
0: Oh là là là là là. Bon, pourquoi pas, c'est bien de se faire peur.
14: Moi, j'adore.
0: Mais oui, oui, oui. Tu as quelques défauts aussi. Tu t'emportes assez vite. Tu es un Normand. C'est logique. Oui.
19: J'aime bien avoir raison, mais j'aime pas avoir tort.
0: Ouais, je comprends.
14: T'aimes bien dire que le Mont-Saint-Michel est normand, mais bon.
0: Oui, bah oui. D'ailleurs, la réalisatrice nous a dit qu'Alain Barrière, qu'on écoutait tout à l'heure, était breton.
14: Eh oui, bien sûr.
0: C'est
14: bah oui.
0: Aujourd'hui. Hein. Tu t'emportes assez vite, je le disais. Tu es joueur, tu es taquin. Et en même temps, si tu étais un animal, tu serais quoi ? Et tout s'explique.
19: Le lion.
0: Eh oui, voilà, c'est ça.
14: Oh là là, mon Dieu, le signe astrologique d'Éric Bastien.
0: Bien sûr, ça rugit de plaisir.
19: Et moi aussi, c'est mon signe astrologique, d'ailleurs.
14: Oh là là là là là là.
0: Salut Régis, votre mari aussi, qui est lion. Bah si, c'est vrai.
14: Oui. Mon mari est lion, c'est vrai.
0: Bah oui, votre mari est lion.
14: Nous ne sommes pas mariés, je vous rappelle.
0: Oui, enfin bon, vous connaissez bien quand même.
14: Oui, 25 ans que je le supporte, qu'est-ce que tu veux faire ?
0: Bien, Florian. J'adore faire des blancs dans l'émission.
14: C'est la question.
0: On se demande ce qui se passe.
14: Attention, c'est la question. À choix multiple.
0: C'est la question à choix multiple. Il y aurait Laurent Gérard qui imite Pierre Belmar. C'est le 5-5-5, mon mari. Bon, voilà. Générique, s'il vous plaît. Oui, en cette Saint-Éric, je méritais bien un tapis rouge. C'est pas parce que vous avez mis un pull et que je rêve de vous marcher dessus.
14: Non, mais je rêve. Mais le gars me menace de marcher dessus parce que j'ai un sweat rouge.
0: Vous avez un pull rouge, j'ai envie de défiler sur vous.
14: Non, mais vous... Alors, quand il dit une saloperie, il vous voit. Vous remarquerez
0: t'as
14: tous.
0: Remarqué, ouais.
14: Les auditeurs ont déjà remarqué sur Facebook, j'ai eu plein de messages dans ce sens.
0: C'est pour atténuer.
14: Voilà, c'est pour atténuer.
0: Pour être plus doux.
14: Ouais.
0: Alors, certes, Roland-Garros, mais ça ne vous a pas échappé. Nous sommes en plein Festival de Cannes, qui se tient là depuis quelques jours, depuis le 12 mai jusqu'au 24 mai. Petite question QCM. Combien pèse environ une palme d'or de Cannes, Festival de Cannes, la palme d'or ? Combien ça pèse environ ? Voici les propositions. 1 kilo. 1,2 kilo. 1,4 kilo.
1: ou le poids cumulé de Valérie et d'Éric, je rappelle, 200 kilos de bonne humeur chaque jour. Top chrono, 1 kilo, 1,2, 1,4, notre poids réuni avec Valérie.
19: 1 kilo.
1: Tu lis 1 kilo, la palme d'or de Cannes, alors je te ferai, ouais, évidemment on est sur du chouillard. Hein. C'était 1,2 kg, c'est fabriqué en or, c'est du 18 carats. C'est Chopin hein, qui fabrique cette palme d'or qui a été créée en 1955 et qui porte le blason de la ville de Cannes.
14: Ça s'inspire des blasons, du blason de la ville. Bon bah ça fait 6 pour Lydia, 3 pour Florian. Et là tout de suite, ah on adore, il y a le, je vous rappelle qu'il y a le film de Olivier Toledano, Eric Nakache.
1: Oui.
14: Hein, Eric Toledano, Olivier Nakache.
1: Tout à fait, oui.
14: Et juste Dupont une illusion. Dupont, bah Dupont et Dupont, juste une illusion. Allez le voir au cinéma. C'est magnifique. Et là, c'est juste une illusion de Jean-Louis Aubert. On adore. À tout de suite, mes petits chéris.
1: Parce que c'est le titre du film, en fait.
14: C'est le titre du film.
1: Jean-Louis Aubert. Le film s'appelle Jean-Louis Aubert.
14: Non, le film s'appelle juste une illusion, petite patate.

0: Aubert. Juste une illusion. Chanson écrite pour Valérie Damido. L'illusion qu'elle va gagner aujourd'hui, comme chaque jour.
1: Ah là là, fais-moi un petit jingle, ma Sarah, vas-y.
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1: Mon Dieu. Alors, ma petite Lydia qui est en tête avec 6 points, ça, ce n'est pas juste.
3: Je précise aussi, je suis du signe du lion.
1: Et voilà, donc elle va pas se laisser faire, quoi. Crois-moi bien qu'il y a varmé sa crinière, va surprendre ses pattes.
0: Bah, j'en ai une aussi, et Florian aussi.
1: Hein. Ouais, bien sûr, vous avez des crinières, oui, surtout toi, là. Oh, pardon. Alors, ma petite Lydia, il paraît que comme ça, on aime procrastiner.
3: Oh mon Dieu.
1: Ah, ah mince.
3: C'est un de mes talents, oui.
1: Ah, c'est un de vos talents, cher ami. Alors, comme ça, vous faites comme dans la chanson. Aujourd'hui, peut-être. Ou alors demain.
3: Oui. Voire après-demain.
1: Oui. D'accord. Ah bon, d'accord. Bon, bah, en même temps, t'en es consciente.
3: Ah ben, bah, complètement. J'essaye de m'améliorer, mais c'est pas évident.
1: Ah oui. Bon, bah non. Mais alors, qu'est-ce que tu fais quand tu procrastines, quand tu glandes, quoi, hein, voilà.
3: Bah, je commence à mettre du linge à repasser. Je me dis, bon, je vais attendre qu'il y en a un peu plus, il y en a un peu plus, il y en a un peu plus. Et après, je suis débordée. Je me dis, bah non, en fin de compte, j'ai pas le temps là, donc je ferai ça, je consacrerai une journée, et le est toujours là. J'entame quelque chose dans le jardin, pourtant, Dieu sait que je l'adore. Et j'arrête, et je repars faire autre chose, et je les classer les papiers, c'est pareil.
1: Oh, oui.
3: Et je l'entasse, et après, les classer dans les classeurs, on verra ça plus tard, et puis.
1: Ouais, mais on n'aime pas tout ça, on n'aime pas. Bon, enfin, bref. Ouais.
0: En fait, c'est remettre au lendemain ce qu'on pourrait faire.
1: C'est ça, procrastiner. C'est ça. Le. Voilà.
0: J'ai compris. Merci beaucoup, Lydia, d'avoir joué avec nous. Victoire de Florian aujourd'hui.
1: Aujourd'hui.
0: Rejouera demain avec Lydia. Alors, voilà. Pardon.
1: Ouais, ouais. Voilà. On verra bien. Tu arrêtes tout de suite d'embêter ma candidate. Alors, il paraît que t'as
3: Il me déstabilise.
1: Il te déstabilise. Je vais te restabiliser, moi. Il paraît que t'aimerais déjeuner avec Jean-Jacques Goldman, que tu adores.
3: Ouais, c'est vrai.
1: Et voilà. Eh ben, on te le souhaite d'aller au bout de tes rêves. Et de déjeuner avec Jean-Jacques Goldman. Eh, dis donc, il paraît que t'as un trèfle à quatre feuilles que ta voisine t'a donné, que c'est ton porte-bonheur. Eh bah, t'as carrément. Oui. Eh bah, faut demander au trèfle. Voilà.
3: Ouais.
1: Voilà.
0: Voilà. Quand les trèfles parlent.
1: Parce que les trèfles parlent, c'est parce que tu ne connais pas le...
0: Parlez à votre trèfle, vous.
1: Mais j'en ai pas. Si j'en avais un, je lui parlerais.
3: Ah, il ne connaît pas le langage des fleurs.
1: Mais il connaît rien. Qu'est-ce que tu veux que je te dise, ma petite?
0: C'est vraiment pas fait, hein, aujourd'hui.
1: Mais oui, c'est un homme. Voilà, c'est tout bon.
3: Voilà. Ouais, voilà. Ça résume.
1: Bah, ça résume bien. Voilà. Alors, ma chérie, c'est la question cash qui va te valoir 5 points si tu la trouves. Tiens, je t'emmène. Ça, c'est le générique d'une émission que j'adore qui s'appelle Des trains pas comme les autres. Tu connais, Lydia, Les trains pas comme les autres?
3: Ouais, j'en ai regardé.
1: Oh, moi j'adore cette émission, c'est magnifique.
3: Ouais, c'est vrai que c'est joli, il y a des beaux paysages.
1: Eh oui. Alors, on va parler de train et je vais te poser la question suivante. Quel célèbre train relie traditionnellement Paris à Istanbul? Quel célèbre train relie traditionnellement Paris à Istanbul? Top chrono, 10 secondes. Paris-Istanbul, le train s'appelle... Et l'Orient Express, c'est un...
3: Ah ouais.
1: Eh oui, il a été mis... Il a été mis en service à la fin du 19e siècle. Il traverse plusieurs pays européens. Et puis, il est devenu surtout célèbre grâce au roman policier d'Agatha Christie. Voilà, pas de points pour toi.
0: Florian, ça va peut-être faire nos affaires. Oui. Ça, on va voir comment ça va se passer dans un instant. On reste à 3 points, effectivement. Normandie, Florian qui vit avec Lucie, qui aime la pêche, le foot, qui suit le stade Malherbe de Caen, qui s'emporte un peu vite. Bon, voilà, quelques petits défauts. J'ai un message pour toi, Florian. Tu es prêt à l'écouter?
4: Oui.
5: Alors? On n'attend pas Patrick?
0: Alors?
4: On n'attend pas Patrick, oui.
0: Bah, qui c'est qui dit ça?
4: Franck Dubosc?
0: Bah oui, pourquoi on parle de Franck Dubosc et pourquoi on l'entend, Francky? D'accord. Alors, sur ta fiche, qui n'était peut-être pas la bonne, il paraît que tu aimerais déjeuner avec Franck Dubosc. Il paraît même que tu as été au camping des Flots Bleus. Mais alors, si tu ne te souviens pas de ce que tu fais de ta vie, dis-le-moi, Florian.
4: Si, j'ai été au camping des Flots Bleus avant, ça prenne ce.
0: Eh oui, c'est vrai qu'il y a eu un incendie au camping des Flots Bleus. Franck Dubosc, acteur préféré?
4: Oui, acteur préféré.
0: Bon, bah, je te souhaite de déjeuner avec lui, en tous les cas, voilà, si l'occasion se présente. Un petit mot sur ta rencontre avec Lucie.
4: On s'est rencontrés sur Internet.
0: Ah ouais? Sur Facebook, comme on dit.
4: Facebook rencontre, oui.
0: Comme des Franck Dubosc. Alors, cette rencontre, pourquoi Shabadabada? Qu'est-ce qui s'est passé?
4: On s'est rencontrés sur la plage.
0: Ouais. Quelle plage?
4: À Ouistreham.
0: Tu sais que j'étais il y a 2 jours? Il y a une plaque avec ton nom et celle de Lucie. Je me suis recueilli.
4: Ah.
6: Vous avez mis un cadenas, non?
0: Il y a quoi?
6: Vous avez vu le cadenas?
0: Non, j'ai pas vu le cadenas. Première rencontre sur la plage de Ouistreham, donc en Normandie. Ça a matché vite, du coup? Vous êtes ensemble depuis combien de temps maintenant?
6: Ben, ça va bientôt faire 3 ans.
0: 3 ans? Bon, ben, c'est une belle histoire. Dis-moi, on parle, tu joues avec moi. Mais la dame qui est à côté de moi et qui porte un pull rouge, tu la connais un petit peu quand même, Valérie Damido, tu racontes?
6: Oui, je l'ai rencontrée à Pont-Audemer, dans un supermarché.
1: Bah oui.
0: On fait ses courses au supermarché de Pont-Audemer.
1: Bah oui, parce qu'elle a une amie qui a une petite maison pas loin d'Honfleur. Voilà, elle a le droit de faire ses courses à Pont-Audemer.
0: C'était en 2022. Et alors, vous étiez là pour une séance de dédicace, Valérie?
1: Non, j'étais pas là que pour ça. J'étais là aussi pour ça.
0: Voilà. Et il est fan de vous. Je commence à vous dire vous, c'est que.
1: Tu vas me banner. Alors, c'est attention.
0: Non. Mais alors, t'as fait quoi avec Valérie? T'as fait la photo? Comment elle était, Valérie, dans la vie?
6: Bah, elle est super gentille, elle est simple et elle est vraiment gentille, ouais.
1: Merci.
0: Je crois qu'on ne connaît pas la même personne.
6: J'ai fait un petit défi, elle a accepté avec plaisir.
1: Eh oui, évidemment, parce que je suis gentille.
0: Écoutez,
1: pose ta question, il est tout déstabilisé, il croyait que t'allais dire que j'étais une vraie connasse.
0: Mais vous me parlez de quelqu'un que je ne connais pas, donc. Je ne sais pas de qui vous parlez. Florian, voici ta question qui vaut 5 points. C'est une question cash, question cuisine extrême.
1: J'aurais tellement aimé que ma réalisatrice préférée me trouve la version de Georges Alain. Ah là là, Georges Alain, je t'aime, hein, mais quand tu chantais cette chanson,
0: ouais.
1: On l'écoutera peut-être après la question.
0: Non,
1: vas-y.
0: Non, vaut mieux pas. Quelle soupe froide originaire d'Espagne est préparée avec des tomates? Top chrono, 10 secondes. Une soupe froide originaire d'Espagne est préparée avec des tomates.
6: Gazpacho.
0: Le gazpacho, une soupe froide traditionnellement préparée avec des tomates, du concombre, des poivrons, de l'ail et de l'huile d'olive. Oui, monsieur, c'est populaire en été, ça vient d'Andalousie, c'est le gazpacho, bravo.
1: Alors, 8 pour Florian, 6 pour Lydia, et là tout de suite, ah là là, la Corse débarque à Marseille bientôt. Eric vous en parlera après cette magnifique chanson de Affiletta et Francis Cabrel, Cara Mariuccia. Vous écoutez ici, on vous aime, à tout de suite.

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1: Magnifique. Alors là, tout de suite, après cette magnifique annonce de la Corse à Marseille, c'est la réclame.
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1: Et comme on a la meilleure équipe, on l'a. Georges Alain,

0: 14 voilà. millions de gens ont regardé ça.
1: Allez, merci Georges Alain de ce moment absolument exceptionnel. Alors,
0: justesse.
1: Lydia 6, Florian 8.
0: C'est moche de se moquer comme
1: c'est
0: ça.
1: C'est moche, pardon, pardon Georges Alain. Alors, ma petite Lydia, il paraît qu'on collectionnait les tortues, mais les dauphins, mais que maintenant on collectionne les tortues.
2: Oui.
1: Alors, combien de dauphins as-tu ?
2: Ah, j'en avais à peu près une centaine. Maintenant, je dois en avoir la moitié parce que je commence à m'en débarrasser petit à petit, sauf ceux qui sont sentimentaux de personnes qui m'ont fait.
1: Ok. Voilà. Bon, pour t'encourager à gagner ce petit bingo, je te mets ton chanteur préféré. C'est toi qui as choisi la chanson. Une rêve.

0: Eh, le portrait de Calogero. Qu'est-ce qu'il est doué, ce Calogero, on l'adore.
1: Ah ouais.
0: Ah là là, bien, alors ma chérie, écoute, c'est simple. Là, si tu l'emportes, bah tu l'emportes. Voilà, alors.
2: 8h55. Si tu l'emportes, tu l'emportes. Valérie Dabido.
0: Alors, c'est le bingo. Donc, à mon top chrono, tu auras 10 secondes pour me donner un maximum de Valérie célèbres. Toutes les Valérie célèbres. Voilà, attention, top chrono, c'est parti. Valérie quoi ?
1: Valérie Damino. Valérie Kapelski. Valérie Lemercier. Valérie.
0: Bon, tu m'en as donné trois. Il y avait Valérie Mérès, oui. Valérie Benaïm, Valérie Beg, Valérie Traerveller, Valérie Benguigui, Valérie Bonneton et Valérie Expert. Voilà, tu m'en as donné trois, c'est pas mal.
2: Vous êtes de loin ma préférée.
0: Bien sûr.
2: Florian nous a envoyé une photo. Je ne reconnais pas la personne qui est à côté de toi, Florian.
0: Bah, c'est moi pourtant.
2: Allez, voilà. Non, mais, voilà la photo de Valérie que tu as rencontrée à Pont, enfin en Normandie, hein, c'est ça. C'était.
3: À Pont-Audemer.
2: Exactement, à Pont-Audemer en Normandie. Bon. Alors, moi, ce qui me rassure un petit peu là, dans ce qui va arriver, c'est que toi, t'es un chanceux. Oui, parce qu'il y a un mois, t'as acheté un Maxi Blackjack à 5 euros. Et combien que t'as gagné, mon Florian ?
3: 300 euros.
2: 300 euros ?
0: Non, 500.
2: 500 euros. Ah ouais, avec 5 euros, t'en as fait quoi ? T'es à placer ?
3: Ah bah, de loisirs.
0: Bah oui.
2: Des vêtements ?
0: Non, mais tout le monde n'est pas auvergnat comme toi. Mais 500 euros, il s'est fait un kiff, c'est tout.
2: Il s'est acheté un iPad, t'as aidé ta maman aussi, c'est sympa, t'as fait des petits cadeaux.
3: Oui.
2: Très agréable. Oui. Ça me prouve que tu as un petit côté chanceux. Allez, pour te faire plaisir, il est normand, voici Pierre Garnier. Il est normand.
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2: Et oui, il est normand, Pierre Garnier, comme toi, Florian. Tu es au cœur du bingo, tu as mené. Avec main de maître, 8-6, mets là dans le bingo. Voilà, ça vaut 10 points le bingo. Il faut faire plus que Lydia qui a marqué 3 points, donc je veux 4. Ok Florian ?
3: Oui.
0: Allez.
2: Tu me vois venir, nous allons jouer avec les prénoms et je te demande, merci Valérie pour cette préparation.
0: Je t'en prie.
2: Un maximum de Eric, dont c'est la fête aujourd'hui, les Eric célèbres.
0: J'aurais pu faire les Corinne, mais c'est les Eric. Allez.
2: Chrono, 10 secondes, les Eric célèbres.
3: Alors, Eric Cantona. Éric Antoine.
2: Oui. Aïe, il n'y en a que deux. Éric Serra, Éric Satie, Éric Romer, Éric Emmanuel Schmitt, Éric Ciotti, Éric Zemmour.
0: Éric Fréchon, le chef.
2: Oh là là.
0: Il y avait même Éric Bastien.
2: Oui, non, c'est pas célèbre.
0: Mais, bien. Eh bien, c'est
2: mais ça suffit pas.
0: Non, c'est Lydia qui se qualifie pour la finale de vendredi. Bravo. Pour tenter de gagner un séjour pour 4 personnes au parc Astérix direction l'Égypte. Tu vas faire la descente du Nil, l'envol d'Ibis et tu découvriras cet Automatix ou peut-être que tu gagneras la machine à café Malongo. Bravo ma Lydia. Florian, tu as très bien
2: désolé,
0: joué.
2: Hein, Florian.
0: Bravo Florian.
1: Désolé,
3: Florent. Bravo Lydia, bravo. Bravo
0: Florian, merci pour
1: merci
0: pour cette petite photo que tu nous as envoyée de Pont-Audemer, ça me fait bien plaisir, je t'embrasse très fort. Lydia, je t'embrasse à vendredi. Je remercie Céline à la réalisation, Sarah à la technique, Marian au standard, le professeur Coupez aux photos,
2: oui.
0: Éric Bastien dont c'est la fête.
2: Merci Valérie, vous êtes formidable, je vous aime.
0: Allez, je vous embrasse tous et je vous retrouve demain mes chéris.
2: Allez, qui voilà ? Marine Le Génie.
5: Bonjour Éric, bonjour Valérie, ça va bien ?
2: Ça va bien vous ?
5: Bah oui, très bien. Notre invité nous aide à faire des économies tous les jours sur ici, vous le connaissez bien. Je reçois notre expert pouvoir d'achat Valère Coréard. Ses chroniques se déclinent dans un très beau coffret de 60 cartes illustrées, des astuces pratiques et des bons plans pour dépenser moins et mieux.
2: Oh là là, ça me plaît faire des économies. Je vais écouter.
0: Ça va, oui, ça va. Merci de Marine de penser à la Saint-Éric
5: pouvoir d'achat.
0: Voilà. Merci.
2: À tout de suite.
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2: Pas de petites économies que du plaisir. 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Quelle heure est-il, Valérie ?
0: Eh bien, il est 13h. Bonne fête, Eric. Bonne fête, Corinne.
2: Oh, qu'est-ce qu'elle est gentille, Valérie. J'étais gentil avec elle. Demain, ce sera pire. Il est 13h.
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5: Bonjour à toutes et à tous, bienvenue dans Ma France. Accusé de viol, Patrick Bruel se défend sur Instagram. Il conteste notamment le caractère contraint de sa relation avec Flavie Flamand. La journaliste a déposé une plainte pour viol pour des faits remontant à 1991. Laura Slimani de la Fondation des Femmes réagit dès le début de l'émission. Félix Bingui devant le tribunal correctionnel de Marseille, chef présumé du clan Yoda. Il est considéré comme étant l'un des plus grands narcotrafiquants français. Nous serons sur place. Les femmes sont plus exposés en cadmium que les hommes. On vous explique pourquoi dans quelques minutes. Du sport également au programme. Le championnat de Ligue 1 se termine. Roland-Garros commence bientôt. Qui dit Roland-Garros dit bac qui se rapproche. On ira en Gironde dans le journal des régions où des comédiens viennent coacher les élèves de terminale. Et puis je vous le disais, notre invité à 13h15, vous le connaissez bien. On accueille Valère Coréard, le monsieur bon plan du réseau ici. Sa chronique par ici, les économies se déclinent en boîte de 60 cartes illustrées. Jamais forcé une femme à des relations sexuelles et exclu de quitter la scène. Patrick Bruel, visé par plusieurs plaintes pour viol, réagit pour la première fois en postant un message sur son compte Instagram. Selon lui, il n'a jamais forcé une femme à des relations. Je vous le disais, il exclut de quitter la scène. Flavie Flamand notamment l'accuse de l'avoir droguée, violée en 1991 alors qu'elle avait 16 ans et que le chanteur était trentenaire. Des faits qu'il conteste vigoureusement. Bonjour Laura Slimani.
7: Bonjour.
5: Alors, vous êtes directrice du pôle projet à la Fondation des Femmes. Vous avez accompagné plusieurs femmes dans leur dépôt de plainte dans ce dossier. Je le disais, Patrick Bruel évoque une brève histoire, ni violente, ni contrainte, ni sournoise, avant d'ajouter qu'il comprend que sa différence d'âge puisse faire réagir aujourd'hui. Votre réaction à cette défense ?
7: Ouais, sa défense lui appartient et il pourra aussi la présenter devant les tribunaux. Moi, ce que je souhaite quand même dire, hein, c'est que les statistiques montrent qu'il y a moins de 2% de dénonciations calomnieuses en matière de violence sexuelle. Donc, quand on voit le nombre de femmes qui accusent aujourd'hui Patrick Bruel, il me semble que cette affaire

0: dans ces affaires.
1: Oui, tout à fait. Tout à fait, les dénonciations calomnieuses en matière de violence sexuelle, c'est extrêmement rare, ça n'existe quasiment pas, parce que gagnent les victimes à dénoncer de manière fallacieuse un homme qui est puissant, qui a du pouvoir, qui a de la notoriété, qui a la capacité médiatique à se défendre de manière beaucoup plus importante que ces femmes. Elles ont tout à perdre à porter plainte, à part regagner de la dignité et enfin obtenir justice. C'est pour ça que je les crois, la défense de Patrick Bruel lui appartient. Nous, en tout cas, effectivement, nous soutenons ces deux plaignantes qui, en fait, avaient déjà porté plainte il y a quelques années. Leur affaire avait été classée sans suite par le tribunal, par le parquet, comme ça arrive très souvent, malheureusement, en matière de violence sexuelle. Et donc, là, on souhaite effectivement que leur affaire soit réouverte. Ça, c'est complètement logique au vu du nombre de témoignages et d'affaires, du coup, qui ont été ouvertes par ailleurs.
0: Il y a aussi une pétition, Laura Slimani, qui demande l'annulation de la tournée de Patrick Bruel. Elle recueille près de 20 000 signatures. Vous aussi, vous boycottez chez la Fondation des Femmes cette tournée?
1: Effectivement, on n'ira pas voir Patrick Bruel chanter, ça va sans dire. Moi, je pense qu'en tout cas, ce que montre cette affaire, c'est qu'il y a beaucoup d'impunité. Il y avait probablement des personnes qui étaient au courant de ce comportement de Patrick Bruel et qui ne l'ont peut-être pas dénoncé pour plein de raisons. Ce qu'il faut aujourd'hui, c'est que les salles, les producteurs, productrices qui ont la possibilité de ne pas produire Patrick Bruel, eh bien, elles prennent aussi leurs responsabilités. Et il faut aussi que, moi j'appelle en tout cas les personnes à prendre leurs responsabilités sur ces concerts et le fait de faire le choix ou pas d'y aller. Mais en l'occurrence, ce qui est important, c'est que la justice maintenant aille vite, qu'elle se saisisse de ces affaires et que effectivement on puisse mettre fin à cette impunité qui n'a que trop duré a priori. Il reste présumé innocent, mais nous croyons ses victimes.
0: Merci beaucoup Laura Slimani, directrice du pôle projet à la Fondation des Femmes, d'avoir été avec nous dans Ma France. Interview à écouter en replay sur ici.fr.
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0: Le MV Ondus, ce bateau de croisière touché par l'hantavirus, vient d'accoster dans le port de Rotterdam aux Pays-Bas. Il reste 27 personnes à bord, des membres d'équipage, des soignants, tous testés négatifs et qui vont être placés en quarantaine ou à l'isolement chez eux. Le navire doit être désinfecté. 3 passagers du bateau de croisière sont morts de l'hantavirus. Je vous le rappelle, 7 cas ont été confirmés, le dernier en date au Canada. Présenté comme le chef incontestable du clan Yoda, défait après une guerre sanglante contre la DZ Mafia en 2023, Félix Bingui, figure du narco-banditisme marseillais, comparaît à partir d'aujourd'hui et pour 3 semaines aux côtés de 19 coprévenus, tous membres présumés de son réseau. Un procès sous très haute sécurité devant le tribunal correctionnel de Marseille. C'est tout un système qui est devant la justice, avec donc ce principal prévenu, Félix Bingui, âgé de 35 ans, alias le chat. Rémi, vous suivez ce procès pour Ici Provence?
3: Oui, Félix Bingui, né en 1990 à Alès dans le Gard, barbe de 3 jours, pull de sport sombre et carrure imposante. Il rappelle son identité, puis se rassoit et écoute les présentations des autres personnes présentes ce matin devant la 7e chambre correctionnelle. Il jette alors un regard à celles et ceux qui vont se présenter à la barre, mais rapidement il baisse la tête. Son regard est souvent dans le vide et son visage ne montre aucune émotion, même retenue quand les éléments de l'enquête, les détails du dossier sont énumérés par la cour. Un dossier qui est fourni, qui est détaillé, les enquêteurs ont révélé un réseau très organisé avec une répartition des rôles et une hiérarchie très précise. Et en effet, on voit défiler celles et ceux qui sont soupçonnés d'avoir servi d'une manière ou d'une autre ce réseau de trafic de stupéfiants. On voit là les nourrices qui cachent la drogue dans un appartement, les convoyeurs qui la transportent, les logisticiens qui organisent des locations de voitures ou les caches d'armes, les collecteurs d'argent enfin et les blanchisseurs qui organisent la fuite des capitaux ou la manière de les réinjecter dans l'économie légale. Félix Bingui a lui longtemps clamé son innocence. Je n'ai rien à voir dans ce dossier, disait-il en janvier dernier. Alors va-t-il continuer sur cette ligne de défense? Le procès doit durer 3 semaines.
0: Réming à Marseille pour Ici Provence. Après les groupes Pierre et Vacances, Center Park et Bellambra, le réseau d'hébergement Gîtes de France annonce aujourd'hui avoir été victime d'une fuite de données de ses clients. Tous 3 portent plainte, mais veulent rassurer, aucune donnée bancaire n'a pu être collectée. Les femmes sont plus exposées au cadmium que les hommes, constat de l'ANSES, l'Agence nationale de sécurité sanitaire. On sait que des doses trop élevées de ce métal lourd pèsent sur notre santé, dans les céréales, le pain, les pâtes, les pommes de terre. Et les femmes subissent une double peine. Elles sont en effet plus contaminées que les hommes en cause des carences en fer, Nina Richard.
4: Tout se passe dans l'intestin, là où circulent les métaux utiles.

0: fer, calcium, zinc et inutiles comme le cadmium.
1: Quand il manque de ces bons métaux, eh bien c'est le mauvais métal, le cadmium, qui prend la place.
0: Le docteur Pierre Souvet est cardiologue et président de l'association Santé Environnement France.
2: Vous avez dans l'intestin une sorte de protéine péniche qui transporte les métaux dans l'organisme. Eh bien, s'il manque les bons métaux, particulièrement le fer chez la femme, eh bien c'est le mauvais métal qui va dans la péniche et qui rentre beaucoup plus dans votre organisme.
0: La cause de ces carences en fer, ce sont les règles menstruelles. 25% des femmes en âge de procréer sont concernées. Il suffit de comparer les lignes hommes-femmes de deux dépistages de cadmium pour s'en rendre compte, surtout les lignes correspondant à la créatinine, un déchet présent dans l'urine.
2: La moyenne de contamination des femmes, elle est de 0,68 microgrammes par gramme de créatinine dans les urines. 0,68, les hommes en moyenne, c'est 0,2 de moins, c'est 0,47. Vous voyez qu'il y a une grosse différence et on retrouve cette différence en défaveur des femmes dans les autres études de l'ensemble des pays du monde.
0: Mais malgré cet écart, il n'existe aucune donnée dédiée aux femmes et aux conséquences de cette sensibilité au cadmium. Impossible donc de chiffrer combien de cancers ou maladies cardiovasculaires y sont liés.
3: Une proposition de loi doit être étudiée à l'Assemblée nationale en juin. Le texte vise à plafonner le taux de cadmium autorisé dans les engrais phosphatés. En foot, la 34e journée de championnat de France a livré son verdict. Ça y est, hier soir, pour l'ensemble des clubs de Ligue 1, Nice va devoir passer par les barrages contre Saint-Etienne pour éviter la Ligue 2. Le Havre se maintient, tout comme Auxerre. Dans la course aux places européennes, Marseille pourra jouer en Ligue Europa et Lille, qui finit 3e derrière Lens et Paris, peut accéder directement à la Ligue des Champions l'année prochaine, malgré une défaite hier soir 2-0 à domicile face à Auxerre. Ce dernier accro ne doit pas ternir une belle fin de saison de la part du LOSC, qui a quand même été fêté par ses supporters, Jean-Pierre Blimeau.
4: Il a fallu quelques minutes aux supporters lillois pour digérer la défaite, mais ils se sont très vite remis à chanter, acclamant les joueurs du LOSC qui ont fini par un tour d'honneur, même si dans les tribunes, certains comme Romain ont eu un peu de mal.
5: Je pense qu'il y avait mieux à faire, mais bon, la Ligue des Champions, c'était l'objectif de la saison, donc c'est intéressant, on a réussi à atteindre l'objectif, on verra la saison prochaine.
4: Le LOSC finit sur une fausse note, mais restait sur 13 matchs sans défaite en championnat, et cette troisième place, c'est ce qui compte le plus, estime l'attaquant Olivier Giroud.
6: La déception n'a pas été très longue à la fin du match, quoi. Dans son ensemble, ça reste une très belle saison.
4: L'entraîneur du LOSC, Bruno Genesio, a même remercié le RC Lens, grand rival régional, pour sa victoire à Lyon, décisive pour la qualification des Lillois.
7: Merci aux Lensois au passage. C'est aussi grâce à eux si deux clubs du Nord vont participer directement à la Champions League, ce qui est quand même assez extraordinaire pour la région.
4: Et les supporters du LOSC, comme Louis, rêvent déjà à la suite.
8: Ah bah, ça va être fantastique, hein. L'année prochaine, on sera là pour supporter l'équipe en Ligue des Champions. Bon, malgré la défaite, la joie est là quand même. On va pouvoir célébrer la qualification.
4: Une 10e Ligue des Champions s'annonce donc pour le LOSC, peut-être avec Olivier Giroud. À 39 ans, l'ancien international se sent bien physiquement et ne ferme pas la porte.
3: Jean-Pierre Blimeau, quant à la ministre des Sports, elle dénonce aujourd'hui des scènes de violence inacceptables après l'envahissement de terrain pour le match Nantes-Toulouse, définitivement interrompu hier soir. Nantes était déjà reléguée.
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3: Le journal des régions avec cet appel à la prudence alors que commence aujourd'hui la semaine de la sécurité routière au travail. Et ce chiffre assez édifiant, environ 440 personnes meurent chaque année lors d'un déplacement lié au travail, les deux tiers sur un trajet domicile-travail. Peu de dirigeants de PME ou TPE sont conscients de ce problème, 20% seulement selon une étude de l'IFOP, mais certains, Yvan Planteil, ont décidé d'agir.
10: Dans le Pas-de-Calais, le directeur de Flandre C2E, Jean-Marc Feduti, a choisi de récompenser ses 19 salariés en lançant un challenge sécurité.
11: On cumule des points au fur et à mesure de l'année par rapport à certains critères qu'on a mis en place. Optimiser ses déplacements, prendre soin de son véhicule, partager son véhicule avec ses collègues. Pour ceux qui n'ont pas de véhicule, c'est savoir covoiturer. Et en fin d'année, voilà, on a des petits bonus sous forme de cartes cadeaux. On avait quelques PV, là, ça fait 2 ans qu'on en a pu enregistrer.
10: Autre entreprise, bretonne cette fois-ci, elle s'appelle CEPI. Et les employés recevaient jusqu'à 90 PV par an, contre 1 ou 2 aujourd'hui.
12: Fait tout un processus, une discussion avec les salariés.
10: Elle est spécialisée dans la rénovation, sans patron, Jean-Michel Pinel, et ses 7 salariés traversent la France toutes les semaines.
12: Le temps de route est un temps de travail effectif. Donc, dans chaque planning, je regarde le nombre de kilomètres, je prends une marge de sécurité. Par exemple, quand un client à Lille ou à Lyon, on ne va pas forcément commencer sur le site du client à 8h lundi matin, mais plutôt mardi matin, parce qu'on va avoir le temps de route complet le lundi. Du coup, on paye le trajet aller-retour à 100% pour le salarié.
10: Et après quelques années de pédagogie, il assure que ses salariés se rappellent entre eux les règles de bonne conduite de la route.
3: Yvan Plantey, comment gérer son stress à l'approche du bac? Comment captiver son auditoire en vue du grand oral de terminale? En Gironde, au lycée du Barp, au sud de Bordeaux, on accueille des comédiens pour accompagner les élèves. Stéphanie Scock, vous avez assisté à une séance de 2 heures pour 80 lycéens.
13: Et cet homme qui essuie les plâtres, il s'est lancé dans la lecture d'un texte plutôt ardu du 19e, Mémoire de deux jeunes mariés, de Balzac.
14: Tu sors d'un couvent pour entrer dans un autre.
15: Regarde, tu me redis cette phrase. Songe nos promesses mutuelles, tu sors d'un couvent pour entrer dans un autre.
13: Tour à tour, les élèves passent derrière le micro. Cette fois-ci, c'est un texte de Victor Hugo.
16: Noir dans la neige et dans la brume, au grand soupirail qui s'allume. Misère. Quand ce trou chaud souffle la vie, ils ont leur âme si ravie sous leur haillon.
15: Victor Hugo, des misérables, on sent les enfants qui ont faim. Reprends le début.
13: 2 heures d'atelier, on entendrait une mouche voler. À la sortie, on demande à Mohamed ce qu'il a appris.
17: À mieux faire ressortir mes émotions, m'exprimer et surtout laisser mon corps vivre aussi. J'ai ressenti honnêtement de la liberté.
13: Et Louise aussi se sent plus à l'aise.
18: J'ai tendance à laisser parler le stress à ma place. Et c'est justement ces exercices qui m'ont permis de pouvoir améliorer et de faire en sorte qu'ils ne prennent pas le dessus sur ma parole.
13: Un dernier conseil de la comédienne.
19: Si on respire, on stresse moins, on a une voix plus posée, plus agréable à écouter aussi. Et ça, il faut qu'ils s'entraînent.
13: Devant leur miroir ou leur copain, ils ont encore plus d'un mois pour trouver le bon ton. Le grand oral du bac aura lieu cette année du 22 juin au 1er juillet.
3: Stéphanie Scock, ici Gironde. Un cobra toujours dans la nature à Castelginest, au nord de Toulouse, aperçu mardi dernier par 2 habitants dans les herbes hautes d'un jardin. Le reptile n'a toujours pas été capturé après 5 jours de recherche, Pascal Daniel.
20: Il a reçu 280 appels en absence en même pas 48 heures. Le président de l'association SOS Reptiles, qui participe aux recherches le long de l'Erse, a décroché son téléphone complètement par hasard hier, Dorian Bléiac.
21: 280 appels manqués à peu près, donc j'ai vraiment tout le monde qui veut me parler. Ouais, c'est entre les médias et tout ça, c'est pas rare qu'on intervienne sur ce genre de situation. Nous, en tout cas, l'association, là, ça a pris une ampleur, c'est quelque chose.
20: Équipé de chaussures et de pantalons de sécurité, ce bénévole de la protection animalière venu spécialement de Montpellier pour tenter de repérer la cachette du cobra, n'arrête pas.
21: On cherche, on fouille, on fait du bruit, on essaie de repérer des cachettes potentielles ou un endroit dans lequel il aurait pu se mettre en fonction des températures, en fonction de l'environnement aussi.
20: Avec 2 autres bénévoles, Dorian Bléiac cherche le reptile quasi non-stop.
21: On travaille de 8h le matin à 3h30, 4h la nuit.
20: Il n'a qu'un souhait.
21: Arrêter la psychose, le cobra c'est un naja-naja, c'est pas un cobra qui est cracheur, c'est pas un serpent qui va s'attaquer à l'homme, donc il n'y a aucune raison que quelqu'un se fasse mordre ou qu'il y ait un cas d'envenimation.
20: Dans un communiqué de presse commun daté de vendredi, les maires de Castelginest et de Saint-Alban demandent à leurs administrés de respecter toutes les consignes de sécurité et notamment l'interdiction d'accès aux abords de l'Erse.
3: Reportage Pascal Daniel, ici Occitanie, après des mois de recherche, la joie et le soulagement immense des parents du jeune Elio, 4 ans et demi, après un appel lancé sur les réseaux sociaux, ils ont trouvé un donneur compatible. L'enfant niçois est atteint, je vous le rappelle, d'un cancer du sang rare. Son histoire est à lire sur ici.fr.
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3: 13h16, vous écoutez Ma France. Il nous aide à faire des économies, il nous donne chaque jour ses bons plans pour optimiser notre budget. Je reçois aujourd'hui l'expert pouvoir d'achat d'ici. Bonjour Valère Correa.
22: Bonjour Marine, bonjour à toutes et tous.
3: Merci d'être avec nous. Avec plaisir. Les auditeurs auditrices vous connaissent bien avec votre chronique Par ici les économies, chaque matin, disponible aussi bien sûr en podcast et sur ici.fr. Des astuces pratiques, des bons plans pour dépenser moins et mieux, je le disais, que vous déclinez donc aujourd'hui en cartes illustrées dans un beau coffret. Alors malheureusement, Valérie, on est à la radio, malheureusement, heureusement d'ailleurs. Est-ce que vous pouvez nous...
22: Ah, c'est moi qui vais le faire,
3: bien sûr. Vous travaillez un peu. Est-ce que vous pouvez nous le décrire? Donc 60 cartes illustrées, c'est ça, dans un beau coffret bleu.
22: C'est ça, 60 cartes, mais c'est pas des cartes pour jouer, c'est des cartes pour faire évoluer les habitudes qu'on a, qui sont pas toujours les bonnes, pour effectivement gagner du pouvoir d'achat, parce que dans pouvoir d'achat, il y a pouvoir. Donc 60 cartes, sur le recto, en fait, à chaque fois, j'ai expliqué quelle économie on peut faire sur les sujets de consommation, d'alimentation, mobilier, mobilité, alimentation. Voilà, il y a 8 thématiques, en fait. Et à chaque fois, vraiment, je dis, voilà ce que vous pouvez faire, combien vous économisez. Et puis ensuite, au verso de la carte, on passe à l'action, on va plus loin, il y a des QR codes pour vraiment se mettre en marche
3: et des explications pas à pas.
22: Plus précises. C'est ça, vraiment du pas à pas. Ouais.
3: Pourquoi avoir choisi ce format
22: Moi, je sais pas, c'est l'éditeur qui m'a dit ça va être bien.
3: Non, mais c'est bien aussi pour les, je pense peut-être aux plus âgés qui sont habitués à avoir plutôt des choses sur des cartes, c'est pas mal.
22: C'est pas mal, et puis je pense qu'on peut les picorer, on peut en mettre une sur le frigo, on peut les faire circuler dans la famille. Il y a un côté très pédagogique, en fait, c'est un format qui est assez accessible. Malgré tout, il y a un petit livret qu'on a rajouté, qui est pas juste un mode d'emploi, ça va un petit peu plus loin. C'est, j'explique... voilà, pour moi, quels sont les 10 commandements pour mieux maîtriser son budget, à quoi servent les petits pictos aussi qu'il y a sur les cartes, parce qu'il y en a certaines, c'est aussi des actions écologiques, dans d'autres cas, c'est plutôt solidaire. Enfin voilà, on essaye, comme vous le disiez à juste titre, hein, de dépenser moins, mais dépenser mieux aussi.
3: Et vous le disiez, il y a des... avec précision, à chaque fois, les économies réalisées, c'est comme ça que vous travaillez, Valère, vous pouvez nous expliquer un petit peu votre méthode de travail.
22: Déjà ce matin, j'ai calculé combien on pouvait économiser avec tout. Parce que je savais que j'allais venir, j'ai dit tiens, je vais regarder. Donc j'étais à 14 299 euros et j'ai enlevé de ça la renégociation du prêt immobilier où là ça peut être 15 20 000 euros.
3: Ah oui, parce que c'est variable.
22: Exactement.
3: On négocie bien, soit on négocie pas très bien.
22: C'est ça. En tout cas, c'est important de le renégocier. En fait, moi, je travaille d'une façon très simple. Déjà, j'ai la chance d'avoir plein de gens qui m'écrivent tous les jours et qui me partagent leurs astuces. Et donc ça, c'est une source d'inspiration qui est infinie parce que il y a beaucoup d'intelligence. Alors, en fait, moi, je dis souvent de la contrainte naît le génie. Quand on a un budget serré, il faut bien trouver des solutions. Ces solutions-là, elles peuvent aider tout le monde. Donc déjà, ça, c'est une source d'inspiration. Et puis dans ma vie de tous les jours, hein, je viens d'un milieu populaire. Je sais ce que c'est les fins de mois difficiles. J'ai étudié en étant précaire, donc ça me parle, et voilà, c'est des trucs je sais pas, dans la journée je vois un truc passer, ouais, de bon sens. Par exemple, là, j'avais un ami qui a déménagé, et puis il voulait refaire son lavabo. J'ai dit, mais tiens, tu sais que tu peux trouver des trucs gratuits, il y en a des lavabos gratuits. Il me dit, mais qu'est-ce que tu me racontes, n'importe quoi. Et puis là, on a commencé à tirer un fil. Il y a toujours des fils à tirer sur le pouvoir d'achat.
3: Vous parliez des habitudes des auditeurs qui peuvent vous inspirer. Je vous propose d'écouter ce reportage sur l'aide d'autoroute de Portes-les-Valences. On le sait, les prix des carburants ont explosé ces derniers jours. Adèle Chiron a rencontré quelques automobilistes qui s'adaptent.
0: Assis à une table de pique-nique, cette famille de Haute-Savoie va à Barcelone.
1: Juste pour l'aller, ça va être aux alentours de 150-160 euros. Par rapport à d'habitude, le coût du carburant, il rentre en ligne de compte, c'est-à-dire qu'on vraiment l'intègre dans le budget de vacances et on fait attention par rapport à ça.
0: Pour faire des économies, Alia, maman de 3 enfants, fait des sandwichs maison.
2: Là, on essaie de faire un petit pique-nique, donc pour ne pas aller dans le petit magasin, donc ça coûte plus cher.
0: Elle fait aussi une partie des courses avant de prendre la route. Dans sa voiture à l'ombre, pour François, eh bien, le prix du carburant...
23: Pour le moment, ça a encore pas trop, on va dire, changer nos habitudes.
0: Il part une semaine dans le Vaucluse, mais par contre, pour les vacances d'été, ça sera différent avec sa famille.
23: Moins loin, et peut-être que ça sera plus court. Au départ, on devait aller donc dans de la famille, sur la côte atlantique, et après, on voulait partir en Espagne, sauf que ça allait faire beaucoup plus de kilomètres. Donc on a dit finalement, au lieu de descendre dans le sud, on va monter en Bretagne.
0: En train de finir leur café, ce couple vient de Rouen, direction La Ciotat, 300 euros de carburant aller-retour.
24: Ça devient de la folie.
0: Alors au volant, les habitudes changent.
24: On roule moins vite. On fait attention à la consommation instantanée.
25: Non, avant, on ne regardait pas, mais c'est vrai que maintenant, à 2,50 le litre.
24: Faire un bout d'autoroute, puis après sortir la nationale. Avant, on ne faisait jamais ça, quoi.
0: Le couple réfléchit même à passer à la voiture électrique.
3: Adèle Chiron, ici, Gare Lozère. Alors, beaucoup d'astuces dans ce reportage. Valère, vous avez noté quelques trucs que vous donnez déjà noté. Dans les cartes.
22: Ouais, on les donne. C'est vrai que la vitesse, c'est vraiment important. Quand on roule 10-20 km/h moins vite sur l'autoroute, on passe de 130 à 110. En fait, des économies de carburant qui sont importantes, ça peut être de l'ordre de 10-15%. Il faut faire aussi attention à la pression des pneus, ça paraît tout bête, mais c'est 5-6% de consommation supplémentaire si on a des pneus sous-gonflés, puis c'est un sujet de sécurité. Puis parfois, et là on y pense moins, mais on a un siège vide. Bah avant de partir, quelques semaines avant, on poste sur une plateforme de covoiturage, j'ai un siège vide, je vais faire, je sais pas, Nancy, La Ciotat, bon là c'était, je sais pas, Rouen, La Ciotat, je crois. Et puis ça fait une participation aux frais d'une personne qu'on rencontre et qui va peut-être nous verser 30, 40, 50 euros. Mmh. Ça c'est vraiment des solutions de bon sens, qui mis bout à bout, sans un coup de pouce.
3: Le pôle transport, en ce moment, c'est une grosse préoccupation chez les auditeurs et auditrices, ça l'a toujours été ou...
22: Ouais, mais c'est une préoccupation, mais il y a un stress sur ça en France. En gros, la voiture, ça stresse, l'alimentation, ça stresse, il y a des sujets comme ça. En fait, quand on regarde, plus 30 centimes le litre, mettons, ça paraît extraordinaire. Une voiture, c'est 7 litres au 100. Quand vous ramenez ça à votre consommation mensuelle, quand vous avez besoin de votre voiture normalement, en fait, c'est quelques dizaines d'euros de plus. C'est pas non plus, je veux dire par là, bien sûr, c'est trop, mais c'est gérable. Et souvent, on se met à stresser là-dessus, donc on met tout là-dedans, mais il y a d'autres sujets énormes qu'on pourrait gérer, genre le forfait téléphonique. Combien vous payez de forfait téléphonique? 30 euros, bah c'est 2 à 3 fois trop cher des prix du marché. Et ça, vous le multipliez par 12. Et puis, on peut rajouter l'assurance, on peut rajouter les abonnements dont on se sert pas, et j'en passe.
3: C'est qu'il faut du temps, en fait. Il faut se garder un peu de temps pour étudier le budget.
22: Il faut peut-être un peu moins scroller des vidéos inutiles sur les réseaux, comme on fait tous. Et effectivement, moi, chaque mois ou chaque trimestre, je fais vraiment un point. OK, mon fournisseur d'énergie, ça fait combien de temps que j'ai renégocié mon contrat? C'est quoi les prix du marché? Mon assureur, là, j'ai
3: trouvé. Alors, je me fais l'avocat du diable, mais ouais. Bon, on a la flemme, quoi. Voilà, bah, ça a appelé,
22: alors,
3: décrocher,
22: dépensez,
3: mais c'est
22: jetez votre argent par les fenêtres. Si vous pouvez jeter votre argent par les fenêtres, faites-le. Si
3: non, mais il faut être
22: pas,
3: attentif. Voilà.
22: Il faut écouter mes chroniques et puis celles des autres copains, copines qui travaillent là-dessus. Peut-être découvrir ses cartes, hein, sans faire trop de promos poussées. Et puis, se dire que dans Pouvoir, il y a peut-être savoir. Et pour savoir, il faut se renseigner, il faut passer un petit peu de temps.
3: Question peut-être complètement idiote, mais est-ce qu'on a à un moment donné, on n'a pas fait le tour de toutes les astuces? Elles se recyclent, elles évoluent avec les nouvelles technologies.
22: En fait, on est dans une économie de marché. Donc, le point positif, c'est qu'il y a de la concurrence. Et quand il y a de la concurrence, c'est bon pour le consommateur. Donc, déjà, il y a ça à regarder. Si je prends juste un exemple, moi, j'ai découvert qu'il y avait des assureurs voitures qui vous proposent d'installer un boîtier dans votre voiture. Et en fonction de votre conduite, vous êtes rémunéré. Je suis passé de 100 euros par mois à 50 euros par mois d'assurance.
3: Ah oui,
22: je savais pas que ça existait. C'est une innovation. Il y en a beaucoup d'autres, des innovations. Mmh. Des assos, des tiers-lieux dans les territoires, etc. Donc, non, c'est un peu sans fin. Mais déjà, commencez par faire le tour des gros sujets, vous allez voir vraiment, on découvre tout un univers de solutions qui est assez passionnant, puis ça fait plaisir parce qu'on se rend compte qu'on jette un peu notre argent par les fenêtres.
3: Vous parliez des associations, Valère Correa, dans votre émission du samedi, par ici les économistes, c'est à 13h, vous en appelez beaucoup des associations. C'était le samedi 7 mai, donc samedi dernier, cet échange avec Karima Lebzir, elle est cofondatrice de Cycle Zéro, elle récupère des matériaux de construction destinés à être jetés pour les remettre à disposition gratuitement, on l'écoute.
4: Bonjour.
22: Qu'est-ce que c'est Cycle Zéro?
4: Alors Cycle Zéro, c'est une solution qui permet de récupérer des matériaux de construction destinés à être jetés à la base pour les remettre sur le marché. Aujourd'hui, on jette énormément et c'est encore des matériaux utilisables. Donc nous, on organise leur réemploi.
22: Matériaux de construction, c'est-à-dire qu'est-ce qu'on peut trouver là sur votre plateforme en tant que particulier, par exemple?
4: Alors, on peut trouver des portes, des fenêtres, du bois, de l'isolation, un peu de tout ce qui est encore en bon état et réutilisable. C'est totalement gratuit pour les particuliers. On préfère les redonner à la population pour éviter les problématiques liées au pouvoir d'achat. On constate actuellement.
3: Alors ça, c'est une vraie découverte, cette association Cycle Zéro.
22: Oui, il y en a plein d'autres. Hein, vraiment.
3: Ça concerne le bricolage un petit peu.
22: Ça concerne le bricolage, les petits travaux à la maison. Vous géolocalisez sur leur application et vous voyez autour de vous ce que des chantiers vous donnent. Parce qu'en fait, il faut savoir qu'un chantier, il a un gros coût avec les bennes, en fait.
3: D'accord.
22: Et quand on fait un chantier, il y a parfois des chaises, il peut y avoir des armoires, des lavabos, j'en passe. Et tout ça, ça part à la poubelle parce que c'est un chantier qu'on rénove. Ça peut vous intéresser si vous avez un besoin d'un objet, d'un bien, d'un matériau, d'avoir ça gratuitement. Parfois, il y a de la peinture, il peut y avoir du BA13, pour ceux qui connaissent un peu du placo, ce genre de truc.
3: BA13,
22: c'est extraordinaire.
3: Je crois que c'est juste du...
22: Même pas du dimanche, pire que ça. Mais je crois que c'est des parois, en fait, de placo plâtre qu'on peut mettre quand on fait des rénovations. Bref, tout ça, c'est gratuit, et vous faites faire des économies aux professionnels qui vous les mettent à disposition parce qu'ils ne payent pas les bennes. Vous voyez, c'est du bon sens.
3: Toute petite dernière question, Valère Correa. Pour vous connaître un petit peu mieux, finalement, quel est votre parcours? Comment vous êtes devenu ce pro de la débrouille?
22: Moi, je dis souvent qu'avant de parler des solutions, il a fallu que j'en trouve pour moi-même, quoi. Je viens, d'un milieu qui était très compliqué, dans un contexte très compliqué. Et quand on est petit, il faut se débrouiller. J'ai toujours été admiratif de l'inventivité des humains. Je trouve qu'on est une espèce extraordinaire, qui trouvant toujours des solutions, on va partout où personne ne va. Enfin, tous ces trucs-là, quoi.
3: Mm-hmm.
22: Et donc, j'ai toujours été passionné par les solutions. Plus écologique à une période, plus entrepreneurial à une autre. Et aujourd'hui, c'est le pouvoir d'achat. Et puis, je le redis, dans pouvoir d'achat, il y a pouvoir. Et j'adore l'idée que, voilà, humblement, avec les contenus que je propose, des gens retrouvent du pouvoir. Voilà, je trouve ça assez, j'allais dire touchant. En tout cas, je suis fier de ça.
3: Eh ben, vous avez raison d'être fier. Merci beaucoup d'avoir été avec nous dans Ma France, Valère Correa, expert pouvoir d'achat ici. On vous retrouve tous les matins donc sur ici.fr, par ici les économies qui se déclinent donc désormais en cartes, un beau coffret ludique utile, 60 cartes illustrées à offrir en cadeau ou pour soi-même, c'est très bien aussi. Et c'est aux éditions Le Duc.
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3: C'est pas vrai, le rendez-vous anti-arnaque d'Aude Razo, comme tous les jours pour finir l'émission. Aude, vous nous alertez sur les pièges à l'offre d'emploi, il y en a beaucoup en ce moment.
5: Et oui, parce que ces mails, je ne les avais encore jamais vus. Je vous parle souvent des faux messages de la Sécu pour renouveler la carte vitale, c'est l'arnaque la plus classique. Là, c'est pas ça. Assurance maladie, c'est écrit en gros. Bonjour, nos services procèdent à la vérification des coordonnées de contact. Et vous êtes invité à cliquer sur un bouton appelé remplir mes informations. Première chose à savoir, la Sécu, la vraie, ne vous demandera jamais de cliquer sur un lien pour une mise à jour urgente. Et là, dans le mail, c'est urgent, date butoir dans 2 jours, ça laisse pas beaucoup de temps. Deuxième alerte, le mail vous dit, de manière élégante, que si vous ne cliquez pas, vous risquez de ne plus être remboursé la prochaine fois que vous allez chez le médecin. Alors ce n'est pas écrit comme ça, on vous parle de garantir la continuité de vos prestations, mais derrière en fait le message c'est ça, et ça ne va pas non plus, la Sécu ne va pas interrompre vos remboursements pour une histoire de numéro de téléphone ou d'adresse mail.
3: Alors Aude, on a bien compris, mais comment on fait pour démasquer ces fausses annonces? C'est pas évident.
5: Alors là, c'est assez drôle, je dois dire. C'est un numéro au cas où j'ai besoin d'aide. Donc je fais ce qu'il ne faut surtout pas faire. Allons-y, j'appelle.
6: Bonjour et bienvenue chez Mondial Relais. Merci de votre appel. Nous allons vous répondre dans quelques instants.
5: Ah, c'est pas la Sécu. J'ai vérifié, c'est vraiment le numéro du service client de Mondial Relais. Les escrocs l'ont mis là, sans doute histoire de faire sérieux. Copier-coller les numéros dans Google, bonne méthode aussi pour démasquer un malfaiteur.
3: Aude Razo, vous êtes victime d'une arnaque, vous avez repéré une fausse information. Vous pouvez nous alerter en envoyant un mail à ici.arnaque@radiofrance.com. Je vous dis pour ma part à demain, bon après-midi à l'écoute d'ici en musique et avec les bons plans près de chez vous.
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11: Et une idée de sortie dans notre région, c'est ce samedi à Sanary-sur-Mer, au Jardin des Oliviers et au Cabanon des Vignes, avec la fête de la biodiversité qui va vous proposer des balades, des ateliers, des jeux de piste, des spectacles. On va fêter donc la biodiversité du jardin à votre assiette et découvrir comment la préserver au quotidien. Il y aura par exemple un jeu de piste pour découvrir les deux sites d'ailleurs, avec des surprises à la clé. Alors au Jardin des Oliviers, toute la journée, il y aura des balades naturelles, un atelier de fabrication traditionnelle de pain au feu de bois, dans la peau d'un apiculteur, ça c'est la visite du rucher pédagogique, il y a même un marché paysan bio. Et puis au Cabanon des Vignes, tout au long de la journée, découverte des animaux de la ferme, découverte des petites bêtes et insectes du potager, programme riche et varié de cette fête de la biodiversité, ce samedi à Sanary-sur-Mer, au Jardin des Oliviers et au Cabanon des Vignes.
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Le Sauvez-moi avec Jeanne Masse sur Ici Provence. Tout de suite, on écoute la toute nouvelle chanson de Bruno Mars. C'est déjà un tube, ça s'appelle I Just Might et ça met forcément de bonne humeur. On écoutera également Michel Polnareff. On ira tous au paradis avant d'aller tous à Marseille avec Laurent Menel qui est parti à votre rencontre et qui a croisé le chemin de Frédéric à Consola.

0: On ira tous au paradis avec Michel Polnareff sur Ici Provence. Et on va tout de suite à Marseille retrouver Laurent Menel qui est parti en vadrouille et il a rencontré Frédéric.
1: Oui, dans le quartier Consola cette fois-ci. Nous sommes à Marseille devant un centre social.
2: Bonjour, donc je m'appelle Frédéric Travers, je suis le directeur du centre social des Musardises à Consola Ruisseau Mirabeau dans les quartiers nord de Marseille, dans le 15e.
1: Merci Frédéric de nous accueillir ici, chez vous, c'est votre deuxième maison ?
2: Ah complètement, c'est ma deuxième maison, j'y passe la moitié de ma vie, avec beaucoup d'intensité, beaucoup de travail, beaucoup de relations avec les familles et les habitants du quartier. Mon centre social est géré aussi par une fédération d'éducation pop, hein, la Ligue de l'enseignement, qui est vraiment mobilisée sur les questions de notre époque.
1: Comment devient-on directeur d'un centre social ?
2: Ben moi, j'ai commencé comme beaucoup avec mon BAFA, je devais avoir 16 ans, et puis de fil en aiguille, je suis toujours resté dans le monde de l'éducation populaire. Et puis pour le sport, moi je suis arrivé, je viens de Tours, je suis arrivé à Marseille pour le sport, pour le rugby, c'est pas banal. Du coup, en continuant et en faisant son réseau, de fil en aiguille, j'ai commencé comme éducateur, et puis après, j'ai passé les diplômes pour devenir directeur de centre social dans cette ville magnifique qu'est Marseille.
1: Dans un arrondissement, dans un quartier qui n'est pas des plus faciles au quotidien. Hein.
2: Qui n'est pas des plus faciles, mais qui est ô combien familier, naturel. Les gens sont solidaires les uns avec les autres. Qui n'est pas facile parce qu'il y a beaucoup de précarité, parce qu'il y a beaucoup de pauvreté, tout simplement. Beaucoup de primo-arrivants, de gens qui ne parlent pas forcément le français. Et c'est là où nous, le centre social, on rentre en jeu en essayant d'accompagner ces personnes à devenir des citoyens français.
1: Qu'est-ce qui a provoqué chez vous cette envie de vous tourner vers les autres et je dirais même mieux, de les aider ?
2: C'est pas quelque chose auquel j'ai réfléchi. En fait, c'est que je suis pas très bon vendeur, je suis pas médecin, je suis pas... Donc qu'est-ce qui pouvait me contenir de mieux que le social ? Et puis, c'est tout bête, mais la reconnaissance des gens nous suffit à avancer.
1: Quelle Marseille regardez-vous ?
2: Une ville incomparable, en fait. Une ville qui n'existe nulle part ailleurs. J'en ai fait pas mal de villes, mais je n'ai jamais croisé une ville comme Marseille avec cet esprit vraiment où tout le monde est dehors, tout le monde se parle. Ah, ça peut être virulent, ça peut être chaud, mais en fait, c'est vraiment une ville humaine. C'est un port, quoi.
1: Au-delà du rugby, vous suivez aussi l'Olympique de Marseille, bien sûr.
2: C'est évident de voir, d'être accro, soit à ma télé, soit au stade. Mais oui, bien sûr. Parce que du coup, en 30 ans, on se fait beaucoup de potes et beaucoup de potes qui sont à fond sur l'OM.
1: Et un mot sur l'OM, un seul petit mot.
2: Dommage.
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0: Amel Bent sur ICI Provence. Et Rose Ramazzotti dans un instant avant les infos de 14h.
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1: Ici Provence, il est 14h. L'actu en France et dans le monde, c'est le 90 secondes avec Maëlle Prévost.
2: Une deuxième enquête ouverte par le parquet de Nanterre après les plaintes visant Patrick Bruel pour violence sexuelle. Enquête sur des faits de viol commis en 2015 qui avaient été classés sans suite en 2022. Le chanteur visé par plusieurs plaintes. Patrick Bruel qui répond « Il n'a jamais forcé une femme à des relations sexuelles ». Message posté sur son compte Instagram. Les liens se réchauffent entre la France et l'Algérie. Les deux pays ont acté aujourd'hui une reprise concrète de la coopération judiciaire. Le ministre de la Justice, Gérald Darmanin, a rencontré son homologue algérien. Il a notamment évoqué la situation du journaliste Christophe Glaize, incarcéré depuis 2024 pour apologie du terrorisme, alors qu'il était venu faire un reportage. Un retour au port scruté, celui du MV Ondus, le navire de croisière où s'est déclaré un foyer d'antivirus, a accosté ce matin à Rotterdam aux Pays-Bas. 27 membres d'équipage et le personnel médical vont être placés en quarantaine. Le navire va ensuite être désinfecté de fond en comble pour éliminer tous les restes d'antivirus. En revanche, c'est une autre maladie qui inquiète les autorités sanitaires. Une épidémie d'Ebola frappe en ce moment la République démocratique du Congo. 91 morts, 350 cas suspects. L'Organisation mondiale de la santé déclenche une alerte sanitaire internationale. L'OMS qui alerte, il n'existe ni vaccin ni traitement pour le variant qui circule actuellement. Et puis, quelles sont les plages, les ports et les plans d'eau à avoir obtenu le label Pavillon Bleu, gage d'une bonne qualité de l'eau? La carte de ces lieux de baignade est à retrouver sur notre site ici.fr.
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1: La météo en Provence avec quelques belles éclaircies cet après-midi sur la partie ouest de la Provence. Pour l'est, des orages, que ce soit sur le Var, les Alpes d'Haute-Provence ou bien les Hautes-Alpes, toujours un peu de Mistral également, avec des rafales jusqu'à 50 km/h. Ça sera plus sec demain, sachez-le. Les températures qui grimpent jusqu'à 18 degrés à Marseille cet après-midi, 20 pour Toulon, la même chose pour Aix-en-Provence. Et la musique sur Ici Provence avec Julien Clerc, si on chantait, on l'écoutait. C'est Julien Clerc qui sera en concert à Puget-sur-Argens le 4 juillet. On écoute aussi George Michael et Paolo Conte.
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0: le Comté, sur ici Provence. Daniel Balavoine, Dieu que c'est beau, c'est à suivre dans une minute. Il y a aussi Florent Pagny avec son tout nouveau titre qui s'appelle La dernière chanson du monde. Et on écoute aussi Alain Souchon, on avance.
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0: On avance avec Alain Souchon sur Ici Provence. Et une idée de sortie dans notre région, c'est à Marseille, avec à partir de mardi, Marseille fête la nature. Balade naturaliste, jardin partagé, village nature, plein de choses à l'occasion de cette édition de Marseille qui se met en vert et qui vous invite à redécouvrir la richesse de son patrimoine naturel, souvent insoupçonné, et à se reconnecter à l'essentiel, le vivant. Pendant 6 jours, parc, jardin partagé, littoral et île du Frioul deviennent le terrain de jeu de curieux. Au programme cette année, des visites à réserver dès maintenant et 2 grands rendez-vous dans les parcs de la ville à ne pas rater. Il y aura par exemple un grand village nature dans le parc du 26e centenaire Jean-Claude Godin. Le grand parc va se transformer en un grand village avec 2 jours d'immersion pour découvrir les coulisses de la nature en ville. Et puis d'ici là, d'autres nombreux rendez-vous dont vous pouvez retrouver tout le détail sur le site marseille.fr. Et la musique sur Ici Provence avec Billy Joel, Uptown Girl, il y aura aussi à Vianney avec Beau Papa, Anastasia et début de soirée.
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0: Début de soirée sur ICI Provence. Dans moins d'une minute, pas toi, c'est Jean-Jacques Goldman qui sera avec nous. Et puis, pour nous accompagner jusqu'aux infos de 15h, on écoutera également Taylor Swift avec sa nouvelle chanson qui s'appelle Hopalite et Michel Sardou avec un classique, Je vais t'aimer.
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1: Ici Provence, il est 15h. L'actu en France et dans le monde, c'est le 90 secondes avec Maëlle Prévost.
2: Les prix à la pompe seront plafonnés dans les stations Total Énergie. Opération reconduite pour le week-end de la Pentecôte. Le détroit d'Ormuz toujours bloqué. Le prix du pétrole au plus haut. 2,15€ le gazole en moyenne. 2,04€ l'essence aujourd'hui. Et voilà de nouvelles aides qui se préparent. Le Premier ministre Sébastien Lecornu présentera jeudi de nouvelles annonces pour le mois de juin. Après le groupe Pierre et Vacances Center Parks, après le groupe Bel en Bras, c'est désormais le réseau des Gîtes de France qui a été victime ce week-end d'une fuite de données. Les informations de 389 000 clients ont été dérobés. Nom, prénom, date de naissance. En revanche, les données bancaires ne sont pas concernées. Gîtes de France a déposé plainte. 70 kilos de cocaïne interceptés sur une moto. Belle prise pour les douanes dans les Pyrénées-Orientales, relayée par ici Roussillon. Le deux roues chargé de drogue dans les sacoches venait d'Espagne. Jamais en France, une telle quantité de cocaïne n'avait été interceptée par les douanes sur une moto. Le conducteur a été condamné en fin de semaine dernière à 5 ans de prison. Le Tour de France 2026 n'est pas passé, celui de 2027 non plus, mais on peut déjà l'affirmer, le Tour de France 2028 partira de Reims, annonce à l'instant des organisateurs. Et puis en plein festival de Cannes, une plage de la ville a été renommée, elle porte désormais le nom de Brigitte Bardot, hommage à la star du cinéma décédée en décembre 2025. Et pour le clin d'œil à la cause animale, les chiens seront autorisés certaines heures sur cette plage à Cannes.
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1: La météo en Provence avec pas mal de nuages sur notre région cet après-midi. De belles éclaircies tout de même sur l'ouest de la région, que ce soit dans les Bouches-du-Rhône, dans l'ouest du Var. Sinon ailleurs, des orages à prévoir selon Météo France dans les Alpes de Haute-Provence et dans les Hautes-Alpes. Et sur l'est du Var, des orages qui devraient toutefois épargner le littoral varois. Le Mistral toujours assez présent avec des rafales jusqu'à 40-50 km/h. Sachez que demain, ce sera un peu plus agréable. Et puis l'été, quasiment, va arriver ce mercredi. Les températures cet après-midi à Marseille, 18, à Toulon, Aix, 20 degrés. Et la musique sur Ici Provence, David Bowie, Shine a Girl, tout de suite, on écoute. Il y aura également François Fellman avec les valses de Vienne, Phil Collins et Jennifer.
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0: Jennifer Evoce Vento sur Ici Provence, qu'on retrouvera au Vélodrome samedi soir à l'occasion du grand concert Corsu Mezzu Mezzu. Ce sera à vivre avec Ici Provence, évidemment. À suivre, Mylène Farmer et Jean-Louis Murat. Claudio Capéo sera là également, tout comme Jane Birkin.
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0: Jane Birkin, sur ICI Provence. Et une idée de sortie dans notre région, c'est ce samedi à Sanary-sur-Mer, au Jardin des Oliviers et au Cabanon des Vignes, avec la fête de la biodiversité qui va vous proposer des balades, des ateliers, des jeux de piste, des spectacles. On va fêter donc la biodiversité du jardin à votre assiette et découvrir comment la préserver au quotidien. Il y aura par exemple un jeu de piste pour découvrir les deux sites d'ailleurs, avec des surprises à la clé. Alors au Jardin des Oliviers, toute la journée, il y aura des balades naturelles, un atelier de fabrication traditionnelle de pain au feu de bois, dans la peau d'un apiculteur, ça c'est la visite du rucher pédagogique, il y a même un marché paysan bio. Et puis au Cabanon des Vignes, tout au long de la journée, découverte des animaux de la ferme, découverte des petites bêtes et insectes du potager, programme riche et varié de cette fête de la biodiversité, ce samedi à Sanary-sur-Mer, au Jardin des Oliviers et au Cabanon des Vignes. Et c'est reparti en musique sur ICI Provence avec Toto Africa. Il y aura aussi Benabar avec sa nouvelle chanson, quoi qu'on dise. Benabar qui sera en concert à Roquebrune sur Argence le 9 juillet. On écoute aussi France Gall et Richard Sanderson.
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0: Richard Sanderson sur Ici Provence. Dans moins d'une minute, Gary Moore avec Parisian Walkways. Il y aura aussi Vanessa Paradis avec sa toute nouvelle et très jolie chanson Les Épines du Cœur, un classique signé Gold. Laissez-nous chanter juste avant de retrouver Cédric Frémy qui vous ramène à la maison en cette fin de journée.
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0: Merci Provence, laissez-nous rouler aussi. Le problème c'est qu'il y a déjà des bouchons, un accident sur la 7 en quittant Marseille, un bouchon plus loin, Open Mirabeau. Allez, dites-nous ce qu'il se passe, témoignez en direct ou en vocal WhatsApp au 04 42 38 08 08. On fait le point après les infos.
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0: Vous écoutez Ici Provence, il est 16h. Toute l'info en 90 secondes, Maëlle Prévost.
2: Flavie Flamand affirme n'avoir jamais entretenu de relation avec Patrick Bruel. L'animatrice qui a porté plainte pour viol contre le chanteur s'exprime dans Mediapart et dément la défense de Patrick Bruel. Ses avocats parlaient de relations épisodiques consenties. Il n'en est rien, répond Flavie Flamand. Patrick Bruel visé par plusieurs plaintes pour violences sexuelles. Dans l'affaire de la disparition du petit Émile au Auvernais dans les Alpes de Haute-Provence, le septuagénaire soupçonné d'avoir incendié la maison des grands-parents du petit garçon a été écroué aujourd'hui. Aujourd'hui, il restera en prison jusqu'à son procès au tribunal de Digne-les-Bains le 7 juillet prochain. Pour le moment, il n'a donné aucune explication sur son geste. Les prix à la pompe des stations Total Énergie seront encore plafonnés pour le week-end de la Pentecôte à partir de samedi prochain. L'essence bloquée à 1,99€, le gazole à 2,09€. Les prix du pétrole au plus haut alors que le détroit d'Ormuz est toujours bloqué. Un organisme vient d'être créé en Iran pour gérer officiellement la circulation dans le détroit. Cap à l'Est pour le Tour de France. Après deux grands départs à l'étranger, Barcelone cet été, Édimbourg en 2027. L'édition 2028 partira de Reims, annonce des organisateurs cet après-midi. Les quatre premières étapes mettront à l'honneur le Grand Est. Les cyclistes et la caravane passeront par Charleville-Mézières, Épernay, Metz, Thionville et Verdun. Et puis la porcelaine de Limoges, officiellement reconnue par une indication géographique protégée à l'échelle européenne. Premier savoir-faire à bénéficier de cette nouvelle protection dans l'Union européenne.
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0: Ouh, bah il fait pas si beau que ça. C'est même tout l'inverse dans certaines communes de notre région où on a de bonnes pluies. On en a eu pas mal là cet après-midi dans l'Est Var, dans les Alpes. C'est vrai que ça a bien bourgeonné. Donc voilà, prudence dans vos déplacements avec ces pluies qui peuvent vraiment parfois être assez soutenues. Demain, il fera plutôt beau. Belles éclaircies le matin, ciel voilé l'après-midi. Surtout dans les Bouches-du-Rhône, vent faible. Dans les Alpes, il y aura beaucoup de nuages le matin, un soleil généreux l'après-midi. Les températures minimales sur le littoral 10 à 13, dans les terres 5 à 9, dans les Alpes 0 à 2 et les maximales, il fera demain à Marseille 21 degrés, à Toulon 23 et à Aix 24. À l'Acadière d'Azur, demain vous aurez 23 degrés. L'Acadière d'Azur, où une après-midi festive pour les enfants est organisée demain sur la place Jean Jaurès avec des jeux en bois, des maquillages, des animations musicales en live, une piste de danse. Le goûter sera offert. Entrée libre demain de 16h30 à 19h à l'Acadière d'Azur. Ici Provence, le point trafic de 16h02. On commence donc par les zones qui sont compliquées au niveau des intempéries. Fréjus, c'est le grand déluge, donc attention en ce moment dans Fréjus. On a également un bon orage là dans le massif des Morts entre Pignon et Colobrière. Plus haut dans le secteur du Pays de Palière, le secteur du Mont Lachin aussi. Et puis dans les Alpes de Haute-Provence, entre Château-Arnoux et Barles. Et puis dans les Hautes-Alpes, c'est dans la région de Gap que ça tombe le plus fort en ce moment. Concernant les perturbations maintenant liées aux accidents, aux voitures en panne, aux voitures en feu, on commence par le véhicule en feu sur l'A7 à Vitrolles en direction de Lyon. Il y a un embouteillage qui commence au niveau du convergent des Pennes Mirabeau. 20 bonnes minutes d'attente. Nous n'avons pas encore la file. Dites-nous si c'est à gauche ou à droite que ça se passe. Par rapport au tunnel, c'est après, puisque c'est au niveau d'Ikea à Vitrolles. Donc 04 42 38 08 08 pour nous indiquer la file. Nous avons sur l'A55 un accident en quittant Marseille à hauteur du silo Panzani, Cap Pinède. Deux véhicules impliqués. Pareil, nous n'avons pas encore la file. Donc dites-nous si c'est à gauche ou à droite. Le bouchon commence dès le tunnel de la Majeure. Il y a 15 minutes d'attente. Alors là, vous vous dites, je vais prendre l'A7. Bah non, parce que l'A7 est elle aussi à l'arrêt, car il y a un accident. Alors là, cette fois, c'est dans le secteur de Saint-Antoine. Deux véhicules impliqués. Et pareil, je n'ai pas encore la file. Donc gauche, droite, milieu, dites-nous où ça se passe par rapport au tunnel de Saint-Antoine. Apparemment, ce serait au niveau, dans ce secteur-là, juste avant le tunnel. Mais je n'ai pas encore la file. Donc voilà, je suis preneur de vos infos. Le bouchon commence dès le Canet, voire Plombières maintenant. Il y a environ 25 minutes d'attente et la L2 commence.

0: C'est le 16-19 qui démarre avec toutes vos chansons préférées, avec l'infotrafic, des points sur la circulation chaque quart d'heure. Et à tout moment, avec vous les auditeurs de Ici Provence, comme Bernard, qui est sur l'A7. Je vous demandais, concernant les Égalades Saint-Antoine, sur quel fil ça se passe l'accident sur l'A7 en direction de Lyon. Eh bien, c'est sur la voie de gauche. Pas de secours sur place, ça semble uniquement matériel, nous précise Bernard. Merci beaucoup pour l'info au 04 42 38 08 08. 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
0: Hier soir, Médéric Gasquet-Cyrus.

notre linguiste était au Vélodrome. Son bilan de la saison de l'OM dans le parler marseillais, tiens, en un mot que la décence m'interdit de prononcer. Mais lui, il a le droit. Et c'est après Christophe Maé, la Lune.

0: Christophe Mahé et vos inforoutes en direct et en vocal WhatsApp. Filons tout de suite sur WhatsApp. Écoutez le message laissé à l'instant par Marina.
1: Bonjour Cédric, c'est Marina. Donc, c'est concernant l'info sur la A7. Donc, c'est vrai que j'étais au pas depuis l'embranchement avec la L2. Mais là, je viens de dépasser Saint-Antoine et d'un coup, ça roule super. Donc, l'accident est fini. Voilà, je pense qu'il se situait sur la voie de droite, juste avant le pont, sortie Hôpital Nord. Voilà. Mais bon, là, ça va se résoudre. Bonne fin de journée.
0: Merci Marina pour le vocal WhatsApp. Donc, a priori, fin d'accident. Il y a quand même un bouchon d'une petite demi-heure maintenant entre Plombières et Saint-Antoine. Ça impacte le trafic sur la L2 avec une bonne quinzaine, vingtaine de minutes d'attente depuis le Merlan. Et pour l'accident de la 55, c'est terminé en direction de Martigues. Il reste le véhicule en feu à Vitrolles sur la 7 en direction de Lyon. Et puis les bouchons aussi à la Destrousse. Je vous détaille tout ça avec vos inforoutes. N'hésitez pas à mettre à jour ces infos en direct ou en vocal WhatsApp au 04 42 38 08 08. Bah tiens, on n'attend pas le prochain point. On y va tout de suite avec Floriane pour la voiture en feu sur la 7 à Vitrolles. Bonjour Floriane.
2: Bonjour. Alors je sais pas ce qui se passe parce que bon, j'ai rien vu, mais je suis bloquée en fait au niveau d'IKEA jusqu'à l'embranchement pour aller direction Marignane, la 7.
0: Oui.
2: J'ai mis plus d'un quart d'heure pour faire entre le rond-point avant IKEA jusqu'à l'embranchement. Et je suis à l'arrêt complet.
0: Et vous allez dans quel sens?
2: Je rentre chez moi, Marignane.
0: À Marignane, vous allez à Marignane. Ah oui, d'accord, c'est bon, je vois, ok. Oui, alors il y a un véhicule en feu dans le secteur d'IKEA Carrefour, en direction de Lyon, sur l'A7. Et forcément, eh bien, la circulation est impactée sur la D113, la Contre-Allée. Et forcément, ça impacte aussi la D9. Et forcément, la Frescoule, voilà, tout.
2: D'accord, donc c'est pour ça que tout est à l'arrêt, ouais. Direction... D'accord.
0: Ben direction c'est... Lyon, ouais. Et maintenant, j'aimerais... Alors voilà, Floriane, merci pour l'info.
2: Merci Cédric.
0: Et à bientôt. Et j'aimerais, vous qui nous écoutez, que vous preniez le relais de Floriane. Vous êtes peut-être passé sur la 7, quel que soit votre sens. Dites-nous ce que vous avez vu. Est-ce qu'il y a toujours des flammes? Est-ce que les pompiers sont intervenus? Est-ce que c'est sur la voie de gauche ou la voie de droite? Allez, appelez-nous. Comme ça, on pourra donner une info encore plus précise. 04 42 38 08 08. Et nous refaisons le point, donc, après Dites-le en Marseillais.
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0: 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C'était ce matin à 7h40 avec Philippe Richard. Vous l'avez peut-être manqué parce que vous étiez à la salle de sport en train de soulever de la fonte. C'était mon cas ce matin, donc je l'ai loupé. Et bien heureusement, il y a le replay.
4: Bon Médéric, ouais. Le championnat est terminé, je parle de l'OM, ouais. Bien sûr, ça s'est terminé hier soir, vous étiez présent au dernier match.
5: Hein. Oui, voilà, c'est fini, et malgré la victoire in extremis, mais trop tardive toute la saison, à défaut d'aller droit au but, cet OM nous a fait aller droit au putain, voilà, vous le savez, ce gros mot est très fréquent en Marseille, ouais. il est pas joli, il peut avoir une histoire très sexiste aussi, on est d'accord, mais au-delà de ses sens standards, communs à tous les francophones, il est chez nous employé comme un marqueur de discours, comme un ponctuant qui a perdu de sa force grossière pour simplement rythmer, ponctuer nos propos. Sous forme interjective, Patrick Bosseau lui a consacré un sketch culte.
6: Chez nous, putain, ça remplace la virgule.
5: Voilà, c'est un grand classique tout ça. Donc oui, toute la saison, on a juré, on a lancé des putains, mais c'est pas vrai. Des métiers, putain. Et un moulin de « oh putain » entre dépit et résignation. Et certains ont même dû lâcher des « oh pute borgne ». Mais d'où vient cette expression? Alors depuis quelques semaines, dans le journal Mars Actu, que vous pouvez consulter en ligne sur marsactu.fr, le journaliste Guillaume Origoni nous raconte l'histoire de hauts lieux marseillais, notamment des bars qui ont pesé dans l'histoire et la culture de la ville. Après le déguste bar, rendez-vous de celles et ceux qui chérissent le mouvement La Boulègue, le Y et la maison hantée, où Ayam a fait ses débuts, il nous amène derrière le port, à la rue Plan Fourmiguier, et nous ouvre les portes de notre établissement historique, le Corsaire au Borgne, ouvert en 1949 et fermé en 2015. Ce fut, je le cite, le rendez-vous de la bourgeoisie et des canailles qui présentent bien, un lieu chaud où, au milieu de la musique, des filles se dénudaient, et sans doute plus. Pour Guillaume Origoni, c'est clair, je le cite encore, Pute Borgne est une référence au club de striptease marseillais, le Corsaire Borgne, et j'ai trouvé d'autres avis, d'autres versions similaires sur Internet. Alors, pourquoi pas? Après tout, cette expression qui figure dans de nombreux dictionnaires, dont le dictionnaire très sérieux de l'Académie de Marseille, dictionnaire du Marseillais, n'a jamais été expliquée. Une expression encore courante à Marseille est présente dans la littérature locale et régionale. Regardez, c'est impressionnant. On la trouve chez François Tomaso. Mais pute borgne, qu'est-ce donc? René Frény, Putebornes. Viens voir un peu ça. Nicole Siravegna. Où tu étais, dit Putebornes? Michel Albertini. Oh, Putebornes. Jean Contrucy. Putebornes, il nous la faudrait vivante, celle-là, sinon nous sommes beaux. Henri-Frédéric Blanc. À peine murmura-t-il. Putebornes. Robert Dagani. Oh, Putebornes, d'où tu sors ça? Ou encore, dans un spectacle de Jean-Jacques. Oh, Putebornes, comme c'est cher. Je l'ai aussi dans une conversation enregistrée pour un mémoire de master par mon ancienne étudiante Mathilde Spini. Alors voilà, est-ce une expression marseillaise pour autant? Serait-elle née au Corsaire aux Bornes à partir de 1949, comme le suggère Guillaume Origoni? Vous le saurez demain dans la suite de notre série Droite au Putebornes, et ce sera gratuit, une chronique à l'œil.
0: 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Ici Provence, le trafic de 16h19, on commence par Marseille et l'A7 où il y avait un accident en direction de Lyon. Bouchon encore à partir de Plombières. Vous mettez une demi-heure pour aller jusqu'à Saint-Antoine. La L2 est fortement impactée à partir du Merlan avec 25 minutes d'attente pour rejoindre la 7 en direction de Lyon. La Destrousse des 96, les travaux bouchons dans les deux sens pendant une vingtaine de minutes. Vitrolles, la 7, direction Lyon. Il y a donc ce véhicule en feu à hauteur d'IKEA, Carrefour. Le bouchon commence au convergent des Pennes Mirabeau à 7 à 55. Vous en avez pour 25 minutes. La D113 est logiquement impactée. La contre-allée, quand vous remontez vers Lyon, on a eu plus de 20 minutes d'attente. Les abords du Leclerc de Vitrolles, de Griffon, d'IKEA sont complètement saturés, notamment pour sortir d'IKEA et aller en direction de Marignane où on a 20-25 minutes d'attente. Et puis la D20, elle aussi est un peu chargée entre Airbus Hélicoptère, l'aéroport et les Salins du Lyon en direction de Rognac avec 5-10 minutes de bouchon. Pour Aix-en-Provence, rien de particulier, ce sont les ralentissements classiques à cette heure-ci. Pour Fos-sur-Mer, bouchon au rond-point de l'école de police nationale 568 en direction de Fos en venant d'Arles, 5 minutes d'attente. Toulon, rien de spécial. Hier, ça coince en venant de Lalonde sur la voie Olbia. Là, c'est inhabituel. Un quart d'heure d'attente. Si vous savez ce qu'il se passe, 04 42 38 08 08. Et Saint-Tropez, Port Grimaud, une demi-heure. Port Grimaud, Sainte-Maxime, 20 minutes. Floriane, de retour à Vitrolles.
7: Oui, de retour. Bonjour.
0: Alors, vous en êtes où?
7: Alors là, moi je viens de passer sur la D9, passer le pont au-dessus de l'autoroute. Hein.
0: Oui.
7: Et j'ai vu le véhicule qui était en feu sur la voie de gauche.
0: D'accord.
7: Les pompiers ont quasiment éteint.
0: Ah.
7: Voilà, il y a les deux voies de gauche, les deux dans les deux sens qui sont fermées.
0: Ah oui, la circulation est impactée aussi forcément direction de Marseille alors.
7: Ouais, les deux voies de gauche sont fermées parce qu'il y a les pompiers des deux côtés.
0: D'accord. Bon, alors serrons bien à droite en roulant sur la 7 dans les deux sens. Et patience surtout pour ceux qui montent vers Lyon, car c'est là qu'il a le plus d'attente. Et pour vous, c'est bon, vous pouvez reprendre votre trajet jusqu'à Marignane, Floriane.
7: Ah, ça y est, là, j'arrive quasiment. Le plus dur est passé.
0: Eh ben voilà, profitez bien de votre fin d'après-midi. Et à très vite. Sur l'antenne de Ici Provence. Vos infos route en direct ou en vocal WhatsApp au 04 42 38 08 08.
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0: Et après Bronski Beat, nous allons regarder le prix des carburants avec notre carte interactive sur ici.fr et l'application ici.

0: Provence, Bon Ski Beat, et la musique continue avec Gaëtan Roussel.
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0: Tout s'en va en nouveauté ici Provence.
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0: D'abord, comme promis, regardons le prix des carburants avec notre carte interactive sur ici.fr et l'application ici. Vous zoomez sur le territoire qui vous intéresse, vous choisissez votre carburant. S'il y a un pictogramme rouge, ça veut dire que la station que vous avez l'habitude de fréquenter est en pénurie. Pour le 100 95 E10, l'une des stations les moins chères, c'est au total du Luc en Provence sur la Nationale 7 à 1,99€. Pareil, au total Pain Vert à Aubagne, 1,99€. J'ai l'impression que la station totale affiche toute 1,99€ pour le 100 95 E10 dans la région aujourd'hui. Pour le gazole, là, il y a un peu plus de diversité au niveau des enseignes. À l'Intermarché des Logissons à Venelle, l'un des moins chers de la région, il est à 2,02€. Et toujours pour le diesel au Leclerc de Hyères, 2,04€. Donc la carte interactive sur l'application ici.
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0: Provence, Gaëtan Roussel en nouveauté avec Tout s'en va. Qui n'a jamais eu envie de trouver une bonne excuse pour ne pas sortir du lit un lundi matin? Alors pour ceux qui sont à court d'idées, Fred Ballard a trouvé quelques excuses bidons pour rester sous la couette à tout âge. L'humour en tube et les sketchs d'Arnaud Ducré et Julien Santini. Elle nous les fait écouter après le point trafic ici Provence, il est 16h31.
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0: Et une mise à jour des précisions concernant les différents accidents du moment. Sandrine nous rejoint. Bonjour Sandrine.
2: Oui, bonjour.
0: Alors pour vous, c'est pour l'A7 Vitrolles, le véhicule en feu, c'est ça?
2: Oui, c'est ça. En fait, c'était juste pour signaler, c'est pas les voies de gauche qui sont bloquées. En fait, c'est la voie de droite de Marseille. Et la voie de... Alors, ça n'impacte pas direction Marseille, ça n'impacte que direction Lyon, parce que c'est la voie de droite de l'A7 qui est bloquée.
0: D'accord, donc A7, direction Lyon. La voiture en feu est dans le secteur d'IKEA Carrefour, sur la voie de droite.
2: C'est ça.
0: Ok, direction Marseille, ça roule.
2: Exactement.
0: C'est juste ralenti, mais c'est normal, c'est l'heure de pointe jusqu'au tunnel des Pennes Mirabeau. Et par contre, direction Lyon, là, on est arrêté à partir du convergent A7 à 55 des Pennes Mirabeau. On a environ 25 minutes d'attente et ça impacte la circulation sur la D113, sur la D9, la Frescoul, Griffon et les Estros Blancs. Ai-je bien résumé, Sandrine?
2: Parfait.
0: Merci pour la mise à jour et rentrez bien. Merci de faire la route avec ici Provence. Pour l'A7, plus bas à Marseille, toujours en direction de Lyon, apparemment l'accident est toujours en cours. Tout à l'heure, Bernard nous avait dit qu'il était sur la voie de gauche. Ça se passe un petit peu avant le tunnel des Égalades. Le bouchon commence des Plombières. Il y en a pour environ 35 minutes. La circulation est fortement impactée sur la L2 à partir de Saint-Jérôme maintenant, avec environ 35 minutes de temps de parcours pour aller jusqu'à l'A7 en direction de Lyon. Donc quand vous êtes à La Rose, il vaut mieux descendre par Jean-Paul Sartre, Plombières, et vous essayez de récupérer la 55 dans le secteur de Cap-Pinède. La 55 roule. Il y avait un accident tout à l'heure, un petit peu après la Major, mais c'est terminé. En revanche, il y a un léger ralentissement entre la Calade et le tunnel des 13 vents direction Martigues, mais il est habituel, 5 minutes d'attente. La 50 à Marseille, rien de spécial, c'est juste dense à hauteur de la Pomme, direction Aubagne. La Destrousse D96, les temps de parcours sont largement réduits. Nous n'avons plus que 10 minutes sur la D96 en venant de la Bouillatis. Aix-en-Provence, la D7 entre la Puline et Luynes en direction de Gardanne, un bon quart d'heure d'attente. Toulon, la 57 en direction de Nice entre Grand-Var et la Farlède, 5 minutes de ralentissement. Côté ouest, c'est bon. Hier, que se passe-t-il à hier sur la voie Olbia? Le bouchon commence dès les Salins. Il y a 15 à 20 minutes d'attente en direction de Toulon. Là, c'est totalement anormal. Peut-être un accident, peut-être autre chose. Dites-nous ce qu'il se passe au 04 42 38 08 08 en direct ou en vocal WhatsApp. Bormes-les-Mimosas en venant du Lavandou pour aller en direction de la Verrerie sur la D159, un quart d'heure. Et puis Saint-Tropez-Port-Grimaud, ça se fait en une demi-heure au moins. Et Port-Grimaud-Sainte-Maxime en 25 minutes. Les travaux de nuit, les fermetures nocturnes en direction de Marseille. La 51 sera fermée entre les Milles et les Chabots de 21h à 6h. Retrouvez la liste des travaux sur notre site ici.fr/Provence.
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0: Ici Provence, un peu de légèreté avec Véronique Sanson, chanson sur ma drôle de vie.

0: Merci Provence, ouvrons une page humour avec dans une seconde les sketchs de l'humour en tube sélectionnés par Fred Ballard et ensuite des invitations pour applaudir Antoine Officieux dans Autoromance à Châteauneuf-le-Rouge vendredi soir. Vous allez jouer avec nous.
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0: Avec Arnaud Ducré et Julien Santini, comment trouver une excuse valable pour ne pas aller bosser ?
2: À l'école, il y a toujours un prof qui picole. Qui pue de la gueule. Enfin, en même temps, ça va ensemble, souvent, tu vois. Moi, j'avais ma prof de bio. Elle pue de la gueule, c'était une horreur, ma prof de bio. Je te jure, tu peux pas travailler dans ces conditions-là.
3: Alors, même si cette excuse est un chouïa limite, hein, au niveau crédibilité, c'est vrai qu'une haleine de bouche d'égout peut provoquer vomissements, maux de tête et évanouissements sur le lieu de travail, mais aussi sur le trajet du travail. Donc oui, l'haleine fétide est un filon à creuser.
2: Souvent, le matin, c'est le genre de gens que tu rencontres le matin à 7h du matin dans le métro. Tu sais, quand tu vas bosser, que t'es là sur la barre, là, au milieu, là. Tu sais qu'il y a déjà toute pleine d'huile, là. Et là, le mec qui pue la gueule, il est là. Il est pour toi, il est là.
3: Voilà, visiblement, Arnaud Ducré a bien exploité l'excuse foireuse des odeurs nauséabondes pour se faire porter pâle. Une excuse qui aura bien servi à Julien Santini pour zapper les réunions du lundi qui commençaient toujours par un tour de table pour se présenter.
4: On se connaissait tous. On se présentait et j'étais stressé. Et je me disais, mais Julien, ça n'est pas normal de se mettre dans des états pareils, alors que dans le fond, tu sais comment tu t'appelles.
3: Oui, alors quand on en arrive à ce point-là, plutôt que de trouver une bonne excuse pour pas aller bosser, il faut trouver un autre boulot. Hein. Faire marrer les gens le soir, par exemple, c'est moins stressant comme boulot. Et c'est beaucoup plus rigolo, surtout le lundi matin.
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0: Voici Provence d'Ameno David avec Next Summer. Un accident sur la 7 au niveau de Saint-Antoine en direction de Lyon. Un véhicule en feu sur la 7 à Vitrolles en direction de Lyon aussi. De gros embouteillages. Nous refaisons le point juste après les places de spectacle.
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0: 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Vendredi soir, vous découvrirez sur scène Antoine Officieux. Antoine Officieux, il cartonne sur les réseaux. Il est désormais en tournée dans toute la France avec Autoromance. C'est son premier seul en scène et nous l'écoutons en extrait.
3: Je faisais pas du tout ce métier-là il y a un peu plus d'un an. J'ai tout quitté d'un coup pour monter sur scène et de vous voir présent, ça me fait chaud au cœur. Alors merci, merci, merci, merci. Jonathan, qui est là d'ailleurs, était mon ancien associé. Alors, j'ai bien fait.
4: Ouais, je suis mieux là. Hein.
3: qu'est-ce que je faisais avant? En gros, j'avais une petite agence de communication. Voilà. J'ai fait 10 ans de ça. Très mauvais entrepreneur. Très, très mauvais entrepreneur. Je me souviens que le jour où je me suis associé avec Jonathan, je lui ai dit, mais moi, en fait, j'aime pas le commercial. Moi, j'ai un truc à vendre. Bon, bah, si les gens, ils sont contents, c'est trop bien. Je vais pas non plus aller me défendre pour dire, c'est moi le mieux. Il y a peut-être des gens mieux. Et la folie du type, c'est quoi? C'est qu'il s'est dit, allez, je vais être ton associé.
0: Vous le connaissez, vous avez envie de le découvrir. Antoine Officieux dans Autoromance, vendredi soir, Châteauneuf-le-Rouge, salle Frédéric Mistral à 20h. Nous faisons le lien entre Châteauneuf-le-Rouge et Saint-Antoine pour gagner vos invitations. Et vous ne devinerez jamais ce qui porte le nom de Saint-Antoine à Châteauneuf-le-Rouge, car Saint-Antoine est le saint patron du village. Donc, qu'est-ce qui peut bien porter le nom de Saint-Antoine à Châteauneuf-le-Rouge? Est-ce que c'est l'église, le lycée ou la salle polyvalente? Sachant donc que Saint-Antoine est le saint patron du village. Allez, appelez-nous pour applaudir Antoine Officieux. Voilà pourquoi je vous ai posé la question. C'est bon, vous avez le lien. C'est vendredi soir. Allez, 04 42 38 08 08. Est-ce que c'est l'église de Châteauneuf-le-Rouge, le lycée ou la salle polyvalente qui porte le nom de Saint-Antoine? Ici Provence, le point trafic de 16h48 et on retourne sur l'autoroute A7 en direction de Lyon. On a deux zones perturbées, la première à Marseille, un accident est en cours sur la voie de gauche. Le bouchon remonte jusqu'à Plombières, il y a environ 40 minutes d'attente et ça déborde sur la L2 à partir de Saint-Jérôme où nous avons là aussi 40 minutes de bouchon rien que pour rejoindre l'A7. Tout commence à être embouteillé sur les axes parallèles en venant de Sainte-Marthe, en remontant jusqu'au Borel où on a sur la D4 une grosse vingtaine de minutes d'attente et puis également le secteur de la nuit des Égalades également bien chargée. Prenez la 55, là au moins ça roule plutôt bien. On a juste 10 minutes de ralentissement entre la Calade et le tunnel des 13 vents en direction de Martigues. La 50 est juste dense en direction d'Aubagne, mais ça peut aller. Pour la 7, cette fois secteur Vitrolles, voiture en feu sur la voie de droite à hauteur d'IKEA, Carrefour. Le bouchon commence à partir du convergent A7 à 55 des Pennes Mirabeau. Il y a environ 20 minutes d'attente. La D113 est impactée avec là aussi 20 minutes de bouchon sur la contre-allée. Le grand rond-point, le grand échangeur du Griffon, impacté. Quand vous venez sur la Nationale 113 d'IKEA, voilà, pour rejoindre le Griffon, on a plus de 20 minutes d'attente. Et puis la route, c'est la D20, entre Airbus Hélicoptère, l'aéroport et les vignettes en direction de Rognac, une quinzaine de minutes d'attente. Pour Aix-en-Provence, il y a la D7 qui coince un peu plus que les autres, un quart d'heure entre la Pioline et Luynes en direction de Gardanne. Toujours les embouteillages au rond-point de l'école de police de Fos en direction de Marseille, en venant d'Arles. National 568, il y a 5 minutes d'attente. Toulon, rien de bien spécial, il y a juste hier où ça coince entre les Salindières et la Volbia en direction de Toulon avec un gros quart d'heure de bouchon. Et puis Saint-Tropez, Port Grimaud, 50 minutes, Port Grimaud, Sainte-Maxime, 25 minutes. Les fermetures nocturnes, les travaux de nuit en direction de Marseille, la 50 sera fermée entre Saint-Loup et Manpantier de 21h à 6h. Retrouvez la liste des travaux sur ici.fr/Provence.
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0: Merci Provence, il est 16h55, toute l'actu locale arrive avec le journal de Christophe Van Ven à 17h. Pour le moment, nous jouons avec Daniel de Forcalquiré au sud de Brignoles. Bonjour Daniel.
1: Bonjour Cédric.
0: Et vendredi soir, vous ferez un petit peu de route pour aller à Châteauneuf-le-Rouge en Pays d'Aix, à la salle Frédéric Mistral. Antoine Officieux, le connaissez-vous, cet humoriste? Bon, vous avez été séduit par l'extrait que je vous ai diffusé là tout à l'heure.
1: Exactement.
0: Vous y allez souvent voir les humoristes en stand-up, en spectacle?
1: Oui, ça nous arrive.
0: Ah ouais? Alors, vous avez des coups de cœur là récemment?
1: On revient de l'Aude, là, au bord de la mer.
0: Ah, oui, donc en effet, ça remonte à plus loin alors peut-être. Ok. Alors, faisons le lien entre Antoine Officieux et Châteauneuf-le-Rouge. Ça tombe bien, le saint patron du village, c'est Saint-Antoine. Et qu'est-ce qui porte le nom de Saint-Antoine entre l'église, le lycée et la salle polyvalente?
2: L'église.
0: C'est l'église. Oui, de toute façon, il n'y a pas de lycée à Châteauneuf-le-Rouge, c'est trop petit. Allez, comme ça, c'est réglé. Rendez-vous vendredi soir, Daniel, pour Antoine Officieux.
3: Ça là, c'est Brick.
0: Mais c'est qui? Ah, c'est Francky. Je suis sûr que c'est Francky. Ah, je le savais, c'était même pas marqué. Mais alors, un auditeur de Forcalquiré qui me dit ça, bah, Cédric, c'était forcément Francky. Content de vous entendre, Francky.
3: Moi aussi, ça va?
0: Ouais, super bien. Okay. Il me reste une chose à vous demander. Quel est le nom de votre radio locale, celle que vous écoutez sur la route? C'est...
1: Ici Provence.
0: Mais ouais. Ici
3: Provence.
0: À bientôt.
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0: Vos inforoutes en direct avec José. Bonjour José.
7: Bonjour.
0: Que se passe-t-il?
7: Bonjour. Alors je suis à la sortie de Saint-Maximin-la-Sainte-Baume en direction de Brignoles sur la RN7. Mmh. Et il y a un accident visiblement, du carambolage avec 2-3 voitures. Les secours sont déjà sur place, mais il y a vraiment, comme c'est la sortie de la ville, un fort ralentissement. Donc soyez vigilants.
0: C'est pas au niveau du pont, c'est vraiment sortie de la ville.
7: C'est au niveau où il y a un pont qui a...
0: Et ça coupe. Bon,
7: bah ouais, c'est la sortie de ville. Voilà,
0: ouais, on est en sortie de ville. Oh, ok, de Saint-Maximin direction Tours. C'est noté. Merci José, rentrez bien.

0: Grèce. Le retour de la météo et du trafic, c'est juste après le journal.
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0: Vous écoutez Ici Provence, il est 17h. Les infos à Marseille et en Provence, Christophe Van Ven. Il est présenté comme l'un des plus gros trafiquants de drogue de France.
2: Le début à Marseille du procès de Félix Binghi, l'ancien caïd du clan Yoda, le concurrent de la DZ Mafia sur Marseille, soupçonné d'avoir géré l'un des points de deal les plus lucratifs à l'entrée de la cité de la Paternelle dans les quartiers nord. Félix Binghi nie en bloc. On vous résume cette première journée d'audience tout à l'heure dans le journal de 18h. Un autre procès hors norme, le calvaire de Laetitia devant la cour d'assises des Alpes de Haute-Provence. Son ancien compagnon, directeur de banque, est accusé de viol aggravé, acte de torture, proxénétisme. Lui aussi nie toute forme de violence. Il a tenté de mettre le feu à la maison des grands-parents du petit Émile au Vernier. Un homme de 78 ans est placé en détention provisoire. En attendant son procès le 7 juillet prochain, aucune information n'a été donnée sur ses motivations.
0: Un plongeur de 52 ans recherché au large de Porquerolles.
2: Depuis 11h ce matin, les secours recherchent cet homme porté disparu au large de Hyères, à 2 km à l'est de Porquerolles précisément. Un plongeur qui a été perdu de vue par son binôme, il n'a pas refait surface. Après une visite sur l'épave du Donator, la SNSM, un hélicoptère de la Marine nationale et les plongeurs du centre d'incendie et de secours du Var sont mobilisés, 7 sapeurs sur place. Plus de 900 litres de carburant déversés en pleine ville de Toulon, sur la chaussée et le réseau d'eau pluviale. Vers 9h ce matin, un poids lourd a percuté une borne en béton, place Georges Pompidou, on n'est pas loin du stade Mayol. Pour éviter la pollution du port, 7 véhicules ont été dépêchés sur place, dont un engin de lutte contre les risques chimiques. Les plages fermées aujourd'hui, toute la journée, à la Seyne-sur-Mer jusqu'à nouvel ordre, la faute à des analyses d'eau qui sont fort mauvaises. Les zones de baignade concernées sont la Verne ainsi que Mare Vivo, poste de secours jusqu'au Sablé de Chemin Rail.
0: Le parquet de Nanterre rouvre une enquête après le classement d'une plainte pour viol visant Patrick Bruel.
2: Il vient de l'annoncer dans un communiqué, le parquet. La plaignante âgée de 19 ans au moment des faits aurait été abusée il y a 10 ans à Lille sur la Sorgue, dans le Vaucluse où Patrick Bruel a ouvert son hôtel où il vit. La jeune femme compositrice était venue en Provence pour avoir des conseils. Sa plainte a été classée sans suite en 2002.
0: Et puis le Rassemblement National continue à débaucher dans le camp de Martine Vassal.
2: Marie-Pierre Calais, vice-présidente du conseil départemental des Bouches-du-Rhône en charge des routes, elle a quitté les Républicains et elle sera la tête de liste Rassemblement National des Bouches-du-Rhône en septembre prochain pour les élections sénatoriales. Franck Alizio vise 2 sièges. On entendra le patron du RN tout à l'heure dans le journal de 18h. Dans un communiqué, Martine Vassal annonce que les délégations de Marie-Pierre Calais lui sont retirées. Je cite, dans un souci de clarté, de sérénité et de bon fonctionnement de la majorité départementale.
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2: Alors, on a eu un dimanche très lumineux, très ensoleillé. C'est un peu plus mitigé aujourd'hui, non ?
0: Oui, et puis les cumulus dans le Var lâchent pas mal de pluie. Énormément même entre Fréjus et Saint-Tropez, mais c'est au large maintenant. Tout à l'heure, c'était vraiment sur Fréjus. Là, ça s'est décalé en mer. Donc, ça a l'air d'être très impressionnant, en tout cas, sur notre radar météo. C'est tout rouge avec des éclairs de partout. Il pleut donc dans le golfe de Saint-Tropez, mais aussi au Muy. On a quelques petites gouttes entre Aubes et Tourtour. Et puis, dans les Alpes d'Haute-Provence et les Hautes-Alpes, Digne, Talard. Et le Val-Gaudemar et le secteur d'Ombrin, Serre-Ponçon, font partie des zones les plus arrosées en ce moment. Pour demain, nous aurons de belles éclaircies le matin. Le ciel sera voilé l'après-midi, surtout dans les Bouches-du-Rhône. Le vent sera faible dans les Alpes. Le vent sera faible, point. Dans les Alpes, virgule, beaucoup de nuages le matin.

0: Que 5 minutes d'attente. Le Lavandou, en allant à Bormes-Mimosa, D559 en bas du village perché. Sur la route principale, il y a 10 minutes de bouchon. Saint-Tropez-Port-Grimaud, ça se fait en 3 quarts d'heure. Port-Grimaud-Sainte-Maxime en 25 minutes. Et la traversée de Sainte-Maxime est chargée en quittant le centre-ville pour aller en direction de la route qui va vers le Muy. Un petit quart d'heure d'attente. Donc cet accident à Saint-Maximin sur la Nationale 7, c'est au niveau du pont qui surplombe le contournement. Vous savez, vous venez du centre-ville et après il y a l'embranchement qui vous permet soit de prendre l'autoroute, soit d'aller en direction de Marseille. Eh bien, c'est sur ce pont, enfin dans ce secteur-là du moins, qu'il y a les perturbations, enfin sous le pont pour le coup, qu'il y a les perturbations de cet accident. Mais ça n'a pas l'air de gêner plus que ça. Donc vous faites attention. Pour Aix-en-Provence, la Nationale 8 au pont de l'Arc en venant de Luynes, 20 minutes. La D7 entre la Pioline et Luynes vers Gardanne, un petit quart d'heure. La D9 à la Pioline vers Aix, 10 minutes. Concernant Marseille maintenant, la 55 pour quitter la ville entre Cap Pinède et le tunnel des 13 vents, vous mettez un petit quart d'heure. La 55, donc ça c'est la 55, pardon. La 7 ensuite, la 7 en direction de Lyon, on avait un accident à hauteur de Saint-Antoine, le bouchon continue et commence des Plombières, 25 minutes pour le temps de parcours. Sur la L2, ça coince dès La Rose, avec 20 minutes d'attente pour rejoindre la 7 en direction de Lyon. La 50 est juste dense en direction d'Aubagne. Et puis si on retourne sur la 7, mais cette fois secteur Vitrolles, nous avions tout à l'heure un véhicule en feu. Ça a l'air d'être sur la fin puisque le trafic est juste maintenant seulement ralenti dans les deux sens dans la traversée de Vitrolles. La D113 reste un petit peu chargée, puis la D20 entre Airbus Hélicoptère et les vignettes en direction de Rognac, on a 10 grosses minutes d'attente. N'hésitez pas à mettre à jour toutes ces infos en direct ou en vocal WhatsApp au 04 42 38 08 08. Les travaux de nuit, les fermetures nocturnes à Marseille, à Florian, vous ne pourrez pas rentrer sur la 50 en direction de Bagne de 21h à 6h. Retrouvez la liste des travaux sur ici.fr/Provence.
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0: Vous sortez peut-être du parking de votre entreprise pour rentrer chez vous après cette dure journée de travail. Vous faites la route avec Ici Provence et avec Marc Lavoine qui lui est sur le parking des Anges.

0: Provence, un tourangeau qui débarque à Marseille pour le rugby et qui prend soin des personnes dans le besoin dans les quartiers nord de Marseille. C'est la rencontre du jour avec Laurent Menel et les gens d'ici. Juste après Oria, nous allons faire la connaissance de Frédéric Travers, directeur du centre social des Musardises, quartier de la Calade.
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0: Mais d'abord, c'est donc Oria, nouveauté ici Provence, soirée mondaine.

0: Gloria en nouveauté ici Provence avec soirée mondaine. Attention, un nouvel accident vient de se produire sur l'A51 en direction d'Aix-en-Provence à hauteur de Cabriès, un petit peu après plan de campagne. Deux véhicules sont impliqués. Si vous savez si c'est à gauche ou à droite, appelez-nous ou laissez-nous un vocal sur WhatsApp au 04 42 38 08 08.
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0: Nous refaisons un point sur la circulation après les gens d'ici que rencontre pour ici Provence Laurent Menel, ces femmes et ces hommes qui ont toujours quelque chose à raconter sur la région et sur leurs activités. Aujourd'hui Laurent, vous êtes à la Calade dans le 15e arrondissement de Marseille.
2: Oui, dans le quartier Consola cette fois-ci. Nous sommes à Marseille devant un centre social.
3: Bonjour, donc je m'appelle Frédéric Travers, je suis le directeur du centre social des Musardises à Consola Ruisseau Mirabeau, dans les quartiers nord de Marseille, dans le 15e.
2: Merci Frédéric de nous accueillir ici, chez vous, c'est votre deuxième maison ?
3: Ah complètement, c'est ma deuxième maison, j'y passe la moitié de ma vie, avec beaucoup d'intensité, beaucoup de travail, beaucoup de relations avec les familles et les habitants du quartier. Mon centre social est géré aussi par une fédération d'éducation pop, hein, la Ligue de l'enseignement, qui est vraiment mobilisée sur les questions de notre époque.
2: Comment devient-on directeur dans le centre social ?
3: Moi j'ai commencé comme beaucoup avec mon BAFA, je devais avoir 16 ans et puis de fil en aiguille, je suis toujours resté dans le monde de l'éducation populaire. Et puis pour le sport, moi je suis arrivé, je viens de Tours, je suis arrivé à Marseille pour le sport, pour le rugby, c'est pas banal. Du coup, en continuant et en faisant son réseau, de fil en aiguille j'ai commencé comme éducateur et puis après j'ai passé les diplômes pour devenir directeur de centre social. Dans cette ville magnifique qu'est Marseille.
2: Dans un arrondissement, dans un quartier qui n'est pas des plus faciles au quotidien.
3: Qui n'est pas des plus faciles, mais qui est ô combien familier, naturel. Les gens sont solidaires les uns avec les autres. Qui n'est pas facile parce qu'il y a beaucoup de précarité, parce qu'il y a beaucoup de pauvreté, tout simplement. Beaucoup de primo-arrivants, de gens qui ne parlent pas forcément le français. Et c'est là où nous, le centre social, on rentre en jeu en essayant d'accompagner ces personnes à devenir des citoyens français.
2: Qu'est-ce qui a provoqué chez vous cette envie de vous tourner vers les autres, et je dirais même mieux, de les aider?
3: C'est pas quelque chose auquel j'ai réfléchi. En fait, c'est que je suis pas très bon vendeur, je suis pas médecin, je suis pas... Donc qu'est-ce qui pouvait me contenir de mieux que le social? Et puis, c'est tout bête, mais la reconnaissance des gens nous suffit à avancer.
2: Quelle Marseille regardez-vous?
3: Une ville incomparable, en fait. Une ville qui n'existe nulle part ailleurs. J'en ai fait pas mal de villes, mais je n'ai jamais croisé une ville comme Marseille, avec cet esprit vraiment où tout le monde est dehors, tout le monde se parle. Ah, ça peut être virulent, ça peut être chaud, mais en fait, c'est vraiment une ville humaine. C'est un port, quoi.
2: De là du rugby, vous suivez aussi l'Olympique de Marseille, bien sûr.
3: C'est évident de voir, d'être accro, soit à ma télé, soit au stade. Mais oui, bien sûr. Parce que du coup, en 30 ans, on se fait beaucoup de potes, et beaucoup de potes qui sont à fond sur l'OM.
2: Et un mot sur l'OM, un seul petit mot.
3: Dommage.
0: Oh, allez, Ligue Europa, ça va quand même, ça aurait pu être pire. Voilà pour ce portrait de cette rencontre de Frédéric Travers, le directeur du centre social des Musardises à la Calade dans le 15e à Marseille, avec Laurent Menel pour les gens d'ici, ici Provence. Le point trafic de 17h18, un accident vient donc de se produire sur la 51 en direction d'Aix-en-Provence. Il y a une voiture et un deux roues impliqués un petit peu après plan de campagne sur la commune de Cabriès. Dites-nous si c'est à gauche ou à droite au 04 42 38 08 08. Il y a pour l'instant 2-3 minutes de ralentissement. Pour quitter Marseille, bouchon sur l'A7 entre Plombières et Saint-Antoine. Il y en a pour environ 25 minutes. On avait un accident tout à l'heure. Et sur la L2, ça va mieux. Il n'y a plus que 10 minutes de retard entre le Merlan et la jonction avec l'A7. L'A50 est dense en direction d'Aubagne. À partir de Pologne, nous avons un temps de parcours rallongé d'un quart d'heure. La L2, donc à part le Merlan jusqu'à l'A7, ça se passe plutôt bien. Et puis l'A55 en direction de Martigues, c'est dense entre Cap-Pinède et le tunnel des 13 vents, 10 minutes de retard. Pour Vitrolles, c'est confirmé, la voiture en feu n'est plus en feu. Donc ça, c'est terminé. Il y a juste des ralentissements sur la 7 dans les deux sens, donc autour de Vitrolles. La D113 reste un peu chargée, 15 minutes de perdu en venant des Pennes Mirabeau. Et puis le rond-point de Griffon, l'échangeur de Griffon, très très chargé, surtout en venant d'IKEA, 15 minutes de bouchon. Mais il y a également l'avenue de l'Europe. Nous sommes dans la zone des Estroublants, la zone des Estroublants en remontant vers le cinéma. Nous avons une bonne vingtaine de minutes
4: d'attente pour quitter la zone. Marignane sur la D9 en venant de Vitrolles, une bonne dizaine de minutes de bouchon. Pour Aix-en-Provence, la D9 à la Pioline vers Aix, un quart d'heure. La Nationale 8 au Pont de l'Arc en venant de Luynes, un quart d'heure aussi. Pour Toulon, ça y est, ça commence à coincer sur la 50 en venant de Marseille, un quart d'heure de bouchon à partir de Château-Vallon. Le centre-ville d'Ollioules bien encombré à partir de Caen-Laurent. Le Bosset en venant de la Cadière d'Azur, un quart d'heure. Hier, ça coince sur la route des Loubes en venant de la gare et en direction de Centre-Azur pendant 10 bonnes minutes. Et puis le golfe de Saint-Tropez, Saint-Tropez-Port-Grimaud 55 minutes, Port-Grimaud-Sainte-Maxime 20 minutes, La Fouque-Scogolin 10 minutes et Pamplonne-Ramatuelle sur la route des plages un quart d'heure. Voilà pour les principaux embouteillages. Si vous en rencontrez d'autres, vous nous passez un coup de fil au 04 42 38 08 08 ou vous nous laissez un vocal sur WhatsApp. Les travaux de nuit, les fermetures nocturnes à Marseille en direction de Fos, la 55 sera fermée entre la Major et le convergent des Pennes Mirabeau de 21h à 6h. Vous retrouvez la liste des fermetures sur ici.fr/Provence.
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0: Provence, William Scheller avec les filles de l'aurore. La musique continue avec Corso Mezzo Mezzo. Avez-vous reconnu cette voix? C'est celle de Vianney. Eh oui, il chante en Corse aussi avec Diana Dillalba à Guitara. C'est ce que nous allons écouter dans quelques instants. Mais d'abord, vos infos routes en direct. Et nous retrouvons Francky sur la route. Oui. Allô, allô, Francky.
1: Oui, Cédric.
0: À Saint-Maximin, la Nationale 7, tout à l'heure, il y avait un accident. C'est toujours en cours?
1: Ah oui, c'est toujours en cours. Il y a les secours qui sont sur place avec les pompiers, la gendarmerie. Et il y a un véhicule qui est dans le fossé en face de chez la station Peugeot. Voilà.
0: Ah, le garage.
1: Et ça a l'air grave puisqu'il y a encore des ambulances qui arrivent.
0: D'accord. Au niveau de l'état de la circulation, ça dit quoi?
1: Mais ça dit quoi? C'est bouché jusqu'à à peu près au niveau du centre-ville par la petite route.
0: Ok, bon, jusqu'au rond-point où il y a la boulangerie, la banque, l'agence immobilière, tout ça, là, le rond-point principal.
1: Voilà. C'est bloqué jusque-là.
0: D'accord, c'est noté, Francky. On attend 5 minutes.
1: Bientôt.
0: J'ai 5 minutes pour le temps de parcours, donc ça devrait passer assez vite, mais peut-être que ça va empirer en fonction de l'arrivée des secours. À plus tard, Francky, vos infos routes en direct ou en vocal WhatsApp au 04 42 38 08 08.
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0: Alerte! La biodiversité des Alpilles est en danger. Saurez-vous résoudre l'enquête avant qu'il ne soit trop tard? À l'occasion de la fête de la nature, le parc naturel régional des Alpilles nous invite à vivre un escape game immersif et ludique imaginé par les petits débrouillards de Provence-Alpes-Côte d'Azur. Vous allez partir à la recherche d'indices, relever des défis et trouver des solutions pour protéger la biodiversité. Il y a deux journées d'animation qui sont prévues. Ce mercredi à Saint-Rémy-de-Provence, 14h-15h30 et ce samedi à Oreille, 11h-14h-15h30. Ça à partir de 12 ans, l'escape game dure 1h30, c'est gratuit, mais il faut vous inscrire. contact@parc-alpi.fr. Et toujours dans le cadre de la fête de la nature, la ville de Saucé-les-Pins nous donne rendez-vous mercredi soir à 20h30 à la Roselière pour une sortie nocturne consacrée aux insectes de la nuit, aux côtés du Conservatoire d'espaces naturels Provence-Alpes-Côte d'Azur. Une autre façon de découvrir le monde fascinant des insectes, notamment des papillons de nuit. Un inventaire participatif des papillons, des libellules et autres insectes à la Roselière Boumandariel, mercredi. Mercredi 20h30 à Saucé-les-Pins, c'est gratuit, mais il faut vous inscrire auprès de l'Office de Tourisme.
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0: 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L'actualité musicale du jour, c'est aussi avec Francis Cabrel, Anaïs, Charles Trenet et les Beatles. Émilie Mazoyer nous rejoint pour Décibel la chronique après le point trafic de 17h31.
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0: À Marseille, la 7 est à l'arrêt en direction de Lyon. Entre Plombières et Saint-Antoine, vous mettez 25 minutes. La L2, il n'y a plus que 10 minutes de ralentissement entre le Merlan et la 7. La 55 en direction de Martigues. Entre Cap-Pinède et le tunnel des 13 vents, vous mettez un gros quart d'heure. La 50 en direction de Toulon est chargée entre Pologne et Aubagne. Le temps de parcours est rallongé d'un quart d'heure. Sinon, dans Marseille, ce sont les petits bouchons classiques, rien d'exceptionnel. La 51, il y a donc cet accident sur l'autoroute un petit peu après Plan de Campagne en direction d'Aix-en-Provence et de Gardanne. Commune de Cabriès, un deux roues et une voiture impliquée. Le ralentissement commence dès le convergent de Septem, vous perdez 5 minutes. La 7 en direction de Lyon, la traversée de Vitrolles reste difficile jusqu'à Rognac, mais les temps de parcours sont raisonnables et finalement assez habituels. 10 minutes de retard. En revanche, il y a plus de monde que d'habitude sur le boulevard de l'Europe pour quitter les Estrous Blancs, direction Saint-Victoré comme direction Vitrolles. Et puis l'échangeur Griffon reste chargé. Ce sont les conséquences d'une voiture qui était en feu tout à l'heure, mais qui ne l'est plus. La D9 à Marignane en venant de Vitrolles, il y a un quart d'heure de bouchon. La D9 à l'entrée d'Aix-en-Provence, 15 bonnes minutes à partir de l'aérodrome des Milles. La D7 entre la Pioline et l'Une vers Gardanne, un quart d'heure. Et attention aussi à la D59 entre le pôle d'activité et les Trois Pigeons. Il y a 10 bonnes minutes d'attente pour Toulon. La 50 en venant de Marseille à partir de Château-Vallon, 15 minutes de bouchon pour le golfe de Saint-Tropez. Saint-Tropez-Port-Grimaud, 50 minutes. Voilà pour les principaux embouteillages. S'il y en a d'autres, vous complétez ce point trafic au 04 42 38 08 08 en direct ou en vocal WhatsApp. Les fermetures nocturnes, les travaux de nuit à Marseille, les tunnels Joliette, Vieux-Port et Major seront fermés de 21h à 5h30. Retrouvez la liste des travaux sur ici.fr/Provence.
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0: En 1988, il n'avait que 22 ans. David Hallyday et son tout premier succès, Ici Provence. High.

0: Provence, une métaphore du monde qui s'accélère dans le nouveau spectacle de danse du chorégraphe Julien Lestel. Ça s'appelle Run. Si vous voulez y assister, mercredi soir au Silo de Marseille, attention, les toutes dernières invitations sont mises en jeu. Vous restez bien avec nous, nous allons vous les offrir après Émilie Mazoyer, l'actualité musicale.
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0: C'est Décibel la chronique. Salut Émilie.
2: Salut tout le monde. Émilie au rapport pour votre dose quotidienne d'actualité musicale. Ce 18 mai marque l'anniversaire de la naissance d'une grande voix de la chanson française.
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2: Charles Trenet nous a quittés il y a 25 ans, mais pour les 113 ans de sa naissance, rappelons-nous, il y a de la joie, douce France, la Nationale 7, la mer, le soleil qui a rendez-vous avec la lune, le jardin extraordinaire ou encore boum, quand notre cœur fait boum. Mais oui, rien de ringard à écouter Trenet encore en 2026 et à le transmettre aux jeunes générations qui, j'en suis sûr, nous remercieront. Tiens, en parlant de transmission, Francis Cabrel et son asso Les Voix du Sud ont lancé l'appel à candidature pour les 59e rencontres d'Astafor qui auront lieu au mois de septembre.
4: Mais ça continue encore et encore, c'est que le début, d'accord, d'accord.
2: Les rencontres d'Astafor, sacrée expérience pour les jeunes artistes sélectionnés qui passent 8 jours dans le village de Francis Cabrel, au sein de l'ancienne école primaire transformée en salle de répète, avec un parrain toujours chevronné. Il y a déjà eu Vianney, Alain Souchon, Stéphane Echer, Calogero. Ils écrivent des chansons ensemble, en atelier, pour présenter à la fin du stage un grand concert. Alors si vous êtes auteur-compositeur, autrice-compositrice, pour tenter cette aventure collective, rendez-vous sur le site internet des rencontres d'Astafor, Voix du Sud. .com. The Cheap Show, le premier album d'Anaïs, a

Mon cœur, mon amour, c'était il y a 20 ans. Anaïs célèbre cet anniversaire avec une nouvelle version de ce tube qui sortira vendredi, le 22 mai, en même temps que la version vinyle de l'album pour la première fois. Fan des Beatles, vous allez avoir envie de faire un petit tour à Londres en 2027 pour l'ouverture au public de l'immeuble mythique du 3 Savile Row. C'était le QG des Beatles et de leur label Apple à la fin des années 60, là où ils ont joué leur fameux dernier concert sur le toit. À découvrir dès l'an prochain, 7 étages d'archives, d'expo, une boutique et la recréation de la session studio de l'enregistrement d'une chanson que vous connaissez bien.

0: Alsace Provence, Décibel, la chronique avec Émilie Mazoyer. Les inforoutes, mise à jour pour Saint-Maximin, la Nationale 7. Accident sortie de ville au niveau de la concession Citroën et Peugeot. La circulation est maintenue sur une voie en alternat. Deux voitures impliquées, les secours et la gendarmerie sont sur les lieux. Et puis l'accident de la 51 après plan de campagne en direction d'Aix-en-Provence, c'est terminé. Voilà, c'est fini, ça n'avait pas gêné énormément. Et ben voilà, on n'en parle plus. Vous avez d'autres infos, appelez-nous ou laissez-nous un vocal WhatsApp au 04 42 38 08 08.
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1: Ici Provence Louane, en nouveauté avec Conduire, visiblement elle a trouvé le bon copilote, Florian Rossi. Ils se sont dit oui, ils se sont mariés ce week-end à Pertuis.
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1: Ici Provence vous invite au Silo de Marseille mercredi soir. Le ballet Julien Lestel propose Run. Dans un monde où tout s'accélère, Run est une métaphore de notre course quotidienne et capte l'essence de cette dynamique à travers la danse. C'est aussi une incitation à ralentir et à prendre conscience de notre corps et des émotions qu'il communique afin de retrouver un lien entre nous-mêmes et ce qui nous entoure. Une chorégraphie exigeante et dynamique, un choix musical très varié, une ode à la liberté de mouvement et à l'humanité sous toutes ses formes, c'est tout ça, Run, du ballet Julien Lestel. Julien Lestel qui sera d'ailleurs dans l'événement Ici Provence demain à 8h45 avec Hervé Godard. Là, nous vous offrons maintenant les toutes dernières invitations. Ce spectacle, c'est donc mercredi soir au Silo de Marseille à 20h. Et pour les gagner, nous jouons avec le titre du spectacle Run et vous allez me dire où vous aimez courir, si vous courez bien sûr, et si vous ne courez pas, mais que vous voyez des amateurs de course à pied dans vos balades, ça marche aussi. Donc dites-nous où vous aimez courir, pourquoi. Allez, moi je vous donne l'inspiration si vous vous demandez, mais qu'est-ce qu'ils me demandent? Bah moi, à l'époque où je courais, quand je faisais le Marseille-Cassis, ça remonte à quelques temps maintenant, eh bien je courais dans les quartiers ouest d'Aix-en-Provence, enfin nord-ouest plutôt, sur la route d'Aiguille, près du chemin de fer, dans le secteur de Péblan. Ultra paisible, zéro circulation, de jolies villas, la nature, les oiseaux et quelques murs à cueillir au bord du chemin. C'était pas mal. Bon, maintenant j'y vais plus parce que je ne cours plus. Bon, alors vous, où est-ce que vous aimez courir? Eh bien dites-le nous, 04 42 38 08 08. Ici Provence, le point trafic de 17h46. Sur WhatsApp, Alex nous vous écrit pour Saint-Maximin, sur la Nationale 7. Ça roule, police et pompiers sur place. Mais bon, apparemment ça roule. En effet, je le vois sur la carte, il n'y a pas de gros bouchons. Merci beaucoup Alex pour la confirmation au 04 42 38 08 08 sur WhatsApp. Pour Aix-en-Provence, la D9 à la Pioline vers Aix, 20 minutes de bouchons. Le pont de Saint-Pons en direction d'Aiguille, un quart d'heure. Ailleurs à Aix, ce sont les petits bouchons classiques. Calas en venant du Réaltor comme de la Grumeuse, 10 grosses minutes d'attente. Marseille, maintenant ça va, hein, sur la 7 en direction de Lyon, il n'y a plus que 10 minutes de retard entre Plombières et Saint-Antoine. 5 minutes sur la L2 entre le Merlan et la jonction avec la 7. La 55 direction Martigues, entre Cap-Pinet et le tunnel des 13 vents, un petit quart d'heure pour le temps de parcours. Et puis la 50 est dense en direction de Toulon, entre Pologne et Manpenti, retard d'une vingtaine de minutes. Et dans les rues de Marseille, c'est un peu chargé, mais on a connu bien pire. Vitrolles, le boulevard de l'Europe pour rejoindre les ronds-points près du cinéma, on a 20 minutes d'attente. Et puis la D20 entre Airbus Hélicoptère et les Salins du Lion en direction de Rognac, 10 minutes de perdu. Istres, National 569, la Transhumance à la Bayanne en direction de Miramas, il y a 10 minutes d'attente. Toulon, la 50 en dedans de Marseille, un quart d'heure à partir de Château-Vallon, sinon c'est calme. Saint-Tropez, Port-Grimaud, 1 heure. Port-Grimaud-Sainte-Maxime, 20 minutes. La Fousse-Cobolin, 10 minutes. Et la route des plages, Sainte-Anne-Pamplonne en direction de Ramatuelle, 10 minutes. Et puis dans l'Est-Var, attention à Roquebrune-sur-Argent sur la D7 pour passer le village et franchir le fleuve Argent en direction des Quatre Chemins, on a un quart d'heure d'attente. Et dans l'autre sens, entre le rond-point des Quatre Chemins et le village de Roquebrune, toujours sur la D7, il y a environ 25 minutes de retard. Je pense que c'est un accident. Ouais, c'est ça. Apparemment, ce serait un accident, mais j'ai pas encore la confirmation officielle du département du Var, donc on va attendre. Et puis, bah, je compte sur vos inforoutes 04 42 38 08 08 en direct ou en vocal WhatsApp. Les travaux de nuit, les fermetures nocturnes au Pen Mirabeau en direction de Lyon. La 7 sera fermée entre le convergent de Septem et la sortie 31 Coca de 21h à 6h. Donc, déviation par plan de campagne. Vous retrouvez la liste des fermetures nocturnes sur notre site ici.fr/Provence.

0: Provence, on va laisser Stevie Wonder donner le bain à bébé et nous jouons avec Thierry à Marseille. Bonjour. Aux Olives. Bonsoir Thierry.
1: Bonsoir.
0: Vous êtes là pour les places de spectacle, le ballet Julien Lestel Run. Ouais, vous êtes amateur de ballet contemporain, de danse, vous Thierry?
1: Non, pas vraiment, mais c'est pour faire plaisir à ma femme. Je sais qu'elle est, elle aime bien tout ce qui est, art, art de la danse et autres. Donc voilà. Donc, mais c'est avec plaisir. J'irai voir ce spectacle.
0: Voilà. Vous, vous serez curieux et puis votre femme comblée. Ouais. Voilà, vous êtes un mari exemplaire, Thierry. Vous
1: pensez... J'essaye.
0: Et alors, est-ce que vous aimez courir ou est-ce que vous aimiez courir puisque le spectacle s'appelle Run?
1: Ouais. Alors, moi, j'aime bien courir du côté de Saint-Julien, le canal. Je ne sais pas si vous avez entendu parler. C'est au-dessus de la commanderie.
0: Ah oui.
1: Et le dimanche matin, il n'y a personne à la fraîche. Donc, et on voit après, au bout du canal, on voit Marseille, on voit la baie de Marseille. On arrive au-dessus de la commanderie, on a une belle vue et c'est agréable, quoi. C'est toujours un plaisir de faire des allers-retours sur ce canal. Voilà, et après je peux descendre jusqu'à, quand je suis en forme, jusqu'à la Valentine et remonter par les A4 et revenir par les Trois-Lucs. Donc,
0: trop bien, bah, ça fait une belle boucle tout ça, dites. Hein, ah ouais.
1: Ça c'était à l'époque, ça. Maintenant, vu que je me suis fait opérer des genoux, on va attendre un petit peu pour reprendre la course à pied.
0: C'est sûr, c'est sûr. Ou sinon, petite rando comme moi avec mon podcast Cédric Randonne.
1: Pourquoi pas.
0: Allez.
1: Je vous écoute et en tout cas je prends exemple sur vous.
0: Ah bah c'est cool. Merci Thierry de nous écouter. Tiens, vous écoutez quelle radio, votre radio locale à Marseille, les Bouches-du-Rhône, le Var, les Alpes?
1: Ici Provence, bien entendu.
0: Et toute l'actu locale revient dans 5 minutes avec le journal.
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0: Et vos infos routes en direct. Jean-Pierre nous rejoint. Bonsoir à vous, Jean-Pierre.
9: Bonsoir.
0: Que voulez-vous nous signaler?
9: Donc, dans le sens Vitrolles vers Marseille, vers Aix.
0: D9.
9: Ouais, sur la D9, juste avant le virage, le village des Milles.
0: Oui.
9: Avant la sortie du village des Milles, il y a une voiture à gauche, ils se sont percutés. Il y en a un, il est sur le côté gauche, file de gauche.
0: Ouais.
9: Et 800 mètres plus loin, il y a des pompiers avec deux voitures et une moto. Et avec les cônes, ils débordent un peu sur la file de droite.
0: D'accord. Donc, la file de gauche d'abord fermée au niveau de l'aérodrome des Milles. Et ensuite, après, c'est à droite que ça se passe. Donc, il faut faire un peu de zigzag là, sur la D9.
9: Il faut faire gaffe surtout. Donc, à mon avis, celui de gauche, c'est quand ça a dû freiner par rapport aux pompiers.
0: Ah ouais.
9: Que ça a percuté, d'accord?
0: D'accord. Eh ben allez, on va surveiller ça pour la suite. Merci Jean-Pierre, rentrez bien. Et voici Miley Cyrus en nouveauté ici, Provence.

0: Zoan Nouveauté ici Provence avec Miley Cyrus. Météo trafic à suivre après le journal.
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0: Vous écoutez Ici Provence, il est 18h. Les infos à Marseille et en Provence, Christophe Van Ven. Il est présenté comme l'un des plus gros trafiquants de drogue de France.
2: Le début à Marseille du procès de Félix Bingui, l'ancien caïd du clan Yoda, le concurrent de la DZ Mafia, soupçonné d'avoir géré l'un des points de deal les plus lucratifs à l'entrée de la cité de la Paternelle dans les quartiers nord, surnommé le chat insaisissable, presque devenu un mythe comme Maître Yoda. Il a désormais un visage et des premiers mots pour échapper à la justice, pour minimiser la légende Rémy Inc.
3: J'ai eu des fréquentations dans ma jeunesse qui m'ont influencé, commence Félix Bingui. Parlez bien devant le micro, demande plusieurs fois la présidente. Il faut dire que Félix Bingui parle d'une petite voix. C'est presque surprenant, vu sa corpulence. 13 mentions au casier judiciaire, la moitié devant un tribunal pour enfants, vol, escroquerie, conduite sans permis. Félix Bingui quitte ensuite la France. Je pars en vacances en Espagne, je décide d'y rester, explique-t-il. Même argument pour ses installations au Maroc et à Dubaï. Mais comment fait-il pour payer le loyer, soutenir une famille, une femme et trois enfants? J'achetais des voitures en Suisse et je les revendais en faisant une plus-value, explique Bingui. Mais pendant que vous étiez en prison, demande la présidente. Oui, répond directement Bingui avec un téléphone. Calme, presque serein, Bingui explique aussi avoir gagné 30 000 euros dans des paris sportifs. Et quand on lui parle de ses condamnations et de son arrestation au Maroc, il répond « Je n'ai jamais fui ». La justice française.
2: Mais sa ligne de défense est totalement claire. Félix Bingui nie tout lien avec le narcotrafic. Il n'est pas le seul dans le box des accusés. 19 complices présumés. Le procès à Marseille dure jusqu'au 5 juin. Deux hommes et une femme mis en examen, placés en détention après la fusillade de Nice qui a fait 2 morts et 6 blessés la semaine dernière. 3 suspects, dont le tireur présumé, indique ce soir le parquet de Marseille. Une fusillade en pleine journée dans le quartier des Moulins en lien avec le trafic de drogue.
0: Le parquet de Nanterre rouvre une enquête après le classement d'une plainte pour viol visant Patrick Bruel.
2: Et il vient de l'annoncer dans un communiqué. La plaignante, âgée de 19 ans au moment des faits, aurait été abusée il y a une dizaine d'années à Lille-sur-la-Sorgue, dans le Vaucluse, où Patrick Bruel a ouvert son hôtel. La jeune femme compositrice était venue en Provence pour avoir des conseils de la part de l'artiste. Sa plainte a été classée sans suite en 2022. 12 autres plaintes seraient actuellement étudiées par la justice. Il a tenté de mettre le feu à la maison des grands-parents du petit Émile au Vernet, un homme de 78 ans placé en détention provisoire en attendant son procès le 7 juillet prochain. Aucune information n'a été donnée quant à ses motivations.
0: Le Rassemblement national continue à débaucher dans le camp de Martine Vassal.
2: Alors de manière un peu triviale, on dira que c'est une nouvelle prise de guerre. Une semaine après Laure Agnès Karadec, passée des LR à Ciotti, Marie-Pierre Calais, vice-présidente du conseil départemental des Bouches-du-Rhône, en charge des routes, elle sera la tête de liste RN des Bouches-du-Rhône aux élections sénatoriales en septembre prochain. Elle a quitté les Républicains en 2024, juste après la dissolution. Dans un communiqué ce soir, Martine Vassal annonce que les délégations de Marie-Pierre Calais lui sont retirées dans un souci de clarté, de sérénité et de bon fonctionnement de la majorité départementale. Fin de citation. Écoutez la réaction de Franck Alizio, le patron du RN dans les Bouches-du-Rhône.
4: C'est le troisième vice-président qui nous rejoint, donc ça veut dire quelque chose de plus profond à laquelle ceux qui voient les petit à petit tout le monde partir, c'est à eux, c'est à Marine Vassal, à son entourage de se poser la question. C'est quand même un signal très fort. Ces élus font le choix de la cohérence, de la sincérité et du courage.
2: Martine Vassal donc a retiré ses délégations à Marie-Pierre Calais, je cite, dans un souci de clarté, de sérénité.
4: De la panique. Moi, je vois quelque chose de très sain dans le choix de ses vice-présidents.
2: Franck Alizio qui vise 1 ou 2 sièges issus des Bouches-du-Rhône pour les sénatoriales.
0: Les recherches continuent pour retrouver un plongeur disparu au large de Porquerolles.
2: Ce plongeur a été perdu de vue ce matin vers 11h par son binôme. Il n'a pas refait surface après une visite de l'épave du Donator, cargo coulé par une mine en 1945, un endroit très fréquenté par les plongeurs amateurs d'épaves. D'importants moyens mobilisés sur place, la SNSM, un hélicoptère de la Marine nationale, nationale, les plongeurs du SDIS. Le support de plongée Odyssée présent sur zone est équipé d'un véhicule sous-marin pour des recherches subaquatiques. Plus de 900 litres de carburant déversés en pleine ville à Toulon sur la chaussée et le réseau d'eau pluviale. Vers 9h ce matin, un poids lourd a percuté une borne en béton. Place Georges Pompidou, on n'est pas loin du stade Mayol. L'urgence, eh bien évidemment, c'est d'éviter la pollution du port. 7 véhicules dépêchés sur place, notamment un engin de lutte contre les risques chimiques. Et pour terminer ce journal, la nouvelle est toujours très attendue par les amoureux de la petite reine. Champagne pour le Tour de France cycliste. L'édition 2028 partira de Reims. C'est ce que viennent d'annoncer les organisateurs.
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0: l'après-midi, surtout dans les Bouches-du-Rhône, et le vent sera faible. Dans les Alpes, ce sera un peu l'inverse, beaucoup de nuages le matin et un soleil généreux l'après-midi. Les températures minimales sur le littoral, 10 à 13, dans les terres 5 à 9, dans les Alpes 0 à 2, et les maximales, il fera à Marseille 21 degrés, à Toulon 23 et à Aix 24. Mercredi, grand soleil toute la journée jusqu'à 28 degrés. Jeudi jusqu'à 29 degrés. Vendredi, samedi et dimanche, toujours de la chaleur, du soleil, un peu de brume et un risque d'averse en montagne. Il fera donc très beau à la Londe les Morts samedi pour la journée food truck. Une dizaine de food truck, une animation karaoké sur la place Charles Camoin de 10h à 16h samedi à la Londe les Morts. Ici Provence, le point trafic de 18h06. Nous retournons à Saint-Maximin, à la Sainte-Baume. Il y a un accident depuis tout à l'heure sur la Nationale 7 en sortie de ville. Voici des précisions avec le message vocal de Aurore, notre conductrice de Carzou.
1: Bonsoir Cédric, je viens de passer devant l'accident à Saint-Maximin. Alors en fait, effectivement, ils sont tous devant le Citroën, le concessionnaire. Et quand on vient de Brignoles, il y a la police qui se met en plein milieu pour laisser passer les voitures qui vont reprendre l'autoroute en venant du centre-ville de Saint-Maximin. Voilà. Et en fait, ils font une petite circulation comme ça pour laisser passer les gens qui viennent de Brignoles. Ils arrêtent les voitures qui tournent pour aller à l'autoroute. Je ne sais pas si mon message a été clair, mais voilà. S'il y a besoin, on me demande.
0: Merci Aurore pour le vocal WhatsApp. On a toute l'ambiance dans le car. C'est cool, elle met à fond la musique et la radio ici Provence dans le Carzou. J'adore. Bonjour aux passagers et merci à Aurore pour le vocal WhatsApp. Pour Marseille, la 55 pour quitter la ville, entre la Calade et le tunnel des 13 vents, il y a 10 minutes de bouchon. Dans l'autre sens, pour entrer dans le tunnel de la Joliette, 5 minutes d'attente. La 7 est juste dense autour de Saint-Antoine et la 50 est juste ralentie en direction de Toulon. C'est dense entre Florian et Aubagne. Vous perdez même pas 10 minutes. Et en ville, dans Marseille, rien de bien particulier. À Vitrolles, toujours le boulevard de l'Europe pour quitter les Estroublants. Au niveau du rond-point de la D113, il y a 15 bonnes minutes de bouchon. Pour Toulon, la 50 en venant de Marseille, embouteillage à partir de Château-Vallon, vous en avez pour une vingtaine de minutes. La 57, c'est très calme. Et puis le golfe de Saint-Tropez, Saint-Tropez-Port-Grimaud, 40 minutes. Mais à l'entrée de Sainte-Maxime depuis Port-Grimaud, il n'y a plus que 10 minutes de ralentissement. Et puis toujours après, apparemment, l'accident sur la D7 à Roquebrune-sur-Argent Village. En venant des quatre chemins, il y a 10 minutes d'embouteillage en direction de Saint-Égulf. Vous avez d'autres inforoutes, partagez-les en direct ou en vocal WhatsApp au 04 42 38 08 08. Les fermetures nocturnes sur la 55, les bretelles de sortie de l'échangeur Lamed seront fermées en provenance de Fossé de Marseille de 21h à 6h. Vous trouvez la liste des travaux sur notre site ici.fr/Provence.
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0: Une petite brune enroulée d'un drap, Daniel Balavoine nous emmène au milieu de Casa, ici Provence, c'est la Ziza.

0: France, à Aix-en-Provence, le musée du Calisson vous ouvre ses jardins après-demain pour la journée mondiale de l'abeille. Le musée du Calisson, il est sur la Nationale 7 au nord d'Aix, à la confiserie du roi René. Et nous allons nous y rendre avec notre prochain invité.
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0: Mais d'abord, pour les Restos du Cœur, les Enfoirés, nouveauté ici Provence, l'île au trésor.

0: Ici Provence, les enfoirés pour les Restos du Cœur en nouveauté avec l'île au trésor.
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0: Ce mercredi, c'est la journée mondiale de l'abeille. Et à cette occasion, la confiserie du roi René à Aix-en-Provence nous ouvrira les jardins de son musée du Calisson. Un lieu où l'abeille noire de Provence est reine. Alexis Bertuca, vous êtes le directeur tourisme du groupe Territoire de Provence, dont fait partie la confiserie du roi René. Cette abeille noire de Provence fait partie de celles qu'il faut protéger.
2: Tout à fait, on a la chance en Provence d'avoir l'abeille noire de Provence, la Apis mellifera mellifera, qui vit dans les terres provençales depuis plus de 2 millions d'années, donc qui est très adaptée à nos écosystèmes, à notre climat. Et cette abeille, il faut la protéger, il faut sensibiliser le public qu'elle existe et qu'elle ne soit pas trop hybridée par rapport à d'autres abeilles qui viennent d'ailleurs. Parce que celle-ci, c'est une des réponses pour continuer à avoir du miel de qualité chez nous.
0: Et pour protéger cette abeille noire de Provence et par ricochet les apiculteurs qui nous permettent à l'arrivée d'avoir du bon miel, vous menez des actions toute l'année avec l'association Act for Planet. Vous nous donnez un exemple ?
2: Oui, avec plaisir. On a décidé, nous, en fait, au sein de la confiserie du roi René et du groupe Territoire de Provence, de créer une association qui s'appelle Act for Planet, qu'on a créée en 2019, et dont le but est d'accompagner l'agriculture régénérative et de protéger la biodiversité. Et on a un volet d'action depuis 2019 autour des abeilles noires et autour de la protection, en fait, de tous les insectes pollinisateurs. C'est-à-dire qu'on a pu offrir des ruches à des apiculteurs professionnels avec des essaims d'abeilles noires de Provence. Cette année, on a eu une action plutôt sur le piégeage du frelon asiatique, en offrant notamment aux collaborateurs de nos entreprises des petits pièges à frelons sélectifs. Et on continue des actions chaque année avec plein d'associations pour essayer de protéger tous les insectes pollinisateurs. Ils sont essentiels à la souveraineté alimentaire puisque c'est eux qui fécondent et qui pollinisent toutes les fleurs et tous les organismes angiospermes.
0: Alexis Bertuca, directeur tourisme du groupe Territoire de Provence. La visite des jardins du musée du Calisson de la confiserie du roi René à Aix-en-Provence, c'est ce mercredi de 15h à 16h30. Vous en saurez plus notamment sur le rôle essentiel de l'abeille noire de Provence, sur son miel qui parfume par exemple le nougat de Provence. Toutes les infos sur le site calisson.com et sur la page l'événement ici Provence, ici.fr. Ici Provence, le point trafic de 18h19. Attention, un accident est en cours sur l'A54 à Salon de Provence quand vous venez de Nîmes, dans le secteur de l'échangeur 14, Salon de Provence, Lançon, Pédissane. Un deux roues est impliqué et il est sur la bande d'arrêt d'urgence. À Marseille, deux voitures sont impliquées dans un accident sur la L2 en direction d'Aubagne, à la toute fin de la L2, donc dans le secteur de Saint-Loup. C'est sur la voie de droite. Léger ralentissement de rien du tout, donc vous restez prudent. Pour l'A55, vous rentrez dans le tunnel de la Juliette après 10 minutes d'attente. L'A55 direction Martigues est dense entre la Calade et le tunnel des 13 vents, 5 minutes en plus. L'A7 est juste ralentie dans les deux sens autour de Saint-Antoine. Aix-en-Provence, ralentissement sur l'A51 en venant de Bouc-Bel-Air-la-Mounine et jusqu'à la sortie de l'A8, 3-4 minutes en plus, donc en arrivant à Aix. La D9, on avait deux accidents, un dans le secteur de l'aérodrome des Milles et un autre plus haut, 800 mètres après. Celui des Milles, c'est à gauche. Celui après, c'est à droite. D9, donc en venant de Vitrolles, ralentissement sur la longue ligne droite. Vous ne perdez que 7-8 minutes, donc c'est pas grand chose. Il faut juste être bien prudent. Donc après la Gremeuse et la Durane, Vitrolles, le boulevard de l'Europe, pour passer les ronds-points de la D113, vous perdez environ un quart d'heure en quittant les Estrous Blancs. Toulon, la 50 en venant de Marseille à partir de Château-Vallon, un quart d'heure. La Seine-sur-Mer en venant de Toulon, 10 minutes en arrivant sur Faidherbe. Et sur Stalingrad, vous perdez un gros quart d'heure. Et puis Saint-Tropez, encore 40 minutes de bouchon entre Saint-Tropez et Port-Grimaud dans ce sens-là. Vous avez d'autres infos routes, vous les partagez en direct ou en vocal WhatsApp au 04 42 38 08 08. Les fermetures nocturnes en provenance d'Arles. La 54 sera fermée entre Saint-Martin-de-Croix-Est et Salon-Ouest. Sortie obligatoire au niveau de l'échangeur numéro 12, Salon par route départementale Istres-Miramas de 21h à 6h et reprise de l'autoroute donc à Salon Ouest. Vous retrouvez la liste des fermetures nocturnes sur notre site ici.fr/Provence.

0: Merci Provence, les bons souvenirs avec Waterflash, c'est Harden My Heart. Une nouveauté à venir, Charles Doré, famille ou pas famille. Mais d'abord, idée de sortie.
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0: 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Parmi les événements organisés dans notre région, il y a à Bormes-les-Mimosas une déambulation musicale au Musée d'Histoire et d'Art de Bormes. Une découverte sensible et singulière de l'exposition ponctuée de morceaux de musique classique. Une balade de 30 minutes entre art visuel et musique, samedi à 19h et à 20h, entrée gratuite au Musée d'Histoire et d'Art de Bormes-les-Mimosas. Et puis à Marseille, au Muséum d'Histoire Naturelle, vous pourrez découvrir librement les expositions du muséum. Il y aura une projection cinéma dans le cadre de l'exposition Alice et les drôles d'oiseaux, les quatre premières adaptations cinématographiques du chef-d'œuvre de Lewis Carroll projetées dès 19h. C'est gratuit dans la limite des places disponibles. Et puis alors là, ça sera sur inscription, des observations naturalistes de la faune méditerranéenne nocturne et des animations sur la biodiversité méditerranéenne. Tout ça au Palais Longchamp, au Muséum d'Histoire Naturelle à Marseille, samedi soir pour la Nuit des Musées.
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0: Charles Doré, nouveauté ici Provence, famille ou pas famille. Ce soir, TF1 lance sa nouvelle série, Été 36. Constance Gay fait partie de la distribution de Prestige et elle est l'invitée des coulisses TV de Patrice Gascoigne. C'est juste après le point trafic ici Provence, il est 18h30.
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0: L'accident que j'évoquais sur la 54 à Salon de Provence est terminé. Un nouvel accident vient de se produire sur la 8 en direction de Nice, commune de Châteauneuf-le-Rouge. On est dans le secteur du péage de la Barque. Si vous avez des infos, nous sommes preneurs au 04 42 38 08 08. Apparemment, ça vient tout juste d'arriver. En Pays d'Aix, on a la D9 qui coince un petit peu avec deux accidents, à gauche puis à droite, mais il n'y a pas vraiment d'embouteillage, moins de 10 minutes à partir de l'aérodrome des Milles. Donc c'est pas méchant méchant. Pour Marseille, il y avait tout à l'heure un accident sur la L2 en direction d'Aubagne à la toute fin au niveau de Saint-Loup. Bon bah vous restez juste vigilant, mais ça ne coince pas. Léger ralentissement à partir des Faïenciers. C'est la voie de droite qui est neutralisée. Les autres autoroutes de Marseille sont à peine denses. Il n'y a plus que 5 minutes de perdu sur la 55 à la Calade jusqu'au 13 vent, tunnel des 13 vents en direction de Martigues, et 5 minutes à peine de retard à la Joliette pour entrer dans le tunnel en direction du Vieux-Port. Pour Toulon, la 50 en venant de Marseille, bouchon à partir de Château-Vallon, un quart d'heure, et à l'entrée de la Seine-sur-Mer sur Saturnin Fabre, 10 minutes. Pour hier, la 570 en direction de Saint-Tropez, 5 minutes de bouchon. Saint-Tropez-Port Grimaud, une demi-heure. Et il n'y a plus d'embouteillage à Roquebrune-sur-Argent sur la D7. Vous avez d'autres infos? 04 42 38 08 08 en direct ou en vocal WhatsApp. N'hésitez pas à les partager. Les travaux de nuit, les fermetures nocturnes en direction de Marseille. La 51 sera fermée entre les Milles et les Chabots. La 50 entre Saint-Loup et Manpenti. Et à chaque fois de 21h à 6h. Vous retrouvez la liste des travaux sur notre site ici.fr/Provence.
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0: Mais qu'est-ce qu'il fait? Il lastique ses souvenirs. Ah, j'ai eu peur. Il lastique ses souvenirs parce qu'il ne verra plus briller son avenir. Oh, c'est triste. Ici Provence, Florent Pagny. Voici Tue-moi.
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0: Provence. Des invitations au cinéma au CGR Vitrolles. C'est ce que nous allons vous offrir juste après les coulisses TV de Patrice Gascoin.
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0: Patrice, c'est une série historique à la Agatha Christie que vous nous proposez de découvrir. Ce soir, TF1 lance une série de prestige, été 36.
2: L'été 1936, c'est celui des premiers congés payés. À Nice, un crime dans le très chic hôtel Riviera va bouleverser la vie de quatre femmes de milieux différents.
3: Adrien Jacquard, 45 ans, tué entre minuit et 1h du matin. Personne ne quitte l'hôtel sans mon accord.
2: On a donc un meurtre et quatre héroïnes, dont l'une est peut-être la coupable. Nolwenn Leroy dans le rôle de la gouvernante de l'hôtel, en proie à des difficultés financières. Julie Debonat dans celui d'une grande bourgeoise en quête de passion amoureuse. Sophia Issaidi dans le rôle de sa sœur, qui s'est éloignée de sa puissante famille bourgeoise. Et Constance Gay, auxiliaire de police, cachant un secret. Auxiliaire auprès du commissaire que l'on vient d'entendre, joué par François-Xavier Demaison. C'est la même équipe de production que pour le Bazar de la Charité pour les combattantes, qui est aux commandes de L'été 36 pour TF1. Mais cette fois, on est dans un genre plutôt Agatha Christie, avec plusieurs coupables potentiels, avec une enquête que l'on mène aux côtés des personnages. Et parmi ces héroïnes, donc, j'ai joint Constance Gay, dont le personnage a pour sœur celui joué par Nolwenn Leroy, ce qui a ravivé quelques jolis souvenirs à Constance Gay.
4: Bah, c'est drôle, parce qu'avec Nolwenn, on n'a pas tant de différence que ça, mais quand elle a gagné la Star Academy, Nolwenn, c'était vraiment petite, pour le coup. Oui, Nolwenn Leroy, c'était quelqu'un que j'admirais, que j'adorais. Enfin, chantait ses chansons dans la cour de récré, et aujourd'hui, c'est mon amie. C'est une femme que j'aime infiniment, et lui donner la réplique et jouer sa sœur, ça a été un clin d'œil à mes karaokés avec mes copines dans la cour de récré, quoi. Et en même temps, bah, ça me fascine. C'est-à-dire que je ris avec l'enfant que j'étais, et en même temps, bah, c'est le travail. Donc, que ce soit Nolwenn Leroy ou quelqu'un d'autre qui n'est pas connu et qui n'a pas eu la carrière de Nolwenn Leroy, pour moi, c'est exactement la même chose. Mais qu'on joue des sœurs, je trouve ça ironiquement si joli. Et mon grand-père était fan de Nolwenn Leroy, et j'avoue que c'est un joli clin d'œil à mon grand-père, quoi.
2: Les émotions de Constance Gay, que l'on retrouve ce soir aux côtés de Nolwenn Leroy, Sophia Issaidi, Julie Debonat, mais aussi Miu Miu, François-Xavier Demaison et Pascal Elbé. La série va vous tenir en haleine, les reconstitutions sont magnifiques. L'été 36, ce soir sur TF1. À demain pour de nouvelles coulisses télé.
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0: plaît. Et dans quelques instants, le retour de l'infotrafic.
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0: 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Et puis sinon toujours le film d'horreur Obsession, le film indispensable L'Abandon sur Samuel Paty, la comédie pour le plaisir avec Alexandra Lamy, ou encore le blockbuster américain Le Diable s'habille en Prada 2. 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Juste une illusion, c'est aussi bien sûr une chanson de Jean-Louis Aubert, et je vous propose de compléter les paroles. C'est le retour du jeu musical le plus basique des jeux musicaux. Complétez le mot manquant, un mot va être masqué par le jingle de l'émission. À vous de le retrouver.

0: Manquant, vous nous appelez, vous gagnez vos places de cinéma pour aller voir Juste une illusion ou le film de votre choix. En tout cas, il y en a deux et c'est pour le CGR de Vitrolles. 04 42 38 08 08. Vous nous appelez maintenant et nous vous retrouvons en direct après Jacques Higelin et le point trafic de 18h bientôt 44. Tout va bien, voilà, ça a été un début de 16-19 assez compliqué. Il y a eu pas mal d'accidents, de voitures en feu, de chocs, tout ça. Et ben maintenant, c'est terminé, il n'y a plus rien du tout. Celui de Saint-Maximin, on a la confirmation à l'instant même que c'est terminé aussi. C'est vrai que je ne vous avais pas reparlé parce que ça ne bouchait pas vraiment. Et là, on a la confirmation que les voitures accidentées sont dégagées. C'était sur la Nationale 7 à Saint-Maximin devant la concession Peugeot-Citroën. Donc tout est rentré dans l'ordre. Avec Aix-en-Provence, ça va beaucoup mieux aussi. 5 minutes de bouchon sur la D9 à la Pioline vers Aix. Rien de bien spécial. Pour Marseille, trafic à peine ralenti sur la 55 en direction de Martigues entre la Calade et le tunnel des 13 vents, 5 minutes en plus. Bouchon en ville sur le Redon Le Cabot, 10 minutes à peine, voilà, c'est plus gros. Et puis pour Toulon, la 50 en venant de Marseille, il n'y a plus qu'une minute de léger ralentissement au niveau de Toulon-Ouest. Voilà, je pense que la régulation de trafic dans le tunnel est terminée. Bon, finalement, il reste Saint-Tropez. Saint-Tropez-Port Grimaud, 15 minutes de retard, ce qui n'est pas énorme non plus. Bon, si on est passé à côté d'une inforoute, n'hésitez pas à la partager en direct ou en vocal WhatsApp au 04 42 38 08 08. Les fermetures nocturnes en direction de Fos à Marseille, le tunnel de la Major sera fermé de 21h à 5h30 et le prolongement entre la Major et le convergent des Pennes Mirabeau, fermeture de la 55 jusqu'à 6h du matin. Les autres tunnels seront fermés aussi, Joliette et Vieux-Port, 21h, 5h30. Et puis au Pennes Mirabeau en direction de Lyon, la 7 sera fermée entre le convergent de Septembre et la sortie Coca de 21h à 6h d'aviation par plan de campagne. Vous retrouvez la liste des fermetures nocturnes sur ici.fr/Provence.
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0: Provence 1988 pour Tomber du ciel de Jacques Higelin. D'autres tubes de cette décennie mythique avec Laurent Petit, Guillaume, 100% années 80. C'est dans un quart d'heure après le journal de 19h. Nous jouons avec Cécile en attendant. Cécile depuis Lens-en-Provence. Bonsoir Cécile.
1: Bonsoir.
0: Vous allez bien?
1: Très bien, et vous?
0: Ouais, je vous remercie. Alors, le cinéma, vous y allez souvent, rarement? C'est
1: Modérément.
0: Ouais. Les salles que vous fréquentez, ce sont lesquelles?
1: Salon de Provence.
0: Ouais. Ciné-Planète.
1: Voilà, c'est ça.
0: Bon, et là-bas, vous irez au CGR Vitrolles. Bon, c'est pas plus.
1: Voilà.
0: C'est à peine plus loin.
1: Oui, puis je n'y suis jamais allée, donc c'est très bien.
0: Il est assez récent, il serait très bien accueilli et bien installé pour aller voir le film de votre choix. Peut-être Juste une illusion, peut-être un autre, vous savez déjà ou pas?
1: Non, pas du tout.
0: Bon.
1: Je sais pas.
0: De toute façon, elles sont valables plusieurs mois, donc vous aurez tout le temps de vous organiser. Mais là, j'avais envie de jouer avec le film du moment, Juste une illusion, et bien sûr, la chanson de Jean-Louis Aubert. C'est juste. Vous connaissez bien les paroles?
1: Oui.
0: Il y avait un moment quand... Eh ben voilà, allez-y, je vous laisse continuer. Attention, attention.
1: De savon.
0: Et voilà. Savon était le moment quand... Allez, c'est super, Cécile. Deux invitations pour le CGR Vitrolles. C'est cadeau, c'est pour vous.
1: Merci beaucoup.
0: Et vous pouvez remercier la radio que vous écoutez à Lens-en-Provence, dans les Bouches-du-Rhône, le Var-les-Alpes, et qui s'appelle...
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0: Ici Provence avec Andrea Bocelli, le point trafic juste avant les infos de 19h. Calme, place, ça fait très longtemps que j'avais pas terminé une émission de cette manière-là. Tout va bien à Marseille, il n'y a plus d'embouteillage sur les autoroutes, ni même de ralentissement. Un petit peu de monde, boulevard urbain, secteur Le Cabot. Et puis au niveau de la Rose, en direction de la Croix-Rouge, mais bon, c'est vraiment histoire de vous dire quelque chose. Aix-en-Provence, 3 minutes sur la D9 à la Pioline vers Aix. 5 à la Nationale 7 en venant d'Aix, 5 minutes de bouchon. Toulon, rien du tout. La Seine-sur-Mer, Saturne à Fabre, 10 minutes d'attente. Et Saint-Tropez, il n'y a quasiment plus rien, juste 5 minutes de ralentissement après la bouillabaisse en direction de la Fouxe.
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0: Vous écoutez Ici Provence, il est 19h, c'est l'heure des infos. Maëlle Prévost.
2: Une semaine après la fusillade qui endeuillait le quartier des Moulins à Nice, 3 personnes sont mises en examen pour meurtre en bande organisée. 2 hommes et une femme placés en détention provisoire, annonce du procureur de Marseille aujourd'hui. Une attaque sur fond de narcotrafic liée à des guerres de territoire, selon lui. Et parmi ces 3 personnes, Myriam Roch-Massarin, se trouve le tireur présumé.
3: Un homme de 30 ans qui dit avoir quitté la région parisienne il y a quelques jours pour s'installer à Marseille. Lui clame son innocence. Pourtant, son téléphone portable a bien émis un signal dans le quartier des Moulins, à l'endroit où le tireur à trottinette a tiré sur des habitants. La police a aussi découvert que son téléphone a bien borné à Roquefort-les-Pins, là où les suspects ont brûlé la voiture qui contenait la trottinette de l'assaillant. Le trentenaire est connu des services de police, il a déjà fait l'objet de 7 condamnations et il est actuellement sous contrôle judiciaire pour vol aggravé. La jeune femme de 26 ans mise en examen est-elle suspectée d'avoir hébergé le tireur chez elle à Nice ? Et le troisième suspect, âgé lui de 19 ans, reconnaît avoir conduit les 2 véhicules retrouvés par la police entre Marseille et Nice, mais il assure qu'il ne savait pas à quoi il devait servir.
2: Myriam Roch-Massarin, ici Azur. Selon le procureur, ces arrestations ont permis d'éviter un nouveau drame puisqu'une nouvelle opération criminelle était en préparation. Les livreurs Deliveroo et Uber mettent la pression sur les plateformes. Une grève la semaine dernière, une sommation aujourd'hui pour dénoncer des salaires dérisoires, des enchaînements effrénés, une pression constante. Les syndicats CFDT et Union Indépendante mettent en demeure les 2 plateformes. Ils espèrent obtenir plus de transparence, notamment sur les salaires des livreurs que vous avez rencontrés, Laurine Benjebrien.
4: En octobre dernier, après 6 ans à livrer des repas pour Uber Eats, Maury Kaba, la trentaine, a un souci lors d'une commande.
5: Les boissons ils sont inversées. Le monsieur, il a pris la commande. Il a dit, ah, il va déclarer à Uber qu'il n'a pas reçu. Le lendemain matin, j'arrive pas à me connecter.
4: Il est alors accusé d'avoir partagé son compte avec quelqu'un d'autre, mais impossible pour lui de se défendre.
5: Ils ont un numéro. On n'a plus de possibilité de contacter avec eux.
4: Depuis, son compte est bloqué et il se retrouve sans aucune source de revenus.
5: J'arrive même pas à payer mon loyer. J'ai des 4000 euros à payer des dettes.
4: Depuis 2 ans, 1500 livreurs ont été déconnectés des plateformes sans aucune explication, selon le syndicat Union Indépendant. Son délégué national, Fabien Tozzolini, dénonce également une opacité dans le système de rémunération.
6: 2 livreurs assis devant le même restaurant qui vont livrer la même commande au même endroit peuvent être payés 2,86 ou 4,50 euros. Et ça, sans qu'à aucun moment on ne comprenne pourquoi ils sont payés de cette façon-là.
4: En mettant en demeure Uber Eats et Deliveroo, la CFDT espère également mettre la lumière sur les conditions de travail de ces livreurs souvent invisibles, sa secrétaire générale Marie-Lise Léon.
7: Derrière chaque clic, il y a un travailleur de l'ombre qui subit des conditions inacceptables.
4: Des accusations rejetées en bloc par Deliveroo, la plateforme assure qu'elle répondra au syndicat par les voies juridiques et le dialogue social approprié.
2: Deliveroo qui assure aussi que l'algorithme qui fixe le salaire des livreurs est conforme à la norme européenne. Un bracelet en cuir, un cadran coloré, une aiguille pour les heures, une aiguille pour les minutes. Mais pourquoi une montre de la marque Swatch déchaîne autant les foules? Eh bien, c'est l'appât du gain. La montre en quantité limitée, vendue 400 euros, se revend bien plus cher en ligne. Vous avez peut-être vu ces images ce week-end, des files d'attente interminables, des mouvements de foule devant les boutiques qui se finissent parfois sous les gaz lacrymogènes de la police. Alors à Rennes, on n'en est pas arrivé là. Mais tout de même, 150 personnes devant la porte samedi pour acheter cette nouvelle montre, la Royal Pop. Le rideau était resté baissé, mais quand il s'est levé aujourd'hui, Valentin Belleville, l'ambiance était plus apaisée.
8: Cette fois, la boutique a prévu de quoi calmer les esprits. Deux vigiles à la porte filtrent les entrées au compte-gouttes. Et puis cette petite affiche collée sur la vitrine. La collection Royal Pop n'est pas en vente à Rennes. Pas de quoi décourager Loïc, 56 ans.
9: Ah bah c'est pas grave, j'ai une Quechua avec moi, je vais attendre là jusqu'à ce qu'ils la remettent en vente.
10: Je crois qu'il y a d'autres campeurs avec vous là-bas.
9: Je peux rester en autonomie 15 jours, j'essaierai.
8: Loin des 150 personnes de samedi dernier, ils sont une petite vingtaine devant la boutique en ce début de semaine. Mais certains sont là depuis longtemps. Ce jeune passionné de montres fait le pied de grue depuis 4 jours.
11: Ouais, j'ai pas trop envie de parler, non, je suis fatigué. J'ai attendu depuis jeudi soir, j'ai dormi 2 heures. On est encore debout.
8: Grande déception pour lui de découvrir que la boutique n'a pas la montre.
11: On est revenu cette nuit, mais pour rien, quoi. Dans le froid, et les gens ils disaient ouais, mais là il faisait froid cette nuit. Jeudi soir il pleuvait et tout, on était vraiment sous le vent et tout. Moi je voulais mon truc, je suis collectionneur, j'attends. Premier arrivé, premier servi, mais ça s'est pas fait. Tu vois.
8: Dans la file d'attente, certains avouent que s'ils arrivent à obtenir leur Royal Pop, ils la revendront probablement. La montre vendue 400 euros par Swatch se monnaie déjà en ligne jusqu'à plus de 2000 euros pour certains modèles.
2: Reportage Valentin Belleville, ici à Armorec. 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
0: La météo pour demain, il fera plutôt beau, on aura de belles éclaircies le matin en Provence, un ciel voilé l'après-midi dans les Bouches-du-Rhône, dans les Alpes beaucoup de nuages le matin et un soleil généreux l'après-midi. Et le vent sera faible, les températures, les minimales sur le littoral 10 à 13, dans les terres 5 à 9, dans les Alpes 0 à 2. Et les maximales, il fera à Marseille 21 degrés, à Toulon 23, à Aix 24 et à Cassis demain 21 degrés, Cassis où se déroulent les voiles de Cassis ce week-end en partenariat avec Ici Provence. Les infos sur notre site ici.fr. Mercredi, grand soleil toute la journée jusqu'à 28 degrés. Jeudi jusqu'à 29, vendredi, samedi et dimanche, toujours de la chaleur et du soleil. Bonne soirée. Voici Laurent Petit.
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12: Bonsoir à tous, très heureux de vous retrouver au bon endroit, à la bonne heure, pour partager une heure de chansons devenues des tubes dans les années 80. Elles sont

0: C'était Indochine, bien sûr, 3 nuits par semaine.
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0: Et oui, le groupe phare des années 80, porte-voix de toute une génération en quête d'identité, en pleine rébellion. Et depuis ces années-là, eh bien Nicolas Sirkis n'a cessé de renouveler cette mission grâce à sa musique. 3 nuits par semaine est sorti en 85. Et cette histoire d'une relation intense mais éphémère concerne encore aujourd'hui la nouvelle génération. Indochine, c'est ça, 3 générations, phénomène unique. Et s'il y en a un autre qui réunit toutes les générations, c'est aussi Michael Jackson. Tout de suite, Beat It.
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0: à Bailar Calypso. C'était Elie Medeiros. Alors si vous voulez à tout prix danser le calypso, comme nous le préconise Elie Medeiros, avec ce tube sorti en 87, c'est un mouvement de va-et-vient des pieds avec balancement et ondulation du corps sur un rythme très rythmé, façon musique des Antilles. Bon bah voilà, si vous préférez un bon slow bien classique, j'ai ce qu'il faut. Dans un instant, Monsieur Eddie Mitchell avec le cimetière des éléphants, c'est juste après ça.
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0: Vous écoutez Ici Provence, c'est 100% années 80 jusqu'à 20h. Mais comme chaque soir à cette heure-ci, nous vous retrouvons Cédric Frémy pour le point sur les fermetures nocturnes.
1: En direction de Marseille, la 51 sera fermée entre les 1000 et les Chabots de 21h à 6h. Mêmes horaires pour la fermeture de la 50 en direction de Marseille entre Saint-Loup et Manpenty. En direction de Fos, la 55 sera fermée entre la Major et le Convergent des Pennes Mirabeau. Et à Florian, vous ne pourrez pas rentrer sur la 50 en direction d'Aubagne. Tout ça de 21h à 6h. De 21h à 5h30 à Marseille, les tunnels Joliette, Vieux-Port et Major seront aussi fermés. Open Mirabeau en direction de Lyon, coupure de l'A7 entre le convergent de Septem et la sortie Coca 31 de 21h à 6h. Sur la 55, les bretelles de sortie de l'échangeur Lamed en provenance de Fos et de Marseille seront fermées. Et en provenance d'Arles, la 54 fermée entre Saint-Martin-de-Croix Est et Salon Ouest. Il y aura une sortie obligatoire au niveau de l'échangeur numéro 12, Salon par RD, Istres-Miramas. Tout ça de 21h à 6h. Vous retrouvez la liste des fermetures nocturnes sur notre site ici.fr/Provence.
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0: Tok Tok, c'était It's My Life.
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0: C'est le plus grand succès international de ce groupe, Tok Tok, sorti en décembre 83. Allez, tiens, pour la mémoire et pour l'histoire, décembre 83, ce mois-là, la princesse Caroline de Monaco se marie à Pierre Cassiraghi. Le syndicaliste polonais Lech Walesa reçoit le prix Nobel de la paix et à Paris, le film À nos amours de Maurice Pialla reçoit le prix Louis Deluc. Eh oui, 100% années 80, c'est aussi ça, de la culture, de l'histoire. Bon, on revient vite à la chanson, hein. Stéphane Echer, combien de temps ? Succès de l'année 87.
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0: Dire Straits, Walk of Life. Tout peut arriver dans la vie d'une chanson. Walk of Life était une phase B. Elle devait même être exclue de l'album Brothers in Arms. Et puis finalement, le public en a fait un tube. Voilà, tout s'arrange. Décibel, c'est à 20h. Ce soir, Émilie Mazoyer reçoit Arthur Ferrari, le fils de Nino Ferrer, pour une expo consacrée à son père. En attendant, place à Jean-Jacques Goldman, Quand la musique est bonne, juste après ça.
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1: Dire Straits, Walk of Life. Tout peut arriver dans la vie d'une chanson. Walk of Life était une phase B. Elle devait même être exclue de l'album Brothers in Arms. Et puis finalement, le public en a fait un tube.
2: 20h, c'est l'heure de Décibel. Toute l'actualité musicale avec ce soir une facette méconnue de Nino Ferrer.
3: 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Le temps dure longtemps.
2: Par le public dès ses débuts dans les années 60 et grand connaisseur des musiques noires américaines, chanteur à la voix exceptionnelle, compositeur et auteur follement créatif et doué, Nino Ferrer était aussi peintre. Ouais, Nino Ferrer, peintre, c'est le nom de la grande exposition qui vient de s'ouvrir au musée Henri Martin de Cahors et qui durera toute l'année pour découvrir le travail de peintre et de dessinateur de Nino. On en parle ce soir avec son fils Arthur Ferrari et Rachel Amalric. Elle est la directrice de ce musée qui va vous donner pour sûr l'envie de faire un tour dans le sud.
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2: Salut à toutes, salut à tous et merci d'avoir choisi ici pour passer votre lundi soir. L'actu musicale de ce 18 mai, c'est l'anniversaire de la mort de Chris Cornell, le chanteur de Soundgarden qui nous a quitté bien jeune à l'âge de 52 ans. Il y a 9 ans, on écoutera donc Soundgarden à la fin de l'émission parce que c'est un groupe qui a façonné le son rock des années 90. Notre découverte nous emmènera très très loin, le plus loin qu'on puisse aller sur notre petit globe terrestre, puisqu'on va carrément de l'autre côté, en Polynésie. 12 heures de décalage horaire, et pourtant, croyez-moi, on est complètement en raccord quand il s'agit de la musique de Vaiteani, un groupe polynésien donc à découvrir ce soir. Ce sera notre coup de cœur. On vous donnera aussi des nouvelles du punk. Oui, ce mouvement musical a 50 ans, avouez que c'est quand même pas mal. Parti comme ils étaient partis, on n'aurait pas mis un billet. 50 ans du punk, on va fêter ça en musique et en vous conseillant un bon bouquin. 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On joue d'ici une quarantaine de minutes. Et à 20h03 presque, j'accueille en duplex des jolis studios d'ici Occitanie mes invités de ce soir, Rachel Amalric, bonsoir.
5: Bonsoir Émilie, bonsoir à toutes les auditrices et tous les auditeurs.
2: Vous êtes la directrice du musée Henri Martin de Cahors et vous êtes la commissaire de l'exposition Nino Ferrer, peintre. À vos côtés, ou même en face de vous, je crois, si je me souviens bien de la géographie de ce studio, il y a Arthur Ferrari, bonsoir.
6: Bonsoir, bonsoir à tous, bonsoir Émilie.
2: Bonsoir Arthur, vous êtes ingénieur du son, réalisateur, éditeur, musicien et le fils de Nino Ferrer qui nous réunit ce soir, le Nino musicien, le Nino peintre et vous le Nino papa aussi. Donc
6: exactement.
2: Voilà, et vous participez évidemment activement et votre frère Pierre Ferrari également à cette grande exposition. Alors ma première question, elle sera pour vous Arthur Ferrari. Vous devez être sollicité forcément, vous et votre frère, autour de la mémoire de Nino Ferrer, de ses chansons, qui pour mettre une chanson dans un film, qui pour organiser une expo, des photos, des hommages. Qu'est-ce qui a fait que l'offre du musée de Cahors, l'offre de Rachel Amalric, vous l'avez acceptée?
6: On avait le désir de dévoiler, de faire sortir toutes ces toiles qui étaient accrochées dans la maison, la plupart. Ouais. Et il y avait déjà eu quelques expositions, même du vivant Nino, mais c'était très anecdotique et c'était la chance de le mettre pour la première fois dans un musée.
2: C'est ça, il est au musée, un vrai beau musée pour le coup, le musée Henri Martin de Cahors. C'est un musée d'art et d'histoire, alors qui a été créé il y a longtemps, hein, Rachel Amalric, en 1833, et qui a eu de grands travaux très récemment. En fait, la réouverture est assez récente, hein, c'est ça?
5: En effet, le musée a réouvert après 6 ans de travaux et puis la parenthèse Covid en 2022.
2: Ok, alors maintenant, à vous Rachel, justement, directrice de musée, qu'est-ce qui fait, comment on fait la différence entre un artiste, alors qu'on adore Nino Ferrer, mais qui aurait un hobby d'être peintre et qui peindrait des toiles pour se faire du bien, pour se faire plaisir, etc. Comment on fait la différence entre ça et en fait un artiste, peintre, dessinateur, qu'il faut exposer au musée?
5: Alors d'abord, la vraie question, c'est est-ce qu'on doit faire la différence?
2: Oui.
5: Et ensuite, la réponse, c'est Nino qui nous la donne lui-même. Il explique que quand on a une nature d'artiste, on s'exprime de différentes manières et toutes ces expressions sont des créations, sont des expressions artistiques. Il s'exprimait par la musique, mais il s'est exprimé aussi par la peinture et le dessin, mais par le jardinage aussi. Il a aussi été acteur. En fait, c'est un homme qui est entier et avec des facettes multiples. Il, quoi qu'il fasse, c'est de l'art.
2: Ouais.
5: Et c'est un petit peu la leçon qu'on apprend en observant la vie de Nino Ferrer.
2: C'est ça, un artiste total. J'aime bien cette définition. Arthur, vous pensez que ça lui aurait plu, artiste total?
6: Oui, mais je pense qu'il le savait, comme Rachel vient de le dire, c'est qu'il l'a témoigné plusieurs fois, plusieurs reprises, et c'était sa façon de s'exprimer.
2: Ouais. Alors, il y a une grande incompréhension qui est devenue même peut-être le drame de la vie de Nino Ferrer, c'est que ses premiers succès étaient des chansons, je mets des guillemets, rigolotes, même si au niveau de la production musicale et de sa voix digne de James Brown, il y a rien à dire, mais les thématiques étaient rigolotes, c'était un chien qu'on cherche.
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2: Ou encore un grincheux qui grinche.
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0: C'est un art qui est moins exigeant en termes techniques et en logistique. Finalement, un carnet et un crayon, ça suffit pour s'exprimer et pour croquer quelque chose, même si on va y travailler plus tard. Et puis, il avait choisi à la Taillade de peindre au milieu du salon, donc c'était tout à fait accessible à n'importe quel moment. Je crois que ici, on a quelque chose dans lequel il est non seulement libre, mais en plus indépendant. Oui. À tout point de vue, même si Arthur peut nous raconter à quel point il était indépendant du point de vue de la musique à un moment ou à un autre.
1: Oui, musicalement aussi, il a fait partie des premiers à s'autoproduire, à s'auto-éditer. Et l'industrie musicale à ce niveau-là, ça coûte énormément d'argent parce qu'il y a le matériel et il y a les musiciens et il y a toute une organisation complètement incroyable à dégager. Alors que la peinture, oui, on est juste avec son crayon, son carnet, quelques types de peinture, son chevalet, mais ça y est, on est libre.
2: Alors dans le catalogue de l'expo, on apprend qu'en fait il a toujours peint et dessiné dès les années 50. Arthur, à l'instant Rachel parlait de la Taillade, c'est donc la maison dans laquelle il peignait. Vous l'avez vu du coup peindre comme ça au milieu du salon, ça faisait partie de votre vie quand vous étiez
1: entendu.
2: Petit.
1: Oui, c'était ouais. Notre vie au quotidien. Moi je suis né en 79, ils ont acheté cette maison en 77. Et il s'est remis à peindre activement mi-80. Donc moi, oui, c'était l'enfance, quoi, l'enfance du papa qui est derrière son chevalet au milieu du salon.
2: Et cette maison, la Taillade, elle est représentée plusieurs fois dans
1: des dizaines
2: d'expositions.
1: Ouais.
2: Ouais, voilà. Oui. Est-ce que vous pouvez nous décrire un peu ce lieu? Donc vous nous avez dit, en fait, il arrive là-bas, oui, au milieu des années 70. La famille arrive là-bas dans les années 70.
1: Ouais, en 77, ouais. Et c'est une maison merveilleuse sur un rocher, enfin sur un rocher. Il y a quelques bouts de roches, des petits bouts de falaise, d'où son nom, la Taillade. Sinon, c'est entouré d'arbres. Et il y a une propriété de 23 hectares qui s'ouvre vers le plateau. Et c'est complètement magique, oui. On est coupé du reste du monde, on est bien.
2: Ouais. Et pour vous, Rachel, je rappelle, hein, vous êtes la directrice du musée qui présente cette exposition-là. C'était important l'ancrage régional à côté de Cahors de l'artiste.
0: En effet, c'est vraiment une partie importante de notre projet scientifique et culturel. C'est l'axe territorial, c'est de présenter les propositions, les interprétations et de ce paysage et plus largement des artistes locaux et entre guillemets avec, comme pour Nino Ferrer, une aura nationale, voire oui. Internationale. Oui. Là, l'intérêt pour nous, c'était justement la convergence, c'est-à-dire que Nino Ferrer, il n'est pas arrivé par hasard à la Taillade. Il l'a choisi, il en a fait son refuge, il la représente tantôt perché sur une falaise, tantôt sur un nuage, et c'est là où justement on voit à quel point lui aussi il était attaché à ce territoire qui lui a permis aussi de retrouver une forme de sérénité, cette sérénité qu'il trouve également dans la peinture.
2: Donc la sérénité, c'est une des raisons du choix de ce lieu. Arthur Ferrari, ils vous ont dit, vos parents, vous ont donné d'autres explications pourquoi avoir choisi de s'installer dans cette région?
1: Ouais, il y en a plusieurs. Il y en a une autre aussi, Nino, à l'époque des années 60, 70, où il faisait beaucoup de galas, ce qu'on appelait à l'époque les galas, c'était les concerts. Et donc il traversait la France et régulièrement... Les passages dans le Lot lui ont laissé un souvenir vraiment chaleureux et accueillant. Pour lui, c'était une terre très accueillante et chaleureuse. Et après, les lumières, évidemment, et les paysages lui ont rappelé la Toscane, l'Italie, avec ses collines.
2: Et oui, il était né à Gênes.
1: Ouais. Et ça lui a permis de croiser plein de choses et de trouver son lieu, je pense. Et ça, c'est arrivé du nord du Lot, où il a loué un château pendant 3 mois en 76 pour enregistrer un album. Et c'est là qu'il commence à se décider de vouloir partir de Paris. Et du coup, il s'est mis à visiter des maisons en partant du nord du Lot. Voilà. Il est tombé sur la Taillade qui est tout au sud.
0: Un des points communs des artistes qui sont présentés au musée Henri Martin, c'est des artistes qui, selon la formule d'André Breton, ont cessé de se désirer ailleurs. Et Nino a cessé de se désirer ailleurs quand il a connu le Lot.
2: C'est joliment dit. Et le Lot, voilà, qui lui a apporté visiblement beaucoup, et bien lui rend hommage aujourd'hui au musée Henri Martin de Cahors. L'exposition Nino Ferrer, peintre, dont on va continuer à parler, elle a ouvert le 6 mai et c'est jusqu'au 31 décembre, les amis. Donc si vous nous écoutez à Paris, à Lille, en Bretagne, que ne sais-je, partout en France, dites-vous que vous avez jusqu'au 31 décembre pour aller faire un petit tour à Cahors et visiter cette exposition. Mais à force de parler de Nino, on a envie de l'entendre chanter et rendre hommage. Tiens, décidément, il est beaucoup question d'hommage ce soir.

0: Quelle voix, quelle chanson, Nino Ferrer, je veux être noir. Vous écoutez ici, il est 20h15. Moi, je suis dans mon studio à Paris et dans les studios toulousains d'ici Occitanie. Il y a mes invités ce soir, Rachel Amalric, qui est la directrice du musée Henri Martin de Cahors, et Arthur Ferrari, fils de Nino que nous venons d'entendre. Et tous les deux viennent nous parler donc de la grande expo Nino Ferrer, peintre, qui est jusqu'au 31 décembre à Cahors. Alors, on a parlé de centaines de peintures, hein, c'est ce que disait Arthur tout à l'heure. Rachel, comment avez-vous sélectionné les œuvres qui sont présentées pour beaucoup pour la première fois au musée, dans l'expo?
1: Là-dessus, je dirais que il y a toujours beaucoup de débats. D'abord parce que il n'y a pas plus de place sur les murs que il y a de place sur les murs,
0: sauf dans sa maison, visiblement.
1: Effectivement, il y en avait partout.
0: Oui, voilà.
1: Alors d'abord, on a cherché partout, on a été partout, on a décroché de partout.
0: Ouais.
1: On a eu la chance justement que Pierre et Arthur nous ouvrent la maison et nous permettent vraiment de tout voir. Et à partir de là, en fait, dans un musée, ce qu'on fait, c'est qu'on se concentre d'abord sur la matérialité des œuvres, sur les œuvres elles-mêmes, sur ce qu'elles représentent. On les regarde longuement et à partir de là, voilà, on peut commencer à en parler, à voir un petit peu quel fil on peut tirer et quelles sont les associations qu'on peut faire avec la connaissance qu'on a de l'homme, de l'artiste, au sens du musicien aussi. Et on a fait des choix qui sont plus ou moins thématiques dans certaines salles et qui sont plus stylistiques, c'est-à-dire montrer un panel des différentes propositions artistiques de Nino Ferrer. Le principe, ça a été de dire que bah, il fallait que ce soit quand même agréable et confortable. Donc, on a limité notre choix à une soixantaine d'œuvres. Je veux pas dire que c'est les plus belles parce qu'en fait, on peut pas dire ça. Mais en tout cas, elles ont une véritable cohérence. Il y a une véritable progression dans cette expo. D'autant que on part des œuvres et on arrive tout doucement vers l'homme parce qu'on le découvre différemment. Et on arrive vers la dernière salle où là, on a une magnifique vitrine biographique qui se présente comme une frise qui se déroule sous les yeux des visiteurs. Et à mon avis, ils y passent déjà des heures et ils vont y passer des heures.
0: Et alors le tout avec un accompagnement musical. Là, c'est vous, Arthur Ferrari, qui vous êtes occupé de ça, accompagnement sonore de l'expo?
2: Oui, un environnement sonore pour essayer de s'immerger dans les coulisses un peu de cette vie chronologique autour de Nino, de sa vie. Et on a peut-être un peu cette sensation d'être en coulisses avec Nino à travers les différentes années de production, de musique, de choses qu'il ait pu raconter, d'archives personnelles qu'on ait pu retrouver. C'est vraiment une balade autour de lui. Mais ce qui est compliqué dans ce genre de création de book, c'est de pas perturber aussi la lecture du spectateur. Donc c'est une performance à découvrir.
0: C'est ça, bah voilà. Non, mais pour le coup, c'est une expérience à 360. Il se passe vraiment plein de choses. Et donc la vitrine biographique dont vous parliez, elle est scénographiée par votre frère Pierre Ferrari. Et alors on me dit, alors je ne l'ai pas encore vue, évidemment, je crève d'envie d'arriver à Cahors, mais pour le moment j'y suis pas, qu'il y a là des centaines d'objets, des vêtements, des costumes de scène, des photographies, des objets du quotidien, des souvenirs personnels. Donc là, c'est hyper intime. Qu'est-ce que vous avez ressenti en voyant ça, Arthur et Rachel, la première fois?
2: C'est encore une fois comme ces peintures qu'il y avait dans la maison. C'est notre maman qui nous avait créé ce genre de vitrine. Je pense que Pierre s'était inspiré un peu de ça déjà. C'est dans les années 2000, on a juste mis un isolant dans le grenier pour le rendre vivable. Qui est moins de fuite d'eau et de... Et elle avait commencé à sortir des caisses, les objets, mais ça y racontait une histoire. C'était vraiment c'était très très beau, c'était très agréable. Et c'est vrai que c'est beau de le voir sortir. C'est encore une fois, ça permet de raconter la vie de Nino qui est tellement folle que c'est beau.
0: Et avec évidemment alors beaucoup de dimensions différentes, hein, on a bien compris que c'était pas un homme monolithique, ni un artiste monolithique, Nino Ferrer, mais même dans ce que je vois là de l'exposition, il y a à la fois des toiles hyper colorées, alors moi j'ai pas le vocabulaire artistique et je m'en excuse, mais on parle de surréalisme, c'est ça, pour beaucoup de ces choix artistiques ?
1: Alors, on parle d'une inspiration surréaliste. En fait, Nino, c'est un homme qui est extrêmement cultivé, qui connaît très bien son histoire de l'art, qui fait des exercices d'historien de l'art aussi, même dans ses peintures. Il est inspiré. Et donc, oui, il y a un côté surréaliste, aussi bien par rapport à la question des choix, des thématiques et finalement des représentations elles-mêmes, un côté un petit peu aussi onirique, que par rapport au fait qu'il a une inspiration qui est presque d'ordre philosophique sur certaines toiles. On a aussi des inspirations plus anciennes, avec des inspirations plus médiévales, peut-être un petit peu différentes, peut-être plus noires que les surréalistes. Ouais. On parle souvent de Bosch ou de Bruegel quand on compare certaines de ces toiles. Et en fait, ce qui est intéressant, c'est qu'il n'y a pas un mot qui va pouvoir résumer la peinture de Nino Ferrer, sinon on n'aurait mis qu'une toile. Ce qui est intéressant, c'est de venir voir les 60 œuvres qui sont présentées. Il y en a même une petite partie qui va être renouvelée parce qu'elles sont sur des supports fragiles. Et ce qui est incroyable, c'est la richesse qu'il propose. Il faut savoir que au-delà des thématiques surréalistes, ou en tout cas des sujets qui peuvent être surréalistes, il y a aussi une présence assez importante des sujets religieux qui va interpréter, réinterpréter. Il y a aussi, comme je disais, des exercices d'histoire de l'art un peu classiques, hein, les trois petites grâces, par exemple. Et il y a un travail incroyable sur la couleur, mais je dirais avant tout sur le dessin. Et puis on présente des gravures.
3: Oui, des gravures à l'eau forte. Alors là, on est vraiment sur du noir et blanc, du gris. Et ça aussi, ça contraste, hein, quand on voit l'affiche de l'expo avec une maison, donc la fameuse taillade sur un nuage, avec de la fumée, une grosse fumée qui sort de trois cheminées, rouge, jaune, verte. Et derrière, voilà, on a des gravures comme ça en noir et blanc, très très dépouillées. Oui, on sent bien qu'il se passe plein de choses différentes.
1: Oui, et puis là, sur les gravures, on est aussi sur les œuvres, je dirais, de la maturité. Il a appris à graver très tard dans sa vie avec Caroline Bouillet, et qui est une artiste graveur. Elle expliquait que il a pris le temps de travailler, de réfléchir. Il a, parmi les 13 gravures qu'il a fait, il y en a 9 qui sont consacrées à ce qu'il a appelé le traité de la navigation. Donc ça a été très réfléchi, très pensé. Et d'ailleurs, les commentaires qu'on a mis à côté de chacune de ces gravures permettront aux visiteurs de découvrir finalement les symboles qui peuvent se cacher, ou peut-être tout simplement une proposition d'interprétation de ces gravures. Ce qui est certain, c'est que c'est très différent, et en même temps ça le représente tellement parce qu'il est avant tout un grand dessinateur, et pour être un bon graveur, il faut être un excellent dessinateur.
3: Nino Ferrer, oui, on veut le découvrir, le redécouvrir, découvrir des parties de sa vie et de son art dont on n'avait pas forcément connaissance avant. Et puis écouter sa musique, évidemment. Alors je me tourne vers notre expert ce soir, Arthur Ferrari. Est-ce que vous me validez la maison près de la fontaine?
2: Bien sûr.
3: Vous l'aimez, cette chanson? Ouais.
2: Oui. Oui, c'est très beau. Encore une fois, c'est une partie de toujours la vie de Nino qui recherchait et qui pouvait écrire et composer, ce qui n'était pas encore arrivé.
3: Oui.
2: Il a souvent fait, il y a plein de chansons qu'il a écrites dans ce sens-là. Ma vie pour rien, par exemple, un des premiers morceaux qu'il a composé et qui retrace un peu tout comment la vie s'est découlée, ses parents qui sont partis de telle ou telle façon, ce qu'ils faisaient.
3: Alors on l'écoute, Nino Ferrer, La maison près de la fontaine.

0: c'est le progrès.
1: Chanté par Nino Ferrer. 1972, l'album Métronomie, un album concept incroyable et du rock progressif de très haut niveau.
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0: Ah, c'est quelque chose cet album Métronomie. Alors tout comme le côté artiste peintre de Nino Ferrer est méconnu et on répare ça avec cette expo. Arthur Ferrari, vous n'avez pas envie parfois aussi de faire connaître des albums de votre père Nino Ferrer, je ne sais pas comment, mais est-ce que secouer les gens et leur dire écoutez ça, c'est super. Ouais,
1: c'est ce qu'on a toujours cherché à faire avec les moyens du bord, on va dire. Mais en tout cas, avec notre maman Kino et Pierre, mon frère, chaque date d'anniversaire, chaque année où il peut se passer quelque chose, on cherche à proposer d'autres, de faire entendre autre chose, comme Nino l'avait souhaité. De toute façon, faire entendre ses albums comme des symphonies, disait-il.
0: C'est beau. Allez, restez bien sur votre radio. Ici, il est 20h28. On va refaire un petit tour au musée Henri Martin avec Arthur Ferrari et Rachel Amalric, parce qu'on ne peut pas laisser comme ça Nino Ferrer. On n'a pas encore eu notre dose. Et puis ensuite, le blind test ou encore un petit coup de cœur musical direction la Polynésie. À tout de suite.
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0: 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Évidemment, tout le monde connaît dans la discographie de Nino Ferrer un bon téléphone.
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0: Sorti des albums pendant longtemps, par exemple La Désabusion en 1993. Pour le coup, c'est un album qui a été fabriqué à Cahors, enfin à côté de Cahors, à la Taillade, la fameuse maison dont on parlait tout à l'heure. Et alors, il y a tout un tas de surprises dans ce disque. On ne se lasse pas de la fantaisie et des bonnes idées de Nino.
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0: année Mozart, une de ces chansons-là qui reste à découvrir. Alors, ce serait une erreur, Arthur Ferrari, de dire que votre père Nino était un chanteur rigolo, mais il y a de l'humour, de l'esprit dans ses chansons, il y en a toujours eu. Est-ce que vous trouvez que ça ressort aussi dans ses peintures, dans ses gravures qui sont exposées ?
1: Oui, complètement. Je pense qu'on a autant d'humour et de désespoir comme ses albums.
0: Ouais. Le désespoir qui donc n'a pas été comblé, n'a pas été adouci ni par la musique, ni par l'art, la peinture, ni par la vie de famille, ni par rien. Il faut le rappeler, Nino Ferrer, il a mis fin à ses jours en 1998. Est-ce que c'était un mal-être que rien pouvait combler?
1: Bah sûrement, ça sera toujours compliqué d'avoir une réponse claire là-dessus. Je pense qu'il avait un désespoir, une peur de la vie et du progrès, justement. Quand on parle de la maison près de la fontaine, le progrès, ça il avait une inquiétude sur le, oui, sur l'évolution du monde et le futur.
0: Rachel Amalric, vous sentez ça, vous aussi, ces deux pôles très forts dans l'art de Nino Ferrer, dans sa peinture, de la joie pure et du désespoir hyper profond?
2: Oui, on est vraiment dans une polarisation et une ambivalence parfois. C'est-à-dire que on a des couleurs éclatantes, on a un travail incroyable, je le disais, avec le dessin, mais on a des sujets qui sont profonds, qui sont parfois sombres, qui démontrent effectivement cette inquiétude. On a par exemple Plus de poissons, où on voit dans la désabusion, c'est-à-dire que dans l'album, il a utilisé certaines de ses œuvres, dont celle-ci pour le petit livret du disque compact. On voit un monde où, ben voilà, on est arrivé au bout de ce progrès. Il y a plus de poissons. On a ces oiseaux qui nous regardent, un oiseau qui nous regarde et qui nous accuse de ce qui se passe. C'est-à-dire que lui, il a plus à manger. Quand on regarde le monde extérieur où on a la taillade comme ça perchée sur une falaise, ben la falaise, elle est attaquée. Au fond, il y a quand même les tours de refroidissement de Golfech.
0: Oui, la centrale nucléaire. Ouais.
2: Tout à fait, puisqu'elle est à quelques 50 km de la taillade. Cette inquiétude, clairement, il la disait hein, dans ses interviews, il la chantait, mais on sent aussi dans ses œuvres qu'il y a parfois des basculements possibles, une interprétation plus profonde, et en même temps, il y a une vraie joie de vivre, il y a une vraie joie de peindre, et ça, on va la retrouver, cette joie, dans les représentations de la taillade, on va les retrouver aussi dans une représentation qui s'appelle la chorale. On a le bonheur du chant, on a le bonheur coloré des différentes voix, des différents sons qui peuvent sortir de cette chorale. On a aussi des choses, on parlait de finesse et d'humour, on a aussi des choses un petit peu loufoques avec la vie chez les automobiles, ces visages voitures avec des yeux et des corps humains. Donc c'est un mélange de tout ça, mais en réalité c'est ce qui fait un homme complet.
0: Oui.
2: Il a plein de contradictions, plein d'émotions et plein de choses à nous dire.
0: L'expo Nino Ferrer, peintre au musée Henri Martin de Cahors. Elle a ouvert cette expo le 6 mai dernier. Que vous ont dit les premiers visiteurs ?
2: Ils sont fans. On est absolument ravis. Vraiment, on a des retours extrêmement positifs. Moi, mon plaisir, c'est en fin de journée d'aller ouvrir le livre d'or et de le faire dérouler comme ça et de voir ces explosions de joie sur le papier. Les gens qui disent c'est superbe, on a découvert quelque chose d'incroyable, on connaissait pas ou on connaissait, on est ravis de voir ou de revoir, de découvrir, de redécouvrir. Ceux qui nous disent qu'ils adorent la scénographie, ceux qui trouvent ça émouvant, touchant, ceux qui vraiment ont pris un plaisir incroyable à voir ces couleurs éclatantes. On a des critiques dithyrambiques. En tout cas, c'est celle que je peux lire tous les soirs sur le livre d'or depuis l'ouverture. Je suis ravie de les partager avec vous.
0: C'est celle-là qui compte. Merci beaucoup, Rachel Amalric. Merci, Arthur Ferrari.
2: Merci beaucoup.
1: Merci
0: à vous. L'expo, vous l'avez compris, est recommandable et recommandée jusqu'au 31 décembre prochain à Cahors au musée Henri Martin. Tarif plein 9 euros, réduit 5 euros. C'est gratuit pour les moins de 18 ans. Et tous les premiers dimanches du mois, organisez-vous pour aller y faire un tour avant le 31 décembre. On se quitte en écoutant South, qui est la version originale, le Sud ayant été, Arthur, une traduction commandée. Mais ouais, l'original est en anglais, hein, c'est ça.
1: C'est la genèse en anglais, oui, bien sûr. Et c'est comme ça qu'il l'a écrite, composée, qu'il souhaitait l'entendre. Après, il s'est pris au jeu quand même de faire une version française et je pense qu'il s'est douté que ça valait sûrement le coup, ce qui lui a donné aussi la liberté de créer.
0: C'est vrai. Mais là, on va l'écouter comme il l'a imaginé. South, Nino Ferrer. C'était très chouette de pouvoir parler de lui, de ce grand artiste au magnifique répertoire.

0: Quel bonheur d'écouter Nino Ferrer et South, c'est tiré de l'album Nino and Radia. Merci à l'équipe d'ici Occitanie de nous avoir permis de réaliser ce duplex. C'est Thomas Boyard qui était aux manettes.
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0: La musique punk a 50 ans, ça mérite bien un beau gros bouquin pour fêter ça. C'est des éditions GM qui ont dégainé un bouquin vraiment commémoratif qui raconte le mouvement, la mode, les fans et puis les groupes évidemment américains comme les Ramones, anglais comme les Sex Pistols et même quelques français, les Garçons Bouchers, Berreurier Noir et aussi les Vampas. Les 50 ans du punk de A à Z de Francis Dordor et Jean-Éric Perrin, c'est en librairie cette semaine. Bon anniversaire le punk et la bise à Manu Chao.

0: Vampass qui continuent leur aventure. Le 15e album studio des Vampass vient de sortir. Il s'appelle Où va nous ? 40 ans d'existence pour les Vampass et des concerts, évidemment, en 2026. Festival d'été, j'en ai sous la main, notamment au Pont du Roc, le 31 juillet prochain. Les Vampass qui vont aussi jouer à Lyon, au Transborder, le 12 juin.
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0: Allez, on joue au Blind Test ce soir avec Evelyne. Bonsoir.
2: Bonsoir, Emily.
0: Bienvenue dans Décibel. Et puisqu'on est toujours nombreux pour jouer au Blind Test, plus on est de fous, plus on rit, il y a Kevin avec nous. Salut, Kevin.
3: Oui, bonsoir, Emily.
0: Comment ça va?
3: Oui, très très bien. Avec le retour du soleil, ça va, quoi.
0: Alors, je suis d'accord. On a eu notre dose de pluie, là. C'est bon. C'est bien si ça s'arrête.
3: Voilà. Et puis, bonsoir aussi à Evelyne.
2: Bonsoir, Kevin.
3: C'est ça. Bonsoir.
0: C'est bien, c'est bien. Vous pouvez vous serrer la main avant le début du match, puisque de toute façon, à la fin, vous gagnerez chacun un exemplaire du livre sur The Inspector Clouseau, leur parcours incroyable. Ils sont rockeurs et fermiers, des rock farmers. C'est Romain Lejeune qui raconte leur histoire dans ce livre, comment ils peuvent conjuguer la ferme et la scène, l'agriculture et les tournées mondiales. C'est un super bouquin. Je suis ravie de vous l'offrir.
3: Merci Kevin beaucoup.
0: Et Evelyne. Ah bah, avec
3: merci.
0: Plaisir. Vraiment, vraiment. Alors, le thème du Blind Test ce soir, ce sont donc les garçons en chanson. Est-ce que c'est un thème qui vous inspire, Evelyne?
3: Oui, pourquoi pas.
0: Bon, on va voir, on va voir. J'ai pris quand même des chansons qui sont très très connues. J'espère que ça va bien se passer pour vous. On cherche donc le nom des interprètes des chansons. Et évidemment, l'idée, c'est de les retrouver le plus rapidement possible, ces interprètes, en tout cas plus rapidement que le deuxième candidat, Evelyne Kevin. Donnez bien votre prénom avant de proposer votre réponse. On est parti avec une première chanson qui parle d'un garçon. Dites-moi, qui chante ça?
3: Kevin, Sylvie Vartan.
0: Oui, en même temps.
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0: Comme un garçon, la grande Sylvie Vartan, Kevin et Evelyne, vous avez dit vos prénoms exactement en même temps. Donc c'est un point partout, c'est bien, on a des bons candidats ce soir, ils réagissent vite. On va faire un petit tour ouais, dans un autre style musical.
3: Chercher le garçon.
0: Alors très bon. Très bon karaoké, mais comment s'appelait ce groupe? On est en 1980. Et le groupe porte le nom. Alors, c'est en deux mots. Le premier mot, c'est un moyen de transport. Et le deuxième mot, c'est le mot fille, mais en anglais.
2: Scooter Girl.
0: Alors, c'est pas Scooter Girl. Un moyen de transport où on paye un chauffeur.
3: Taxi Girl.
0: Oui, Taxi Girl. Uber Girl, non.
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0: Taxi Girl. Ça fait partie des chansons qu'on a tous dans l'oreille, dans nos playlists, etc. Mais après, le nom du groupe, ça fait pas partie des infos essentielles qui sont comme ça, oui, accessibles tout de suite dans le cerveau. J'en conviens. Taxi Girl, chercher le garçon. Alors là, dernière chanson, gros gros tube des années 80. Mais qui chantait ça?
3: Cause des garçons,
0: Evelyne. Oui, à cause des garçons, chantez pas. À cause des garçons.
3: Ah, c'était mieux ça. On a dansé là-dessus dans les
0: booms. Ah oui, hein. À cause des garçons.
3: C'est un peu comme partenaire particulier, c'est pareil, c'est à peu près pareil.
0: Ouais, c'est la même époque. Alors, à part que là, quand même, à cause des garçons, attention, auteur-compositeur, Alain Chamfort et Pierre Grillet, s'il vous plaît. Donc, c'est pas rien, à cause des garçons. Et au cœur, paraît-il, on ne sait pas si c'est vrai ou pas, si c'est une légende, moi, j'étais pas en studio avec eux, évidemment, y aurait Nagui, Smaïn et l'acteur Jean-Pierre Calfon, voilà, qui ferait partie des chœurs de À cause des garçons. Et Alain Chamfort, évidemment, puisqu'il faisait partie des gens qui avaient créé le titre. Je sais pas si quelqu'un était dans ce studio et peut nous dire si c'est vrai ou pas, on aimerait bien avoir.
3: Alain Chamfort, un sacré numéro de la chanson française.
0: C'est vrai, bah, la prochaine fois qu'on
3: l'a vu. Manu Reva, la pieuvre est dans le sang, trace de toi.
0: Tout par cœur. Eh, bravo Kevin. Bah, rien que pour ça, il méritait son cadeau, Kevin et Evelyne également. On vous offre donc le livre Rock Farmers, The Inspector Clouseau. On vous souhaite par avance une très bonne lecture. Un autre garçon en chanson, plus récent, celui-ci, chanté par Elena. Bah oui, vous connaissez, Mauvais Garçon, c'est parti.
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0: Rihanna, qui n'a pas gagné la Starac, mais j'ai l'impression qu'elle a vraiment gagné tout le reste. Si vous allez faire un petit tour sur ses réseaux sociaux, vous la verrez monter les marches au Festival de Cannes pour la deuxième année consécutive, dans une robe absolument canon d'ailleurs. Bravo mademoiselle. Elena donc et son Mauvais Garçon, c'est tiré de son premier album, Elle, qui est multi disque d'or, etc. Bravo, succès.
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0: Allez, quelque part au bout du monde, 24 heures d'avion. On fait d'abord Paris-Los Angeles, puis ensuite Los Angeles-Papeete. Ouais, c'est ça, à peu près 24 heures de voyage, 12 heures de décalage horaire. Nous voilà à Tahiti. Et à Tahiti, eh ben, y a de la musique. Il y a notamment une musique folk polynésienne qui n'est pas de la musique traditionnelle, qui n'est pas du folklore, mais qui évidemment a ses racines sur le territoire polynésien. C'est ce que fait Vaiteani. Alors Vaiteani, c'est un groupe, mais c'est aussi une femme, elle, qui chante, Vaiteani, avec Luc, lui. Ils sont tous les deux, c'est un duo, Vaiteani. Ils sont programmés au Francofolie de Tahiti le 19 septembre prochain. Alors bon, moi j'y serai pas, peut-être que certains vénards d'entre vous pourront faire le voyage, mais j'avais vraiment envie de vous faire découvrir la toute nouvelle chanson de Vaiteani. Ils ont été encouragés notamment par Laurent Voulzy, qui les aime beaucoup, et moi j'aime vraiment faire voyager cette musique-là. Te Moana o Te Hiro A, c'est le nom de la nouvelle chanson de Vaiteani. Allez, tous à Tahiti.

0: Vaini, ça s'écrit V-A-I-T-E-A-N-I. Suivez-les sur les réseaux sociaux, allez leur donner de la force, parce que la folk polynésienne, faut s'y intéresser, c'est beau comme tout, je suis sûre que ça fait du bien à l'âme.
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0: Chris Cornell est mort il y a 9 ans, tout jeune, à l'âge de 52 ans. Il a mis fin à ses jours parce que, à l'époque, on aurait pu aussi en parler tout à l'heure avec le fils de Nino Ferrer, la santé mentale des artistes, c'était vraiment pas une priorité pour personne en général et certainement pas pour les maisons de disques en particulier. Alors voilà, Chris Cornell, au-delà d'être une des plus belles voix de l'histoire du rock, c'est aussi le mec qui a écrit la chanson qui vient en un quart d'heure. Et quand on pense que cette chanson, elle a marqué durablement le son des années 90, c'est même un maître étalon de ce qu'on a écouté pendant des années après, eh bien on lui rend hommage. Voici Soundgarden, Black Hole Sun.

0: vous y étiez en 1994 en train de fumer des clopes en cachette derrière le collège et à écouter à fond Soundgarden, ce Black Hole Sun, hommage au grand chanteur Chris Cornell qui nous a quittés il y a 9 ans. Merci d'avoir écouté Décibel, merci à l'équipe Iris Guitoni, Sarah Bécard, Elodie Bianca Maria, Alexandra Sackberg, Franck Moilier et l'équipe d'ici Occitanie.
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0: Il est déjà 21h, dites donc bonne soirée les amis sur ICI.
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4: Jusqu'à 5h30 à Marseille, les tunnels Joliette, Vieux-Port et Major sont fermés. Et jusqu'à 6h du matin, en direction de Marseille, la 51 coupée entre Aix-les-Milles et les Chabots. En direction de Marseille, la 50 fermée entre Saint-Loup et Manpenty. À Marseille, en direction de Fos, la 55 est fermée entre la Major et le convergent des Pennes Mirabeau. Mais vous pouvez prendre la 7. À Florian, vous ne pouvez pas rentrer sur la 50 en direction d'Aubagne. Au Pen Mirabeau en direction de Lyon, la 7 est là fermée entre le convergent de Septem et la sortie 31 Coca. Vous passez donc par plan de campagne. Sur la 55, les bretelles de sortie de l'échangeur Lamed en provenance de Fossé de Marseille. Et en provenance d'Arles, la 54 fermée entre Saint-Martin-de-Croix et Salon-Ouest. Sortie obligatoire au niveau de l'échangeur numéro 12, Salon par route départementale Istres-Miramas. Tout ça jusqu'à 6h. Retrouvez la liste des fermetures sur ici.fr/Provence.
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0: Avec Cœur de Rocker, Julien Clerc s'offre un nouveau souffle et séduit une génération plus jeune. Mais la chanson cache des confidences très fortes.
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0: L'artiste y évoque son choix de délaisser les études aux grandes dames d'un père qui le rêvait ailleurs. Loin des bancs de l'école, Julien n'a qu'une seule obsession, la musique. Mais le texte va plus loin et devient même une lettre ouverte à sa mère pour lui dire tout son amour. Il y confesse aussi son incapacité à rester fidèle. La musique ne suffit pas à combler tous ses manques.

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2: Le point sur les fermetures nocturnes avec Cédric Frémy.
3: Jusqu'à 5h30 à Marseille, les tunnels Joliette, Vieux-Port et Major sont fermés. Et jusqu'à 6h du matin en direction de Marseille, la 51 coupée entre Aix-les-Milles et les Chabots. En direction de Marseille, la 50 fermée entre Saint-Loup et Manpenty. À Marseille, en direction de Fos, la 55 est fermée entre la Major et le convergent des Pennes Mirabeau. Mais vous pouvez prendre la 7. À Florian, vous ne pouvez pas rentrer sur la 50 en direction d'Aubagne. Au Pennes-Mirabeau en direction de Lyon, la 7 est là, fermée entre le convergent de Septem et la sortie 31 Coca. Vous passez donc par plan de campagne. Sur la 55, les bretelles de sortie de l'échangeur Lamed en provenance de Fos et de Marseille. Et en provenance d'Arles, la 54, fermée entre Saint-Martin-de-Crau et Salon-Ouest. Sortie obligatoire au niveau de l'échangeur numéro 12, Salon, par route départementale Istres-Miramas. Tout ça jusqu'à 6h. Retrouvez la liste des fermetures sur ici.fr/Provence.
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0: Intéressons-nous au titre « Je veux » de Zaz, qui est d'abord né dans la rue.
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0: 2010, avant de signer en maison de disques, Zaz faisait la manche dans les rues de Montmartre. C'est là, sur le pavé, qu'elle teste ses premières chansons. Le déclic vient d'une simple petite annonce sur Internet où un compositeur cherchait une voix rock et cassée. Ensemble, ils façonnent ce titre qui prône l'amour et les liens humains plutôt que le luxe du Ritz. Pour donner du relief au morceau, la chanteuse y ajoute ses fameux bruitages à la bouche, une signature sonore immédiate que le public repère dès les premières secondes.

0: Aujourd'hui encore, c'est ce message de liberté qui fait de Zaz l'une des artistes françaises les plus écoutées à l'étranger.
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0: Le point sur les fermetures nocturnes avec Cédric Frémy.
2: Jusqu'à 5h30 à Marseille, les tunnels Joliette, Vieux-Port et Major sont fermés. Et jusqu'à 6h du matin en direction de Marseille, la 51 coupée entre Aix-les-Milles et les Chabots. En direction de Marseille, la 50 fermée entre Saint-Loup et Manpenty. À Marseille, en direction de Fos, la 55 est fermée entre la Major et le convergent des Pennes Mirabeau. Mais vous pouvez prendre la 7. À Florian, vous ne pouvez pas rentrer sur la 50 en direction d'Aubagne. Au Pennes-Mirabeau en direction de Lyon, la 7 est là, fermée entre le convergent de Septem et la sortie 31 Coca. Vous passez donc par plan de campagne. Sur la 55, les bretelles de sortie de l'échangeur Lamed en provenance de Fos et de Marseille. Et en provenance d'Arles, la 54, fermée entre Saint-Martin-de-Crau et Salon-Ouest. Sortie obligatoire au niveau de l'échangeur numéro 12, Salon, par route départementale Istres-Miramas. Tout ça jusqu'à 6h. Retrouvez la liste des fermetures sur ici.fr/Provence.
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0: Le point sur les fermetures nocturnes avec Cédric Frémy.
2: Jusqu'à 5h30 à Marseille, les tunnels Joliette, Vieux-Port et Major sont fermés. Et jusqu'à 6h du matin, en direction de Marseille, la 51 coupée entre Aix-les-Milles et les Chabots. En direction de Marseille, la 50 fermée entre Saint-Loup et Manpenty. À Marseille, en direction de Foss, la 55 est fermée entre la Major et le convergent des Pennes Mirabeau. Mais vous pouvez prendre la 7. À Florian, vous ne pouvez pas rentrer sur la 50 en direction d'Aubagne. Au Pennes-Mirabeau en direction de Lyon, la 7 est là, fermée entre le convergent de Septem et la sortie 31 Coca. Vous passez donc par plan de campagne. Sur la 55, les bretelles de sortie de l'échangeur Lamed en provenance de Fossé de Marseille. Et en provenance d'Arles, la 54, fermée entre Saint-Martin-de-Croix et Salon-Ouest. Sortie obligatoire au niveau de l'échangeur numéro 12, Salon, par route départementale Istres-Miramas. Tout ça jusqu'à 6h. Retrouvez la liste des fermetures sur ici.fr/Provence.
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3: Louis Thomas est notre invité et il a choisi l'Auvergne depuis un an déjà. Louis Thomas, l'Auvergne vous a ouvert les bras et vous êtes donc chez nous dans cette si belle région, on peut le dire. Même si la douceur du Tarn n'est pas là, la région vous plaît ?
4: La région me plaît, ses saveurs aussi. Avant de venir à Clermont-Ferrand, j'avais commencé par m'acheter tous les fromages d'Auvergne pour...
3: pour être bien sûr de votre choix.
4: Ça faisait rire ma compagne. Je regardais les deux racines et des ailes sur l'Auvergne. J'essayais de m'imprégner avant d'arriver et je ne suis pas déçu.
3: Vous avez grandi dans le Tarn, dans une maison que vous appelez votre maison du bonheur et un peu auberge espagnole. Pour quelle raison ?
4: Pour plusieurs raisons. Enfin, déjà le terme. Une maison, on a reçu toujours beaucoup, beaucoup de monde, des amis, déjà enfants, famille, amis de mes parents, avec des enfants qui avaient le même âge que nous, à tous jouer ensemble, construire des cabanes. Non, c'était vraiment une belle époque. Et puis ensuite, moi, j'ai pris le relais au lycée pour organiser mes premières soirées aux grandes dames de mes parents.
3: Ah oui. Ah là, ça plaisait moyennement, si je comprends bien. Peut-être trop d'amis et trop souvent à la maison.
4: Oui, mais ça va, je ne cassais rien. Je ne cassais rien ou peu de choses ou des choses trop petites pour que mes parents le remarquent.
3: Un petit malin, un petit cachotier.
4: Oui, voilà. Donc,
3: vous avez évoqué les spécialités auvergnates, en tout cas ce beau plateau de fromage que nous avons la chance d'avoir. Qu'est-ce que vous aimez manger donc ici ? Qu'est-ce que vous avez découvert de notre région Auvergne ?
4: Alors, moi, je connaissais le Roquefort parce qu'une partie de ma famille est aveyronnaise. Et je dois vous avouer que je préfère le bleu d'Auvergne. Ouais, c'est beaucoup plus crémeux et je le préfère tout simplement. Ensuite, je vais régulièrement à la Régalade, lieu emblématique de Clermont-Ferrand. Effectivement, son plateau de fromage est incroyable. Entre la Fonde d'Ambert et la Comtesse de Vichy, bon, c'est un peu plus haut, mais fromage et sa carte des vins aussi est exceptionnelle.
3: Mais vous ne vous nourrissez pas de vin et de fromage. Quel autre plat cuisiné est-ce que vous aimez ?
4: Alors moi, c'est plutôt l'Italie, car j'ai beaucoup voyagé, déjà dès le lycée, et j'y vais tous les ans. Tout ce qui va être gastronomie, je suis plutôt parti sur l'Italie que sur les plats français.
3: On le disait, hein, nous sommes dans votre showroom. Pouvez nous décrire un peu tout ce qu'on aperçoit, en tout cas les pièces maîtresses de ce showroom ?
4: Tout ce que nous avons autour de nous provient de collectionneurs amateurs du 18e siècle, que ce soit des meubles ou des peintures. C'est vraiment les grands siècles. On a vraiment une expression des grands siècles français ici. Des commodes, des secrétaires, des fauteuils Louis XV, des portraits royaux, des tapisseries. C'est vraiment une expression classique. D'ailleurs, c'est le nom de cette vente, Intérieur Classique, qui pourra, je l'espère, satisfaire les envies de Clermontois pour meubler leur intérieur.
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5: 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J'espère que vous allez bien. Aujourd'hui, on va parler d'amour ou alors de célibat. Enfin, je sais pas, parce que on voit tellement de choses sur les réseaux sociaux. Oui, les hommes ceci, les femmes ceci. Il y a une femme, elle m'a fait du mal au cœur. Mon mec m'a fait du mal au cœur. Il m'a trompé. Il est parti. Mais en fait, pourquoi vous vous mettez en couple ? Vous savez qui vous mettez en couple ? Vous vous mettez en couple avec un être humain. Alors un être humain, je vous rappelle quand même ce qu'il est capable de faire. Un être humain, ils ont créé la guerre, l'esclavage, la torture, le viol, le génocide et la télé-réalité. Et après vous êtes surpris quand votre partenaire, qui est un être humain, il vous a mal parlé, ou alors il vous a trompé, machin et tout. C'est vous qui choisissez de sentir. Pourquoi vous sentez qu'un être humain? Et après, vous êtes surpris quand ça se passe mal. Vous avez l'arrogance de croire qu'un être humain, il va bien vous traiter pendant 30 ans. Il y a des êtres humains, ils trichent au Scrabble. C'est quoi l'intérêt de tricher au Scrabble? Et vous, vous leur confiez vos émotions, vous leur confiez votre cœur à un être humain, et vous êtes surpris quand l'être humain, il vous fait un coup de Trafalgar, mais vous n'êtes pas bien. Arrêtez de vous mettre en couple. Mettez-vous en couple avec un esprit, voilà. Tu mets en couple avec un esprit, voilà, l'esprit, au moins, il va pas t'emmerder. En même temps, un esprit, c'est un ancien être humain, donc si, ça peut être emmerdant. Non, mais pas les esprits. Arrêtez de faire confiance aux êtres humains. T'as cru que ton partenaire, c'était qui? C'était Jésus. D'ailleurs, même Jésus, ils l'ont tué, les êtres humains. Même lui, s'est fait avoir. Et vous, vous exigez une loyauté pendant 30 ans. Arrêtez ça. Arrêtez de vous mettre en couple avec des humains. Mettez-vous avec un arbre. Voilà. L'arbre, c'est solide, calme, silencieux, stable. Et en plus, il est enraciné, il peut pas partir. Voilà. Ton ex, il aurait dû essayer. L'arbre, tu peux lui faire des câlins. Il parle pas, il t'engueule pas. Tu peux oublier les sacs poubelles, il dit rien. Tu peux lui raconter ta journée, il te juge pas. Et c'est mieux qu'un mec, c'est mieux qu'une meuf, c'est mieux qu'un psy. Alors après, niveau sexe, bah écoute, c'est du bois. Il est toujours dur. Alors après ça dépend de ce qu'on aime, hein, ça dépend de ce que t'aimes, tu vois. En même temps, si c'est pas très fun, au moins il te ghoste pas, l'arbre, tu vois. Il a pas d'insta, il poste pas de story ambigu en mode je suis dans une forêt chelou. Et le pire, c'est que des fois, tu parles à un arbre dans la vie, tu vois. T'as plus de réponses que quand tu parles à une copine. Parce qu'un arbre, lui, il te fait pas rien, non, rien. Non, c'est pas ça, mais laisse tomber. Alors, moralité, si vous vous mettez en couple avec un être humain, n'oubliez jamais qu'en face de vous, bah, vous avez un être humain. 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
6: Parmi les plantes que nos mamies et papis glanent dans la nature, nous avons la sauge. On dit la chauvia ou la chalvia en occitan d'ici. Vejaya kechemblo, quelle plante? Savez-vous à quoi ressemble la sauge? De belles fleurs mauves avec de longues tiges. Qui a de la chauvia d'inchouvorzier, des médéchis n'a pas métier. Qui a de la sauge dans son jardin n'a pas besoin d'un médecin. En agriculture, on s'en sert pour les vaches quand elles ont le ventre gonflé. Pour les humains, pareil. Pour tout souci digestif, de ballonnement, une tisane de sauge règle le problème. Au XVIIIe siècle, les asthmatiques roulaient des feuilles de sauge pour les fumer. Pour être en bonne santé, une recette de tisane, une bonne eau bouillie dans laquelle infuse feuilles de sauge et de thym. Chalvio bouillide, sauve la vida. Sauge bouillie, sauve la vie. Génial, non? Allez, adieu.
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1: Salut Brice Hizel.
2: Comment il s'appelle déjà ?
3: Je m'appelle David Pasquet, j'ai 55 ans.
4: C'est le musicien alors ?
3: Je suis talabardeur, musicien, compositeur.
4: Ça c'est terrible, les musiciens, ça branche toujours beaucoup les femmes. C'est dur pour les autres.
2: Mais qu'est-ce que tu fais là ?
3: Je suis dans les petits bonheurs.
5: À la main, la musique !
6: Vous habitez où, vous m'avez dit ?
3: Alors, moi j'habite à Vannes, je viens du centre-Bretagne, de Saint-Nicolas-du-Pélène.
6: Comment t'as fait pour te retrouver là-bas ?
3: Parce que je suis arrivé par la rencontre d'une fabuleuse femme qui a finalement m'a déplacé de mon centre-Bretagne.
7: J'ai jamais vu un homme avoir autant d'égards pour une femme.
3: J'habite là-bas depuis 95. Il y a la mer, il y a la ville, il y a la campagne pas loin. Bon, il y avait une culture vannetaise aussi à Saint-Nicolas, c'est-à-dire que c'est quand même le Pline qui est roi à Saint-Nicolas-du-Pélène. Et finalement, d'aller à Vannes, c'était pas tellement l'étranger pour moi.
2: Oui, enfin, en somme, tu n'as jamais quitté le département.
8: Pour un CDR.
9: Tu as acheté un petit 45 tours. Regarde.
3: Mon premier 45 tours, c'est un Titi et Gourminet qui se parle avec une petite musique derrière.
10: Gourminet, veux-tu jouer avec moi ? Gourminet, Gourminet.
3: Ouais, voilà. Au Gourminet, non. Bah, j'écoutais ça tous les jours. Hein. D'ailleurs, je crois qu'il restait toujours sur l'électrophone. Ça me rendait plein de joie et en même temps un peu de méfiance quand même, parce que Titi, il faut qu'il fasse attention à Gourminet. Et Gourminet, c'est un malin.
11: Raconte-nous une histoire, allez.
3: Une blague courte.
12: Bon, vous y allez, oui.
3: Un jour, la plage. Celle-ci voulait toucher mon coquillage. Je lui ai dit, oh, fais-moi l'amour si tu veux, mais touche pas à ma coiffe.
4: Très drôle.
13: Ça m'a pas l'air.
14: Ce matin, exercice d'expression orale.
3: N'est que tout la variant. Hein.
13: Ce qui signifie ?
3: Ce qui signifie, c'est pas le tout de raconter les conneries.
13: Ah non, je confirme.
15: Oh, bon, dites pas de conneries.
3: Allez, salut, canabou.
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16: À Aubervilliers, Sèvres ou encore rue Feder dans le 11e arrondissement de Paris, les Baltos sont encore bien présents dans notre région et Thierry Boeuf nous en fait la cartographie au-delà, bien sûr, de nous raconter leur histoire. Voici la saga Bistrot de Paris.
17: Et le cocktail américain, c'est quoi ?
18: C'est un coquelet grillé avec une sauce américaine, tomate, échalote, une pointe de cognac, du vin blanc. C'est un peu relevé.
19: Un décaen !
20: Pâté, jambon, c'est du pain, baguette, gruyère, chantal, rôti, jambon de pays.
21: Eh ben, tout ça, ça va aller dans la blanquette.
18: Bon appétit.
22: Cigarette, whisky et petites pépées, si vous les aimez bien roulées, papier à cigarette, OCB. Gitane de Gainsbourg, menthol extra cool de Françoise Sagan, ronde fumée, et puis un jour de smog, 1er janvier 2008, tout s'est évaporé, les volutes et brouillards au comptoir ont disparu.
23: On a fait une soirée pour que tout le monde fume, donc musique, et puis on a mangé, et on a tous fumé. Mon collaborateur et moi, on n'a jamais fumé de notre vie, donc on a fumé une gitane maïs. Plus jamais on fumera. Hein.
22: Alors les fumeurs étaient priés d'aller fumer aux terrasses des cafés, le plaisir devenant coupable. Mais encore aujourd'hui, les marques de cigarettes font toujours enseigne. À Paris comme en banlieue, il existe encore, par exemple, des Marini.
24: 30 paquets de Marini.
22: Mais aussi des Rally, des Chiquitos, des Nemrod et des Balto. 1930, la CEITA, Société Nationale d'Exploitation Industrielle des Tabacs et des Allumettes, propose aux patrons de café une aide financière. Des ameublements, des comptoirs, des terrasses.

0: L'établissement aura pour nom une marque de cigarettes ou de cigarillos. La puissante Saïta en rajoute une couche dans la presse populaire et la radio. Écoutez cette chanson publicitaire phénoménale de la marque Balto.
1: J'ai vu sur le paquet qu'il y a un bateau à voile. C'est à cause du bateau que c'est des bateaux qu'on les appelle. Mais non, mon gros bêta, pas des bateaux, mais des baltos. Des baltos, c'est un mot qui vient de Baltimore.
0: Balto de Baltimore, imparable voyage et exotisme au bout de sa cigarette rougeoyante. Et voilà pourquoi il existe encore une bonne vingtaine de baltos à Paris et en Île-de-France, comme celui d'Aubervilliers ou de Sèvres. Idem pour le Nemrod, rue du Cherche-Midi dans le 6e. Tout pareil pour le Rallye, la cigarette qui arrive avant les autres et qui gagne, rue Faidherbe dans le 11e. Le Rallye, où au passage, Monsieur Philippe nous régale de délicieux choux farcis. Curiosité amusante, au 59 avenue de la Motte-Piquet, un restaurant a pour nom la Gauloise, tandis qu'à quelques dizaines de mètres, boulevard de Grenelle, une autre brasserie se nomme la Gitane.
2: Avec filtre ou sans filtre, les Gitanes Caporal vous apportent sans réserve le plaisir de fumer.
0: Décidément, beaucoup de cafés bistrots du bassin parisien ont succombé à la tentation. Après la cigarette, le jeu. Impressionnant le nombre d'établissements qui s'appellent le Vincennes, le Sulky ou le Longchamp. Témoin de la relation entre les bars PMU et le milieu mercantile des chevaux de course.
3: Tu viens avec Christine, ma femme ? Si tu savais ce qu'elle joue,
4: elle y connaît rien. Mais elle y croit. Et entre nous, ce qui m'épate, c'est qu'elle gagne aussi.
5: Je la comprends, Charles. Avec le PMU aujourd'hui, on joue comme on aime.
0: Oui, on pourrait largement faire une thèse universitaire sur les enseignes de bistrot, la poésie frise Le Bon Coin de ce cher Jean-Louis Brasse dans le 18e, sans oublier le mythique Au rendez-vous des sportifs chez Valzac, un cadre de la boxe dans le 15e. Mais la palme d'or revient à ce patron en Val-de-Marne qui avait baptisé son bistrot dans les années 50 ici, mieux qu'en face. En face se trouve la célèbre prison de Fresnes.
6: Ce qui ne freinera pas notre appétit pour autant, bien sûr. Merci beaucoup Thierry Boeuf, Bistrot de Paris. Si vous avez aimé cette chronique, vous pouvez la partager avec vos proches depuis l'application Ici.
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8: Sur Dijon, pas de chichi chez Duclos Maillard. On pense vite quartier et vin de Bourgogne. Un amour du terroir partagé par la clientèle. En voici la preuve avec Jeff, client fidèle chez Duclos Maillard.
9: Ça fait un an que je vais régulièrement ici. J'ai aménagé dans le quartier déjà. Et puis c'est vrai qu'ici, on est bien accueillis. Et on trouve des vins à des prix corrects, notamment parce qu'ils mettent quand même plus l'accent sur le produit que sur le marketing pour la boutique, par exemple. Moi et ma compagne, on est amateur de vins. Et puis ici, on achète essentiellement des vins de Bourgogne.
8: Qu'est-ce que vous avez bu récemment ici qui vous a bien plu, qui vous avait été conseillé alors ?
10: Le Bourgogne Chardonnay bio.
8: Oui.
10: Voilà, le château de Chemilly, ouais.
8: Qu'est-ce qui vous a plu dans ce vin ?
9: Il est vraiment bien rond, puis il se rapproche d'un vin de très grande qualité de vin blanc de Bourgogne, quoi. Et puis il est à 25 euros.
8: Ah oui. Effectivement.
9: Oui.
8: Bonjour messieurs dames.
11: C'est pas mal, c'est assez élégant pour les fêtes, ça irait bien avec tout ce qui est viande blanche et tout, puis le chapeau. Mais il y a aussi le Montclis, j'aime bien le Montclis rouge 2022.
10: Alors c'est dans les 25 euros.
9: Moi je pense que je vais faire un mix de quelques années bouteilles que vous avez évoquées.
10: Donc,
9: le Côte de Nuit Village, deux comme ça, deux Chorey-les-Bonnes et deux Montélis rouge 2022, s'il vous plaît.
11: Le Chorey, il faudra bien le placer parce que c'est un 2023 et les deux autres, c'est des 2022. Donc le Chorey, vous le mettrez avant ces deux vins-là. Ah oui. Il faut savoir aussi les placer parce que si on met les vins trop prononcés devant les vins qui sont un petit peu plus légers et qui ouvrent le tiroir, la bouche, quoi, et ben les autres, on peut pas les savourer.
8: S'ouvrir le tiroir, ça c'est vrai que j'avais jamais entendu, hein, et c'est l'expression qui sent le terroir à la cave du Clos Maillard rue de Senove à Dijon.
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1: Laetitia, 54 ans, j'habite à Saint-Jean-de-Bray, je fais partie depuis toujours de l'association ANCO. Alors ANCO, pour faire court, c'est Association Navigation sur le Canal d'Orléans, et on milite pour la réouverture de ce canal à la navigation, en le gardant dans son jus du XVIIe siècle, quelque chose de très naturel, on n'a pas envie du canal du Midi. Alors le permis bateau, moi je l'ai passé en 1997, j'étais toute jeune maman.
2: Ça vous fait quoi Laetitia quand vous conduisez un bateau?
1: Alors moi ça me vide complètement la tête, je suis heureuse, en fait j'aurais pu en faire mon métier. C'est mon échappatoire.
2: Grand bol d'air.
1: Ah oui, complètement. Le canal, c'est très calme, c'est serein. Et les écluses, moi j'adore, c'est sympa.
2: Pourquoi vous adorez?
1: Parce que d'une écluse à l'autre, surtout sur notre canal qui est déclassé, il y en a qui pulsent au niveau de l'eau. Il y a certaines écluses, ça passe par en dessous, on est soulevé doucement. Quand on est tous ensemble dans les écluses, on attend, on se marre bien. Et c'est simple. Hein.
2: C'est quoi les discussions entre mariniers quand on attend?
1: Oh là là, je ne sais pas si je dois le dire. Non, mais on chante, on rigole, c'est vraiment...
2: Vous avez une petite chanson de marinier, là, à nous chanter?
1: Oh,
2: a cappella.
1: A cappella, je chante très mal. Après, ce serait bienvenu sur le port d'Orléans. Eh oh, bienvenue au port d'Orléans, eh oh. Voilà, mais je suis nulle en chanson. Hein.
2: Ah non, c'était pas mal, moi, je l'aurais bien fait plus fort, quoi.

0: Et c'est un milieu où il n'y a pas beaucoup de femmes.
1: Alors en effet, mais je pense qu'il y en a de plus en plus, surtout la Loire, ce qu'on appelle la Loire d'en bas, parce que nous on est la Loire d'en haut.
0: Attendez, c'est quoi la Loire?
1: La Loire d'en bas, ce serait plus vers Chalonne et puis arriver vers l'estuaire. Il y a beaucoup plus de jeunes sportifs, j'ai envie de dire, mais nous on va essayer de rajeunir aussi de ce côté-là. J'ai toujours très bien été accueillie de toute façon, je me suis même pas posé la question à vrai dire de savoir si j'étais une femme et qu'il y avait que des hommes. Je n'ai pas fait attention à ça.
0: Est-ce que vous avez des rêves ou des ambitions avec le canal d'Orléans, des voyages?
1: Le rêve, ce serait bien sûr qu'il soit réouvert à la navigation, que tout le monde puisse faire ce fameux triangle d'eau, canal de Briare, canal d'Orléans et la Loire. Ça dépayse complètement.
0: On a l'impression, du coup, là, quand on est sur ce triangle d'eau, d'être encore dans le Loiret.
1: Non. Pour avoir fait le bief de partage, donc c'est vers Suré-aux-Bois il y a plusieurs années, j'avais l'impression, j'ai jamais été, hein, mais d'être en Amazonie.
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3: À Cognac, la solidarité ne date pas d'hier. Il y a plus de 100 ans, on distribuait déjà des repas gratuits aux personnes dans le besoin. Une soupe populaire avant l'heure, en quelque sorte, née dans une loge maçonnique et qui va rapidement provoquer une guerre ouverte avec l'Église. Dès le XVIIIe siècle, la franc-maçonnerie s'implante dans la cité cognacaise, notamment autour du négoce du cognac. Alors on y retrouve des noms bien connus dans la ville, hein. Martel, Hennessy, Otard, des notables, des élus, des négociants qui jouent un rôle majeur dans la vie locale. À la fin du XIXe siècle, dans le contexte de la Troisième République naissante et de ses différentes réformes sociales, eh bien, une idée émerge dans les rangs de la loge cognacaise qui est alors dénommée la Liberté. Il s'agit de créer une œuvre caritative nouvelle, efficace et laïque. Et cette œuvre, eh bien, va prendre le nom des fourneaux économiques. Concrètement, les fourneaux économiques, eh bien, on y distribue gratuitement des soupes, des légumes, de la viande, mais aussi du charbon et du bois de chauffage aux habitants les plus démunis. Et les archives de cette œuvre caritative montrent une solide organisation, hein, et un engagement qui va durer près de 40 ans. Donc on est vraiment là, hein, clairement, face à un ancêtre des Restos du Cœur. Jusqu'alors, la charité, eh bien, c'était surtout l'affaire de l'Église. Et avec les fourneaux économiques, eh bien, la loge maçonnique, elle entre sur un terrain sensible. Et elle va concurrencer directement les œuvres religieuses locales. Très vite, les tensions montent. Des rumeurs circulent, des accusations de mauvaise gestion, voire de sabotage. Écoutez bien, en 1899, un des responsables de l'œuvre raconte même que des personnes payées par le clergé local auraient mis du verre pilé, du verre pilé dans les aliments pour discréditer les fourneaux économiques et affaiblir la franc-maçonnerie cognacaise par la même occasion. Alors là, la riposte est immédiate, hein. L'Église crée à son tour ses propres fourneaux économiques tenus par des religieuses. Derrière l'aide aux plus pauvres, eh bien, on se rend compte que ce sont en fait deux visions du monde qui s'affrontent, hein. La charité religieuse d'un côté et la solidarité républicaine de l'autre. Malgré toutes ces péripéties, les fourneaux économiques des francs-maçons, eh bien, ils vont poursuivre leur action jusqu'en 1940, avant d'être stoppés par l'occupation et le régime de Vichy. Aujourd'hui, si on prend un peu de recul, on se dit surtout que ces fourneaux, eh bien, ils ont été une réponse simple et humaine à la pauvreté du quotidien. Un peu de pain et de chaleur pour ceux qui en avaient besoin.
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1: Salut Tom Aubry.
2: Salut Quentin, bonjour à tous.
1: Ouvrons une nouvelle page de
2: c'est
1: ton livre.
2: C'est parti.
1: Les raisons.
2: La raison 616, la plaine du Var. Alors c'est un terme que l'on utilise pour désigner l'immense vallée creusée par le fleuve Var, juste avant qu'il ne se jette dans la Méditerranée. Et vous allez voir que ce fleuve est fascinant. En fait, il prend sa source au nord-ouest du département, à Estaing, à 1800 mètres d'altitude. Pour arriver jusqu'à la mer, il traverse une centaine de communes, dont 87 dans les Alpes-Maritimes.
1: Mais alors Tom, je ne pense pas être le seul à m'être posé la question. Pourquoi est-ce qu'on a un fleuve entre Saint-Laurent-du-Var et Nice qui porte le nom d'un département voisin?
2: Alors tout d'abord, on doit le nom de ce fleuve à l'astronome antique Ptolémée. L'ouvrage des hommes et un fleuve nous dit que ce cours d'eau est capricieux et qu'il peut vite sortir de son lit, pas comme moi le matin en tout cas. Alors c'est pour ça qu'il tire son nom du verbe latin var iare, qui veut dire changer.
1: Voilà, et pendant des siècles, le Var était en fait une frontière.
2: Et oui, ce fleuve était une barrière naturelle entre le royaume de France et le comté de Nice. Mais en 1790, lorsque l'on crée les départements français, on va assembler dans le sud-est de la France des villes comme Toulon, Grasse, Cannes et Saint-Laurent-du-Var. Mais Nice n'en fait pas partie. Et ce nouveau département, on va lui donner le nom du fleuve qui marque la limite du territoire national. Le Var.
1: Bon, jusque-là, ça a l'air logique, c'est normal.
2: Oui, mais sauf que lorsque Nice devient française, définitivement française en 1860, le comté est rattaché à l'arrondissement de Grasse pour former les Alpes-Maritimes. Le Var ne borde plus le département auquel il a donné son nom, ce qui en fait un cas unique en France.
1: Ah, et donc ce fleuve va rythmer quand même la vie des habitants locaux pendant des siècles?
2: Alors pas vraiment. Jusqu'au XVIIe siècle, la plaine du Var, c'était surtout un endroit où l'on promenait son troupeau. Et pendant très longtemps, si l'on voulait traverser le fleuve, eh bien on devait le faire à pied. En 1792, on construit le premier pont en bois, mais comme le fleuve est capricieux, les structures sont souvent endommagées.
1: Est-ce que le Var a souvent été en crue?
2: Et oui, au cours de son histoire, ce fleuve a débordé un bon nombre de fois. En 1857, une digue est emportée au niveau du vallon de Saint-Isidore. En 1930, le quartier Saint-Augustin et la promenade des Anglais sont sous l'eau. Et plus proche de nous, on se rappelle de la violente crue de 1994. L'aéroport de Nice et la préfecture des Alpes-Maritimes étaient complètement inondés. Cette crue, elle avait causé des dégâts estimés à 1 milliard de francs, soit 187 millions d'euros aujourd'hui.
1: Et on pense aujourd'hui aux dernières tempêtes aussi qui ont frappé le département.
2: Et oui, le Var et sa plaine sont donc des lieux que l'on doit aborder avec une grande humilité. Si pendant des siècles, personne ne construisait ici, c'est bien pour une raison. Alors gardons en tête que l'homme ne fait pas ce qu'il veut avec la nature, et ce fleuve capricieux, millénaire et parfois féroce nous le rappelle.
1: Et c'est aussi une bonne raison d'aimer la Côte d'Azur.
2: En plein dans le mille.
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3: Quand j'ai téléphoné à mes enfants, ils me font « Oui, t'as gagné, mais t'es pas dans le fauteuil rouge. » Ben, je dis « Si, je suis dans le fauteuil rouge. »
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3: Bonjour, je m'appelle Isabelle Desmoulières. J'habite Savonnières et je suis une fan de jeux télé. Je suis professeure de français dans un lycée tourangeau. Alors, j'ai toujours aimé regarder les jeux télé, notamment Nagui.
5: Oh, bonjour.
3: C'était quand même, je pense, mon jeu de prédilection. Et autrement, je regardais Pyramide avec Patrice Lafont, j'aimais beaucoup.
6: Ne changeons rien à cette formule magique et jouons tout de suite à Pyramide.
3: En général, des jeux de culture générale et des jeux de lettres. J'étais une fan du Trivial Pursuit, l'édition, la première édition, je la connaissais quasiment par cœur. Donc oui, j'ai toujours aimé ça.
7: Ça a été quoi le déclic pour vous dire un jour, je vais m'inscrire et surtout comment ça se passe, comment on se porte candidat?
3: C'est un malentendu. En fait, je venais d'être opérée et j'ai fait un test sans comprendre que j'étais en train de faire le test de culture générale pour être inscrite à Tout le monde veut prendre sa place. Je suis même pas sûre de vouloir y aller parce que je me disais je vais être trop stressée. Et je crois que j'ai été rappelée après, 3 semaines après. Et donc, je suis passée pour la première fois avec Nagui où j'ai été challenger. Et en fait, ils m'ont rappelé 2 ans après. Est-ce que ça vous branche? Et mon beau-fils, en fait, il se souvenait du beau cadeau qu'on avait eu, à savoir un séjour au ski. Allez, Isabelle, tu nous regardes. gagne un séjour au ski, travailler, mais peut-être 15 heures pour réviser. J'ai bachoté, j'en avais gratté des pages et des pages.
7: Qu'est-ce que ça a fait de vous voir à la télé?
3: On est hyper étonnés, surtout qu'avec le stress, ça déforme un tout petit peu les traits. Ils vous maquillent énormément, donc ça lisse la peau, mais de fou.
7: Alors oui, un petit peu de stress, forcément, mais avec de la discipline, de la stratégie et une bonne étoile, Isabelle a quand même décroché de sacrés cadeaux.
3: Un super ordi, 10 800 euros. Ils envoient bel et bien, il faut bien le préciser. Après, également, j'ai gagné à tout le monde à son mot à dire. C'est il y a moins de 6 mois et j'ai gagné 12 500 euros.
7: Et les plateaux télé lui ont donné envie d'écrire un livre.
3: En fait, moi, j'ai regardé en tant que spectatrice, mais je n'ai pas été la seule. Et c'est là que j'ai découvert des personnes qu'on peut appeler des haters, des détracteurs. Et ça a été le point de départ de réfléchir à quelle pouvait être la vie de ces haters, comment ils s'occupaient. Et donc, je leur ai inventé un quotidien.
7: Amis éditeurs, le manuscrit est fini. À vous peut-être de le faire vivre. Isabelle est ouverte aux propositions. Mais avant ça, un conseil.
3: C'est le sourire, mais le sourire visuellement.
7: Et écoutez, ça fonctionne. Isabelle a gagné cet été un VTT au Blind Test d'ici Touraine.
3: Un plaisir à être là et un plaisir à jouer.
8: Merci, je suis trop contente. Merci, ici Touraine.
3: Après, quand on gagne, c'est encore mieux.
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9: Je rêvais d'avoir une maison à la campagne. Cette maison, c'est comme si j'y étais née. C'est ma maison de famille.
10: Ma maison s'appelle l'Hostal de la Mar.
11: C'est une maison un peu envoûtante.
12: Eh bien, vous voyez, des livres et trois fenêtres qui me donnent le paysage du pays, comme si c'était trois tableaux.
13: Ils ont vécu ici.
14: Thibaut Gaudry.
15: Ce fut autrefois Montmartre ou Montparnasse. C'est aujourd'hui Saint-Germain-des-Prés, avec ses rendez-vous littéraires, ses silhouettes et ses figures. Avec Juliette Gréco, qui en fut l'enfance et n'y est plus qu'une passante.
16: T'es toute nue sous ton poule, y'a la roue qu'est ma jolie môme.
13: Symbole de liberté et de féminité, la jolie môme Juliette Gréco devient à la fin des années 50 la muse de Saint-Germain-des-Prés, avant de devenir une icône de la chanson française à texte. Ce qu'elle n'avait pas prévu, se rêvant plutôt danseuse.
17: Je donne mes textes à Cosma. Il aime si tu t'imagines. Et l'après-midi même, il en fait la musique. Moi, je suis là. Maintenant, il va me falloir chanter. Et puis tout d'un coup, le miracle s'est produit. Pour moi, il y a eu un miracle. Là, ça y est, je m'envole. Je me mets à chanter. Et depuis, j'ai toujours chanté.
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13: Juliette s'échappe régulièrement de Saint-Germain-des-Prés, fuit le tourbillon de la vie parisienne pour goûter la douceur de vivre du Sud. En virée parfois à Saint-Tropez, avec ses copains Boris Vian ou François Sagan. Jusqu'en 1985, où elle est invitée à chanter au festival de Ramatuelle. Et c'est le déclic. C'est là qu'elle veut vivre avec son mari, le musicien Gérard Joannest.
19: Je voulais une maison face à la mer. Je voulais le soleil qui tourne autour de la maison toute la journée, parce que Gérard adore ça. Et je voulais une maison qui me permette de rêver dans le silence.
13: Elle achète un terrain et demande à Serge Meige, l'architecte du théâtre de Verdure où elle a chanté pendant l'été, de lui concevoir son futur havre de paix qu'elle baptise la Maya. Elle va en penser les moindres détails, comme cette table de jardin construite autour d'un mûrier platane ou la tortue en mosaïque au fond de la piscine.
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13: Juliette, contemplative, aime se ressourcer sur la terrasse, avec vue sur la Méditerranée, et dans son jardin constellé de toutes sortes d'espèces méridionales. Elle développe même une passion pour les orchidées blanches. Elle fait de ce jardin et de sa maison son petit coin de paradis, son refuge, celui qu'elle n'a jamais eu petite et qu'elle partage avec ses chats, ses chiens, un ménate prénommé Goya et même un bébé panthère. Mais on peut aussi la croiser dans Ramatuelle, au marché ou au café de l'Ormeau. Et puis, femme libre, c'est également une collectionneuse, notamment d'objets érotiques, mais aussi religieux.
21: Déshabille-moi.
13: Elle était venue, elle aime toujours chanter au festival de Ramatuelle.
21: C'est vrai que ça ressemble un peu à Avignon,
19: quand Avignon a démarré. C'est-à-dire une chose totalement artisanale, faite d'amour, de tendresse et de sueur, de larmes de sang, de larmes de sel, de larmes de miel.

0: C'est dans cette maison, face à sa Méditerranée, le 23 septembre 2020, que la jolie môme quitte la scène.
1: Jolie môme.
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1: Mes petits bonheurs, ce sont des rencontres au petit bonheur. Donc, au hasard, sans rendez-vous, sans se présenter, avec juste un tout petit et discret micro ici. Et en voici un de petit bonheur que je vous ai trouvé en Haute-Savoie, dans la commune de Rumilly, où pendant près d'une dizaine de minutes, j'ai suivi en voiture une monoplace qui circulait dans la ville. Alors maintenant qu'elle est arrêtée et que je m'en approche, je m'aperçois de mon erreur.
2: Bonjour.
1: Bonjour, c'est pas une monoplace, il y a deux places quand même.
2: Oui.
1: Et c'est quoi cet engin ?
2: C'est une arrêt-latome.
1: Alors, je vais attendre qu'il enlève son casque parce que là, on comprend pas trop bien. Voilà.
2: C'est une arrêt-latome.
1: Ça veut dire quoi ?
2: Arrêt-latome, c'est un moteur... Enfin, une voiture entière anglaise, donc avec un moteur Honda compresseur, 310 chevaux, pour un poids total de 520 kg.
1: Quand je l'ai vu arriver tout à l'heure, parce que je vous ai croisé, vraiment, ça fait un petit moment là que je vous ai suivi, de loin, on a l'impression de voir arriver une monoplace.
2: Ouais, c'est atypique, ouais.
1: Ça, c'est autorisé à rouler ici, sur la voie publique ?
2: Il n'y en a que 27 en France homologués, sur route, et autrement, toutes les autres, elles sont sur piste.
1: Donc là, ça veut dire rouler avec un casque, obligatoire ?
2: Ouais. C'est conseillé, parce que si vous avez un accrochage, un accident...
1: En même temps, quand on a une voiture comme ça, on n'a pas trop envie d'avoir un accrochage.
2: Ouais, faut faire attention avec ça sur la route. Il peut vite arriver des accidents.
1: Et alors là, c'était quoi, un petit tour pour le plaisir ?
2: Ah non, c'était juste pour poser chez Anthony. Il doit faire un petit check sur la voiture.
1: C'est qui Anthony ? C'est un mécano ?
2: Ouais, Anthony.
1: Et ça, c'est votre voiture ?
2: Non, c'est la voiture à mon papa. Là, il est au travail et vu que j'ai un petit trou entre les cours, je l'ai ramené.
1: Ouais, ouais, puis ça doit plutôt faire plaisir de ramener cette voiture-là, surtout.
2: Ouais, c'est cool, ouais, c'est fun, ça fait plaisir.
1: Du coup, le papa, il roule beaucoup avec ?
2: Ouais, il roule plutôt pas mal, ouais. On l'a eu il y a un petit peu moins de 2 ans et on a roulé sur piste, ça va plutôt pas mal, ouais.
1: Et ici, dans l'agglo, à Rumilly ?
2: Pas trop sur la route, on évite un petit peu de rouler.
1: Parce que là, je vous ai suivi 3-4 km, je sais pas, on était vers Meuil là-haut, là. Oui. Et vous avez bien vu le regard de tout le monde, quoi. Tout le monde vous mate.
2: Ouais, c'est vrai que c'est pas tous les jours qu'on voit une voiture comme ça, donc c'est drôle.
1: Vous, c'est une passion, la voiture ?
2: Bah, moi, à côté de ça, je fais du karting de compétition.
1: Et... Ah oui, les chiens font pas des chats, quoi.
2: Ouais, ouais, t'as le père, t'as le fils, ouais, on peut dire ça, ouais.
1: Vous avez quel âge ?
2: J'ai 17 ans.
1: Bon, en général, les jeunes qui se lancent dans le kart et puis qui ont un petit peu des capacités, l'objectif, c'est pas le kart, c'est quoi derrière ?
2: Après, peut-être monter les échelons, mais ça coûte très très cher, donc pour l'instant, je suis bien dans le kart.
1: Bon, papa, il a les moyens de s'acheter une belle voiture quand même.
2: Oui, mais bon, une saison de monoplace, c'est 3 fois le prix de cette voiture, donc. Puis j'ai 2 grandes sœurs, donc faut que ça soit équitable.
1: Bon, 17 ans, peut-être que vous commencez à avoir des perspectives professionnelles ?
2: Oui, moi j'aimerais bien être horloger.
1: Donc, ah oui, rien à voir, je m'attendais à un truc, voiture.
2: Ah non, du tout, c'est vraiment un loisir.
1: Et votre prénom ?
2: Alexis.
1: C'est quoi le dernier petit bonheur d'Alexis ?
2: Dernier petit bonheur, je sais pas, manger.
1: Conduire la voiture à papa, c'est pas un petit bonheur ?
2: Si, c'est un grand bonheur, ça. C'est un grand bonheur. C'est pas pareil. Mais ouais, je suis fier que mon père me fasse confiance, quoi. C'est incroyable de pouvoir conduire ça à 17 ans, j'ai beaucoup de chance.
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4: Il était une fois une légende à Saint-Tenay. Nous sommes en territoire viticole, toujours en Bourgogne. Cette histoire s'appelle « Les teux blancs de Saint-Tenay ». Un conte de Sandra Amani de l'ouvrage « Légende du vignoble » édité chez l'Escargot Savant. Bonjour Sandra.
5: Bonjour Charlotte.
4: Les teux blancs de Saint-Tenay, c'est un rapport avec le vignoble ?
5: Oui, vous allez le comprendre en écoutant cette histoire. Nous sommes le 16 juillet 1919. C'est un grand jour à Saint-Tenay. Des milliers de fleurs ont été accrochées aux portes et aux fenêtres du village. Les cloches de l'église carillonnent à toute volée et les dames portent de longues robes claires et de beaux chapeaux. Lucille, la fille d'un des plus riches fermiers du village, épouse Norbert. Un ancien soldat, issu d'une famille plus modeste, qui s'est joliment distingué durant la guerre. Mais à présent, il a décidé de déposer les armes et de renoncer à cette noble fonction pour demeurer près de sa belle. Le travail ne manque pas à la ferme. Le père de Lucille possède aussi de beaux hectares de vignobles. Norbert est certain de ne jamais s'ennuyer.
6: Oh, quelle chance d'être au bras de Lucille, une fille aussi belle et aussi riche. Oh, mais qu'elle était longue cette messe. J'ai cru qu'elle n'en finirait jamais.
5: Norbert n'a qu'un seul défaut. Il ne croit pas en Dieu. Il faut dire que les horreurs de la Grande Guerre ne l'aident pas à retrouver la foi. Lucille, elle, par contre, est très pieuse.
6: Mon jeune époux accepte au moins d'aller à la messe le dimanche.
5: Les jours passent. Lucille est heureuse. Norbert est devenu un fermier travailleur. Mais certains matins, il revoit du sang jaillir de la terre. Cependant, bien vite, il oublie les bombes et fait repartir ses magnifiques bœufs tout blancs dans son champ. Le soir, il peste auprès de sa jeune épouse, toujours en train de prier pour un oui ou pour un non.
6: Si ton Seigneur existait, il n'aurait pas permis tous ces morts dans les tranchées. Il n'aurait pas toléré les larmes de toutes ces pauvres femmes qui pleurent aujourd'hui, un mari, un fils, un frère.
5: Lucille ne répond plus. Elle préfère garder son calme. S'énerver pourrait nuire au bébé qui va arriver prochainement. Nous sommes le 10 juin 1920. Il fait un soleil superbe à Santenay. C'est la fête Dieu. Sur les coteaux, les vignes se prélassent dans leurs jolies robes vertes. Les villageois se préparent à assister à la grande messe. Mais dans la ferme de Lucille, le climat est loin d'être aussi serein. Norbert ne veut rien entendre. Il n'ira pas à l'église. Au lieu de cela, il travaillera dans les champs.
6: Je t'interdis formellement d'atteler les bœufs ce matin. Au moins, si tu ne le fais pas pour moi, fais-le pour ton âme, mon chéri.
5: Norbert sort de la maison en claquant la porte. À midi, de retour de l'église, Lucille ne trouve pas son mari et décide de partir à sa recherche.
6: Oh, je vais aller voir au champ. Il doit y être avec les bœufs, pourvu qu'il ne soit rien arrivé. Tiens, quel est le plaisantin qui a amené ces trois rochers dans mon champ? Bon, ils ne gêneront pas le labour, c'est déjà ça.
5: Le soir tombe, Norbert ne revient pas.
6: Mais où peut bien être le jeune époux de Lucille? Pourquoi ne revient-il pas dans sa ferme à Santenay?
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6: Quelques mois après la fin de la Grande Guerre, un jeune couple s'est dit oui pour la vie à Santenay. C'est la légende des Teux Blancs de Santenay, de l'ouvrage « Légende du vignoble » édité chez l'Escargot Savant et écrit par Sandra Amani.
5: Norbert, ancien soldat traumatisé par la guerre et jeune marié, est toujours absent. Lucille, sa femme, est enceinte, mais garde espoir depuis ce fameux dimanche où Norbert a préféré aller labourer son champ plutôt que d'aller à l'église. Dans le village, la rumeur de sa disparition prend de l'ampleur.
6: Ah, quel salaud ce Norbert! En plus, il est parti lâchement en emmenant les bœufs et la charrue.
5: Un matin, un sentiment étrange pousse Lucille, sur le point d'accoucher, à se rendre dans le champ sous la roche fendue de son village, Santenay. Nous sommes en mars. Son gros ventre la gêne un peu pour marcher. Courageuse, elle lutte pour son enfant. Arrivée dans le champ, elle est saisie d'une violente douleur au ventre.
6: Appuie-toi contre moi.
5: Lucille a si mal qu'elle ne prête pas attention à cette voix lointaine d'homme. Machinalement, elle s'assied au pied du plus petit des rochers qui se trouve à côté d'elle. La douleur cesse et Lucille finit par s'endormir.
6: Repose-toi, tendre Lucille. Ton mari veille sur toi. Je ne t'ai jamais abandonnée. Je suis là, près de toi, avec nos bœufs et la charrue. Le Seigneur s'est vengé de mon impiété et m'a sévèrement puni. Ces trois rochers que tu vois là, c'est nous, les bœufs et moi. S'il te plaît, prie pour mon âme et tu me délivreras pour l'autre monde.
5: À son réveil, Lucille comprend pourquoi son mari n'est jamais revenu. Elle regarde un par un ces trois rochers.
6: Mon amour, bientôt tu ne souffriras plus. Je vais prier nuit et jour pour sauver ton âme.
5: Lucille se lève péniblement. Les contractions sont de plus en plus intenses. Le bébé sera là ce soir, elle en est certaine. Elle quitte le champ. Bientôt, elle reviendra près de ses rochers avec son fils ou sa fille. Et elle lui parlera de Norbert avec tendresse.
6: Aujourd'hui, on peut encore voir les trois blocs de pierre situés en dessous de la roche fendue. On les nomme les Teux Blancs de Santenay.
5: Eh oui, Charlotte. Le mot « teux » signifie « roche » dans les régions viticoles de Bourgogne. Il peut aussi désigner la falaise.
6: Heureusement, l'âme du pauvre laboureur n'est plus prisonnière de la pierre de Santenay depuis longtemps déjà. Malgré tout, si vous tendez bien l'oreille, vous pouvez encore entendre Norbert guider ses bœufs à travers champs et Lucille qui l'accompagne joyeusement en chantant.

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3: Jusqu'à 5h30 à Marseille, les tunnels Joliette, Vieux-Port et Major sont fermés. Et jusqu'à 6h du matin en direction de Marseille, la 51 coupée entre Aix-les-Milles et les Chabots. En direction de Marseille, la 50.